0: tout de suite fait le lien entre ces aventures dans l'agroalimentaire, notamment les fruits et légumes, pour essayer d'aider les producteurs. Et puis un journaliste m'a dit un jour, mais votre grand-père a fait toute sa vie dans l'agroalimentaire. Donc il était, lui, parti à Madagascar il y a bien longtemps. Et il le raconte comme ça, parce qu'il était d'une modestie, il était de cette famille des gens plutôt très modérés, qui se mettaient pas beaucoup en avant, il n'aurait pas fait autant de communication qu'on a pu en faire. Il a eu cette chance, à un moment donné, d'importer en Europe...
1: Le poivre vert.
0: Mais ça lui a donné le moyen après de faire bien d'autres choses.
1: Il va développer l'industrie de la pêche et de la crevette, notamment sur l'île de Madagascar, modèle d'inspiration, je l'imagine. Pour vous, vous partez très vite en Ardèche.
0: Oui, on revient en Ardèche.
1: Vous revenez en Ardèche.
0: Parce que le grand-père, du côté de mon père, et puis toute la famille, je ne sais pas si beaucoup de gens sont comme ça, quand j'arrive en Ardèche, je rentre dans une maison.
1: C'était où ?
0: À Erriac, exactement, qui est un petit hameau de Lussas. Ouais. Il y a le festival de documentaire bien connu maintenant là-bas, mais c'est un tout petit village. Et dans cette maison, 350 ans d'histoire familiale. Et puis, quand on retrace l'histoire, on s'est rendu compte que les Chabannes avaient fait peut-être 25 kilomètres en quelques siècles. Donc, on est vraiment de là-bas, côté paternel.
1: Il y a Montélimar.
0: Montélimar, puisqu'après l'Ardèche, c'est quelques mois à Montélimar.
1: Vous allez vivre à Montélimar ?
0: Ouais, très rapidement, en fait. Je peux même pas vous dire aujourd'hui pourquoi on est passé par Montélimar. Peut-être une question d'école, parce que le village, c'était la toute petite école. À Lussas, il y avait une école primaire. Peut-être que c'était un début de collège à Montélimar. Et ensuite, rapidement, Carpentras, où là, je retrouve la ville où notre grand-père, qui était sous-préfet à Carpentras après la guerre, les résistants étaient un petit peu finalement récompensés par le fait de devenir sous-préfet ou préfet. Et lui avait comme ça eu la sous-préfecture. Enfin, il avait été nommé à Carpentras. Donc c'était sa ville à lui, c'est devenu la nôtre.
1: Il y a des lieux comme ça, un endroit, une image qui vous revient avant Carpentras, du côté peut-être de Montélimar. Vous parliez de l'école, vous vous souvenez d'une rue, d'une ambiance, de quelque chose en particulier, d'un endroit qui vous a marqué.
0: C'est toujours très, très personnel, mais quand on fait l'exercice, je ne me rappellerai pas d'une journée entière à ces âges-là. Puis je me rappelle de petits flashs dans les cours, évidemment, de récréation, dans les salles de classe. Si vous avez fait ce voyage incroyable des années après, qui consiste à revenir dans une des salles de classe de votre enfance, je l'ai fait. Et là, je pense qu'on est assez nombreux aussi à l'avoir fait. On découvre que ces robinets qui au début
1: vintage
0: finalement devaient nous obliger à nous mettre sur la pointe des pieds pour arriver à boire sont quasiment à ras du sol. Donc il y a une espèce comme ça de sensation un peu à la Gulliver de retrouver une échelle complètement différente de la nôtre et on se dit j'étais là à l'échelle de mon enfance dans une salle qui me paraissait si grande.
1: Voilà, et ça, c'était où du coup ?
0: Ça, c'était à Carpentras. Où effectivement on a retrouvé ça. Et puis on dit, je suis repassé à Montélimar.
1: Vous avez des attaches, on découvrira que vous vivez au pied du Mont Ventoux, mais vous repassez de temps en temps à Montélimar ou pas loin ?
0: Oui, pour aller en Ardèche, donc ça nous permet de repasser par des endroits, et de temps en temps, c'est pas tout le temps, on fait un petit crochet, on arrive devant des maisons, on a avec nos frères et sœurs dans la maison où on a passé vraiment toute notre adolescence. Là, c'est la maison où on se construit en sortant de l'enfance, avant d'aller faire des études, notamment à Paris. On a mis un tout petit mot derrière un petit interphone, on se dit un jour, ils vont peut-être le réparer, ce mot tombera, et ils sauront qu'ici, il y avait une famille qui était heureuse.
1: J'ai repéré, du côté de Montélimar, s'il y avait des forêts, j'ai trouvé le bois de Lyon, la forêt de Saou, la forêt de Marsanne, ou encore la forêt d'Allan. Je vous parle de forêt, vous me direz dans un instant si c'est un endroit dans lequel vous vous sentez bien, parce qu'on va retrouver Benoît Prospero pour la Revue des Merveilles, et aujourd'hui, Benoît nous emmène en Occitanie. On est dans les Pyrénées-Orientales, au pied du Canigou, à Corneilla de Conflans.
2: Une école dans la forêt. Dit comme ça, on se croirait au Pays des Merveilles, et pourtant, on est bien dans la Revue des Merveilles, avec ici Roussillon, et plus précisément en Occitanie, donc dans les Pyrénées-Orientales, au pied du Canigou, à Corneilla de Conflans. Est-ce que vous avez vu le film La Belle Verte de Colline Serrault ? C'est dans ce film qu'on peut entendre notamment la fameuse réplique «
3: Quand on a marché 2 heures dans une montagne, on est plus intelligent ».
2: Eh ben oui, et ça, quelque chose me dit qu'Angélique Malo et Magali Panuel l'ont bien compris, et elles ont créé l'école La Belle Verte. Et comme l'explique Magali...
4: Le cœur du projet, c'était vraiment le lien à la terre. Donc ce qu'on voulait voulais, c'était que les enfants puissent être au quotidien en lien avec la nature, avec les saisons, avec le temps qui passe.
2: Et c'est pour ça qu'elles ont donc créé cette école, qui est une école adaptée au potentiel et à la personnalité de chaque élève. En fait, l'idée de l'approche pédagogique, c'est de s'adapter à l'enfant. Concrètement, ça veut dire que, oui, il y a un socle commun de connaissances et de compétences, maths, français, sciences, etc. Mais ça veut dire aussi que tous les vendredis, donc, c'est l'école dans la forêt.
4: Et c'est parti. Ouais. On a mis les chaussures, on prend les gourdes, le sac à dos, et puis on part à pied pour un petit quart d'heure de marche. Alors, la carriole, elle transporte le matériel pédagogique dont on a besoin, la trousse de secours et le bidon d'eau pour se laver les mains. Là, on est sur l'ancienne route de Fiols, qui est entre Cornéa-de-Conflans et Fiols, qui est vraiment entourée d'un côté de champs et de l'autre côté de la forêt. Au fond, le Canigou, qui est vraiment pas si loin.
2: Et c'est ainsi que chaque vendredi, hiver comme été, tous les enfants partent passer la journée dans la nature. Et puis, alors il y a aussi les parents qui peuvent, s'ils le souhaitent, participer. Par exemple, une fois c'est une maman qui vient jouer de la harpe, une autre fois c'est un papa qui fait du pain bio, qui vient expliquer son métier de boulanger, ou encore un papa spécialiste de la forêt transmet ses connaissances.
5: Donc devant vous, vous avez 10 empreintes d'animaux. Et c'est des empreintes qui sont à taille réelle. C'est-à-dire que si vous vous promenez en forêt et que vous en trouvez, elles seront exactement comme ça.
2: Et oui, ici, la classe a lieu dans l'herbe. On est assis par terre, on est en cercle dans une forêt de chênes. Et excellente nouvelle, si au début, seuls les enfants de maternelle étaient accueillis, aujourd'hui, l'école de la Belle Verte accueille désormais les élèves jusqu'au CM2.
6: Peut-être.
2: Ah, on en rêve, hein. Eh oui, c'est une merveille.
1: Merci, c'est vrai que c'est beau comme tout, Benoît Prospero et les équipes d'ici Roussillon. Nicolas Chapelle, vous auriez aimé aller dans une école comme celle-ci ?
0: Absolument. Et d'ailleurs, ça nous montre à quel point on a quitté un autre monde, quoi. C'était le monde quand même de notre enfance. Et puis ces forêts qui me rappellent quand même, et qui nous rappellent à tous, ce que disait le couple bourguignon, vous savez, sur cette agriculture avec énormément de pesticides, de produits, ouais, pour essayer de faire grandir des plantes artificiellement dans une forêt. J'ai jamais vu le moindre produit. Il y a les arbres les plus puissants et il y a la plus belle des végétations du monde. Voilà les deux images qui me viennent à l'esprit.
1: Nicolas Chaban, votre invité sur ICI ce soir jusqu'à 21h, chef d'entreprise. On lui doit entre autres la marque qui est sous nos yeux avec ce lait qui rémunère au juste prix son producteur. C'est qui le patron ? On continue de se balader partout en France parce qu'il y a encore plein de choses à vous raconter ce soir.

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2: Et soyez les bienvenus sur ICI, je suis très heureux que vous soyez avec nous. Vous allez peut-être découvrir cette émission pour la première fois. Elle s'appelle « Il n'y a pas que Paris dans la vie ». Et on y répond bien d'ailleurs depuis 20h avec notre invité Nicolas Chaban, entrepreneur, chef d'entreprise. On lui doit la marque « C'est qui le patron ?», un soutien essentiel à la protection des producteurs en France. On a parlé, pour ceux qui nous rejoignent, de son enfance à Madagascar, de sa naissance notamment à Moulins, du côté de sa maman, passage très court à Montélimar, les parcours de sa vie continue jusqu'à 21h et nous sommes pour l'heure à Carpentras. Vous y arrivez à quel âge? Vous posez à quel moment? 7, 8, 9 ans, quelque chose comme ça?
3: Ah, écoutez, je pense que c'est à 8 ans, ouais. 8 ans.
2: Ouais. 8 ans. Quelle première image comme ça, si moi je ne connais pas Carpentras, bon, ce qui est fou, hein. Mais imaginons, première image qui vous vient comme ça.
3: On visite, je crois, en arrivant, parce que c'était un souvenir pour mon père, la sous-préfecture, où lui avait passé son enfance. Où était donc mon grand-père.
2: Votre grand-père sous-préfet.
3: Et c'est le premier souvenir comme ça de cette maison un peu hors norme, un peu d'un autre temps. Et puis après, très rapidement, l'école. Le bonheur de se connecter tous les jours à des gens qui viennent, que vous retrouvez, que vous aimez, les copains. Enfin, moi, ça a toujours été des journées qui me passionnaient.
2: Et alors, il y a aussi des odeurs, des senteurs, des saveurs qui reviennent.
3: Ah, oui.
2: Il y a ça aussi.
3: Ah bah oui.
2: Est-ce que vous avez le sentiment d'être un peu pagnol quand vous arrivez là-bas, de vous balader dans les allées comme ça?
3: Ben on est, je crois qu'on n'est pas dépaysé parce qu'il fait chaud, comme à Madagascar, il faisait très chaud en Ardèche, il faisait chaud et puis très vite quand on est enfant, on est cette éponge naturelle qui va s'adapter rapidement et qui va aimer d'ailleurs son environnement. Et puis vous avez le phare qui se met au bout comme ça de toutes les journées, de tous les moments où vous sortez de Carpentras, c'est le Mont Ventoux. Et ça, quand on dit que c'est un phare, c'est pas une espèce comme ça de vision un peu de proximité ou chauvine. C'est que c'est vraiment un point de repère. Quand on est de là-bas, on va pas bien si on reste trop longtemps sans voir le Mont Ventoux.
2: Ouais. Vous parliez de l'école, on va aller faire un tour à rue Moricelli. Moricelli, c'est pas
3: ouais,
2: comment on le prononce.
3: C'est bien dit comme ça.
2: Moricelli. Alors j'ai vérifié, Isidore. Je me suis dit, qui est ce Moricelli? C'est évidemment là que vous êtes à l'école. Il est devenu un riche minotier marseillais. Il a vécu au 19e siècle. Il a fait énormément pour la ville de Carpentras. Et c'est dans cette rue que vous allez à l'école, en fait,
3: voilà.
2: Chaban.
3: C'est les centre-ville, là, donc le centre-ville de Carpentras. Et puis un souvenir, je ne sais pas si c'est très glorieux, mais. Finalement, on s'est rappelé ça avec j'ai deux frères et une sœur, et on était si proches de l'école qu'on entendait la sonnerie. Il y en avait trois, donc on essayait de rester le plus longtemps possible dans une nuit qui se prolongeait, et on allait quasiment à la deuxième sonnerie en courant, on dévalait les escaliers, et on était dans cette école. Voilà. Donc je me rappelle que vraiment, c'était très proche du lieu qui occupait nos journées, l'école. Primaire et le collège.
2: Qui est monsieur Brenu.
3: Ah, Brenu, mais oui, c'est...
2: Il faut mettre des accents partout, en fait, tout à l'heure. Je me suis tombé donc Brenu.
3: Brenu.
2: Qui est ce monsieur Brenu qui vous a marqué?
3: Monsieur Brenu, c'est un professeur d'histoire. Vous savez, je crois qu'on en a tous un ou une
2: qui nous a marqué
3: dans nos vies où on se dit, ce lien, il n'est pas celui comme ça d'arriver, d'écouter quelqu'un qui nous explique des choses qu'on doit essayer d'apprendre et de restituer. Lui, il avait cette magie et il nous avait fait faire... une espèce de voyage dans 1968, inoubliable, avec de l'humour, avec quelque chose qui fait que vous avez envie de revenir le lendemain. Et très longtemps après, j'ai reçu un appel qui était très touchant de ce professeur. Et
2: qui s'est intéressé à votre parcours.
3: Oui, il s'est intéressé au parcours. Mais c'était étonnant parce que là, vous retrouvez, en étant un adulte lui-même, alors que vous étiez plus un enfant comme ça, avec cette figure un peu magistral, là, du professeur qui vous expliquait des choses. Mais c'était une belle rencontre à l'époque et nos retrouvailles étaient très belles aussi.
2: Quels sont les autres endroits dont vous auriez envie de parler? Parce que vous êtes installé à Carpentras, c'est tout le Vaucluse. Il y a plein de villes magnifiques. Vous avez peut-être envie d'évoquer certains lieux comme ça qui ont pu marquer votre enfance, votre adolescence aussi.
3: Près de Carpentras, il y a tous les villages. Il faut imaginer, je sais pas comment sont les régions de passion de tout le monde, mais vous avez cette ville un peu centrale. Mais après, plus vous allez vers le Mont Ventoux, maintenant j'habite plus au pied du Mont Ventoux, plus vous avez des villages. Et là, quand je travaille à Paris, j'y viens 3 ou 4 jours par semaine, vous mesurez une chance incroyable. Je me rappelle d'un ami parisien qui me dit « Mais tu te rends compte, entre chez toi et Carpentras, il n'y a pas un feu rouge et un stop. » C'est-à-dire qu'on est dans quelque chose qui est libéré même de ces petites contraintes même si elles sont nécessaires, bien sûr. Et puis après, on a la chance d'habiter près d'une rivière. Et quand vous immergez...
2: Ça s'appelle comment cette rivière?
3: C'est l'Ozon, ouais. qui prend sa source pas très loin. Et puis c'est notre région d'enfance, on connaît chaque coin. On accroche chaque moment en passant en voiture et on se rappelle qu'il s'est passé quelque chose. Récemment, Jean-Louis Aubert, donc leader et créateur du groupe Téléphone,
2: ouais.
3: Je ne savais pas, je découvre qu'il est sa ville natale, c'est Ville-sur-Ozon, tout à côté. Et donc il raconte que c'est sa première enfance, ses premières émotions, ses premiers moments de guitare, ses premiers endroits, ses premiers lieux. Et je redécouvre à travers lui et cette proximité à ce lieu d'enfance, à quel point ces premiers villages, ils nous construisent sans doute jusqu'à nos années futures.
2: Et puis il y a Cavaillon, il y a Apt.
3: On n'allait pas trop à Cavaillon, étonnamment, pas trop à Avignon.
2: Fontaine-de-Vaucluse.
3: On était plutôt tourné à Fontaine-de-Vaucluse.
2: C'est magnifique, ça.
3: Magnifique, mais bien évidemment magnifique endroit. Crillon-le-Bras, pour ceux qui ne connaissent pas, il y a des lieux magnifiques autour du Vaucluse. Mais le Mont Ventoux, qui n'est pas le Luberon. Vous avez le Luberon, ouais. qui attire énormément de touristes. Alors, je sais ça va faire plaisir à tous les gens de chez moi, parce qu'à la fois, il faut que le tourisme vienne essayer d'éclairer, notamment économiquement, des endroits. Et puis, moi, je suis dans un petit village où je crois que les gens ne veulent pas trop voir de monde. C'est très
2: étonnant.
3: Comment
2: il s'appelle votre petit village ?
3: Mormaron. Je vais me faire engueuler par la moitié du village qui va me dire « Mais pourquoi tu as dit ça ?» Et puis, il y a une autre partie du village qui va dire « Tu as raison. » C'est pas qu'ils ne veulent pas voir de monde, mais c'est cette espèce de tranquillité. Alors que juste à côté, il y a Bédouin, qui est à 6 kilomètres,
2: ouais.
3: qui est sans doute le village du pied du Mont Ventoux le plus connu et le plus visité.
2: Nicolas Chaban, avant d'entreprendre et faire tout ce que vous avez fait, on va en parler dans un instant, vous avez fait des petits boulots. Il y a la récolte des cerises, il y a le melon d'été. C'est ça, vous faisiez
3: ça? Le tri du melon, ouais. Ouais, c'était, on est le Vaucluse, c'est le jardin de la France, même si aujourd'hui on lui conteste un peu ce nom. Il y a tellement de produits, de producteurs. C'est tellement extraordinaire en été. C'est des fruits magnifiques, le melon de Cavaillon, la fraise de Carpentras, la cerise des Monts de Venasque. C'est incroyable d'être entouré de produits comme ça. Et donc, on allait travailler pour donner un coup de main. Mais j'allais pas que l'été. C'est ce qui, sans doute, m'a rapproché aussi un peu de la vie des producteurs. C'est que j'allais chez eux, aussi chez les copains le week-end. Les fils de producteurs, qui étaient copains de classe, quand j'allais chez eux le week-end, on bossait, surtout eux, mais on bossait.
2: Je vous parle de ça, Nicolas Chaban, parce qu'on va parler des petits jobs d'été, ou en tous les cas, la façon dont on peut se faire parfois un petit peu de l'argent de poche en travaillant pendant les vacances. C'est le quotidien de nombreux adolescents, d'étudiants, à la recherche donc d'un job saisonnier. On va aller à Béthune. Vous connaissez Béthune ?
3: Pas bien.
2: Pas assez. On est dans le Nord. Le dispositif argent de poche porté par la ville séduit de nombreux jeunes cet été. C'est encore l'été, on va en parler avec Robin Bernot.
4: Très vite, le dispositif a affiché complet.
5: J'ai sauté sur l'occasion.
4: En effet, de nombreux adolescents, à l'image de Mathis, 17 ans, que vous venez d'entendre, ont répondu à l'offre de la ville de Béthune. Cette offre, elle est toute simple. La commune a proposé à des jeunes âgés de 16 à 25 ans de leur verser de l'argent de poche en échange de petits travaux pour la commune. Et lorsque Juliette Penn d'ici Nord est allée à leur rencontre, elle est tombée sur Iron, 17 ans.
6: On est en train de faire les sous-bassements et puis ça se passe bien pour l'instant.
4: Iron, s'il est là, c'est grâce à sa maman et aux réseaux sociaux.
6: C'est ma mère qui a trouvé ça sur Facebook avec l'annonce de la ville de Béthune qui cherchait des jeunes. Donc ma mère m'en a parlé vu que j'ai 17 ans, je viens d'avoir le bac et puis c'est un peu compliqué de trouver un job d'été. J'ai vu parler de ça et puis je me suis dit pourquoi pas.
4: Parmi les activités, il peut y avoir une matinée de nettoyage, du désherbage ou de la peinture. Et en échange, les jeunes sont rémunérés à hauteur de 20 euros. Pour Capucine, 16 ans, c'est l'occasion de mettre de côté.
7: C'est la première fois que je fais une activité l'été. Je me suis dit, pour me lancer, ça peut être bien. En plus, on aide à embellir la ville. Ça va payer mon permis, rembourser un petit peu le code que je viens de passer. Donc voilà, c'est cool.
4: Vous venez de l'entendre, ici ça marche. Mais alors vous, qu'en pensez-vous ? Je suis venu vous voir dans la rue et je vous ai montré l'article sur notre site. Je vous ai demandé votre regard sur cette initiative.
8: Allez,
4: on commence par Lucie.
8: À chaud. Je trouve que c'est une bonne initiative pour les jeunes, parce qu'on sait qu'il y a beaucoup de jeunes qui sont en précarité en ce moment.
4: Lily, quant à elle, est un poil plus dubitative.
9: Faut pas oublier que tout ça, c'est du travail. Et du coup, argent de poche, c'est un petit peu minimisant. Après, j'imagine que du coup, ils sont bénévoles, mais c'est sûrement des petits jeunes qui ont besoin vraiment d'argent et qui n'ont pas trouvé de travail pour l'été.
4: D'ailleurs, sur ce dernier point, j'ai rencontré Jazz qui est complètement d'accord.
10: Ça permet aux jeunes d'avoir un peu d'argent pour financer différents
5: projet.
4: Et vous, tiens, est-ce que vous auriez pu vous inscrire à ce type de dispositif dans votre ville ?
5: Oui, carrément. Je suis issue d'une famille de 5 enfants et mon père était seul à travailler, donc ça aurait pu mettre un peu de beurre dans les épinards.
4: Au total, cette année, dans le Nord, à Béthune, une 60aine de jeunes a bénéficié de ce dispositif.
2: Ici, Nord pour les équipes et Robin Berdeau, Nicolas Chaban, vous écoutiez le reportage. On a parlé un petit peu de ces jobs d'été. Vous, on était sur plus un engagement qui viendra aussi par la suite de votre vie, la récolte des cerises, le melon, on l'a dit. Vous êtes papa, hein, je crois que vous avez des enfants, ils sont peut-être grands aujourd'hui.
3: 3 enfants.
2: Job d'été, c'est des choses qu'ils ont fait, qu'ils font encore, je sais pas quel âge ils ont.
3: Oui, qu'ils ont fait, bien qu'en naturiste, pas loin de chez nous.
2: Ah ouais?
3: Certains, ils font des périodes à la réception. Enfin, je vous dis la première chose qui
2: est. Et où ce camp naturiste?
3: C'est à Bélaisy, énorme camp naturiste européen. C'est un des plus grands d'Europe, ouais. À Bédouin. J'ai connu très tôt parce que le professeur de musique que nous avions au collège, c'était un des fondateurs, donc il nous en parlait régulièrement. Alors je sais pas l'endroit que j'ai le plus fréquenté, mais il y a énormément de monde et il y a des jobs d'été.
2: Nicolas Chaban est votre invité ce soir jusqu'à 21h. On va continuer de se balader. On va monter à Paris parce qu'à un moment donné, vous êtes arrivé à Paris et notamment à la Sorbonne avec un camarade de fac qu'on connaît tous. Pour le savoir, restez bien avec nous sur ICI. J'espère que je vous ai fait un bon teasing là.
3: Oh, magnifique.
2: À tout de suite.

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17: Excellente soirée, merci d'écouter ICI. Nicolas Chaban est mon invité ce soir jusqu'à 21h. C'est un chef d'entreprise, on découvre son parcours à travers les lieux qui ont évidemment marqué, inspiré son parcours, façonné son existence. Il est avec nous jusqu'à 21h. On a parlé des petits boulots, Nicolas Chaban. Votre parcours vous pousse à Paris. Vous cherchez un peu en fait, parce que vous savez pas trop, j'imagine, à 17-18 ans, ce que vous voulez faire.
18: Ben, je réussis par miracle à avoir le bac et puis à arriver à la Sorbonne, c'est pareil. Je suis passionné de théâtre, donc j'essaie de faire du théâtre, mais là je découvre que c'est un vrai métier avec un talent.
17: Je vous dis que vous cherchez finalement.
18: Ouais, ben c'est un âge. Alors, ce qui est merveilleux quand on se cherche, c'est que tout est absolument ouvert. Enfin, on a un regard à 360, on se laisse toutes les possibilités. Puis après, quand vous voyez des vrais copains comédiens, vous vous dites, ok, ça, c'est quand même un vrai métier, c'est pas pour moi.
17: Ouais, vous êtes super à l'aise. On voit beaucoup la télévision. On sent qu'il y a, je sais pas si les cours de théâtre, même deux mois, ça joue un peu quand même.
18: J'essaie de pas faire un teasing à l'envers, mais on parlera de la personne qui m'a donné ce conseil un jour, qui est un copain qui lui est devenu évidemment tellement célèbre et qui a gardé toute son humanité. On va peut-être vous en parler.
17: Attendez, Nicolas, on va en parler tout de suite. Vous arrivez à Paris, vous êtes à la Sorbonne, vous allez aller à la fac et vous rencontrez Nikos Aliagas.
18: Voilà, Nikos Aliagas. Et c'est vrai qu'au moment où ses aventures deviennent de plus en plus connues, où les journalistes me sollicitent, moi, c'est pas mon histoire de départ. Je fais pas une émission comme je ferais une pièce de théâtre, parce que ça parle tellement de la vie de producteur. Il y a des enjeux énormes. Vous êtes dans quelque chose qui doit être absolument vrai. Mais il m'avait dit, parle avec ton cœur. Vaut mieux dire un peu spontanément quelque chose qui peut être pas forcément le mieux choisi, mais dans la vibration de ce que tu vas dire. Ça va s'entendre que tu dis quelque chose qui a du sens pour toi et ça en aura pour les autres. Parle aux gens. Voilà ce que m'avait dit Nikos Aliagas. Parle aux gens. Alors, adresse-toi à eux. Ne t'adresse pas à des business plans.
17: Évidemment, Nico, je sais pas si c'est avec lui, mais alors, on est à la maison de la radio et de la musique. C'est un lieu que vous avez un peu fréquenté plus jeune. Vous avez arpenté les couloirs vides.
18: J'en parlais avec Louise qui prépare cette émission et on s'est rendu compte, vous êtes au sixième étage lorsque vous préparez l'émission. Eh bien, je venais, on était à la Sorbonne avec Nikos, on se rencontre dans la bibliothèque, on a un même sac d'écolier, ça nous permet de nous adresser la parole. Et ouais, après, on passe vraiment des journées et des soirées ensemble. Et le soir, pour financer ses études, il est dans la salle des Telex. C'est au sixième étage. Je me rappelle ce numéro d'étage qu'il m'a souvent raconté. Je l'avais un peu oublié. Les nouvelles du monde arrivent sur des petits telex avec des codes de 1 à 5. Et on est les premiers petits étudiants à découvrir des nouvelles comme la mort de Yasser Arafat ou des choses absolument incroyables. Lui courait dans le couloir vide jusqu'au rédacteur en disant « Voilà une info qui doit retenir votre attention ».
10: On va le saluer, Nikos, parce que c'est resté un copain, hein, je crois, aujourd'hui.
18: C'est, ouais. Non, c'est plus qu'un copain. Je sais, dans ces cas-là, qu'il ne faut pas verser dans le trop de compliments et de pathos. Mais surexposé comme il l'est, être à ce point, comme ça, dans la lumière, avoir cette notoriété aussi grande, et pas avoir écorné un gramme de cet ami qui était le mien il y a 18 ans, avec sa simplicité, sa loyauté et son humanité. Ouais, c'est un beau parcours de vie.
10: Nicolas Chaban, vous faites des allers-retours entre Paris, où vous essayez aussi au journalisme, il y a le Figaro, vous faites des piges à 17 euros la pige. Bon, c'est pas votre truc, encore une fois, vous trouvez ça un peu trop parisien, il n'y a pas que Paris dans la vie, comme vous l'avez compris. Vous allez croiser des copains, et à un moment donné, vous allez voir qu'il y a des copains qui jettent un peu des fruits et légumes, qui ont un peu un mauvais aspect. Et vous vous dites, c'est quand même dommage. Et c'est là que vous avez le déclic, c'était où? Vous vous souvenez du jour où il y a eu ce déclic des gueules cassées que vous avez créé?
18: Absolument, c'était dans le Luberon, juste avant. C'est ce qui m'avait connecté, notamment au distributeur. On avait fait des centres de lavage solidaire pour notamment les copains qui étaient en galère juste avant. Mais comme les distributeurs, finalement, on arrivait à leur parler, on découvre qu'ils jettent des fruits ou des légumes, notamment là, c'était des abricots, mais il y en a bien d'autres, pour des mini-défauts d'aspect. Les cahiers des charges, faits toujours par des gens tellement savants qu'ils font des choses que notre bon sens ne ferait pas, décident qu'il faut que ce soit parfaitement rond, que la couleur doit être absolument comme celle-là. Et je vois, c'était la famille dans le Luberon Saint-Michel, je vois Thierry Saint-Michel qui jette sous l'établi des abricots parfaitement mûrs et très bons, alors qu'ils auraient, moi je les aurais pris immédiatement pour les amener chez moi. Et là, c'est sa maman, je crois, qui me dit, s'il y a un seul fruit qui n'est pas parfait dans la palette, on peut avoir un refus de toute la palette. Mmh. Et là, on se dit, si ça devient du gaspillage, alors que c'est parfaitement bon, il faut qu'on les sauve. Voilà comment.
10: C'est comme ça qu'on est les gueules cassées, ouais. Alors, il y a eu le label Le Petit Producteur, ça c'était juste avant. Et puis la marque de l'Équita, on va en dire un mot, qui est arrivée dans votre vie. On est en 2016. Les premières briques de lait, c'est qui le patron, qui sont produites. Il y a un endroit particulier d'ailleurs où elles sont produites. Je crois qu'on est dans la Bresse, on est à Pont-de-Vaux.
18: Ça c'est le moment où naît effectivement la brique de lait avec les producteurs. Mais la laiterie qui est importante aussi, elle est à Orléans. Il y a deux lieux, mais il y a cette laiterie qui va accueillir et ramasser le lait. Je me suis remis effectivement tout ça en tête puisque il y a une production qui a décidé de raconter l'histoire dans un long métrage et elle nous a fait repasser par toutes ces étapes. Et c'est vrai qu'il y a une scène dans ce qui deviendra un film, la scène de la mairie de Pont-de-Vaux, c'est absolument incroyable. Il faut imaginer en deux secondes des producteurs, 80 familles, à qui il restait deux mois avant de mettre la clé sous la porte. Chaque matin, quand ils tournaient le bouton de la machine à faire, 120 euros par jour, perdus. Et quand ils arrivent dans la salle, je me rappelle très bien de ce moment-là, nous on est un peu en retard, il y a le responsable de la laiterie, l'acheteur de Carrefour, Marc Delage, ils arrivent, dernière chance, nous les consommateurs, parce qu'on est consommateurs toujours aujourd'hui, on leur dit, on va pas vous laisser tomber. Et c'est le moment clé où, alors que Carrefour et la laiterie se demandent combien de litres ils peuvent récupérer, ils avaient 26 millions de litres à vendre, Carrefour et la laiterie disent 5 millions peut-être, mais pas plus. Nous, en tant que consommateurs, et merci à eux d'avoir entendu, on leur a dit, vous voyez, si vous prenez pas les 26 millions, ils vont disparaître. Si vous prenez 5 millions, vous allez un petit peu améliorer, mais leur vie ne va pas changer. Nous, consommateurs, si on est sûr que leur vie change, on achètera les 26 millions. Vous vendrez plus facilement les 26 millions de litres, si vous les sauvez, que 5 millions si vous les aidez un peu. Ils se sont tapés dans la main, et c'est qui le patron est né.
10: Nicolas Chaban, vous recevrez deux fois le prix de l'audace marketing, c'est pas rien, en 2015 pour les gueules cassées, en 2018 pour C'est qui le patron, vous avez les éloges du New York Times, du Guardian, je sais pas comment on réagit à Carpentras quand l'enfant du pays comme ça réussit, vous nous le direz peut-être dans un instant, il y a même l'ONU qui s'est intéressé à vous. Nicolas Chaban est notre invité, vous êtes gourmand Nicolas
18: Je crois.
10: Je vous parle de ça parce que c'est avec beaucoup de gourmandise qu'on va retrouver Catherine Cricandon et qu'on va parler de cuisine. Parce que pour cuisiner, il y a deux écoles. Tout à l'heure, on était dans l'école de la forêt, là, on est dans l'école de la cuisine. La cuisine au beurre ou la cuisine à l'huile. Ça fait penser au film avec Fernandel, tourné dans le sud d'ailleurs. Alors Catherine Cricandon, elle, a peut-être une solution à nous proposer aujourd'hui. Écoutez.
15: À Jaune, un petit village de 800 habitants du Loir-et-Cher, il y a une usine qui reçoit 3 tonnes de piments par jour. Mais pourquoi donc ? Eh bien, pour faire des sauces piquantes, pardi. La Maison Martin sort 8000 produits par jour, 600 000 par an, et cela demande un immense investissement de son cofondateur, Jean-Baptiste Martin.
16: Pour ma part, il faut savoir que les deux premières années dans le Loir-et-Cher, je dormais dans l'usine pendant 5 nuits par semaine. Ma famille est du côté de Versailles. En ce moment, c'est plus que 2 nuits par semaine. Voilà, il y a un rapport aussi charnel, en fait, à la fabrique, pas qu'au piment. Donc, on se donne beaucoup. Maintenant, on est hyper heureux et surtout... très heureux en fait d'emmener avec nous toute une équipe, de voir en fait qu'on a des clients aussi qui sont très contents en fait de découvrir que le piment c'est pas juste quelque chose qui brûle, mais quelque chose qui peut avoir un vrai sens gastronomique dans l'assiette. Donc la complétude, si je puis dire ainsi, de tout ça fait que ouais, c'est ultra kiffant.
15: Une équipe d'une quinzaine de personnes trie, lave et équeute à la main les piments. Ceux-ci sont ensuite réduits en purée avant d'être cuisinés seuls ou avec d'autres ingrédients. Il y a actuellement près de 25 références différentes et le mariage des saveurs est parfois étonnant. Framboise, algues, ananas et il y a même des éditions limitées avec du pastis et du vin. Les sauces ou salsa picante sont vendues dans plus de 1500 endroits en France et dans le monde. Pour en arriver là, il faut remonter 15 ans en arrière. Jean-Baptiste est chef cuisinier aux États-Unis. Il travaille avec une brigade composée entièrement de Mexicains qui venaient tous les jours au travail avec des petits piments à grignoter. Jean-Baptiste décide alors de s'intéresser à ce fruit. Oui, c'est un fruit, même si en cuisine on l'utilise comme légume ou condiment. De retour en France, il s'associe à sa femme Anna et son cousin Benjamin et il nous explique pourquoi et comment leur usine est maintenant en centre Val-de-Loire.
16: Alors on arrive ici mais vraiment totalement par hasard. Notre aventure elle a commencé dans notre école de cuisine en fait à Viroflay qui est juste à côté de Versailles. Il y avait une tellement grosse demande en fait qu'il a fallu passer à un stade artisanal mais peut-être un peu plus industrialisé avec quelques machines. Et donc du coup on a cherché en région parisienne, il n'y avait pas chaussures à notre pied et en visant au sud on a trouvé un local en fait du côté de Jaune. C'était un ancien abattoir à volailles qu'on a transformé en paradis du végétal pour sa rédemption. Et là on est arrivé surtout dans un endroit très accueillant avec des gens très accueillants et une région vraiment hyper accueillante à notre écoute.
15: Plus d'infos sur m-martin.fr. Merci à Nathanaël Bruni d'ici Orléans pour cette idée piquante mais qui marche. Ici, ça entreprend Martin Hot Sauce de la maison Martin, des sauces fabriquées et cuisinées dans le Loir-et-Cher.
10: Merci beaucoup Catherine Quicandon, Média Famille Martin. Il y en a une aussi dans le sud de la France,
18: Nicolas Chaban. Pour le concassé de tomates.
10: Ouais, alors on parle le poivre vert avec votre grand-père, le piment là à l'instant. Ça vous a inspiré ce sujet de Catherine Quicandon?
18: Ouais, c'est très important, tout ce qui d'ailleurs fait notre gastronomie. C'est un patrimoine tellement important. Tous les jours, on se lève, nous l'équipe, en se disant qu'il faut qu'on défende ceux qui nous nourrissent tous les jours.
10: Nicolas Chabanet, votre invité ce soir, encore pour quelques minutes. On va s'intéresser à votre quotidien dans un instant. Peut-être ce très bel endroit, je ne vais pas en dire plus, où vous vivez au pied du Mont Ventoux. Et puis on continuera de sillonner ce beau pays que vous défendez à travers la production, entre autres. Nicolas Chabanet, votre invité jusqu'à 21h.

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2: Chaque jour, autour d'un invité, je vous invite à découvrir un parcours inspirant avec ce soir un chef d'entreprise venu du Sud, venu d'un peu partout, il l'a dit d'ailleurs tout à l'heure, c'est un peu réducteur d'ailleurs de vous dire qu'il vient du Sud, Nicolas Chaban qui revient sur les lieux qui ont marqué sa vie, qui ont fait qu'il est aujourd'hui à la tête d'une belle histoire collective, familiale aussi, on va en parler. Nicolas, il y a une confrérie, comme il y en a beaucoup hein, partout en France, de la fraise. Alors vous êtes quoi? Comment on dit?
3: Membre de la confrérie.
2: Président non même?
3: Non. Il y a des présidents et des présidentes très actifs. Membres de la confrérie, c'est-à-dire que dans une confrérie, il y a les producteurs. Ils sont très importants pour défendre la fruit, la fraise de Carpentras. Mais vous avez aussi des transporteurs, des emballeurs. Et moi, j'avais le rôle du communicant. Voilà comment j'ai intégré cette très belle équipe de la confrérie de la fraise de Carpentras.
2: Je m'éloigne un tout petit peu de quelques kilomètres. On a parlé tout à l'heure un petit peu de quelques villes comme Fontaine de Vaucluse, comme Avignon, Plan Campagne, Plan de Cuc. Vous me voyez arriver où?
3: À Marseille.
2: Des fans de l'OM?
3: Ouais, comme tous les gens. En fait, vous voyez, j'ai une mini... Je renierai jamais cette passion infinie pour ce club merveilleux.
2: Ouais.
3: Mais comme on est une communauté de gens et qu'on dédie toute notre énergie collective aux producteurs, on essaye de pas trop fragmenter et de créer comme ça des gens qui seraient plus pour un club. On ne parle jamais de politique, par exemple, c'est le patron. Ouais. On accepte de parler un peu de foot.
2: Qu'est-ce que ça représente Marseille pour vous? La ville en elle-même, qu'est-ce que vous aimez dans cet endroit?
3: À Marseille, vous avez le stade Vélodrome. Hein,
2: bon, d'accord, ça.
3: Et là,
2: c'est le centre-ville, quoi.
3: Oui, c'est le centre du monde, même, on pourrait dire. Le centre du monde.
2: Ouais.
3: Non, mais vous avez cet écrin, si vous voulez comprendre, sans qu'il y ait de mots, de récits, par juste une sensation, une impression, ce qu'est cette région et cette ville. Vivez au stade Vélodrome. Quelques minutes avant le match et quelques minutes après tout ce qu'est Marseille. Voilà. Et c'est autre chose que du foot et des chants. Il y a une âme dans ce lieu et dans cet endroit tellement important pour ceux qui sont issus de cette région, mais aussi pour ceux qui ne la connaissaient pas.
2: Pour vous, c'est le lieu des copains?
3: Ah, ben oui, c'est le lieu des copains parce que avant le match, on arrive, on se parle. On va manger un sandwich, je crois que ça s'appelle le Daïlala, et puis c'est toujours le même patron, et puis on comprend toujours la même chose, et puis il y a toujours le même nombre de gens, et puis il y a toujours le même timing, et puis il y a une bière qui est bonne comme aucune autre bière, quelques minutes avant le match. Voilà, c'est tout ça autour du match, ouais. C'est retrouver des amis dans ce qui nous rassemble, cette ville, Marseille.
2: Alors aujourd'hui, on l'a un peu évoqué, vous vivez au pied du Mont Ventoux. Dans un endroit complètement atypique, je vous ai un peu parlé de Pagnol tout à l'heure, j'aurais pu citer Alphonse Daudet, parce que vous vivez dans un ancien moulin.
3: J'ai une chance incroyable, parce que en rencontrant ma femme Martina, j'ai découvert en même temps que tout ce qu'elle est, ce lieu qui était sa maison, un moulin de 1000 ans, au bord d'une rivière, et c'est pour tous ceux qui ont pu venir... un lieu qui dépasse le cadre comme ça de la simple maison, c'est un lieu de vie chargé de 1000 ans de vibrations et de, on se dit à chaque fois, mais qu'est-ce qui s'est passé dans ce lieu? Combien d'histoires se sont nouées, dénouées ici?
2: Alors pour quelqu'un qui est né à Moulins, vivre dans un ancien moulin, c'est un mauvais jeu de mots, vous avez une vie à rebours.
3: J'avais pas pensé à ça.
2: C'est une vie à rebours.
3: Il reste plus que Don Quichotte. Et...
2: la boucle est presque bouclée. Hein.
3: Ouais, c'est vrai, j'avais pas pensé à ça, effectivement.
2: Bah, oui.
3: Mais je souhaite à tout le monde d'avoir une adéquation entre ce bonheur familial, bonjour à Martina, et puis ce lieu de vie tellement magique.
2: Alors, je vais vous demander, par exemple, si on va à la montagne avec vous. On n'a pas beaucoup parlé de la montagne. Vous allez me dire que le Mont Ventoux, c'est montagneux, évidemment, mais vous voyez ce que je veux dire. Si on se balade en France et que on va faire du ski, déjà, je ne sais pas si vous aimez hein, la neige, mais la

0: Montagne, ça vous parle ou pas du tout?
1: C'est très dur pour moi parce que vous allez être déçu et je vais vous parler que du Mont Ventoux. Mais nous, c'est le Mont Ventoux. Donc ouais. Après, on s'est retrouvé évidemment dans d'autres destinations parce qu'on suivait des copains. La vallée de Chamonix. Alors, je sais pas si on dit Chamonix ou Chamonix.
2: Ouais, je crois qu'il y a plusieurs écoles, mais.
1: Ouais, je crois qu'il n'y a qu'une façon de le dire, mais j'ai jamais
2: su. Avoria, est-ce qu'on dit Avoria ou Avoriaz?
1: Voilà, ça, c'est évidemment tellement beau et magnifique, mais parce qu'il y a aussi des copains, hein, c'est pas simplement pour le tourisme. Mais le Mont Ventoux, si vous allez là-bas, je vous donne en 30 secondes une raison d'être heureux pour toujours. Vous allez un matin, vous arrêtez à une barrière qui vous empêche en hiver d'aller plus loin, vous regagnez la crête, vous marchez un kilomètre à peine, vous vous calez derrière des buissons et un peu de pierre, et vous attendez le lever de soleil. Et vous ressentirez ce que peu de gens, et finalement tellement de gens sur Terre ont ressenti, ce moment où le jour se lève.
2: Quand vous entendez la plage, la mer, les vagues, on va où ?
1: Madagascar.
2: Ah ! Il n'y a pas que Paris dans la vie, il y a Madagascar aussi.
1: Ouais, parce que...
2: Dans l'océan Indien. Ouais, je vais vous demander une plage française quand même, après.
1: Alors, pour une plage française...
2: Non, mais allez-y, si vous voulez développer les plages de...
1: Non, mais il y a tellement de belles plages à Madagascar. Mais parlons de la France. Je ne pensais pas tomber aussi amoureux en étant du sud, d'une région autre et tellement différente, mais pas tant que ça, finalement, la Bretagne.
2: Que vous connaissez peu.
1: Voilà, que je connais peu, j'y vais de plus en plus, mais j'ai envie d'y être beaucoup plus souvent. Quelle région extraordinaire, pour des raisons différentes de celles du sud, bien sûr. Mais c'est étonnant parce que c'est une mer dans laquelle on se baigne peu quand on vient du sud. Mais on va donc à la mer en Bretagne, mais on est tout aussi heureux, même sans s'y baigner. Ça veut dire à quel point, vous imaginez, si on ne se baigne pas dans une région où une mer est présente et qu'on est heureux, c'est qu'il y a de belles choses à côté.
2: Normalement, ça dépend, mais ça peut être à 18, 19, 20. Moi, je me suis baigné dans l'archipel des Glénans à 14. Et c'est vrai que quand je dis aux copains du sud, viens, ils rigolent.
1: Ah oui,
2: si elle n'est pas à 24, vous n'y allez pas.
1: C'est, alors, je vous le ferai volontiers pour le bonheur d'être dans cette belle mer. Il y a des plages magnifiques.
2: Mais où,
1: les copains du sud,
2: vous
1: non, c'est pas 24.
2: Peu, du coup, la Bretagne, vous avez évoqué. Il y a déjà des endroits que vous connaissez en Bretagne.
1: Ouais, parce qu'il y a une magnifique histoire là-bas aussi, liée aux producteurs. C'est Renan Evin qui est à côté d'Auray, qui est un passionné de bons produits, de bons fruits, payés au juste prix lui aussi. Ça s'appelle Gustatif et Solidaire. Faisons aussi de la pub si vous m'y autorisez à autre chose que c'est qui le patron. Et il défend des variétés qui ont du goût, cueillies à maturité, fait dans les règles de l'art, fait dans un mode de production respectueux des sols. Et donc voilà comment je me suis retrouvé très souvent là-bas. Parce que il me racontait comment il était important de protéger les sols pour protéger ces fruits et ces légumes merveilleux qu'on a en France.
3: Notre chef d'entreprise, Nicolas Chaban, votre invité ce soir sur ICI. Nicolas Chaban, encore quelques minutes pour profiter de vous et de cette balade un peu partout en France. On a parlé de plage, on a parlé de montagne, on a parlé de bons produits, vous avez évoqué le fait que vous étiez gourmand. Je vais vous poser la question que je pose un peu tous les jours, qui est très dure. Est-ce qu'il y a une région particulière où on mange le mieux en France ?
1: Écoutez,
3: et quel plat ? Faites-moi saliver, il est presque 21h.
1: Non, c'est très facile.
3: Pour ceux qui ne sont pas passés à table. Là.
1: Je crois que là, c'est facile de répondre. Je vous renverse la question. Si vous deviez partir au bout
3: je vous donner
1: du monde sur une autre planète, quel est le seul plat que vous amèneriez ?
3: Oui.
1: Eh bien, évidemment, moi, deux plats me viennent à l'esprit. C'est un résumé qui n'est pas très original, mais c'est... alors, trois plats. Le pâté à la patate, on l'appelle comme ça. Un moulin,
3: bien sûr,
1: un bourbonnais, avec une salade et seulement avec la sauce faite par ma mère,
3: salade,
1: évidemment,
3: hein.
1: Mais une salade capitale.
3: Bien sûr.
1: La daube ardéchoise, voilà, faite avec ce qu'il faut de pommes de carottes, presque sucrées, dans un jus absolument unique. Et ensuite, faite par mon cousin Bernard. Et ensuite, le roux mazav. C'est beaucoup moins connu. C'est le plat à Madagascar, qui est un plat qui permet en une seconde, de se retrouver dans son enfance.
3: Avant de se quitter, 10 ans, bel anniversaire pour C'est qui le patron ? Un film, vous l'avez évoqué. D'autres choses à venir, d'autres projets autour de cette marque.
1: Oui, et je crois que je peux vous annoncer quelque chose qui va beaucoup compter. On a parlé de Nikos Eliagas récemment. Il est arrivé, il est venu dans la Bresse par amitié parce qu'il voulait rendre hommage à tous ces gens qui bossent tous les jours, les producteurs, pour nous nourrir. Il a fait des photos extraordinaires. Il y a un grand magazine qui en a publié certaines, ça a beaucoup fait parler. Et ça va devenir une exposition.
2: Wow.
1: Et je ne sais pas si je peux le dire, j'ai peut-être, je vais dire un truc un peu rapidement, mais on a un partenaire qui, tout de suite, en ayant vu ces photos, la SNCF, Gare et Connexion, qui nous a dit, on est un lieu, nous, quand on prend un train, on traverse ces paysages. Hein, il n'y aurait pas de tourisme, on ne serait pas la première destination mondiale du tourisme si les producteurs ne façonnaient pas ces paysages. Et donc, dans les grandes gares, et beaucoup de gares en région, on va pouvoir voir le visage de ceux qui nous nourrissent tous les jours à travers ces photos de Nikos Aliagas, et on le remercie pour cette très belle exposition, et on remercie ceux qui accueilleront cette exposition.
2: Un dernier clin d'œil à l'association Solidarité Paysan, je sais que ça vous tient à cœur.
1: Il y a des fois où on sait pas quelle association choisir, il y en a qu'une vraiment à mettre, enfin il y en a plusieurs, mais ouais. Mettons en avant Solidarité Paysan, des producteurs souvent à la retraite, qui viennent au chevet bénévolement de gens en extrême difficulté, des gens qui sont capables de s'arrêter, voire pire, il faut leur rendre hommage, ils ont besoin de moyens, et ils les utilisent tellement bien.
2: Longue vie à Sekil Patron et à tous vos beaux projets. J'étais ravi que l'on se balade dans votre vie. C'est pas trop dur de regarder dans le rétro, ça va?
1: C'est merveilleux. Ça se dit pas normalement dans les émissions, mais quelle belle idée cette émission.
2: Merci.
1: Au-delà du voyage qu'on refait nous-mêmes, vous ponctuez évidemment de moments et de reportages qui étaient passionnants.
2: Merci beaucoup Nicolas Chabanne, ça touchera l'équipe que je remercie d'ailleurs. Mathilde Mallet à la réalisation de cette émission, Louise Morin à la préparation. Je souhaite une excellente soirée. On se retrouve avec un autre invité, d'autres chefs d'entreprise dans les prochains jours d'ailleurs, dès demain à partir de 20h. Merci Nicolas encore.
1: Merci.

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3: Salut à toutes, salut à tous et bienvenue dans votre émission Décibel. Vous le savez, chaque samedi, une personnalité vient partager avec vous ses chansons préférées. Et quand en plus, c'est quelqu'un qui chante et qui sort un album, eh bien nous faisons d'une pierre deux coups et nous parlons aussi nouveautés. Et ce soir, mon invité s'appelle Amanda Lear. Bonsoir Amanda, bienvenue.
4: Bonsoir, bonsoir tout le monde, bonsoir, bonsoir.
3: Comment ça va?
4: Bah ça va plutôt bien, vous savez je suis en pleine promo, donc c'est vrai que c'est une course un peu fatigante,
3: oui,
4: je dois faire plein de radios. Hier j'ai enregistré Belle Époque, comment ça s'appelle? Quelle Époque?
3: Quelle Époque passe, Léa Salamé,
4: voilà,
3: ah oui c'est ça.
4: Voilà qui passe
3: star,
4: ce soir,
3: ouais.
4: Et puis j'ai enregistré C'est à vous, et puis non il y a plein de trucs à faire. Mais c'est excitant parce que comme ça me fait un petit séjour parisien, et puis après je retourne dans ma campagne. Voilà.
3: Avec vos chats.
4: Voilà, on me remet dans la naphtaline.
3: Alors, Amanda, ce nouvel album qui est sorti vendredi, il est fort surprenant.

0: titres, dont 8 chansons originales, et enfin vous chantez en français.
1: Oui, voilà, c'est ça un petit peu. Ça fait des années que j'en avais envie. Moi, j'ai toujours aimé la chance. J'aime les mots. Moi, j'aime les mots, et c'est pour ça que j'ai toujours aimé les Aznavour, Beko, la belle chanson française. Mais, comme j'avais une maison de disques allemande, et une qui me distribuait dans le monde entier, et qui voulait absolument que je fasse de la chanson disco, ben c'est vrai que j'en ai vendu plein, c'était en anglais, voilà.
0: Eh oui.
1: Et chaque fois que je disais, mais j'aimerais bien faire des trucs en français, genre Gainsbourg, et des... On me dit, mais non, en Italie, ils s'en foutent, vous voyez, en Amérique du Sud. Et donc, j'ai pensé vraiment au marché français, pour une fois, les fans français qui vont me voir au théâtre ou au cinéma, ils m'ont dit, on aimerait un album où tu chantes vraiment des chansons en français.
0: Eh ben, c'est le cas de ce Looking Back, hein, 8 chansons originales.
1: Ah, mais il fallait trouver, évidemment, des auteurs. Alors là aussi, soit il y avait comme j'ai fait une fois, de faire des reprises, des reprises de Charles Trenet, d'un autre, ou alors des trucs nouveaux. Et là, j'ai eu la chance d'avoir Patsy Garat qui avait fait l'album de Louane, Sacha Rudy qui avait fait l'album d'Edith Preto, Pierre Lapointe, c'est vrai, qui m'a envoyé 3 chansons et j'en ai gardé une. Et donc, j'étais très flatté d'avoir ces auteurs qui voulaient travailler avec moi.
0: Pas
1: évident, ils auraient pu me dire, ah non, t'es trop vieille, on s'en fout. Non, c'était vraiment sympa.
0: C'est bien parce que on peut pas dire que vous êtes trop vieille, Amanda, puisque de toute façon, votre page Wikipédia étant quand même la page biographique la plus zinzin d'Internet, personne n'est d'accord sur rien. On ne sait pas si vous avez 25 ans ou 250 ans.
1: Vous savez qu'il y a un nouveau, c'est Elon Musk, je crois. Ouais. Il a décidé de la mort de Wikipédia, parce qu'il y en a assez des fausses informations.
0: Bah voilà.
1: Et il lance un nouveau truc qui s'appelle Grospédia. Je crois un truc comme ça. Grospédia.
0: Pensez-vous.
1: Je ne sais pas plus comment ça s'appelle.
0: Je ne suis pas sûre du marketing du nom, mais pourquoi pas. En tout cas, les amis, ce que je peux vous dire, c'est que nous, on s'en fiche de savoir si Amanda Lear, elle est née à Hanoï, Saïgon, Londres, Hong Kong, Genève, Moscou ou dans le château de Dracula en Transylvanie. Ce qu'on sait, c'est qu'elle a... Ou Cavaillon, comme les melons. On sait qu'elle a bon goût en musique. Elle en a fait de très bonnes et elle va vous en faire écouter de très bonnes aussi ce soir.
1: Ah, la musique, j'adore ça.
0: Bah ouais, mais je vois ça. Ça a toujours été votre passion ?
1: Ma passion, c'était la peinture. Vous savez, moi, j'étais étudiante à l'École des Beaux-Arts, je voulais être peintre. Pas une seconde, j'avais pensé qu'un jour, je monterais sur une scène, je ferais du théâtre, du cinéma, tout ça, c'était impensable. Mais la musique me plaisait déjà.
0: Ouais.
1: Et donc, même quand j'étais étudiante, je suivais beaucoup les groupes rock, j'étais à Londres, et donc j'ai été toute amoureuse des guitaristes à cheveux longs, enfin, ça a toujours été mon truc.
0: Brian Jones, on va dire. Premier Rolling Stone.
1: Voilà, c'est la grande période des Stones, des Rolling Stones, des Kings, des Loving Spoonful, de Jimi Hendrix, de tout ça. Et j'avais la chance de fréquenter ce milieu, donc c'est vrai que la musique, c'était déjà très important. Mais j'imaginais pas que moi aussi, un jour, je chanterais ça, non.
0: Alors, ce soir, vous allez chanter, mais vous avez aussi choisi des chansons pour nous. Et puisqu'on n'en est pas à une surprise près avec vous, la première chanson de votre liste, Amanda Lear, c'est Édith Piaf.
1: Ah ben oui, ça, quand on passe à la chanson française... C'est la vraie connue dans le monde entier, ça c'est Edith Piaf.
0: Mais enfin, c'est quand même votre négatif, c'est-à-dire c'est une petite dame brune discrète, tout le temps sapée en noir.
1: Ah ouais, complètement.
0: C'est pas vous.
1: Elle est pas, c'est vrai qu'elle est pas glamour, extravagante, etc.
0: On l'associe pas à vous.
1: Voilà. Mais c'est le contraire de moi, justement, parce que c'est une voix. Et moi, sachant très bien dès le départ que j'avais pas une voix de grande chanteuse, aujourd'hui vous avez Nicoletta, vous avez des gens qui ont des voix, vous voyez. Mais moi non. Et donc moi c'était plus une voix de diseuse. En fait, en allemand on appelle ça Sprachgesang. C'est-à-dire la chanson parlée, comme Juliette Gréco, comme Marlène Dietrich, comme les actrices qui chantent, Jeanne Moreau. Et Piaf, souvent, c'est le contraire. Piaf, c'était une voix qui venait du cœur, qui venait de là, des tripes. Et ça m'a toujours fasciné, ces chanteuses-là.
0: Alors, on écoute, grâce à Amanda Lear, qui vous gâte, L'hymne à l'amour.
1: Ah ben, c'est de toute façon ça, c'est la passion folle. Pour toi, je ferais n'importe quoi, voilà.
0: Oh.

0: Ça me donne la chair de poule.
1: Bah, je comprends. Amanda Lear nous a tous collé la chair de poule avec son premier choix de chanson ce soir. Hyper surprenant. Édith Piaf, l'hymne à l'amour. Alors, oui. L'amour.
2: Oui, déjà, les paroles même de cette chanson. De l'amour, on est prêt à tout pour la part amour. Voilà, on est prêt à faire les pires conneries, à renoncer à tout. Non, c'est vrai, à se raser le crâne. Et c'est vrai que ça nous arrive à toutes et de perdre la tête. Littéralement, c'est ce qu'on dit. J'ai perdu la tête pour ce mec qui peut-être n'en valait pas la peine. Et en fait, moi, dans mon nouvel album, je voulais parler d'amour, justement, mais de ces amours un peu ratés, moi, vous voyez, parce que quand on regarde en arrière, l'album s'appelle Looking Back.
1: Oui.
2: Et quand on regarde en arrière, on dit, oui, ça n'a pas toujours été le top. Il y a des fois où ça, on s'est séparés trop tôt, d'autres fois, je l'attendais, il n'est jamais venu, d'autres fois, il m'a trompé. Et donc, il y a toutes ces amours qui sont diverses, c'est des rencontres d'une nuit, ça, c'est la chanson de Pierre Lapointe. Oui. Et je voulais parler de ça, en effet, parce qu'on parle toujours d'amour, c'est vrai, mais à chaque fois, c'est là. Alors, on fait rimer amour et toujours, ce qui est une erreur. En gros, amour, toujours. Pourquoi c'est cette rime idiote
1: on ment aux petites filles en leur disant que ça
2: amour
1: va être toujours.
2: Toujours ça,
1: oui. Forcément, on est déçus si on part sur du toujours. Ça, c'est vrai. Alors, au rayon amour, il y a quand même une histoire géniale où vous êtes sur la pochette de l'album de Brian Ferry, Roxy Music.
2: Roxy Music.
1: Voilà, avec la panthère en laisse. Et David Bowie, en 73, voit cette pochette et a un coup de foudre pour vous en photo.
2: Non, c'est ça l'erreur, justement.
1: Ah, c'est pas vrai?
2: Pas du tout. Il est tombé amoureux de la photo. En fait, il est tombé amoureux d'une photo. Et il a trouvé la photo géniale parce que Brian Ferry voulait une héroïne un peu de Hitchcock. Voilà.
1: C'est vrai qu'elle est incroyable, hein, la
2: Donc,
1: photo.
2: Il m'a habillé en femme mystérieuse, lointaine, comme ça, hautaine, très Hitchcock. Et David Bowie a vu cette photo. Il a dit, oh, c'est génial, cette fille, ce loup, comme ça. Et il a dit, j'aimerais connaître cette fille. Mais en fait, il est tombé amoureux d'une photo, pas de moi. Et après, on s'est rencontrés. Il y a eu cette histoire qui a débuté. Mais au départ, c'était la photo qui lui plaisait. Sur que comment j'ai fait mon premier album, la première chanson que j'ai écrite, je l'ai appelée I am a photograph.
1: Oui, l'album, je suis une photo.
2: C'est ça, parfaite, retouchée, papier glacé. Ouais. Je suis une photo. Parce que quand j'étais mannequin, c'est ça qui était frustrant, c'est qu'on était des photos.
1: Oui, en 2D, vous voyez.
2: Mais c'est vrai que Bowie est tombé amoureux de cette photo-là.
1: C'est vrai qu'il a produit votre premier enregistrement musical en 1975.
2: Oui, sous contrat. J'étais sous contrat pendant 2 ans avec son manager, Tony DeFries. Et donc, il a produit un premier single qui s'appelait Star, qui n'est jamais sorti. Donc, comme moi j'étais avec David, je le suivais partout, je l'ai suivi à New York, et puis j'attendais, je disais tout le temps, mais quand est-ce qu'il sort mon single? Ah, mais attends, Amanda, écoute, tranquille, calme-toi. D'abord, il y a la tournée de David, là en ce moment, on est très occupés, et après sa tournée, attendez, je sais pas, mais tranquille, on paye ton loyer, tout ça. J'ai dit, oui, il me paye mon loyer, mais en attendant, moi j'attends. Et donc, ça s'est passé tellement difficile. Qu'au bout d'un moment, j'ai dit, j'en ai marre, je rentre en Europe, et les Allemands m'ont appelé. Et là, j'ai pas pu résister, j'étais à Munich, et les Allemands m'ont dit, nous, ça nous intéresse, une blonde comme ça, la voix un peu... parce que les Allemands, vous savez, ils ont toujours eu ce fantasme de la blonde dans un cabaret qui fume des cigarettes.
1: Oui.
2: Marlène Dietrich, c'est un cabaret plein de fumée, et la blonde comme ça. Et ça, c'était leur fantasme. Et en fait, je me suis rendu compte que ce qu'ils cherchaient, c'était une Marlène Dietrich mais disco. C'est ce qu'ils voulaient, une Marlène disco. Et j'ai dit, je laisse tomber David Bowie, tout ça, j'ai signé avec les Allemands.
1: Bon, alors on ne laisse pas complètement tomber David Bowie, puisque vous avez choisi une chanson de lui ce soir.
2: Oui, alors ça,
1: cher Amanda, c'est
2: on a fait, on a fait un show ensemble, on a fait un spécial pour la télévision américaine, pour NBC, qui s'appelait Midnight Special. Et dans cette show télévisé, j'avais eu l'idée d'un échiquier géant, avec les carreaux noir et blanc. Et moi, j'étais la reine noire, et lui, c'était le chevalier blanc. Donc David était habillé tout en blanc, très beau en satin blanc, et moi j'étais perché sur un truc et j'étais la reine noire un peu méchante avec une énorme cape noire, et il était à mes pieds et il me chantait cette chanson, il me chantait Sorrow, avec tes cheveux blonds tu me rends malheureux, je suis amoureux de toi. Et c'est pour ça que c'est un bon souvenir, parce que quand on a enregistré ça, j'avais jamais fait de télé avant.
1: C'est vrai?
2: Jamais.
1: Parce que moi j'ai vu la vidéo et je vous ai trouvé super à l'aise.
2: Oui, mais parce qu'il y avait des prompteurs, vous savez, c'était pour la télé américaine, donc tout était écrit sur des prompteurs, et ils ont filmé les répétitions où je me trompe. Je lis le prompteur, je dis, oh merde, c'est pas ça que je devais dire. Et c'était assez rigolo. Mais c'est vrai que c'était un bon moment, ça. Un bon moment.
1: Un bon moment avec Bowie et Amanda Lear. La chanson s'appelle Sorrow.

0: Bowie.
1: Ah oui, c'était une belle époque. Ça, c'était sa période après Ziggy Stardust. Il a été en évolution parce que c'est un peu un caméléon. Il a changé de personnage à chaque fois. Et après cette époque, ça a été Young Americans. Alors là, il s'est teint les cheveux en blond. Il a changé de look. Mais là, c'est encore là, cette époque, il avait encore les cheveux rouges, tout dressés sur la tête. Non, moi, je trouvais ça très séduisant. Maintenant, il y a des gens qui disaient, oh là là, c'est n'importe quoi, les mecs qui se maquillent. Ça. Non, moi, je trouvais ça très sexy.
0: Oui, sexy, talentueux. Enfin, est-ce que vous trouvez que c'est exagéré quand on dit que c'était un génie?
1: Ah ben oui, non, c'était absolument génial. C'était génial parce que justement, comme tous les génies, ils ne s'intéressent pas que à la musique, c'est ça les génies. Dali, c'était pareil, Dali c'était un génie, mais il ne s'intéressait pas que à la peinture, il s'intéressait aussi aux découvertes scientifiques, au cinéma. Et Bowie, c'est pareil, il était fasciné par la bande dessinée, par le cinéma, par la littérature, par des tas de choses comme ça. Et il peignait, lui aussi faisait de la peinture. Alors que la plupart des musiciens de cette époque que je fréquentais, ils ne parlaient que de musique, vous voyez. Ils se jalousaient entre eux, ils étaient là à se critiquer. T'as entendu le dernier disque de Marc Boulan, voilà, que c'est mauvais. mais lui, pas du tout. Et j'aimais ça, parce qu'il n'avait pas été assez longtemps à l'école. Et ça, il s'en rendait compte, qu'il lui manquait donc quelques années de culture. Et donc, notre relation s'était aussi basée sur beaucoup d'échanges. Comme ça, je lui parlais de, je sais pas, de tel écrivain. Et comment il s'appelle, tu me dis? Et le lendemain, il achetait le livre, vite, pour
0: ça. C'est la vraie intelligence.
1: Voilà, j'aimais beaucoup
0: la curiosité. Amanda Lear est l'invité de Décibel.
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0: Et l'album Looking Back est sorti vendredi. La deuxième chanson du disque s'appelle Rendez-vous. Amanda, j'ai envie qu'on l'écoute, mais avant, je veux que vous me racontiez l'histoire de cette chanson.
1: Bah, on a tout eu un rendez-vous qui s'est terminé en lapin, quoi.
0: Oui. C'est vrai. Le cri du cœur, oui.
1: On donne rendez-vous à un mec, et puis bon, on attend, il vient pas.
0: Même
1: et...
0: vous?
1: Même moi, alors il y a toujours une excuse, oui, parce que, ou alors il arrive en retard. Ah. Et moi, à ce moment-là, je suis déjà parti.
0: C'est ça. Alors, quelle est votre politique? On attend combien de temps?
1: Voilà, on attend un certain temps. On prend deux cafés, et puis au bout d'un moment, on dit, bon, ben maintenant, ça
0: deux
1: ira.
0: Deux cafés, on dégage.
1: Et après, il vous appelle, on dit, excuse-moi, hein, oui, le trafic, le métro, le machin, ben tant pis. Et donc, c'est parti de cette idée, la chanson de vous. Donc, j'ai dit à Sacha Rudy, on va travailler là-dessus. Mais j'avais jamais travaillé comme ça. D'habitude, on m'envoie, je donne l'idée d'une chanson et on m'envoie la musique, ce qui se passe avec Patsyka. Et là, on s'est mis ensemble tous les deux dans le studio. Lui s'est mis au piano. Et au fur et à mesure que je lui disais bon, je suis assis dans un café. Alors il était là, assis dans un café, etc. Il pianotait son truc. Et petit à petit, les mots s'enchaînaient comme ça. Ce soir, je t'attendais. Alors t'es nané, mais tu n'es pas venu. Et là, on l'a vraiment faite ensemble, la chanson. Et avec ses idées et moi, on complétait les rimes. Et c'était sympa. Et en fait, les bases, oui, c'est ça. Je t'attendais, t'es pas venu, mais je fantasmais en t'attendant toujours. J'ai fantasmé comment il va être. J'imaginais déjà ses baisers dans mon cou, etc. Alors on se fait tout un cinéma, et puis à la fin, bon, t'es pas venu.
0: Tant pis, voilà. Mais c'est un peu l'idée du disque aussi, c'est que même ces moments-là qui ont l'air tout raté, tout pourri, vaut le coup d'exister.
1: Ah, mais complètement.
0: Si on en fait quelque chose.
1: Tout ça, ce sont des rencontres. C'est pour ça, vous savez, quand j'ai fait la pochette, parce que j'ai dessiné la pochette aussi.
0: Ah, c'est vous qui avez dessiné?
1: Oui, non, mais j'ai voulu éviter aussi, vous savez, la photo hardcore très retouchée, où on est toute mignonne. J'ai dit, bon, pour une fois, non, je vais faire
0: un beau dessin. Comme, vous êtes en marinière,
1: vous êtes
0: belle.
1: Comme je peins, je me suis peinte plus jeune, évidemment, c'est moi plus jeune, mais sur un port, vous voyez, c'est le port de Marseille, il y a un bar glauque qui est éclairé, il y a un chat errant, et l'atmosphère, c'est ça, on se rend compte qu'on fait la nuit, peut-être un seul soir, et qui n'aboutissent nulle part, et l'ambiance, c'est ça que je voulais, c'était les rencontres, surtout les rencontres qui ont marché ou qui n'ont pas marché, qui vous ont déçu ou qui vous ont laissé un bon souvenir, et l'idée de tout l'album, c'est ça. I'm looking back, je regarde en arrière et je me rappelle, je fais un petit peu un bilan de toutes ces rencontres amoureuses, sentimentales, sexuelles qui sont passées. Mais c'était avant, évidemment. Maintenant, la boutique est fermée. Voilà.
0: Heureusement, l'émission est ouverte. Rendez-vous. Amanda Lear ne vous pose pas de lapin ce soir dans Décibel.

0: C'est tout nouveau, ça vient de sortir, Looking Back, le nouvel album d'Amanda Lear, sur lequel elle raconte donc ce rendez-vous. Est-ce qu'on donne rendez-vous au public sur scène ou pas, Amanda?
1: C'est vrai qu'on me le demande souvent, vous savez.
0: Ah oui?
1: Bah oui, parce que j'ai beaucoup tourné à l'étranger, à l'époque du disco, j'en ai fait des tournées.
0: Mais j'ai vu vos disques qui sont sortis en version grecque, en Russie, oui, au Japon.
1: J'ai tourné en Russie, j'ai chanté à Moscou, j'ai chanté partout. Ouais. Et des fois, ça s'est mal terminé. Parce que le type qui nous organisait la tournée s'est enfui avec la caisse.
0: Alors ça arrive souvent avec des promoteurs du bout du monde.
1: Mais bon, c'était excitant les tournées. Et puis après, j'ai découvert le théâtre, etc. Et là aussi, bon, c'est le bonheur d'être sur scène. Et puis, c'est pas pareil que la tournée parce qu'il y a toute une équipe autour de vous, etc. Mais c'est vrai que c'est un bonheur d'être sur scène. Alors, je sais pas, on va peut-être y penser.
0: Un petit concert 2026.
1: Un petit concert 2026.
0: Allez, Amanda, peut-être. Une bonne résolution. On s'en reparle en janvier. Ça vous va?
1: Voilà, bon. Exactement.
0: Restez bien. Votre radio ici a décidé de vous faire passer la soirée avec Amanda Lear. On revient dans quelques secondes.

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3: En 1985, Alain Souchon sort la ballade de Jim. Et c'est le texte qu'il a eu le plus de mal à écrire.
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3: C'est une chanson à fleur de peau qui mêle rupture amoureuse et idées noires. À travers l'accident de Jim, Souchon exorcise un traumatisme personnel. La perte de son père dans un accident de voiture alors qu'il n'avait que 13 ans. Mais la magie de ce titre, c'est qu'il finit dans la lumière. Jim se réveille à l'hôpital et retrouve l'envie de plaire.
4: Le

0: Ce message d'espoir lui vaudra sa première victoire de la musique. Même son clip entrera dans la légende en battant ceux de Johnny Hallyday et de Mylène Farmer.
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2: Mon invité de ce soir est mannequin, chanteuse, animatrice télé, actrice. Elle est polyglotte également, en français, en anglais, en italien, en espagnol, en allemand. Oui. Hello Amanda.
3: Hello darling. Non, c'est pas pourquoi, j'ai toujours aimé parler les langues étrangères, et comme j'ai beaucoup voyagé, c'est vrai que c'était nécessaire. On peut pas arriver dans un pays et on vous comprend pas. Donc là, je parlais anglais parce que j'habitais en Angleterre, et après j'ai épousé un français, je parlais français, avec Salvador Dali en Espagne, forcément je parlais espagnol, et comme j'ai fait une carrière à la télé italienne avec Berlusconi, je parlais italien, ouais. Et ma maison disque est en allemande, je passais mon temps à Munich aussi, donc voilà, je parlais ces cinq langues. Maintenant je veux bien en apprendre d'autres, hein, s'il faut, donc moi j'aime ça.
2: Et Amanda chante enfin en français, ouais, voilà, nouvel album d'Amanda Lear.
3: Alors il y a des chansons, des titres en anglais sur la face B, sur la face B, des titres en français, comme ça chacun en a pour son argent, chacun est content. Et c'est vrai que c'est tellement beau la langue française, les mots français sont tellement beaux, genre je rêvais moi de faire des textes français, j'adorais Gainsbourg, Trainé et tout ça. Et donc j'espère que c'est peut-être le début d'une collaboration avec d'autres compositeurs qui me proposeront des trucs.
2: Si vous nous entendez, les amis,
3: oui,
2: Amanda
3: voilà,
2: est prête.
3: Envoyez-moi des chansons.
2: Voilà, à chanter en français et c'est un album hyper varié que je vous recommande, ce Looking Back d'Amanda Lear. Et finalement la sélection de chansons qu'Amanda vous a fait ce soir, bah, elle reflète bien ça, c'est un vrai éclectisme. On a écouté Piaf, Aznavour est pas bien loin, mais là c'est Mariah Carey.
3: Ah, Mariah Carey. Ah, ça c'est amusant, Mariah Carey, parce que j'ai dû l'interviewer pour une émission de télévision.
2: Ah, il paraît qu'elle est infecte.
3: Non, pas vraiment.
2: Non, c'est pas vrai.
3: Bah, quand on s'appelle Carey, qu'on fait un mètre cube. Mais non, mais c'est surtout que.
2: Mais qu'elle est mauvaise.
3: Non.
2: Non. En même temps, c'est.
3: Non, c'est... Et donc, j'ai dit, bon, comme je vais l'interviewer, il faut que j'aille dans sa loge, qu'on discute des questions que je lui ai posées.
2: Ouais.
3: Alors là, vous avez l'entourage américain. Ah non, you can't. Non, non, it's impossible. It's impossible. Je dis, mais attends, il faut que j'aille lui parler. Non, non, non, vous pouvez pas rentrer dans la loge. Mais je dis, mais je vais lui poser des. Non, non, non. Ah, et puis surtout, quand vous la croisez, vous baissez les yeux.
2: Mais enfin.
3: Oui, je veux dire, les Américains, ça, il faut pas la regarder dans les yeux, il faut baisser le regard. Je dis, bon, enfin, vous n'y pensez pas, c'est pas le pape, non. Si, si, non, non, it's impossible. It's impossible. Après, elle est arrivée, elle était mignonne comme tout. Je l'ai regardé droit dans les yeux, on a déconné, on n'a pas de problème. Mais vous avez toujours cet entourage, vous savez, les assistants, les machins, il ne faut pas toucher, attention, et là, la lumière, oh là là. Mais bon, là, ça y est, on la décongèle, là, pour.
2: Ah ben oui, ça y est.
3: Ah ben, all I want for Christmas.
2: C'est ça. Et avant la chanson Noël de Mariah Carey, Amanda Lear a décidé de vous faire écouter, alors pour le coup, une de ses
3: Mais elle a beaucoup de talent, vous savez qu'elle a écrit ces chansons. Ça, c'est une langue qu'elle a écrite. Ah, elle a beaucoup de talent.
2: Elle est merveilleuse. Without You.
3: Without You. Oh. Alors ça, c'est magnifique, cette chanson aussi.
2: On va pleurer ensemble ou danser un slow, comme vous voulez.

0: Moi, je suis fasciné par des voix comme ça extraordinaires. Barbara Streisand, c'était Whitney Houston, elles ont des voix extraordinaires.
1: Oui, mais alors, si on joue à Tu préfères, parce qu'en ce moment, c'est le grand jeu. Alors, non, mais est-ce que pour avoir la voix de Mariah Carey, vous acceptez d'avoir les cuisses de Mariah Carey? Hein? Voilà, c'est ça le truc.
0: Des bonnes cuisses. Voilà,
1: bah
0: des
1: ouais.
0: Bonnes cuisses.
1: Non, mais c'est ça. C'est qu'on ne peut pas tout avoir. C'est-à-dire. Amanda, il faut choisir, bon sang.
0: Oui, c'est vrai. Elle met des bas. On les trouve aussi en Italie. Ce sont des bas conténétiques, on dit,
1: qui sculptent.
0: Voilà, archi élastique. Oui. Alors vous en mettez une ou deux perles l'un sur l'autre et tchac, ça vous.
1: Ah oui, ça fait ce bruit là, vraiment. Hein. J'en ai mis une fois
0: Italie,
1: une culotte comme ça.
0: Comment elle s'appelait? Ah oui, en Italie, c'était Raffaella Carrà qui mettait ça aussi. C'est pour mincir les cuisses.
1: Ouais.
0: Mais la télé italienne, c'est ordinaire parce qu'ils ont des très bonnes lumières et ils avaient même inventé une lentille spéciale, un objectif spécial pour l'allonger.
1: C'est pas vrai.
0: Oui, oui. Comme elle était petite, pas très grand, ça allongeait la silhouette.
1: C'est fou ça. Les temps changent.
0: C'est de la triche.
1: Exactement. Dans la liste de chansons que vous nous avez apportées, chère Amanda Lear, il y a Sylvie Vartan.
0: Oui, parce que quand même, il faut penser aussi aux chanteuses françaises, pas que des Américains. Et moi, j'aimais beaucoup Sylvie Vartan. Bon, c'était forcément l'idole yéyé. Je la connaissais pas parce que moi, j'habitais en Angleterre. Oui. Dans mes idoles, là-bas, c'était Marianne Faithfull, c'était des chanteuses anglaises, Sandy Shaw. Mais en France, je sais que je l'ai découverte, en fait, quand je suis arrivé en France, parce que j'ai épousé un garçon qui était Alain-Philippe Malagnac et qui était son producteur.
1: Okay.
0: Et donc, comme il avait produit Sylvie, c'est lui qui avait produit son Palais des Congrès, le premier, le deuxième, et il me racontait justement que Sylvie avait voulu la présenter au public français pour faire oublier le côté yéyé, chanteuse de minette.
1: Oui. Et puis le petit côté Sylvie et Johnny, le
0: et
1: petit
0: la présenter
1: couple.
0: Vraiment à l'américaine, habillée par Bobby Mackie, avec des bons danseurs, et grand spectacle, etc. Et c'est pour ça que je pensais à cette chanson, parce que...
1: Comme un garçon.
0: Oui. Chanter ça aujourd'hui, ça fait penser aussi un peu à Mylène Farmer, vous voyez.
1: Sans contrefaçon.
0: Je suis libertine, je suis un garçon. Ouais. Et c'est un de ses titres, il y avait ça, ce soir je serai la plus belle, etc. Et elle avait eu un succès fou à ce Palais des Congrès, qui avait ruiné mon mari, évidemment, parce que c'est lui qui avait tout payé. Mais ça avait très bien marché, ça l'avait relancé, disons, avec une nouvelle image, voilà.
1: Les gens comme Sylvie Vartan ou d'autres, quand ils vous ont vu débarquer en France, ils ont réagi comment au début, le showbiz français?
0: Vous savez, quand je suis arrivé en France, je me suis rendu compte que toutes ces chanteuses, elles étaient rassurantes. C'est-à-dire, vous aviez Nana Mouskouri, France Gall, blonde, mignonne, voilà.
1: Sheila, des filles qui ressemblaient aux filles de nos familles.
0: Ça ne faisait pas peur. Moi, justement, je voulais projeter l'image d'une femme tout en cuir noir, avec des fouets, des chaînes et des machins.
1: Une panthère en laisse.
0: Exactement, une panthère en laisse. Ouais. Donc, ce n'était pas du tout ça. C'était même un peu assez inquiétant. et moi, je voulais montrer cette femme libre, complètement libérée, qu'on n'a plus besoin de tout ça pour séduire les hommes. Et évidemment, ça a un peu choqué, ça les a surprises. Ça. On disait, mais Amanda Lear, mais qu'est-ce que c'est? On ne comprend pas, c'est quoi? Ça vient d'où? C'est quoi? Ça faisait beaucoup jaser, mais ça faisait vendre des disques. En même temps, ça faisait vendre des disques. Et je vois que des années après, ben, finalement, elles sont toutes mises. Hein. Toutes, elles s'y sont mises aux danseurs, au cuir, aux méga shows.
1: Et aux girl power.
0: Oui, aux girl power, les robes transparentes, on est à moitié à poil, et des ventilateurs pour les extensions.
1: J'ai hâte d'aller à votre concert, Amanda. Alors là, quel programme! Écoutons Sylvie Vartan qui a ruiné votre mari donc dans les années 70 comme un garçon.

0: comme un garçon. Amanda Lear est l'invitée de Décibel. Ce soir, c'est elle qui fait la programmation musicale. Alors, Sylvie Vartan, c'était un joli moment. Merci, Amanda.
1: Ah oui, j'aimais beaucoup Sylvie, c'est vrai.

0: Et donc, c'est pas triste hein, comme constat, mais bon, c'est comme ça. Au bout d'un moment, ça va s'arrêter forcément, mais ne oubliez pas complètement.
1: Mais non, en plus, non mais c'est dingue parce que je vois que vous êtes très sereine quand vous dites ça, etc. Mais vous, vous pensez, alors que vous venez de sortir un album,
0: oui.
1: Vous pensez à vous arrêter ?
0: Ça s'arrêtera un jour. Bah oui, forcément, un jour ça s'arrêtera.
1: Mais il faut que ce soit vous qui le décidiez.
0: Comme un amour, dans les paroles dans la première chanson Amour, c'est « Toutes les histoires ont une fin, alors je pars toujours avant la fin ». Il faut partir la première, il ne faut pas attendre qu'on vous largue, il vaut mieux partir avant que ça soit fini.
1: Et ça, c'est la leçon de vie à retenir, jeunes filles, jeunes gens qui nous écoutaient.
0: Voilà.
1: Amanda Lear a toujours raison, sachez-le. C'est soit elle, soit le Dalai Lama, et je préfère vraiment que ce soit elle. Voilà, je vous dis la vérité. Allez Amanda Lear, dans vos oreilles et dans Décibels.

0: I was your favorite singer.
1: J'étais ta chanteuse préférée. Oh là là, c'est beau comme tout. Et c'est sur le nouvel album d'Amanda Lear. Mais quelle bonne surprise. C'est quoi le point de départ de ce disque d'ailleurs, Amanda? Qui a eu l'idée? Qui a eu l'envie?
0: C'est ma maison de disque. Vous savez, comme j'avais, comme il y a eu la publicité du parfum, ils ont pris ma chanson Follow
1: Chanel,
0: Me pour
1: Follow
0: parfum.
1: Me.
0: Ouais. Et là, ils ont renouvelé la publicité encore. Donc, ils se sont dit, tiens, finalement, Amanda Lear, dans le monde entier, les gens ont découvert cette chanson Follow Me. Il y en a plein qui savent même pas qui j'étais. Et alors, ils vont sur Shazam. Ah, tiens, Amanda Lear, je connais pas. Après, ils vont sur Spotify, ils téléchargent. Et donc, ma maison de disque a dit, tiens, c'est peut-être le moment de la dépoussiérer. Hein, on va la sortir du placard.
1: Taper trois coups, voilà, elle exactement. Sortira.
0: Et donc, on a dit, bon, ben, on rentre en studio, et c'est quand même le 23e album. Vous savez, après le deuxième, je crois que je m'arrêterai. Le 23e, c'est déjà plus de 25 millions d'albums vendus dans le monde, donc c'est rassurant, voilà.
1: Bravo. Dans la même veine, finalement, que la chanson qu'on vient d'entendre, When I Was Your Favorite Singer,
0: oui.
1: Le retour en arrière, et avec émotion, évidemment, il y a une chanson d'Aznavour qui est sublime, qui s'appelle Hier encore, j'avais 20.
0: Ah, ça, c'est...
1: Et vous l'avez choisi.
0: Oui, parce que la chanson est très émouvante. Je voyais beaucoup Aznavour, vous savez, dans le Midi, parce que moi j'ai une maison dans le Midi, c'était mon voisin. En fait,

0: On portait nos olives tous les deux au même moulin parce que je suis oléicultrice.
1: Vous faites de l'huile d'olive.
0: Oui, je fais de l'olive. Et donc, je déjeunais souvent avec Aznavour. Alors, il était très sourd, il avait un appareil et quand la conversation l'emmerdait, il décrochait son amplifon. Et il m'avait dit, Amanda, je t'écris une comédie musicale. Alors, j'ai dit, c'est formidable, il voulait m'écrire une comédie musicale. Et puis, il est mort avant d'avoir terminé. C'est vraiment dommage parce que ça m'aurait bien plu. Mais je trouvais que c'était vraiment un grand poète, Aznavour. Et cette chanson, c'est émouvant. Hier encore, j'avais 20 ans, j'avais plein de projets, je voulais conquérir le monde, on est là quand on est jeune. Et puis finalement, rien, voilà.
1: Un album vendu.
0: Oui, je sais, mais enfin,
1: et
0: je veux dire.
1: Quatre fois le tour du monde.
0: Non, mais quand on est jeune, on est rebelle, on se dit, j'ai tout révolutionné. Oui. Moi, j'ai connu mai 68, vous voyez. Et puis finalement, on rentre dans le rang, comme tout le monde, et voilà. Et tout ça reste des souvenirs. C'est dommage.
1: Ouais. Oh, et quand même, alors, vous avez peut-être pas fait la révolution, mais vous avez quand même vécu un peu comme un pirate toute votre vie.
0: J'ai toujours été assez contre les conventions, ouais. Contre la bourgeoisie. Voilà, c'est le mot qui est très affreux, je trouve, c'est de s'embourgeoiser.
1: Ouais.
0: C'est-à-dire de faire comme tout le monde, de le consensus. Ça, c'était pas possible. Aussi bien dans la mode que dans nos goûts vestimentaires, que dans notre attitude, on avait envie de bousculer tout ça. Et bon, quand j'habitais à Londres, c'est vrai que là-bas, c'était en ébullition. Ouais. Il y avait tout le temps des nouvelles modes, des nouvelles musiques, des nouvelles Marie Quant, les mini-robes, tous ces trucs-là. Et j'ai connu tout ça. Et j'ai l'impression qu'aujourd'hui, les jeunes n'osent pas. Ils s'habillent différemment, etc. Mais il faut vraiment allez-y, bousculez, allez dans la rue. Nous, on était dans la rue avec les pavés, boulevard Saint-Germain. Moi, je pense qu'il va falloir en arriver là.
1: Voilà, un bon conseil de plus. Décidément, cette émission devrait être écoutée dans les écoles.
0: C'est vrai.
1: Je vous le dis, moi, Amanda Lear a choisi pour vous hier encore. Pour vous dire.
0: J'avais 20 ans, c'est vrai.
1: Faut profiter de vos 20 ans. Sur Wikipédia, oui, on dit que vous avez 22 ans et demi. C'est ça, Amanda.
0: Voilà. Pourquoi me vieillir?
1: C'est vrai, je suis gonflée quand même.

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0: J'adore ça, ça, c'est de la grande chanson.
1: Eh oui, c'était très beau. Ça avait été repris en anglais, ça. Dusty Springfield, c'était Yesterday when I was young. C'est très beau, c'est très beau. Vous savez, en France, on a eu vraiment des poètes, des compositeurs merveilleux, que ce soit Bécaud, Trainé, Aznavour. Même Bécaud, je trouve qu'il n'a pas la place qu'il devrait avoir.
0: Alors, c'est très drôle que vous parliez de ça, Amanda, parce que la fille de Gilbert Bécaud dit la même chose que vous. Elle dit, je ne comprends pas pourquoi mon père...
1: Il fait partie des trois grands, hein, c'est Aznavour, Bécaud, Trainé, tout à fait.
0: D'accord, c'est votre sainte trinité.
1: Oui, il y a aussi Gainsbourg, ça, ce sont des gens qui... Nougaro, ils jouent avec les mots, c'est magnifique ce qu'ils savent faire avec les mots. Enfin bon.
0: Sinon, je n'ai pas eu l'occasion de vous le dire pendant cette émission, mais donc je vais le placer ici. Dites-moi, parce que je tiens à ce que ce soit posé. J'adore vos reprises d'Elvis Presley, vous avez fait il y a une dizaine d'années.
1: Alors moi, mon idole, c'était Elvis, je le trouvais tellement beau.
0: Il était très sexy,
1: il était magnifique.
0: Ouais. Vous l'avez rencontré ?
1: Non, j'ai pas eu cette chance, j'ai jamais rencontré, mais j'aimais bien, je trouvais super Elvis. Et donc j'avais fait un hommage un petit peu à Elvis en reprenant quelques-unes de ses chansons, et dont justement la chanson de Bécaud, Et maintenant que vais-je faire ? Elvis l'avait chantée,
0: c'était
1: Now My Love, Now That You Live. Et j'avais repris ça justement à la manière plutôt d'Elvis que de Bécaud. Mais c'est vrai que j'aimais beaucoup Elvis, c'était... Je sais pas, c'est alors les gens trouvent ça peut-être un peu ringard et tout, mais moi je trouve qu'il était magnifique.
0: Bon, alors c'est bientôt fini l'émission, il va falloir que je rappelle.
1: Non, puis surtout qu'il est tard, moi je dois partir. Là,
0: vous couchez tôt maintenant, vous ?
1: Non, mais j'ai une vie sexuelle, ma chérie, on est samedi.
0: Ah, c'est l'heure ? Ah, mais oui, c'est samedi. C'est l'heure. Ça fait le cardio de la semaine. Est-ce que vous croyez ? Elle va pas à Basic Fit à Mandalire ? Ben non.
1: Non, en vrai, c'est pas ça. En vrai, je regarde Inspecteur Colombo et puis je vais me coucher.
0: Ça va, c'est plus sexy que Derrick. Colombo, il y a un petit côté américain,
1: un peu
0: paillette.
1: Oui, j'ai connu Sparker, en plus, c'est toujours les mêmes qui repassent.
0: C'est ça, on connaît la fin, on n'a plus peur. Alors, Looking Back, c'est le nom du nouvel album. Il y a 11 chansons. La chanson que vous avez entendue tout à l'heure, When I Was Your Favorite Singer. Voilà. Oui. Sur l'album, il y a une version un peu plus longue et un peu plus club.
1: Oui, aussi. Voilà. Elle a été remixée par Chris Cox, quand même, qui a travaillé avec Lady Gaga, avec Cher, avec Madonna.
0: Exactement, des chansons en français et en anglais. Et oui, elles vont vous surprendre et vous séduire. Looking Back, Amanda Lear. J'ai essayé de vous négocier un concert pour 2026.
1: Oh là là.
0: Bon, Amanda, elle est partante, mais en même temps, je la sens pas ultra prête. Donc voilà, c'est un work in progress, comme on dit en français.
1: Oui, il y a plein de propositions. On propose une nouvelle pièce de théâtre aussi.
0: Vous demander alors.
1: Bah oui, il y a ça. On propose une série télé. Alors il y a d'autres projets. Il faut choisir. Le théâtre, moi, ça me plaît beaucoup. C'est vrai, c'est fatigant. Hein. C'est mal payé, c'est tous les soirs. Mais
0: ça a l'air sympa.
1: Non, mais c'est excitant.
0: Mal. Les mecs sont moches, ils les pieds.
1: Mais c'est excitant parce qu'on est là sur scène pendant 2 heures. C'est très excitant.
0: Évidemment.
1: Mais il faut voir. Il va falloir faire le tri dans tous les projets. Et sinon, j'irai dans un EHPAD et puis on n'en parle plus.
0: Ah non, on vous garde. Ne serait-ce qu'alors pour la sortie de ce film-là que vous avez tourné au Portugal. Donc
1: c'est vrai.
0: Voilà, ça va pas tarder. Et donc voilà, sachez, chère Amanda, qu'on a hâte de vous retrouver pour d'autres aventures musicales.
1: Avec plaisir. Avec
0: bien
1: plaisir.
0: Agréable.
1: Je serai là pour vous.
0: D'écouter toutes ces chansons grâce à vous. Alors, bonne soirée.
1: Bonne soirée à tous.
0: Et à la prochaine. Merci, Amanda Lear.
1: À la prochaine. Moi, bisous.
0: J'ai tellement hâte qu'elle écrive ses mémoires. Amanda Lear était l'invitée de Décibel. Bonne soirée, les amis, sur votre radio ici. Et à demain, 20h.
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2: Bonjour, merci d'avoir choisi votre radio ici. C'est Willy vient déjeuner chez vous, saison 6, épisode 1083.
3: Ça filoche.
2: Là, ça filoche.
3: On est encore là.
2: Eh oui, vous êtes encore là. Bonjour la tribu.
3: Bonjour.
2: C'est le retour de la tribu. Alors, qui est là pour cette nouvelle saison?
3: Il y a du nouveau.
2: Il y a du nouveau, ouais, tenez-vous bien. Nicolas Malaboeuf, notre enfant de la télé, là.
3: Bonjour tout le monde.
2: Nicolas, ça va Nicolas?
3: Oui, super. Heureux de vous retrouver.
2: Tu as passé un bel été, mon Nicolas.
3: Deux mois, vous m'avez manqué.
2: Nicolas travaille deux jours par semaine, donc il se repose deux mois. C'est normal.
3: C'est proportionnel.
2: C'est proportionnel, exactement. Et Fabien et mon autre geek. Bonjour mon Fabinho.
4: Bonjour Willy, bonjour à tous. Quel plaisir de vous retrouver.
2: Fabien, il a travaillé tout l'été.
4: Ah oui, vous avez vu studieux.
2: Bon, mon chéri.
4: Était studieux.
2: Ah oui. Début, Fabien, parce que tu animais quoi, par exemple?
4: Le 16h-19h, tous les samedis, tous les dimanches.
2: Ouais. Alors au début, j'ai écouté. Moi, j'ai écouté. Bon, alors au début, il n'était pas bon.
4: Après, mieux.
2: Il y a un petit coup de mou.
4: Et à la fin, ça se plaît. Le dernier week-end impeccable.
2: C'était très bien. Non, mais bravo. J'étais fier de toi, mon Fabinho. Je suis très heureux de vous retrouver, mes deux bébés. Et très heureux, mes amis, de vous retrouver. C'est reparti pour un nouveau numéro de votre grand talk show du week-end. Pas comme les autres. Le seul, l'unique. On est très heureux d'accompagner vos déjeuners de fin de semaine où, comme d'hab, vous allez apprendre des choses, vous allez sourire, vous allez écouter de la musique, vous allez gagner des cadeaux, vous allez vous exprimer sur cette antenne. Bref, plus que jamais, c'est votre émission utile sur votre radio utile. Et pour remercier votre fidélité, remercier le succès de cette émission, remercier notre talent aussi, eh bien nos patrons nous ont offert cette année 30 minutes de plus.
4: Wow. Hey, on est heureux.
2: Alors, offert, c'est une manière de parler.
4: Hein.
2: On va quand même les faire payer, faut pas non plus. Bon, enfin, en tout cas, voilà,
4: surtout
2: moi, oui, mais aucun cadeau. Alors notez bien le nouvel horaire de Willy vient déjeuner chez vous, midi 13h30. De midi à 13h, comme d'habitude, nos invités, et de 13h à 13h30, c'est vous et vous seul qui ferez l'émission avec le grand retour des Youpi la vie sur votre radio. Ça, c'était bien. On va vous expliquer dans une seconde, mais déjà, notez bien les dossiers du jour de la première heure. Dans un instant, lundi, c'est la rentrée des classes et normalement, cette année, c'est terminé le portable dans les collèges et dans les lycées. Mais est-ce vraiment réalisable? La réponse dans une minute. Et à 12h30, après cet été caniculaire, sommes-nous tous plus inquiets du changement climatique? D'après des études, il y a de plus en plus d'éco-anxieux en France. Alors c'est quoi un éco-anxieux? On en parle dans 20 minutes. Et donc, nouveauté, on va parler de tout ça tous ensemble entre midi, entre 13h et 13h30, puisque dorénavant, le samedi, c'est Youpi la vie. Voilà, si vous étiez avec nous il y a quelques années, le vendredi, on faisait une émission qui s'appelait Le Vendredi, c'est Youpi la vie. Et le concept est très simple. Pendant 30 minutes, c'est vous qui faites l'émission. Donnez-nous vos Youpi du moment, la bonne nouvelle, le truc qui vous met en joie. Si vous voulez mettre en avant une association, un ami, nous faire un petit coucou et réagir sur les thèmes du jour, la fin du portable à l'école, qu'en pensez-vous? Êtes-vous inquiet du changement climatique? Qu'en pensez-vous? Eh bien, ici, c'est chez vous. Alors, appelez-nous 0810 055 056. On fait une demi-heure rien qu'avec vous. Hein. Je vous donne les clés de l'émission. Je veux vous entendre. 0810 055 056. Et aussi le groupe Facebook, mon Fabien.
4: Ah oui, le groupe Facebook qui s'appelle Youpi la vie avec Willy Rovelli. Si vous découvrez voilà l'émission pour la première fois, vous vous connectez sur Facebook, vous tapez dans la barre de recherche Youpi la vie avec Willy Rovelli. C'est un groupe où on partage voilà que des bonnes nouvelles. Et où vous avez la parole, bien sûr. La question du jour, avez-vous des astuces pour lutter contre le blues de la rentrée?
2: Ah,
4: alors on a déjà pas mal de messages.
2: Ça, c'est pas mal. Ça.
4: Guillaume a posté, je prépare mes prochaines vacances. Ça, c'est pas mal.
2: Ça, c'est très bien.
4: Et Damien lui a écrit, ça me rend de bonne humeur. En fait, c'est que mes enfants retournent à l'école mardi. Et ah ça, c'est une bonne nouvelle.
2: Ça, c'est une bonne nouvelle. Voilà.
4: Continuez à réagir, c'est gratuit. Facebook, Youpi la vie avec Willy Rovelli.
2: Voilà, 0810 055 056. Et quand vous passez à l'antenne tout à l'heure, vous repartez?
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2: Bon, et dis donc, 0810 055 056, vous avez vu cette année, hein, on se fout vraiment pas de vous. On est avec vous, ici, c'est chez vous. Est-ce qu'on a tout dit?
3: On a tout dit.
2: Alors démarrons, parce que là, on a un sommaire.
4: C'est bientôt fini.
2: On nous a donné une demi-heure de plus.
4: On les a perdus.
2: On a fait un sommaire d'une demi-heure en même temps. C'est ça le problème. Ah oui, mais il fallait qu'on vous explique tout, mes amis. Voilà. Allez, démarrons avec notre premier dossier. Bonjour, Christelle Kaufmann.
0: Bonjour, oui.
2: Bienvenue ici, ma chère Christelle. Vous êtes proviseure du lycée Louis Rascol à Albi. Voilà, et secrétaire générale adjointe au CNPDEN. Allez-y, c'est quoi? C'est le syndicat majoritaire chez les chefs d'établissement, mais c'est quoi le
0: sigle? Oui, syndicat national des personnels de direction, chefs et adjoints, majoritaire, tout à fait.
2: Très bien. Alors, dans un instant, tiens, on va évoquer ensemble l'interdiction du portable dans les lycées. Mais d'abord, tiens, parlez-nous un petit peu de votre lycée à vous, Albi, ma chère Christelle. Il y a combien d'élèves, il y a combien de profs, c'est un lycée de quoi?
0: Alors, c'est un lycée polyvalent, filière générale, technique et professionnelle. On va accueillir lundi nos 200 professeurs et nos, en tout, 320 personnels. Bon. Parce qu'en tout, nous avons pas loin de 2000 élèves étudiants, des mineurs et des majeurs.
2: Bon, dites-moi, Christelle, est-ce que parfois, vous y allez parfois dans la salle des profs
0: J'y vais souvent.
2: Alors, est-ce que vous critiquez les élèves ou pas? Est-ce que ça critique un peu les élèves ici?
0: Parce que moi. J'explique pourquoi. Sinon, c'est trop facile de dire jamais. Parce que dans chaque élève, il y a quelque chose de bien, il y a un levier, il y a quelque chose de positif. Donc, on y va.
3: C'est beau.
2: Dans la série Pause Café avec Véronique Jeannot, ça critiquait dans la salle. Bon, enfin bon, voilà, après, c'est peut-être autre chose. Donc, mardi dernier, ma chère Christelle, a été publiée la loi interdisant les portables à l'école. Les établissements scolaires doivent bannir le portable dans les enceintes dès cette rentrée. Alors, Christelle, une question toute simple. Est-ce que c'est faisable?
0: Eh bien, je prends ma baguette magique.
2: Allez.
0: Oui, je dis c'est possible.
2: Ah ouais, donc, on a compris que non, c'est ça?
0: Alors, beaucoup plus sérieusement, pour certains établissements, ça sera possible la mise en œuvre parce qu'ils ont anticipé. Il y a quelques établissements, dont le mien, mais pour la majorité, ça ne sera pas possible parce qu'il faut adapter le règlement intérieur. Il n'y a pas que la loi. La loi, elle dit oui, c'est interdit dans les lycées, mais elle laisse la possibilité de faire des dérogations, soit pour certains publics comme les étudiants, soit en certains lieux de l'établissement, par exemple les cours de récréation. C'est pas forcément du tout interdit comme au collège. Au collège, c'est tout interdit. Ouais. Au lycée, on est chez les plus grands, c'est pas du tout interdit.
2: Alors, par exemple, je sais pas, dans votre lycée, par exemple, vous allez faire comment? Alors, il y aura des casiers, comment ça va se passer?
0: Non. L'idée de cette loi, c'est pas du tout d'enfermer les téléphones portables, c'est pas la pause numérique comme au collège, c'est responsabiliser le jeune. Il a le téléphone portable dans la poche, dans le sac, où il veut, mais le téléphone est invisible dès lors qu'il rentre dans les bâtiments. Du moins, ça sera comme ça dans mon établissement. Et je précise le téléphone et les écouteurs qui vont avec, les casques qui vont avec, parce que pourquoi est-ce qu'il y a cette loi-là? On va pas se le cacher, c'est qu'il y a quand même un problème sur le fond. C'est-à-dire que nos jeunes sont très connectés, mais déconnectés entre eux. Ça, c'est franchement, c'était plus supportable. Sur le fond, on est d'accord.
2: Ça, c'est vrai, Christelle, vous le voyez, ça, les jeunes se parlent moins.
0: Alors, ils se parlent par téléphone interposé.
2: C'est-à-dire qu'ils s'appellent, même quand ils sont à côté, ils s'appellent.
3: Ça envoie des SMS.
0: Oui, c'est WhatsApp, Snapchat, enfin, surtout ces réseaux. Alors, pas tout le monde, évidemment, voilà. Donc, c'est quand même, c'était triste. Enfin, c'est triste. Mais attention, une fois que j'ai dit ça, ça ne veut pas dire que mardi, ça sera la révolution et que tout le monde va bien faire ce que je viens de dire, c'est-à-dire mettre son téléphone dans sa poche, le rendre invisible. Ouais. On sait très bien que le lycéen vient d'être hyper connecté là pendant un mois et demi. Oui. Ce sont des ados, voire des jeunes adultes pour les étudiants, parce que la loi, dans mon établissement en tout cas, sera la même pour tout le monde. Le règlement sera la même qu'on ait 16 ans ou 20 ans.
2: Il y a l'un de vos collègues qui disait cette semaine dans la presse, tout ça est un petit peu schizophrène. D'un côté, des régions distribuent des ordinateurs aux élèves, et d'un autre, ils interdisent les téléphones et les objets connectés. On a surtout le sentiment que ce nouveau texte est là pour satisfaire le grand public. Vous en pensez quoi?
0: Alors, on est tout à fait d'accord avec ça. C'est-à-dire qu'il faut y aller aussi progressivement et en toute conscience. On est parfaitement conscient que mardi, ça sera pas la révolution parce que l'école ne peut pas tout résoudre. C'est pas parce qu'il y a une loi qui est promulguée que par magie. Quand j'ai parlé de la baguette magique, c'est que vraiment on y est. Il faut vraiment convaincre. Je crois que les parents aussi vont nous aider quand même. Il y a un réel souci, mais je crois pas qu'il faille ni dramatiser ni stigmatiser. On n'est pas là-dedans parce que sans téléphone portable au lycée, on fonctionne pas.
2: Ouais, c'est ça.
0: On a besoin. Voilà. Au quotidien, on en a besoin, mais pas toute la journée. Voilà, quelquefois, voilà. Donc, bon. On leur laisse la possibilité d'aller dans la cour pour regarder le pronote, pour regarder les devoirs, pour faire ce qu'ils veulent avec leur téléphone portable. Mais l'idée, c'est de remettre l'outil à sa place. C'est voilà. Un outil, c'est pas l'alpha et l'oméga de leur vie. Voilà.
2: Et bah, c'est très clair. Vous aimez votre boulot, hein, ma chère Christelle, ça s'entend. Hein, ouais. Sans qu'elle ait une belle énergie. Merci beaucoup d'être passé nous voir. Bonne rentrée, alors, Christelle. Christelle Kaufmann, proviseur du lycée Louis Rascol à Albi. Allez, dans un instant, bientôt là, dans trois quarts d'heure, hein, la libre antenne du week-end. Si vous voulez réagir sur ce que vous venez d'entendre, la fin du portable, qu'en pensez-vous? Si vous voulez nous faire un petit coucou, vous n'hésitez pas aussi. 0810 055 056. Le samedi, c'est Youpi la vie. Et les Youpi, c'est avec vous, parce que c'est vous les Youpi. On parle de quoi avec toi, mon Fabien, dans un instant?
4: L'actu web, repéré une arnaque sur TikTok qui concerne la rentrée de vos enfants. Explication dans trois minutes.
2: Merci, mon Fabien. Tiens, on va commencer avec les négresses vertes et voilà l'été.
3: Voilà la rentrée là. On n'est pas trop à la page.
2: Cette émission a été enregistrée le 20 juin, donc c'est pour ça qu'on la passe aujourd'hui.
3: 2022.
2: Voilà l'été avec les négresses.

0: C'est pas mal,
1: bien la trompette.
0: Merci beaucoup. C'était les Négresses Vertes. Voilà l'été, au revoir.
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0: Mes amis, cette année, nous sommes en direct entre midi et 13h30. Oh là là. Nouvelle horaire, hein, midi 13h30. Donc midi 13h, comme d'hab, l'actu, nos invités, nos chroniques. Et 13h30, dorénavant, le samedi,
4: c'est youpi la vie.
0: C'est vous et vous seul qui avez les clés de la radio. Donc appelez-nous 0810 055 056 pour réagir à tout ce que vous voulez.
1: On va déjeuner plus tard, nous, ça nous arrange.
0: C'est vrai. Ah non, moi j'ai mangé pendant l'émission. Heures, hein. Tu peux te barrer, toi. Moi j'ai mangé pendant que les auditeurs parlent, moi je mange. Voilà.
1: Bah, c'est enfin, ça,
0: moi j'ai pris ma petite.
1: Oui, tu peux avoir.
0: Voilà, moi je m'en fous, hein, ça me gêne pas. Alors qui es-tu, toi?
1: Ouais, c'est Fabien Hémot.
0: C'est Fabien Hémot, exactement. Et donc, tu vas nous parler.
1: Eh bien, c'est
0: de
1: parti pour toute l'actu web en moins de 2 minutes. En tout cas, on va essayer. Et on démarre avec une nouvelle arnaque. À quelques jours de la rentrée, des vidéos TikTok promettent aux parents de découvrir en avance la classe et l'emploi du temps de leur enfant. Une promesse totalement fausse qui vise uniquement à récupérer vos données personnelles et bancaires. Donc, soyez vigilants, car pour avoir accès à ces infos, il faut se connecter sur des sites véreux comme mafutureclasse.com ou voirtaclasse.com. Attention, ce sont des faux sites internet, car une fois dessus, on vous demande plein d'infos. Nom, prénom, classe de l'enfant, votre adresse que vous avez mangé hier. Et au fur et à mesure, on vous demande vos coordonnées bancaires. Et bim.
0: Et bim le piège.
1: Donc ne vous faites pas avoir, s'il vous plaît. Et j'ai un message pour les escrocs. Faire ça, franchement, à quelques jours de la rentrée, ce n'est vraiment pas classe. Oui, j'ai bossé des jeux de mots pendant l'été.
0: Deux mois. Ça, c'est bien.
1: Allez, toujours dans l'actu web. Avec tous les incendies qui se sont multiplié cet été, une société près de Marseille a créé un site internet très pratique pour savoir si vous êtes obligé de débroussailler votre terrain. C'est très important le débroussaillage pour tenter d'éviter les incendies. Les pompiers ont rappelé cette semaine que 90% des maisons détruites cet été se trouvaient sur des terrains non ou mal débroussaillés. Donc pour savoir si votre maison est concernée, vous vous connectez sur le site pyrold.fr, ça s'écrit P-Y-R-O-L-D, pyrold.fr. Vous entrez votre adresse et là, la carte vous dit immédiatement si votre maison est concernée par les obligations légales de débroussaillement, parce que c'est à vous, c'est obligation pour les propriétaires. Et pour les écolos, voilà, qui nous écoutent et qui râlent, le débroussaillement ne veut pas dire tout raser. Non,
0: Non.
1: C'est juste entretenir son terrain, élaguer les arbres et enlever les herbes sèches. Voilà.
0: Non, mais... C'est un peu comme nous quand on va chez l'esthéticienne, c'est pareil.
1: Et vous,
0: c'est bien élagué ? C'est pas tout. Oui, c'est élagué. J'enlève pas tout.
1: Donc pas d'incendie.
0: Non.
1: Pas d'incendie prévu. Et ça nous rassure. Allez, on termine l'actu web de ce samedi par la tendance food de cet été.
0: Ah, c'est quoi la tendance food ?
1: Sur TikTok, vous avez été des milliers à tenter le croissant glacé.
0: Ça c'était n'importe quoi.
1: Pour tester cette nouvelle tendance culinaire, vous devez ouvrir un croissant et glisser à l'intérieur un esquimau. Et ensuite, vous n'avez plus qu'à déguster. Écoutez la réaction de cet internaute.
5: On commence par enlever le bout du croissant. On met la glace dans le croissant. Et voilà le résultat. Comme quoi, parfois, il ne faut pas grand-chose pour avoir du bonheur. Écrase.
1: Et ça craque,
5: tire pour enlever la glace.
0: C'est pas mal, ça craque.
1: Alors, voilà, ça a séduit des millions d'internautes. Ouais. Alors, j'ai testé le croissant glacé.
6: Ah, c'est vrai?
1: Je vous laisse admirer mon summer body.
6: Oui.
1: Mon corps a désormais une bouée intégrée. C'est très pratique.
0: Ouais, j'ai une autre McDonald's à nous, toi. Merci, mon Fabien. Grande forme, mon Fabinou.
1: Ah,
0: hein.
1: Oui, voilà.
0: T'es parti où cette semaine avec Fleur, sa chérie et le petit Loïs?
1: À côté de Bergerac.
0: Ah, il paraît que c'était très beau.
1: Ah, magnifique.
0: Magnifique.
1: Des caves à vin.
0: Ah, oui, bon.
1: Ça, c'est magnifique.
0: T'as si loin pour boire, ça m'étonne. Hein. Tu sais, il y a un bistrot juste en bas.
1: Oui, c'est vrai,
0: hein,
1: je suis bête.
6: Il n'a pas changé.
0: Non, il n'a pas changé. Merci beaucoup. Allez, dans un instant, mes amis, puisqu'il est 12h22, on va vous présenter un invité pas banal, parce que cette année encore, on aime vous présenter des invités pas banaux. Mais d'abord, on va écouter Tame Impala. Tame Impala.
1: Avec Jenny.
0: Il est pas là. Tame Impala, mais il est là. Et avec Dracula. Ah, j'aime bien Dracula.
1: C'est un tube de cet été.
0: Bah oui, bon, on va pas. C'est notre genre de passer des études d'avant. Oui, forcément.

0: Pala et Jenny. Ouais, ils étaient deux. Avec Dracula.
1: C'est pas ça?
2: Oui, c'est ça.
1: Ça mine pas là.
3: Oui, il y a un déjeuner chez vous.
1: C'est presque
0: cette
1: ça.
0: Saison, je vous promets de massacrer tous les. Ouais. C'est une promesse que je vous fais.
1: Ah, mais vous allez la tenir en plus.
0: Ah, je vais la tenir. C'est la seule que je vais tenir. Comme promis, place à la personne pas banale du samedi. Bonjour, Kamel Sekraoui.
4: Bonjour. Oui,
0: bienvenue. Bienvenue, bonjour. Mon cher Kamel. Alors, de temps en temps, on va prendre des nouvelles de nos invités pas banaux qu'on a eu il y a quelques temps, histoire de faire, voilà, de voir un petit peu où vous en êtes. On avait fait votre connaissance en avril 2025. Vous êtes une figure de Toulouse, mon cher Kamel, designer, artiste de rue. Et à la fin du Covid, vous vous étiez dit, il faut que j'aide l'autre. Et vous aviez imaginé quoi?
4: Eh bien, de faire une plancha avec une remorque et de créer des repas, des moments partagés autour du bien manger ensemble pour les sans-abri.
0: Voilà.
4: Partager un moment autour de la bonne nourriture.
0: Voilà, c'est-à-dire que vous sillonnez les rues de Toulouse donc avec un vélo plancha, hein, c'est ça, hein. C'est ça. Hein.
4: C'est ça, exactement.
0: Voilà. Donc pour les sans-abri, ça se passe comment? Vous alliez à un endroit précis? Ils savent à quel moment où vous êtes, quand vous y êtes? Comment ça se passe?
4: Alors, je sais où aller, je connais les lieux, ouais. Et maintenant qu'elle a grandi, l'association,
0: ouais.
4: Je travaille aussi avec d'autres associations,
0: ouais.
4: Et ça nous permet d'aller faire des événements, donner des rendez-vous, et pour des personnes comme la Maison des Femmes, ça va beaucoup, ouais. Plus loin que les sans-abri,
0: voilà.
4: Même avec les hôpitaux, l'hôpital pour enfants de Purpan, que les Toulousains connaissent bien,
0: ah ouais,
4: pour le
0: bien,
4: personnel,
0: hein.
4: On peut organiser. Donc, ça a carrément grandi.
0: Ça a carrément grandi depuis qu'on s'est eu. Hein. L'association s'appelle toujours Plancha Social Club?
4: Exactement,
0: okay.
4: Toujours Plancha Social Club.
0: Voilà.
4: Et elle a même grandi, et on travaille avec aux âmes citoyens. On,
0: ouais.
4: A enlevé le R, aux,
0: ouais.
4: Âmes.
0: Aux âmes
4: aux
0: citoyens.
4: Âmes citoyens.
0: Ouais.
4: Voilà, et ensemble, on crée des projets comme ça qui réunissent ça et qui font du bien au cœur.
0: Et Kamel, dis donc bravo, hein, parce, ouais. Que vous aviez vraiment démarré tout seul, hein, mmh. Avec son petit vélo, sa petite plancha.
4: Plancha, ouais.
0: Il s'est dit, je vais filer un petit coup de main, parce que vous disiez, je veux humaniser la ville avec des gestes simples. Donc effectivement, ça a démarré, j'allais dire, entre guillemets, je mets plein de guillemets, simplement, et puis ça a grandi. J'allais dire, ça a grandi malheureusement,
5: oui.
0: Parce qu'il y a
5: toujours de plus en plus de gens dans le besoin.
0: C'est ça?
4: Exactement,
0: ouais.
4: C'est ça. Et là, par exemple, semaine prochaine, il y a des bénévoles qui vont à Pouma, le village sinistré,
0: ouais.
4: Dans l'Aude.
0: Dans l'Aude, ouais.
4: Et bien, ils vont prendre la plancha. Moi, je ne pourrais pas y être, hélas. Mais pendant 3 jours, ils vont faire à manger pour les bénévoles qui aident.
0: Ah,
4: ils vont faire à manger avec la plancha.
0: Ah bah bravo Kamel, hein, bravo. Vous aviez obtenu un prix, hein, je crois, la médaille d'or du Grand Prix humanitaire de France, c'est ça?
4: Exactement,
0: voilà.
4: Au Sénat, le Grand Prix humanitaire de France, et petit à petit, ça grandit.
0: Voilà.
4: Et donc là, on a toujours besoin de bénévoles.
0: Ouais,
4: je pense,
0: Allez-y, passez le message, Kamel.
4: Ah, ben on a toujours besoin de bénévoles, de partenariats, et avec plaisir être, ouais. Dans l'action. Et je tiens à remercier beaucoup les bénévoles qui participent.
0: Ouais.
4: Et puis j'en profite pour faire. C'est l'anniversaire d'un acteur qui s'appelle Franck, et je sais qu'il nous écoute, pour ses 50 ans, donc il nous écoute.
0: Ben,
4: alors je voulais souhaiter le bon anniversaire à Franck.
0: Il a quel âge, Franck?
4: 50 ans.
0: Oh,
4: il fait 50 ans.
0: Bah, 50 ans, oui, il l'est fait, ou il est tapé, ou il est encore jeune? Parce que...
4: Ah non, il est fait, il est acte.
0: Oh, Il est très sympa. Il l'est fait. Et on passe à Toulouse bientôt,
4: non.
0: Ou pas, Nicolas?
5: Tout à fait. Le 30 octobre,
0: et
5: à la Comédie de Toulouse,
0: Kamel,
5: avec votre spectacle.
0: Kamel, je passe le 30 octobre avec le One Man Show. Heureux, faut qu'on se voit, Kamel, d'accord? On vient vous filer
4: avec
0: un coup
4: plaisir,
0: de main avec
4: plaisir.
0: Nicolas et Fabien, d'accord?
5: Promis.
0: On se fixe un rendez-vous
4: avec
0: et on vient
4: plaisir.
0: Vous aider, d'accord? Merci beaucoup.
4: Ça
0: donc,
4: avec plaisir.
0: Merci infiniment, Kamel. Donc, c'est Sekraoui.
1: Donc,
0: l'association s'appelle Plancha Social Club. Donc, il est dans les rues de Toulouse et il va aider les sans-abri avec un vélo et une plancha.
1: Ça, bravo,
0: voilà.
1: Bravo,
0: mon cher Kamel, pour tout ce que vous faites pour eux.
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4: Allez, partons gaiement vers la deuxième demi-heure de votre grand talk show du samedi. Alors ici, c'est comme le talk show de Léa Salamé qu'à l'époque, mais
5: en pas pareil.
4: Sinon, c'est la même chose. Ben oui. Dans un instant, on va parler changement climatique. Est-ce que ça vous inquiète? Et votre tribu est là, notre enfant de la télé, Nicolas Malabeuf, est là. Tu es là toujours?
6: Oui, toujours. Tu es là. Je croyais qu'il était endormi.
4: D'accord,
6: j'ai pas bougé.
4: Tu peux dire bonjour.
6: Un petit malaise.
4: Un petit mot, parce que comme je
6: viens de citer ton nom. Il est toujours en vacances, le gars. Oui, moi, je suis encore à la plage.
4: C'est pas possible. Et notre spécialiste web, Fabien Hémot.
7: Quel plaisir de vous retrouver à côté de vous, Willy, d'être avec vous. Et de pouvoir vous toucher, là.
4: Tu vois, prends exemple, Nicolas. Pas possible. Et bien sûr, mes amis, vous faites partie de cette tribu. Notez bien, on fait l'émission ensemble. Ici, c'est votre radio. D'abord sur le groupe Facebook.
7: Pour nous trouver, c'est gratuit. Vous tapez sur Facebook Youpi la vie avec Willy Revelli. Vous tombez sur nous. Ce groupe, on partage bien sûr des bonnes nouvelles. Et bien sûr, vous avez la parole. La question du jour, avez-vous des astuces pour lutter contre le blues de la rentrée? Alors Mireille nous a posté à l'instant, pour éviter le blues, elle fait du sport, elle chante et elle nous écoute. Donc merci Mireille.
4: Bien,
7: et Francis, lui, moi, pas de blues, car en mois de septembre, il part en vacances, il part en décalé.
4: Il a raison.
7: Les septembristes.
4: Bonnes vacances.
7: Continuez à réagir, c'est gratuit sur Facebook. Pour nous trouver, vous tapez Youpi la vie avec Willy Rovelli.
4: Voilà, 0810 055 056. Notez bien le numéro, c'est très important, parce que dorénavant, le samedi et le dimanche, entre 13h et 13h30, on vous donne les clés de la radio. Vous venez dire ce que vous voulez pour réagir sur les thèmes du jour. La fin du portable dans les lycées, qu'en pensez-vous? Est-ce que le changement climatique vous inquiète? Et quand vous passez à l'antenne, vous repartez?
7: Eh bien, en parlant de vacances, l'un d'entre vous va pouvoir prolonger ses vacances, justement, avec un séjour dans un club Bellambra, d'une valeur de 2000 euros. Assez incroyable.
4: Là, c'est beau.
7: Donc, merci Bellambra et merci ici.
4: Voilà, et le tirage, c'est demain vers 13h25. Voilà, mais d'abord, si vous n'avez pas suivi l'actu, pas de panique, l'actu vous suit. Il est temps pour moi de mettre
8: les points sur les i.
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4: Et on commence avec un point, Patrick Bruel. Patrick Bruel. Ouais. Ma bite. Patrick Bruel, visé par 32 plaintes, veut quand même faire ses 35 concerts. Bah c'est bien, bientôt ça fera une plainte par concert. Allez, c'est bon, on s'accroche, tu peux y arriver, bravo moi. Le maire de Chartres ne veut pas que Patrick Bruel vienne dans sa ville. Pourtant, apparemment, c'est un homme qui aime bien les Chartres. Par mesure de précaution lors de ses concerts, Patrick Bruel devra porter une ceinture de chasteté électronique. Philippe Bouvard est mort lundi. C'est tout Bouvard, ça, faire sa sortie le jour de la rentrée. Cette semaine, 7 candidats à la présidentielle se sont affrontés à Roland-Garros. Normal de faire ce débat sur le central de Roland-Garros, hein, puisque la plupart des concurrents ne passeront pas le premier tour. Si les candidats à la présidentielle sont à Roland-Garros, ce sont quand même bien les contribuables français, hein, qui se feront racketter, je vous rassure. Francis Lalanne, officiellement candidat à l'élection présidentielle 2027, n'a pas été invité à Roland-Garros. Maintenant, ils ont eu peur qu'il défonce le central avec ses cuissardes. Jordan Bardella et Maria Carolina de Bourbon des Deux Siciles partagent des clichés de leur séjour en amoureux en Sardaigne. L'autre, elle a deux Siciles et ils vont en Sardaigne. Complètement con, c'est pas possible. Jean-Baptiste Marteau remplace Léa Salamé aux 20h de France 2. Jean-Baptiste Marteau, ça vaut pas un clou, dixit Gilles Boulot. Jean-Baptiste Marteau, qui n'est pas le fils de Monsieur Bricolage. Précise au cas où.
7: Merci.
4: Après son annonce à la candidature présidentielle pour son premier déplacement, Raphaël Guzman en visite dans une éolienne. Oui, on ne sait pas lequel des deux brassait le plus d'air. La veuve de Johnny Hallyday, Laetitia, aurait retrouvé l'amour dans les bras de Frédéric Suant. C'est le gérant de chez Bob, un célèbre resto situé en Charente-Maritime. Oh. Remarque lui aussi, il allume le feu, mais en cuisine. L'autre, elle passe de Johnny transpirant à Frédéric Suant. Déjà qu'avec l'héritage de Johnny, il avait des casseroles, voilà qu'elle s'en rajoute encore, franchement. Non, retour sur CNews de Jean-Marc Morandini, mais en tant que producteur. Oui, il revient par la petite porte, mais bon, tant que c'est pas celle d'un stagiaire. Oh. Le Portugal interdit à son tour le port du voile intégral, comme ça on pourra enfin savoir si une Portugaise est moustachue ou pas. À Nice, les transports en commun, bientôt gratuits pour tous les retraités. Bon, bah pour tous les Niçois, quoi. Enfin, la question du jour. Est-ce qu'un magazine qui montre des photos volées de people en tongs, c'est un magazine à sandales? Ah, bah vous avez 2 heures. Allez, heureusement, dans 124 jours, c'est fini 2026.
6: Bravo! Oh là là là là!
4: Ah bah voilà.
6: En pleine forme, vous êtes en forme.
4: Bah merci beaucoup. Écoutez, voilà, c'était un récap de l'actu.
6: Tout est dit au moins.
4: Tout est dit.

0: Qu'est-ce qu'on écoute?
1: Bah là, on écoute quoi?
2: Oui, je ne sais pas.
0: Réveillez-vous,
2: mais c'est Laurent Voulzy.
0: C'est écrit devant vous.
1: Vous avez remarqué, les émissions sont toujours aussi bien préparées.
2: Oui, mais nous, on les prépare après, tout le temps. Voici Bubble Star, à tout de suite, mes amis.

0: C'était Laurent Voulzy, bien évidemment.
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0: Allez, ouvrons notre nouveau dossier, mes amis. Bonjour, Pierre-Éric Sutter.
3: Bonjour.
0: Bienvenue ici, vous êtes le directeur de l'Observatoire de l'éco-anxiété. Alors après cet été hors norme avec la canicule et tout ce qui en a découlé, c'est-à-dire la sécheresse, les feux de forêt, maintenant on nous dit qu'il va peut-être y avoir des pénuries sur certains fruits et légumes, de plus en plus de personnes sont donc inquiètes du changement climatique. Certaines de ces personnes, voilà, on les appelle, sont des gens qui sont éco-anxieux. Est-ce que vous pouvez nous dire c'est quoi un éco-anxieux, mon cher Pierre-Éric ?
3: Un éco-anxieux, c'est quelqu'un qui s'inquiète de voir qu'effectivement la crise environnementale prend de plus en plus d'importance. Ouais. Et plus elle prend d'importance, plus l'inquiétude croît, jusqu'à parfois menacer leur santé mentale. Parce que il y a différents types d'éco-anxiété, des éco-anxiétés relativement faibles, quand les inquiétudes sont faibles, et des éco-anxiétés qui peuvent menacer la santé mentale quand elles sont trop importantes, ces inquiétudes, et même chroniques, qu'elles s'installent en fait dans l'esprit des gens.
0: Et là, donc cet été, il paraît que vous avez reçu plus de monde que d'habitude, au point que vous avez certaines fois dû leur dire « Désolé, je ne peux pas vous recevoir », c'est vrai ça ?
3: Oui, tout à fait, tout à fait. C'est-à-dire que ça, c'est pas la première fois que ça m'arrive, hélas. Ouais. À chaque pic de canicule, depuis que je consulte, que les éco-anxieux me consultent, il y a depuis une dizaine d'années, depuis le pic, par exemple, de 2019, 2022, 2023, et comme cette année, et ben, les éco-anxieux viennent en nombre parce qu'ils sont inquiets par ce qui se passe sur la planète. Et donc, les années précédentes, je pouvais faire face, mais là, je peux plus.
0: Ah voilà, c'est ça, ils vous disent ça. Ils vous disent, j'ai l'impression de plus y arriver.
3: En fait, ils sont très effrayés parce que l'avenir nous réserve, parce qu'ils se font des projections dans l'avenir qui sont que des projections futures. Donc le futur n'est pas arrivé et qu'on est dans le présent, tout va bien. Mais c'est vrai que ils regardent aussi en arrière les prédictions des scientifiques, et les prédictions des scientifiques il y a 50 ans disaient qu'on allait en arriver là où on en est. Mmh. Et comme on en arrive là où on en est et qu'ils regardent les projections futures des scientifiques et que c'est assez noir, et que comme on n'a pas l'air de changer nos habitudes de consommation, nos modes de production et nos projections de gaz à effet de serre en atmosphère, ils sont forcément inquiets. Ouais. C'est un peu comme s'ils disaient, l'humanité se tire une balle dans le pied, qu'est-ce qu'elle fait? Pourquoi elle ne réagit pas?
0: Et donc, ça se caractérise comment, alors, un éco-anxieux? Vous nous le disiez un petit peu, mais c'est quoi? C'est physique?
3: Alors,
0: c'est plus mental? C'est quoi?
3: C'est évidemment mental, parce que moi, je suis psychologue, je ne suis pas médecin, donc je ne vais pas m'intéresser aux aspects physiques.
0: Bien sûr, bien sûr.
3: Mais on a d'abord des ruminations, c'est-à-dire des pensées qui tournent en boucle dans la tête, c'est-à-dire on y pense tout le temps, ça nous empêche de dormir, ça nous réveille la nuit, on fait même des cauchemars. Comme ces informations sont anxiogènes, on a des peurs avec objet, de se dire, peut-être plus pouvoir manger, comme vous l'avez signalé,
0: ou mal manger.
3: En tout cas, ou plus à notre faim, c'est déjà le cas d'ailleurs de certains qui gagnent mal leur vie, mais en plus, ils ont les prix qui augmentent à cause des denrées qui se raréfient parce qu'elles ne sont plus sur les étals, ça leur cause des soucis en plus. Donc il y a des peurs qui se réveillent, et puis des peurs donc de choses, effectivement des peurs physiques, mais des peurs non physiques, c'est-à-dire ces projections dans l'avenir qui sont des idées noires, des idées noires qui peuvent aller jusqu'à les pousser se dire à quoi bon continuer à vivre, et donc pour certains c'est des tentatives de suicide. Et puis bien sûr il y a d'autres symptômes encore, c'est l'isolement, parce qu'ils sont inquiets, et donc ils essayent d'alerter les autres. Mais vous vous rendez compte qu'est-ce qu'on est en train de faire comme bêtise? Arrêtez de prendre l'avion, arrêtez de prendre votre voiture, c'est en train de foutre le système en l'air. Alors du coup, les autres qui n'ont pas envie d'entendre ces choses-là, parce que c'est pas agréable de s'entendre critiquer,
0: Et
3: puis de se dire comment je vais remettre en cause mon mode de fonctionnement, effectivement ça les isole.
0: Oh là là.
4: Et alors qu'est-ce que vous leur dites aux éco-anxieux? Vous les rassurez?
3: Alors, il y a tout un travail psychothérapeutique à faire, parce que ceux-là viennent me voir quand ils sont arrivés à un niveau d'intensité d'éco-anxiété fort et qui est effectivement menaçant pour leur santé mentale. Donc, c'est comme n'importe quelle détresse psychologique. Il faut retrouver la paix intérieure. Et pour ça, il faut déjà limiter les informations négatives. C'est pas la peine d'entendre 10 fois la même information négative, comme on l'entend souvent dans les chaînes d'information qui font tourner en boucle les infos. Une fois, ça suffit. Et il y a un autre truc important à faire, c'est de contrebalancer les informations négatives par des informations positives.
0: Exactement.
3: Exactement.
0: Voilà. C'est ce qu'on fait ici.
3: Voilà,
0: mon cher
3: et ça, c'est chouette. Il faut vous écouter.
0: Exactement.
3: Parce qu'effectivement, les informations positives sont très importantes pour le bon moral et pour la bonne santé.
0: Vous me le promettez que vous le direz à vos patients. Écoutez ici tout le temps, entre midi et 13h30 le week-end. T'imagines, qu'est-ce que vous dites, docteur?
3: Je vous le promets.
0: Très bien. Et dites-moi, Pierre-Éric, ça touche toutes les tranches d'âge. Parce qu'on dit souvent que les vieux, ils s'en foutent un peu.
4: Genre, plus les hommes, plus les femmes.
3: Ouais, c'est un peu vrai. C'est un peu vrai. C'est un peu vrai, malheureusement.
0: Oh là là.
3: Alors, vous êtes le premier un peu à me dire ça, parce que c'est souvent plutôt le mythe du jeune éco-anxieux désœuvré. Ouais.

0: Trop de différence entre les hommes et les femmes, même si les femmes le sont un petit peu plus que les hommes.
1: 48% des Français ont été très angoissés cet été pour leur santé ou pour la santé de leurs proches. 56% ont souffert de troubles du sommeil. 43% ont dû annuler des activités extérieures. D'autres ont eu des difficultés à travailler. Plein de problèmes de santé comme ça, légers. Bon, bah voilà, c'est une vraie réalité, Pierre-Éric. Et non, vous allez avoir des clients pour les 50 prochaines années, là, apparemment. Hein.
0: Ouais, alors c'est dommage, incroyable. Je pars à la retraite bientôt, mais je vais être obligé de travailler après, là, pendant ma retraite.
1: Incroyable. Voilà, donc c'est l'éco-anxiété. Merci infiniment d'être passé nous voir, Pierre-Éric Sutter, donc directeur de l'Observatoire de l'éco-anxiété, qui va donc avoir plein de boulot pour les prochaines années. Allez, n'oubliez pas, 13h, mes amis. Le samedi, c'est Youpi la vie. C'est vous et vous seul qui ferez la dernière demi-heure de l'émission. C'est nouveau, on vous donne les clés de cette radio parce que vous écoutez, c'est très important. Donc on va le faire à partir de 13h. Si vous voulez réagir là-dessus, sur l'éco-anxiété, est-ce que ça vous inquiète le changement climatique? On en parle ensemble à partir de 13h. On parle de quoi avec toi, mon Nicolas, dans un instant?
2: Eh bien, pour cette première, on va rendre un hommage à une grosse tête.
1: Merci, c'est moi.
2: Non.
1: Vous êtes très attention.
2: Non, vous avez une petite
3: petite tête.
2: Vous avez toutes petites mignonnes. On a envie de cajoler.
1: Voici One Republic, ils sont là. Il est où? Il est là. C'est qui? Il est tout seul?
2: C'est un groupe.
1: C'est un groupe.
2: Ah oui, de pop rock américain.
1: Mais je crois qu'on chante sur eux, on parle sur eux, je crois.
2: Je crois qu'on les dérange. Allez-y.

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2: Regardez, 12h50, quand il y en a mal,
3: il y a Malabeuf.
2: Nicolas Malabeuf, notre enfant de la télé. Alors mon Nicolas.
4: Eh bien, cette semaine, Philippe Bouvard nous a quittés à l'âge de 96 ans. L'homme aux 18 000 émissions radio, 6 000 émissions télé, 30 000 chroniques et 69 livres. Bon courage à nous pour faire pareil. Bouvard démarre donc au Figaro en 1953 en tant que coursier cycliste. Et petit à petit, il va gravir les échelons au culot. Boulevard avait repéré que le patron du Figaro allait soulager sa vessie chaque matin à 11h. Donc pendant des mois, Bouvard allait à l'urinoir à cette heure-là, et à force, le patron le repère, et c'est comme ça qu'il décroche un job au Figaro, comme quoi le culot, ça marche. Puis sa première télé, c'était en 1958, alors qu'il lançait un concours de sosie face à la présentatrice Michèle Arnaud.
5: Il s'appelle Philippe Bouvard. Et alors, la première fois où je l'ai vu, je me suis dit qu'on laissait vraiment les enfants sortir très tard le soir. Alors maintenant, j'ai des renseignements plus amples. Je sais qu'il est majeur, même un peu plus. Je sais qu'il est marié, qu'il a même, il a même un enfant.
4: Bouvard, un homme de radio, mais aussi de télé. Dans ses émissions, son ton incisif ne plaisait pas à tout le monde, comme Enrico Macias, qui lui faisait savoir.
6: Est-ce que vous permettez
7: oui.
6: que l'auteur de la merguez dans le couscous pose des questions à l'oursin dans le caviar?
7: Si vous voulez.
6: On peut.
7: Allez-y.

0: Aussi, Brian, vous faites des livres. Oui. À chaque fois, vous nous dites les droits d'auteur, les droits d'auteur, les droits d'auteur. Et vous aussi, chacun, le soleil il se lève pour tout le monde. Pour vous comme pour nous, à chaque fois, vous nous critiquez, vous nous critiquez.
1: Ah, je vous critique pas, je m'informe. Et oui. Comme on vous aime bien, dans la mesure où vous jouissez d'une certaine prospérité, nous nous réjouissons.
0: Ça, c'est vrai, parce que de temps en temps, vous lancez des pics comme ça. Mais en ce qui me concerne, vous finissez toujours par un mot doux, mon frère. Bon, alors, c'est très bien. Mais en même temps, vous les avez placés, vos trucs.
2: Et alors, parfois, ça a même valu à Bouvard quelques déconvenues. Un jour, il est à une terrasse de restaurant quand arrive la comédienne Michèle Mercier. Sauf que la veille, il avait écrit un papier sur elle en disant qu'elle n'avait rien dans la tête. Et donc là, en le voyant, elle lui donne une grosse gifle. Il avait reçu une grosse baffe de sa part. Et alors, dans l'émission samedi soir, certains s'en souviennent peut-être, c'était sur Antenne 2, Bouvard avait reçu le gourou Raël qui lui racontait avoir dîné avec des personnes très haut placées.
3: Alors, vous débarquez donc sur une autre planète.
4: Oui. En arrivant, c'est un paysage paradisiaque. J'ai vu, par exemple, des petits écureuils avec des têtes d'ourson.
3: Je pense à ce repas que vous avez pris avec des gens très connu, vraiment, c'était le gratin. Qu'est-ce qu'il y avait à table ?
4: En face de moi, il y avait Jésus. À sa gauche, il y avait Bouddha, il y avait Moïse, il y avait Mahomet, enfin tous les grands prophètes qui sont là.
3: C'est pas un dîner d'anciens zouaves, hein. c'est quelque chose d'assez extraordinaire. Comment vous avez vu que c'était Bouddha ?
4: On me l'a présenté.
3: Tiens, voilà du Bouddha.
5: C'est poli.
2: Oui, c'est récurrent. Et alors, sa plus grande fierté en télé, le théâtre de Bouvard, où il a déniché un bon nombre de talents. L'émission dure 4 saisons jusqu'en 85, avec une dernière en chanson.
6: Ah, je n'ai plus rien à vous apprendre, puisqu'on vient de vous donner la nouvelle. Bon, n'exagérons rien, ça n'est pas terrible, ça n'est pas dramatique, mais c'est un peu triste pour nous. Et peut-être pour vous, puisque c'est ce soir notre dernier rendez-vous.
7: Chanson avec des vers de
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2: C'est lui qui chante.
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0: Et oui, la première et dernière fois où Bouvard a chanté à la télé. Et le petit potin, dommage. Philippe Bouvard, a été renvoyé 7 fois du lycée. Il a raté son bac 3 fois. Comme quoi, on peut réussir dans la vie. Et quelle vie ! Merci, monsieur Bouvard.
1: Merci, mon Nicolas, pour ce bel hommage à cet homme de radio. Et on embrasse la radio d'en face.
0: Hey, évidemment.
1: On est concurrents, mais néanmoins amis.
0: On est tous amis.
1: Évidemment. Est-ce que vous connaissez le service Cyclades ?
0: Ah non.
1: Bien, bah, tant mieux, parce qu'on en parle juste après ça.

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1: De retour ici, c'est Willy vient déjeuner chez vous. On passe à table tous ensemble le samedi et le dimanche en direct entre midi et 13h30. Ah. Alors vite, ce sont les 5 dernières minutes avant le journal.
2: Alors
1: place à la bonne initiative, à la bonne idée du samedi. Vous avez écouté bien. Bonjour Antoine Saint-Oyant.
3: Bonjour Willy.
1: Bienvenue ici mon cher Antoine, vous êtes le directeur général adjoint de la Caisse des dépôts et consignations. Et donc avec vous ce midi, là on a 5 minutes, on va parler d'un service public qui peut rapporter de l'argent. Écoutez-moi bien tous, hein, qui peut vous rapporter de l'argent, c'est le système Cyclades. Alors pour qu'on comprenne bien mon cher Antoine, on va y aller étape par étape en simplifiant bien parce que vous savez à quel point je suis un grand crétin. Alors déjà, petit crétin, déjà vous êtes chargé de centraliser l'argent non réclamé d'assurance vie ou d'épargne salariale oubliée. C'est bien ça, mon cher Antoine ?
3: Oui, tout à fait. Alors, le système, effectivement, Cyclades, c'est le système qui permet aux Français et aux Françaises de rechercher et retrouver de l'argent qui aurait été oublié sur de l'assurance vie, comme vous le dites, de l'épargne salariale, mais aussi des comptes bancaires, des livrets A, des livrets de développement durable, donc en fait tout type de produits financiers d'épargne qui aurait été
1: oubliés
3: à un moment.
1: Et ça représente de grosses sommes, hein.
3: Oui, tout à fait. C'est des sommes importantes qui, en fait, après 10 ans d'inactivité de ces comptes ou de ces contrats, sont transférées à la Caisse des dépôts en vertu d'une loi, la loi Eckert de 2014. Cet argent est transféré et centralisé à la Caisse des dépôts, qui ensuite est chargée de pouvoir les restituer à la demande aux Français et aux Françaises qui feraient une recherche.
1: Voilà, et donc cette recherche, on peut tous la faire, hein. tous. Hein. Donc pour ça, il suffit d'aller donc sur le service Cyclades, regarde, les deux là, ils y vont déjà, C-I-C-L-A-D-E, c'est ouvert vraiment à tous. Alors expliquez-nous comment ça marche, Cyclades.
3: Alors, effectivement, c'est cyclades.fr, donc c'est très simple à trouver. Et donc là, il suffit d'aller sur ce site, de rentrer son nom, sa date de naissance.
1: C'est très très simple, c'est gratuit, donc nom, prénom, date de naissance, pardon, excusez-moi Antoine, je vous ai coupé.
3: Voilà, c'est totalement gratuit et accessible à tous. Voilà. Accessible d'ailleurs, on peut le faire pour soi-même ou on peut le faire à l'occasion de succession, d'ailleurs, je le précise, hein. On peut le faire pour retrouver de l'argent à l'occasion de succession.
1: Voilà.
3: Donc, mais imaginons que ce soit pour soi-même, on y va pour soi-même, on rentre ses informations et à ce moment-là, la plateforme examine s'il y a une concordance entre les informations qu'on a rentrées et des informations qui auraient été transmises par des banques, des compagnies d'assurance. Et si c'est le cas, à ce moment-là, on en est informé. On ouvre un compte, on complète, on fait des vérifications et on peut récupérer l'argent qu'on a oublié.
1: Et on peut avoir de très bonnes surprises, hein, parce que je crois qu'il y a eu, par exemple en 2025, 200 000 demandes de restitution ont été enregistrées, 174 000 paiements effectués. C'est quoi la moyenne par dossier à peu près ?
3: La moyenne par dossier, c'est 900 euros.
1: Bah, c'est pas mal.
2: C'est pas mal. Bon,
1: et attends.
3: Il y a un grand écart, hein. Il y a des dossiers, des retours qui sont évidemment quelques
1: millions
3: d'euros, mais il y en a qui sont beaucoup plus importants.
1: Ah, non, mais
3: Total, en 2025, c'est 164 millions d'euros qui ont été restitués.
2: C'est énorme, c'est énorme.
3: Et depuis la création du service, il y a 10 ans, c'est 1,2 milliard d'euros qui ont été restitués. T'imagines. Donc, effectivement, c'est des sommes importantes et évidemment c'est rapide et
1: voilà,
3: ça peut être
1: la plus grosse somme restituée, 2,3 millions d'euros, hein, vous voyez, donc c'est pas mal, hein. Donc vous nous rappelez le site, mon cher Antoine, comme ça au moins que
3: donc,
1: tout le monde note bien.
3: Cyclades.fr, cyclades.fr, c'est un site de la Banque des Territoires qui est
1: donc c'est sérieux les amis, hein. Franchement allez-y tous, tout le monde va y aller.
2: Moi je fais une recherche maintenant.
1: Regardez, il y a Fabien Hémot en train de peut-être qu'il va être, s'il se barre dans 2 minutes, c'est que Fabien Hémot est millionnaire.
2: On sera plus que deux.
1: Bon bah merci beaucoup mon cher Antoine. Antoine Saint-Oyant, directeur général adjoint de la Caisse des dépôts et consignations, lancé donc une recherche Cyclades peut vous rapporter gros mes amis et c'est pas de l'arnaque, hein, voilà.
2: Donc, pour l'instant je reste.
1: Bon pour l'instant. Tant mieux, je suis ravi que tu me sois pas riche. Allez, dans un instant, mes amis, le samedi, c'est Youpi la vie. C'est vous qui allez faire la dernière émission, la dernière demi-heure de cette émission. Notez bien, 0810 055 056. 30 minutes de libre antenne et lorsque vous passez à l'antenne, vous repartirez avec quoi, mon cher Nicolas ?
2: Un séjour Bellambra est à la clé. Il vaut 2000 euros, donc appelez-nous.
1: Et donc appelez-nous, 0810 055 056. On démarre ça là dans 5 minutes.
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1: Merci d'être avec nous. Partons gaiement vers la troisième demi-heure de votre grand talk show du samedi en direct avec votre tribu, Nicolas Malabeuf, notre enfant de la télé.
2: Rebonjour tout le monde.
1: Fabien et moi, notre geek. Ouais.
2: Bonjour.
1: Rebonjour.
2: C'est l'école des fans. On s'applaudit.
1: Et surtout avec vous tous, mes amis, puisque dorénavant, le samedi, c'est youpi la vie. Voilà, pendant 30 minutes, on vous donne les clés de cette émission. C'est la libre antenne du week-end, plus que jamais. ICI, c'est votre radio, alors appelez-nous pour réagir sur les thèmes du jour, la fin des portables au collège et lycée. Qu'en pensez-vous? Êtes-vous inquiet du dérèglement climatique? Si vous voulez essayer de nous donner les youpis, vos bons moments de la semaine, la personne que vous avez rencontrée, l'association que vous voulez mettre en avant, si vous bossez, venez nous dire un petit peu le boulot que vous faites, si vous êtes sur la route, bref, c'est ce que vous voulez, c'est vraiment votre émission. 0810 055 056 pour nous joindre. Il y a le groupe Facebook.
2: Oui, le groupe Facebook, c'est Youpi la vie avec Willy Rovelli, c'est gratuit.
1: Évidemment,
2: bien sûr.
1: C'est gratuit. Puis il y a aussi un WhatsApp.
2: Oui, c'est nouveau.
1: C'est quoi ça alors, le
2: à
1: WhatsApp?
2: À tout moment, vous pouvez nous envoyer des messages, des photos, ou des vocaux sur WhatsApp.
1: Des vocaux.
2: Ah ouais, carrément. Et le numéro ne change pas.
1: D'accord.
2: C'est toujours 0810 055 056.
1: Mais par WhatsApp.
2: Vous vous connectez sur WhatsApp et on reçoit en direct vos messages dans le studio sur nos écrans.
1: Eh ben, j'ai trop hâte de voir ça. Mes amis, vous savez quoi? Eh bien, place à notre premier Youpi.
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1: J'adore cette jingle. Le samedi, c'est Youpi la vie sur votre radio. Et celui qui va démarrer ce nouveau rendez-vous, c'est Dorian. Bonjour Dorian.
7: Bonjour Willy, comment ça va?
1: Et toi, comment tu vas mon Dorian?
7: Ça va, j'ai passé un bel été à t'écouter tous les week-ends, tu vois. Voilà,
2: un fidèle
1: de l'émission.
7: Tout à fait, ouais. Et là, c'est la rentrée qui va approcher.
1: Voilà, tu es parti toi cet été un petit peu en vacances, mon bébé?
7: Oui, on est parti un petit peu au bord de la mer, ouais. Du côté de la Grande Motte.
1: La Grande Motte, elle est mieux que la Petite Motte?
7: Oui, c'est différent.
2: C'est pas pareil.
1: Qu'est-ce qu'il y a de différent dans les deux mottes? C'est quoi alors la différence entre les deux mottes? Je connais pas bien le coin là-bas. Faudrait que j'y aille. C'est joli la Grande Motte.
7: Oui, c'est très bien, ouais. C'est joli, ouais.
1: Ouais. Est-ce qu'il y a Florent Motte qui chante à la Grande Motte? Non, voilà, comme ça c'est facile.
2: C'est vrai, on a tout fait, je crois.
1: Je crois que c'est bon. On va pouvoir passer la suite. T'as vu Dorian, a trouvé ça nul, il a fait ouais, c'est bon.
2: C'est bon, allez.
1: Ça va, c'est bon.
7: T'as eu fait mieux.
1: Oh non. C'est rare que je
2: pense. Je suis pas sûr que donner 30 minutes en plus, c'était une bonne idée.
1: Ah oui. C'est vrai que les patrons, là, ils écoutent.
2: Une demi-heure pour la grande motte
1: et Florent Motte, je suis pas sûr.
2: Je suis pas sûr non plus, mais.
1: Dorian, tu voulais réagir sur quoi alors? Tu voulais nous dire
7: moi,
1: quoi?
7: C'était pour te demander un petit service.
2: Si c'est de l'argent, oublie.
8: Alors là,
1: si c'est payant,
2: raccroche vite.
1: C'est payant, c'est bon. Vas-y, c'est quoi le service, mon Dorian?
7: Non, en fait, le petit service, c'est que alors moi, je suis pas du tout fan de peinture. Et en fait, mon fils va avoir 8 ans, du coup, et il voudrait qu'on lui repeigne sa chambre.
2: Ah. Alors, c'est pas Valérie Damido. Hein.
1: Ah oui, tu t'es trompé. Tu crois que c'est Denko aussi.
2: C'est pas le Maroufleur.
7: Non mais tu vois, moi, petit garçon, du coup, il voudrait avoir un peu des stickers, un peu des voilà, des trucs un peu originaux, tu vois.
1: Et,
7: ouais.
1: Donc, tu veux que je cherche comment idées. C'est quoi,
7: Eh ben, je sais pas. Alors, est-ce que tu serais d'accord pour te déplacer, pour faire la peinture ou pas déjà?
1: Oh bah si tu veux.
7: Comme moi, tu es un expert en peinture.
1: Tu veux que je te massacre la maison? Ah, je peux.
2: Il faut une grande échelle.
7: Une grande échelle.
2: Parce que là, il va faire les plaintes. Hein.
1: Moi, j'arrive au niveau des plaintes, ça va être vite chiant pour toi. Mais,
7: oui.
2: Tu habites où, là?
7: Moi, je suis à Montélimar.
2: À côté.
7: Ou quand tu pars en vacances dans le sud, ou quand tu vas voir Mama Rovelli, par exemple, tu fais un petit crochet par Montélimar, et voilà.
1: Ouais. Bah, écoute, c'est pas con. Hein.
2: Pourquoi pas?
1: Il a des idées, quand même, de ce qu'il veut comme déco.
2: De couleurs.
7: Il veut un peu des personnages du Disney, il veut un peu des voitures, des trucs comme ça, le truc vraiment garçon, tu vois. C'est de la peinture, mais un peu des graphes aussi, tu vois, un petit peu.
1: D'accord, un truc un peu déstructuré, quoi. Un truc
7: voilà, exactement.
1: Bon, écoute, je peux essayer de te faire un petit pâté, un petit truc rapide. Ça, je peux faire.
7: Oui.
1: Allez. Pourquoi pas? Donc tu n'as qu'un enfant, mon Dorian, que je sache un petit peu ce qu'il y a à faire.
7: Non, j'ai une fille aussi qui a 12 ans.
1: Et qu'est-ce qu'elle veut? Elle a que 2 ans, elle.
7: Non, 12.
1: Et qu'est-ce qu'elle veut, la petite? Alors dis-moi, t'entends que j'y suis.
2: Sa chambre,
1: la peinture.
7: Non, sa chambre a été refaite il n'y a pas très longtemps, du coup. Non, elle veut.
1: Il y a un meuble à monter, un meuble qui traîne, un truc.
7: Ah oui, par contre, oui, un meuble à monter, ouais.
1: Bah écoute, je viendrai tout faire. Bah écoute, je suis ravie de cette nouvelle séquence. Je pense qu'on va vite arrêter. Si tout le monde me demande des services. C'est pas une bonne idée.
7: Alors, je pense que sur la journée, c'est faisable. Hein. Si tu viens le samedi ici et le dimanche chez Maman Rovelli, c'est bon.
1: Allez, c'est noté, mon cher Dorian. Bon. Merci beaucoup, c'est adorable. Merci. En tout cas, merci pour ta fidélité. Hein.
7: Merci, je t'en prie, avec plaisir.
1: Alors, attends, tu nous donnes les deux prénoms des enfants, pardon, mon chéri, parce que j'ai pas entendu. Le fiston, il s'appelle?
7: Oui, Léo.
1: Léo. Et la chérie, elle s'appelle?
7: Elisa.
1: Bon, Elisa et Léo. Je te promets pas de passer pour la peinture, mais je vais t'envoyer un petit truc pour tes deux enfants, là, d'accord?
7: Ah, c'est gentil, ouais.
1: C'est normal, mon Dorian. Merci infiniment.
7: Je suis inscrit pour les vacances, de toute façon.
1: Oui, il a pas perdu le nord, lui. Oui.
2: Et on t'inscrit au tirage au sort du séjour Bellambra, en plus de la chambre repeinte.
1: Voilà, le séjour
7: en plus,
1: est
7: là, oui, en plus.
1: Le tirage, ça sera demain vers 13h25. D'accord, mon cher Dorian, merci beaucoup pour ta fidélité. Hein. Tu aimes bien cette radio? Tu aimes bien ici? Oui. Hein.
7: Oui.
1: Oui.
7: Ah oui.
2: Cache ta joie.
7: Oui, bien sûr.
1: Dis-le que tu adores cette radio. Voilà, dis-le.
7: J'adore.
1: Mais voilà, c'est mieux. Merci, mon Dorian.
2: C'est naturel.
1: Passe un bon week-end. Merci infiniment. Bah voilà, mes amis. Et Dorian, il a donné le ton.
2: Franchement, si vous avez d'autres services, appelez-nous.
1: Non.
2: C'est pas Monsieur Bricolage. Hein, c'est...
1: Non. C'est pas une succursale de Castorama. Se calmer. Mais non. En tout cas, voilà. Dorian a donné le ton. T'as vu où vous venez.
2: On déconne.
1: Voilà, vous racontez ce que vous voulez.
2: La parole est libre, en tout cas.
1: La parole est libre.
2: On ne censure rien.
1: Non. Et puis, si vous voulez aussi réagir sur les thèmes qu'on a développés aujourd'hui, hein, la fin des portables au lycée, est-ce que vous êtes inquiet du dérèglement climatique, 0810 055 056, et aussi donc ce WhatsApp.
2: Sur le WhatsApp, ça, c'est premier bien, message de Christelle, ça vient d'arriver, jour de fête aujourd'hui, je suis à la retraite depuis dimanche dernier, j'étais infirmière.
1: Ah,
2: et à la fois qu'on l'appelle.
1: Ça, c'est un youpi, ça.
2: Un beau youpi, merci Christelle. Voilà. Donc alors, le numéro, c'est le même, hein, pour nous envoyer des messages sur WhatsApp, c'est 0810 055 056.
1: Merci mes amis. Allez, on prend un prochain appel dans quelques petites secondes. D'abord, on va écouter Dalida, tiens. Avec Besame Mucho.
2: C'est un ordre.

0: C'était très bien, c'est toujours très bien, Dalida, sur votre radio ici.
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0: J'adore ce jingle. Le samedi, effectivement, dorénavant, le samedi, c'est Youpi la vie. C'est vous qui faites l'émission, la dernière demi-heure, entre 13h et 13h30, le samedi et le dimanche, on vous donne les clés de la radio. Voilà, vous en faites ce que vous voulez, parce que nous, sans vous, on n'est rien, et je trouve que c'est très important de vous entendre, même si c'est pour faire un petit coucou. C'est très bien, parce que on est ensemble, c'est la grande famille, ici, tous les week-ends. Sarah est avec nous, ça va ma Sarah ?
3: Bonjour Willy.
0: Bonjour ma Sarah, tu vas bien ?
3: Ça va.
0: Bon,
4: bonjour Willy.
0: Bonjour, petit bleu. Comment s'appellent les petites choupinoutes ?
3: Eh ben, il y a Lilia et il y a Louis.
0: Lilia et Louis, quel âge
3: Lilia.
0: Ils ont ? Lilia et Louis, quel âge ils ont ?
3: Eh ben, Lilia a 6 ans et demi, ouais. Et Louis, il a 11 ans.
0: 11 ans, très bien. 6 ans, lequel des deux tu préfères entre Lilia et Louis ?
5: En sourire.
3: Les deux.
0: Ah, les deux, il n'y a pas de préférence, hein. C'est comme ça.
3: Non.
0: Et Sarah, dis-moi, je vais te poser une question qui est toute bête, d'accord, mais je vais l'assumer. Quand tu as eu Louis, quand Louis est arrivé, d'accord, c'est le plus grand, hein,
3: oui.
0: Comment je peux te poser la question ? Mais elle est sérieuse, hein, tu verras. Est-ce que tu as... Tu sais, on dit que quand on a un enfant, et Fabien va me le confirmer parce qu'il est papa, de quel âge il a maintenant, Loïs ?
5: 4 ans.
0: Que tout est bouleversé dans sa vie, que c'est un bouleversement total, c'est vrai ça ?
3: Oui, c'est vrai.
0: Ça change du tout au tout.
3: On vit plus pareil, on vit différemment, mais après c'est sympa. Hein.
0: Ouais. C'est que sympa. On sent que Sarah le voilà quoi.
3: Non.
5: Vivement la rentrée.
3: Alors là oui, vivement la rentrée.
5: Ah, voilà. Je suis d'accord là.
0: Voilà, il fallait creuser un peu. T'as vu entre parents, ils se comprennent entre parents. Et c'est vrai parce qu'il a fallu les occuper pendant 2 mois quoi. Ouais, c'est ça
5: facile.
0: Le truc. Hein.
3: Bah, c'est ça.
0: Ah voilà. Donc là, soulagement. Et du coup, ma Sarah, c'est très bien, mon Fabien. Tu nous as donné une jolie perche puisque tu parlais de la rentrée scolaire. Tu voulais réagir sûrement sur la fin des portables, c'est ça ?
3: Alors, la fin des portables, pas forcément la fin, mais du coup, pas donner tout de suite les téléphones aux enfants.
0: Ah, voilà, très bien. D'accord, toi tu dis, voilà, il faut qu'on attende un petit peu avant de leur donner un téléphone. Le Louis, il l'a pas déjà à 11 ans quand même.
3: Ah bah non, il l'a pas. Même si des fois il pose la question, c'est non.
0: Ah ouais, il t'a déjà demandé, il t'a déjà posé la question, non ?
3: Oui, il a déjà commencé à demander, il va rentrer au collège, alors du coup, il questionne, quoi, il tente.
0: Ah ouais, et donc toi tu vas essayer d'attendre jusqu'à quel âge ?
5: Souvent, c'est le collège.
3: J'aimerais bien fin du collège, ce serait bien.
0: Ouais, fin du collège. Fin du collège.
3: Pour l'instant, du coup, on a pris une petite alternative. On lui a pris une montre connectée où nous, on rentre les contacts dedans. On peut
0: gérer
3: quand est-ce qu'il s'en sert et tout.
0: Ah.
3: Donc, il peut l'emmener au collège, par exemple. Il n'aura que l'heure. Et puis, quand il sortira du collège, il pourra appeler si besoin ou des choses comme ça.
0: Ah, ça c'est pas mal.
5: Ça, c'est bien, ouais.
0: Ça, c'est une bonne idée, ouais. Ça. Très bien, Sarah, dis donc. Qui a eu cette idée ? C'est pas toi, c'est pas possible. Non, mais c'est bien. Franchement, c'est une très belle idée, Sarah. L'IA, elle va attendre un peu, 6 ans. Bon, voilà. Mais,
3: oui, elle va attendre un petit peu quand même.
0: Et dis-moi, est-ce que de temps en temps, toi, tu es le genre de maman, quand tu sais, pour les occuper un peu, tu dis, allez, prends le portable et tais-toi. Tu fais ça ? Pour t'en débarrasser un peu ?
3: Non. Non, et puis il réclame pas, donc après, voilà, on a toujours des crayons de couleur dans le sac ou des jeux de société, enfin des petits trucs qu'on peut emmener.
0: Voilà, ouais,
5: un petit dessin animé, comme de temps en temps.
0: Non, mais à la télé.
3: C'est ça, en fait, c'est quand il y a plusieurs enfants, c'est de tout le monde devant la télé, alors du coup, c'est toujours compliqué de choisir un film, mais voilà, c'est tout comme nous à l'époque, en fait.
0: Exactement.
5: C'est ça,
0: ma Sarah.
3: Et puis voilà.
0: Non, mais en tout cas, on voit que ça te préoccupe un peu. Voilà, ça t'inquiète un peu, tu te dis le plus tard possible devant le portable. Quoi.
3: Oui, après, voilà, aussi, on peut pas non plus leur dire non.
0: Ah non.
3: Donc, on accompagne, en fait, on fait avec eux, on leur montre aussi, parce que sinon, après, ça peut être compliqué pour eux.
0: Bah, bravo.
3: Et puis, avec les autres enfants, mais on accompagne, et puis on fait avec eux, et puis voilà.
0: Et bah, bravo, ma Sarah.
3: On prévient les dangers quand même.
0: Et bah, bravo, ma Sarah. Une mère, tu vois, qui fait attention à ses enfants, ça fait du bien. Merci, ma Sarah. Est-ce que tu veux être sélectionnée ou pas pour le séjour, ou tu t'en fiches, Sarah ?
3: Oh, bah, je pense que oui, et je pense qu'il y en a deux qui seraient contents aussi.
5: Bah, grâce à Mélambra, peut-être, le tirage au sort, c'est demain à 13h25.
0: Voilà, tu verras, le séjour est super. Un séjour 2000 euros, hein.
5: 2000 euros.
3: Oui, c'est bien.
0: C'est pas mal quand même. Merci, ma Sarah, d'être passée nous voir. Hein.
4: Nous avons reçu un nouvel. Enfin, nous avons beaucoup de messages sur WhatsApp, mais Yannick nous a envoyé bonjour Willy.
0: Bonjour.
4: Un petit coucou de champagne pour ta nouvelle émission allongée. Tu peux passer en champagne quand tu veux.
0: Avec plaisir.
4: Même si tu ne bois pas d'alcool, nous saurons te recevoir.
0: Eh ben, c'est gentil.
4: On boit pour vous.
5: Merci Nicolas.
0: Oui, les deux vous vident les caves, il n'y a pas de souci. Sarah, merci beaucoup. On t'embrasse très fort et tu embrasses Lia et Louis. D'accord, ma Sarah. Très, très vite. Tiens, petit jingle et on prend quelqu'un d'autre.
1: Qui est là?
4: Il y a plein d'appels. Hein.
2: Youpi la vie.
5: Mais oui, c'est Youpi la vie.
0: Qui est là? C'est qui? Allô?
6: C'est moi.
0: C'est toi? Bah, tant mieux.
5: Parce que c'est nous.
0: C'est comment ton prénom, toi?
6: Lucie.
0: Ah, Lucie. Comment tu vas, ma Lucie?
6: Ça va.
0: Bon, tu nous appelles d'où, Lucie?
6: De Flunch.
0: De Flunch? Bah, dis-moi, Flunch, c'est une ville en Moselle? C'est où Flunch? Dans quel Flunch tu es, ma Lucie?
6: Au Flunch de Ballaruc.
0: Ah oui, quand même, Flunch, c'est pas mal. Hein. Et t'as commandé, t'as pris un plateau? Oui, un plateau avec les frites.
4: Les frites à volonté, les nuggets aussi?
0: Oui. T'as pris quoi?
6: Oui.
0: C'est quoi? T'as pris quoi là à manger là ce midi? Alors dis-nous.
6: J'ai pris un poisson pané avec de la sauce tartare.
0: Oh, c'est bien.
5: J'adore ça.
0: Mais laisse tomber le poisson. Prends que la sauce, laisse tomber le poisson. Lucie. Donc attends, et il n'y a pas de légumes, il n'y a rien avec Lucie?
6: Si, j'ai pris.
0: Bah quoi? Vas-y, dis-nous, moi je veux
6: des pâtes et des petits pois.
0: Équilibré. Équilibré, t'as dit. Et tu vas à Flunch toute seule, Lucie? Oui, hein.
6: Non, je suis avec papa, mamie.
0: Oui.
6: Ma sœur, mon frère et ma tata.
0: D'accord, c'est une soirée, une sortie en famille.
4: Et vous nous écoutez chez Flunch, du coup?
0: C'est très
4: tout Flunch nous écoute.
0: Tout Flunch est avec nous. Et alors, Lucie, dis-moi, qu'est-ce que tu aimes chez Flunch? Le truc que tu adores chez Flunch et le truc que t'aimes moins. Alors, le truc que tu adores.
6: C'est difficile parce que j'aime tout.
0: T'aimes tout. C'est quoi
6: pas
0: alors
6: difficile.
0: Vas-y, dis-nous, mais c'est quoi? T'aimes quoi? L'ambiance, les plats, c'est quoi que tu préfères? Vas-y. Explique-nous un petit peu.
6: J'aime bien les glaces.
0: Ah, t'aimes bien les glaces. Ouais. Ah, elle aime bien les glaces. Ouais, ouais.
4: Ça, c'est
0: les
4: un glaces. Classique.
0: Donc là, t'as pris ta glace en dessert, là?
6: Ouais.
0: Bon, très bien, Malucie. Tu voulais nous dire quelque chose en particulier ou juste faire un petit coucou?
6: Oui, j'aimerais vous dire quelque chose.
0: Alors, vas-y. Bah, alors, on t'écoute.
6: Mon rêve, ce serait de vous rencontrer.
0: Ah, bah, ça, c'est bien. Alors, déjà, Lucie, une première chose, il faut dire tu. D'accord? Obligé. Sinon, si tu me dis vous, on se verra jamais. T'es obligé de dire tu. Donc, tu veux me voir, c'est ça?
6: Ouais.
0: Mais tu habites où exactement? Parce que je ne vais pas faire tous les Flunch de France pour te retrouver. Ça va être long. Tu es dans quelle ville?
6: J'habite à Margon, à côté de Rougin et Pézenas.
0: Ah oui, Pézenas. Ah, c'est beau par là-bas. Hein. Ok, très bien. Et donc, tu voudrais que je vienne et qu'on fasse quoi? Qu'on se balade? Qu'est-ce qu'on fait?
6: Je sais pas.
0: On va chez Flunch?
4: Un petit Flunch.
0: Ah bah, tu sais quoi, Lucie? On va chez Flunch. Allez, je te paye un Flunch. Non, pardon, je retire. Tu me payes le Flunch.
4: Tu viens de faire les calculs et là, ça va pas, là.
0: J'ai pris mon stylo, j'ai fait merde. Non, pour 6 balles, pas exagéré. Lucie, tu me payes un Flunch, d'accord?
6: Ok.
0: Et ben voilà.
4: On garde tes coordonnées.
0: Lucie, merci beaucoup d'être passée nous voir. On t'embrasse très fort. Tu prends bien soin de toi. T'embrasses toute la famille. Et Lucie, attention, très important, repars.
4: Un séjour chez Flunch. Un séjour Bellambra. Tu vas pouvoir prolonger tes vacances.
0: Voilà, Lucie. Peut-être qu'on te rappelle demain à la même heure, tu vois, vers 13h25. D'accord, Lucie, on t'embrasse très, très fort. Merci d'être passée, ma Lucie. Merci. Et bon appétit chez Flunch. Oh, on va Fluncher. Oh, mais j'adore ce moment-là, franchement.
4: C'est convivial, c'est familial.
0: Ah, mais moi, j'aime trop vous entendre. 0810 055 056. Tiens, appelez-nous. Peut-être qu'on va prendre quelqu'un dans quelques petites. On va écouter les quenelles. Les quenelles. Tiens, écoutons les quenelles.
4: C'est un Flunch, les quenelles.
0: Oui, c'est Flunch. Avec 74-75. Bon, c'est en anglais, vous avez compris. A tout de suite, mes amis. Le samedi, c'est Youpi la vie.

0: C'était très beau, c'était les Colors.
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0: Ah ben j'adore ça. 13h, 13h30 le samedi, le dimanche et youpi la vie. C'est quoi le slogan Flunch, Nicolas?
3: C'est ici c'est permis, ça pourrait être le nôtre.
0: Ils nous ont copié. Le slogan de Flunch, c'est ici c'est permis, non, c'est dingue. On termine cette demi-heure avec qui? Annie, ça va Annie?
4: Oui, ça va très bien, merci beaucoup.
0: Oh Annie,
4: et je vous adore.
0: Oh, bon, nous aussi on t'adore. Annie. Tu nous appelles d'où Annie?
4: Je vous appelle d'une petite ville entre Aix et Marseille qui s'appelle Septèmes-les-Vallons.
0: C'est magnifique, Septèmes-les-Vallons. Hein. Tu voulais nous faire un petit coucou, Annie?
4: Ben, je voulais vous développer un petit sujet, mais bon.
0: Vas-y. Tu voulais parler de quoi?
4: Je voulais parler du courage des pompiers et de les remercier mille fois parce que.
0: Tu sais ce qu'on va faire, Annie? Comme c'est aujourd'hui, c'était la première, et qu'on t'adore. Annie, tu sais quoi? On peut te rappeler demain à 13h?
4: Demain, 13h, ouais. Qu'est-ce qu'il dit, ce petit con, qu'est-ce qu'il me raconte? Mais non, cher Willy,
0: oui.
4: Un grand merci. Demain, 13h, je marque dans mon carnet, j'ai
3: trouvé le rendez-vous. On te rappelle.
0: Demain, nous, on te rappelle, nous, à 13h05 demain, d'accord?
4: Et le monsieur qui est hyper anxiété, là, j'ai des trucs de science à lui lire.
0: Tu sais quoi? On en parle tous à demain, d'accord? On te rappelle.
4: Un gros bisous.
0: Ciao. Bah, elle est déjà partie, elle. Annie, on te rappelle demain à 13h05, d'accord? Parce qu'on n'a pas envie de. Attends, si on doit dire au revoir, coucou aux pompiers, c'est normal qu'on prenne le temps de le faire, donc on le fera demain. Merci. Disons, c'était trop bien.
5: Ça passe trop vite.
0: Franchement, quel bonheur. C'est déjà fini.
3: Là, c'est la barre.
0: Franchement,
3: on vient d'arriver. Et on repart.
0: Plus c'est long, plus c'est court. Je comprends rien à ce système.
3: Faudrait 2 heures.
0: Il y en a marre. Merci infiniment, mes amis. Merci de votre fidélité. Le One Man Show, heureux. On repart sur les routes. Le 18 septembre.
3: À Fréminges-Merlebach, c'est en Moselle.
0: Voilà, 18 septembre à Fréminges-Merlebach en Moselle et le 19 septembre à Troyes.
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1: Bonjour à tous, je suis ravie de vous retrouver pour une nouvelle saison de votre émission cinéma. Ça tourne, c'est désormais tous les samedis et tous les dimanches entre 13h30 et 14h, toujours pour vous révéler les secrets de fabrication du cinéma. Et ce week-end, j'ai le plaisir de recevoir l'immense comédienne Anouk Grimbert, que vous avez vue chez Jacques Audiard, mais aussi Bertrand Blier, et qui à 63 ans revient sur grand écran dans le rôle d'une médecin de banlieue sur le point de prendre sa retraite, mais qui a du mal à décrocher. La dernière patiente, c'est le titre de ce film qui sort mercredi prochain au cinéma. Nous recevrons également son réalisateur, mais d'abord, on fait le point sur l'actu cinéma.
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1: À voir en ce moment au cinéma, si vous êtes en famille, tenez, c'est parfait, le retour de Tad l'explorateur, l'archéologue le plus maladroit de la planète. C'est un formidable dessin animé déjanté, à mi-chemin si vous voulez, entre Indiana Jones et Aladdin. Depuis mercredi, Tad l'explorateur est la lampe magique, et en l'occurrence, la lampe des mille et une nuits. Vous savez, celle que l'on frotte et qui fait apparaître un génie qui réalise trois vœux. Eh bien là, c'est pareil, sauf que le génie est une femme, doublée par Chantal Latsou.
3: Vous attendiez à quoi? Un gros balèze bleu qui chante?
1: Mais pour trouver cette lampe, Tad et son équipe de bras cassés vont devoir s'infiltrer à Buckingham. Et les problèmes commencent lorsqu'une fois le génie sorti, le personnage de la momie fait le vœu de remonter le temps à l'époque où elle n'était pas une momie, mais un jeune Inca fringant à Paititi, au Pérou.
4: On peut pas retourner dans le passé.
5: Oui, oui, ça a marché. On a remonté le temps.
6: Avance et je t'embroche.
5: Très dangereuse cette époque.
7: Cet humain devient hostile. Mode sauve qui peut, activé. Mode cri de douleur, activé. Aïe.
8: La dernière symphonie du prince héritier.
9: Pour pouvoir rentrer chez nous, il faut trouver la lampe dans ce siècle.
10: C'est donc ma lampe que vous recherchez.
8: On a réussi.
1: Toute la petite équipe est donc transportée au 15e siècle à travers l'océan Atlantique, depuis la mythique cité perdue de Paititi jusqu'à la Grèce antique, avant d'atterrir au cœur du Moyen-Orient, jusqu'à la légendaire grotte d'Ali Baba et des 40 voleurs.
11: Sésame, ouvre-toi.
1: Le voyage est spectaculaire, aussi bien au niveau visuel qu'au niveau du rythme, et un petit peu à l'instar de Shrek, les dialogues sont pétris de références que seuls les adultes comprendront, mais sans jamais laisser les enfants sur le banc de touche. C'est hyper drôle, c'est fou, c'est dépaysant. Tad l'explorateur et la lampe magique, c'est actuellement au cinéma avec les voix de Chantal Latsou, de Moziman. C'est le parfait film d'animation pour votre week-end en famille.
12: La lampe est forcément là, je le sens.
9: Une porte secrète.
5: Accorde-moi mes trois vœux, lampe.
2: Trésor, faut la frotter.
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1: Ça tourne aujourd'hui avec, vous l'entendez, justement, faire des petits sons, Anouk Grimbert et le réalisateur Rémi Bassalaire. Bonjour à tous les deux.
13: Bonjour.
14: Bonjour.
1: Rémi, c'est votre tout premier film en tant que réalisateur. Anouk Grimbert, c'est votre 32e film en tant qu'actrice. Sans compter les séries et les téléfilms. Et ce 32e rôle s'appelle Judith. Elle est médecin de banlieue, sur le point de partir à la retraite. Mais tiens, Anouk Grimbert, est-ce que vous pouvez nous raconter la suite de l'histoire en une phrase et on lance la bande-annonce?
13: C'est l'histoire d'une femme médecin, en effet, une médecin généraliste qui bosse en banlieue et qui va partir à la retraite. Et le dernier jour où elle doit empaqueter son cabinet et tout ça, une jeune fille arrive, très enceinte, très dans la merde. Et pour aller vite, elle va commencer à s'en occuper parce qu'elle est en détresse physique et psychique. Et elles vont, et c'est 24 heures dans la vie de ces deux femmes qui se connaissaient pas et qui vont devenir fondamentales et essentielles l'une pour l'autre. Et c'est un film qui raconte comment deux femmes
1: s'entraident entre elles.
13: Ça peut aller loin et profond, deux femmes qui se tendent la main.
1: Et on va y revenir, parce que ça fait beaucoup plus qu'une phrase. Mais c'est pas grave, on lance la bande-annonce tout de suite.
15: J'ai emménagé mon cabinet il y a 30 ans.
13: On envoie du monde quand on est médecin.
16: Bonjour, c'est pour une consultation.
13: Je suis désolée, le cabinet est fermé.
15: Et qu'est-ce que vous faites là?
16: Bah, je fais du stop, je vais aux urgences.
13: Je suis venue avec une jeune femme qui a perdu du sang cette nuit. Et vous pouvez la prendre dans combien de temps?
16: On fait l'impossible, madame.
13: Je vous emmène ailleurs.
16: Votre fils est médecin?
13: Ouais.
17: Ça s'annonce bien, cette retraite.
1: Extrait du film La dernière patiente avec Anouk Grimbert, notre invitée ce week-end dans sa tourne en compagnie du réalisateur Rémi Bassalaire. Alors ce film, vous l'avez tourné il y a un an, c'était en octobre 2025 à Nancy. J'espère que vos souvenirs sont encore frais parce que c'est l'heure de la séquence souvenirs sensoriels de tournage. Anouk Grimbert, quelle est la première image du décor de tournage qui vous revient en tête là sans réfléchir?
13: Je suis arrivée 2-3 jours avant le début du tournage pour être un peu avec Rémi, continuer à parler, tout ça. Et il m'a emmenée dans la tour, il m'a fait rôder dans le quartier qui devait être mon quartier. Et puis dans la tour, on a passé une après-midi tous les deux comme ça. Et c'était émouvant parce qu'il était tout ému, quoi. Pendant 4 ans, il a préparé ce film. Et là, ce jour-là, c'était vrai, j'étais là dans la tour, dans cet appart. Un peu pourri, mais qui était et voilà, c'était beau, quoi. Puis après je suis devenue une partie de cet appartement, une partie de cette banlieue, et le film avait commencé
1: déjà. C'est important pour vous le décor d'un film, Anouk Grimbert, pour vous immerger dans
13: le personnage? Oui, c'est important parce que c'est comme si c'était des tilts de vérité. Quand un décor est vrai ou quand un costume est vrai, c'est comme si ça vous envoyait des décharges de vérité, et après il y a moins à jouer, on a moins à faire l'actrice, ce qui pour moi est le comble du jeu, quoi. Mmh. Quand l'actrice est derrière, c'est comme s'il y avait une marionnette, mais on bouge très délicatement les doigts, on n'en fait pas des tonnes. Ouais. Et plus un décor est vrai, et moins, plus ça vous amène à l'être vous aussi. Mmh. Donc ouais, c'est important un décor.
1: Rémi Bassalaire, quel est le son qui vous a marqué pendant ce tournage?
14: Alors, un son qui m'a marqué, c'est un son pas ponctuel, mais très récurrent pour le coup. C'était le son des marteaux-piqueurs dans ce quartier, en réhabilitation et en destruction. Donc, quartier de grands ensembles, un peu transformé en éco-quartier moderne.
1: Donc ça, c'était pas volontaire pour le coup, vous subissiez ces bruits de chantier?
14: Alors en fait, on l'a pas subi parce que moi, ce quartier, je savais que je voulais y filmer depuis le début. Et on a accueilli le fait que ce quartier était en cours de destruction, la tour dans laquelle on a tourné, une tour qui va vraiment se faire détruire l'année prochaine.
1: Ouais.
14: Et du coup, au contraire, cette rumeur un peu lointaine de marteau-piqueur, je trouve que ça a amené un truc un peu angoissant autour du personnage de Judith, qui se retrouve un peu cernée de travaux, de son destruction, alors qu'elle, elle tient encore debout et qu'elle veut pas lâcher, quoi.
1: Ouais. Question piège, Anouk Grimbert, quelle est l'odeur que vous associez à ce tournage ou qui vous revient en tête en repensant à ce tournage?
13: Une odeur, peut-être la cantine était vraiment dégueulasse.
1: Je m'attendais pas du tout à ça. Alors c'est assez rare.
13: Mais vraiment dégueulasse,
1: ah
13: quoi.
1: Bon,
13: ah non, il valait mieux manger une table que ce qu'ils nous proposaient.
14: La cantine de midi, on va. Ouais. La cantine du soir, ça allait.
13: Ouais. Non, mais d'ailleurs, c'était un film tellement où les gens étaient si délicats parce que on a fait le film avec très peu d'argent, ouais. Et du coup, il y avait une délicatesse humaine très.
1: Mais pas gustative. Pour le coup.
13: Si, parce que en fait, le photographe de plateau était aussi cuisinier, et donc comme la cantine était mais vraiment dégueulasse, ce photographe s'est mis à nous cuisiner des plats ravissant, juste pour les acteurs, quoi. C'était tellement gentil. Et ils nous cuisinaient même pour le soir chez nous. C'était trop. Il y avait tellement de gentillesse sur ce tournage.
1: Donc il n'y avait pas besoin de la cantine au final, si elle était.
13: Sauf que le midi. Non, mais sauf
14: moi,
13: que.
14: Moi, j'étais solidaire avec l'équipe et
13: Et il a bouffé le carton, quoi.
14: J'ai bouffé le carton. Ouais.
1: Mais comment ça se fait? Qui c'est qui choisit sur un tournage de film la cantine? Parce qu'il y a plusieurs sociétés de cantine pour le cinéma.
14: Bien
1: à
14: sûr,
1: quel moment il fait ce choix?
14: C'est la directrice de production qui choisit. Après, c'est des boîtes spécialisées dans les tournages. Hein. Là, je sais pas, il s'est passé un truc. On a eu moins de chance.
1: D'accord. Bon, alors ça.
13: Mais bon, en même temps, on avait un tel plaisir à tourner ça que bouffer du carton, c'était pas agréable, mais c'était pas si grave parce que il y avait. C'est comme s'il y avait un foyer entre nous tous qui était le film qu'on avait envie de faire, dans lequel on croyait, dans lequel on a mis beaucoup de notre âme, chacun. Donc bon, la bouffe, c'était pas si grave.
1: C'est pas si grave. Non. Je parlais de questions pièges en ce qui concerne l'odeur, puisque je pense qu'à un moment donné, vous ne sentiez plus rien, puisque vous étiez malade sur le tournage.
13: Oui, j'ai attrapé la maladie du personnage.
1: Oui, voilà, qui est asthmatique donc dans le film. Donc quand vous toussez dans les scènes, vous toussiez vraiment?
13: Ah oui.
1: Ouais.
13: Oui, et d'ailleurs, il y a une scène où, dans la manif, où j'ai une crise d'asthme, et c'était rigolo parce que j'ai joué la crise d'asthme, et il y a plein de gens qui sont venus pour me secourir, croyant que j'étais vraiment, vraiment en détresse, quoi. Non, ce qui est vrai, c'est que quand il y a une rencontre très forte entre un personnage et un acteur, eh ben, on attrape les forces, mais on attrape aussi la fragilité. On attrape un peu tout de lui. Ça s'appelle l'incarnation.
1: L'acteur studio, peut-être aussi.
13: Je sais pas si c'est ça, mais j'ai pas fait exprès. Et puis c'était rigolo parce que je toussais pendant 15 jours à m'arracher les poumons, mais quand il y avait moteur, le corps savait qu'il fallait qu'il me foute la paix et j'arrêtais d'être malade.
1: Qu'est-ce qui vous reste de Judith aujourd'hui, un an après ce tournage?
13: Il me reste, c'est une femme coriace et je pense que je suis pas une mollassonne.
1: Ça, c'est clair. On vous connaît un peu, nous, Grimbert.
13: Il me reste, elle est coriace, elle a une rectitude en elle, c'est pas une baratineuse et puis elle est infiniment solidaire et ça, j'adore ça.
1: Vous vous reconnaissez en elle aussi.
13: Je sais pas si je me reconnais en elle, mais je l'aime vraiment. Moi, j'ai pas passé ma vie à m'occuper des autres, pas en tout cas pas autant. Et elle, oui. Et j'aime. Par contre, il y a un truc qui nous est commun, c'est que je suis une folle du travail. Je peux y passer du matin à la nuit sans compter les heures. Et certains disent que je me brûle, alors que moi, je suis intacte. Et Judith, elle a quelque chose de ça. Et puis, il y a aussi quelque chose que j'aime beaucoup d'elle, c'est que les gens généreux d'eux-mêmes sont parfois durs à cuire. C'est pas des empathies dégoulinantes. Et Judith, elle est dure. Ça devait être pas facile d'être son enfant. Et elle est pas rassurante. Et c'est très intéressant de jouer ça. C'est très intéressant de jouer une femme qui est pas dans la séduction tout le temps, mais qui est, elle est compacte, elle fait ce qu'elle a à faire, elle a un sens du devoir très fort, et puis encore une fois, elle ne peut pas laisser le mal ronger la vie.
1: Dans tous les sens du terme, le mal.
13: Absolument.
1: Du coup.
13: Ouais.
1: On va revenir sur les lieux de tournage. Vous avez donc choisi la région Grand Est et plus spécifiquement la Meurthe-et-Moselle pour tourner aux alentours de Nancy. Déjà, Rémi Bassalaire, pourquoi ce choix? Est-ce que ça avait un sens pour vous de raconter cette histoire à cet endroit-là?
14: Ouais. Bah, c'est une histoire de donc Judith Schneider, le personnage qu'incarne Anouk. C'est une médecin de banlieue, très spécifiquement. Et du coup, tourner en banlieue, je trouvais que quand on pense à la représentation de la banlieue dans le cinéma, on pense beaucoup à Paris ou Marseille, alors que c'est une réalité pour moi qui touche tout le territoire, hein, les HLM. Moi, j'ai grandi à la campagne, mais il y a quand même des HLM. Et du coup, je me suis mis un peu à la recherche d'un quartier qui allait être dans cette période de transition un peu étrange entre les grands ensembles qui commencent et qui continuent à être détruits et un renouveau qui passerait par des éco-quartiers, on revient à des bâtiments plus modestes, plus petits. Et du coup, c'est là où je suis tombé sur ce quartier du Haut-du-Lièvre, en banlieue de Nancy, qui est un quartier fascinant en plus parce qu'il est vraiment entouré de forêts. Donc c'est l'entremêlement du béton et de la forêt, une période de transition avec ces barres HLM immenses qui sont en train d'être progressivement grignotées ou explosées à la dynamite. Et un nouveau modèle, mais qui exclut une partie des gens, parce que tout le monde ne peut pas être relogé dans ce quartier. Et c'est pour ça que dans le film, c'est déchirant pour le personnage de Judith, c'est que toute sa patientèle se retrouve éclatée un peu partout dans la région. Et elle-même est un peu poussée à la retraite de manière forcée.
1: Vous êtes d'accord avec cette vision justement sur le cinéma, nous Grimbert, on a tendance à trop parisianiser le cinéma français, notamment on parlait des banlieues en l'occurrence. C'est quelque chose que vous ressentez ou pas du tout?
13: Bah oui, mais ça vient aussi du fait que déjà la France croit le centre du monde et Paris est le centre du monde dans le centre du monde, et comme parfois il y a des films un peu bourgeois, on va dire, les bourgeois sont à Paris, alors que moi je crois que Rémi l'a fait un film qui a une dimension politique sans faire aucune leçon, sans qu'il y ait une idéologie qui soit défendue comme ça, et là il y a en toile de fond, en tout cas, parce que en toile de fond, il y a cette banlieue qui d'ailleurs ne ressemble pas aux banlieues telles qu'on les voit dans les informations, où il y a tant de méchants, tant de violence, tant de tout ça. Là, c'est plutôt une banlieue assez douce où les gens se connaissent, s'entraident entre eux. Judith, que je joue, elle connaît tout le monde, elle a soigné tout le monde, toutes les générations, tous les pays. Et ça crée un espèce de micro-climat de bienveillance qui est tellement loin de comment on nous parle de la banlieue comme
17: un aujourd'hui aux infos par ouais, exemple sur les chaînes d'infos ouais.
13: Et moi je trouve ça bien qu'il ait
14: décentré
13: ce récit à un endroit où les gens sont plutôt invisibilisés et c'est comme si là on voyait il y a en tout cas il y a une héroïne des temps ordinaires dans une banlieue dont personne ne parle, que personne ne voit. Et en fait, ça dit que partout dans le monde, il y a des gens vraiment formidables qui embellissent la vie, même dans les endroits les plus pourris, avec une vie dure, et qui tiennent bon, quoi.
17: Ouais, un récit pétri d'humanité. On va y revenir. Secret de tournage et coulisses de fabrication du film La Dernière Patiente, à voir au cinéma mercredi prochain. Anouk Grimbert, Rémi Bassaler, vous restez avec nous. On se retrouve dans un instant.
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17: Ça tourne ce week-end. 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Et aujourd'hui, nous sommes donc avec la comédienne Anouk Grimbert et le réalisateur Rémi Bassaler pour le film La Dernière Patiente. Alors, la phrase qui revient souvent dans les interviews autour de ce film, Rémi, c'est assez cocasse. Vous réalisez ce premier film sur un personnage qui, lui, en est à sa dernière mission. Et cette histoire, c'est avant tout celle de votre maman qui a travaillé en Corrèze.
14: Ça part, effectivement, ça part un peu de là.
17: Elle était infirmière.
14: Elle était infirmière, ouais. Et pour le premier film, je me suis dit, je vais prendre le contre-pied de ce qui est un peu attendu, des personnages de jeunes adultes ou d'adolescents qui découvrent la vie. Au contraire, là, c'est un personnage qui a énormément d'expérience et qui met cette expérience au service de l'entraide autour d'une jeune femme beaucoup plus jeune. Et c'est aussi un personnage qui tire sa force de sa capacité à vieillir et à mobiliser des forces toujours plus, plus présentes. Et sur ma mère, effectivement, alors je dois quand même dire que dans le film, il y a une relation avec un fils qui est assez cabossé.
17: Problématique, ouais.
14: Cabossé. Avec ma mère, c'est beaucoup plus apaisé, mais oui, moi, je l'ai vu se démener toute sa vie pour ses patients, parfois au mépris de sa santé, et je trouve ça fabuleux. En même temps, c'est des gens qu'on a envie, du coup, de sauver, de racheter, et de tenir dans les limites. Pour pas qu'ils s'autodétruisent, mais Judith, elle est pas comme ça, parce que sa force, elle est contagieuse, en fait, et elle est inspirante. C'est ce qu'elle transmet à sa patiente.
17: Anouk Grimbert, est-ce que vous aimeriez vivre dans ce film? Si oui, pourquoi? Sinon, pourquoi?
13: Vivre dans ce film?
17: Oui.
13: Que ce soit la vraie vie?
17: Oui.
13: Ouais, j'aimerais bien être quelqu'un d'aussi bien qu'elle est bien. J'aimerais bien être capable d'aider aussi loin qu'elle a pu aider. Et elle donne la vie, elle protège la vie. Elle a c'est quelque chose comme une gardienne du temple. Si la vie c'est un temple. Et j'aime mieux ma maison que mon appart en banlieue là.
17: Oui.
13: mais je trouve que c'est un film où les sentiments sont élégants. Et j'aime bien vivre avec de l'élégance autour de moi et en moi. Donc ouais, je pourrais vivre dans ce film et je l'aime, ouais.
17: Alors, vous parliez de l'appartement, on l'a un peu évoqué en première partie d'émission. Vous avez pu tourner toutes les scènes d'appartement dans un vrai appartement parce que donc l'immeuble était voué à la destruction et vous avez investi tout un étage de cet immeuble. Est-ce que vous pouvez nous décrire, Anouk Grimbert, comment c'était? C'était un studio en fait dans des vrais lieux, parce que c'est assez rare.
13: Non, c'était pas un studio, il y avait un décor qui l'appartement et puis on avait à côté un autre appartement pour le maquillage, coiffure, et puis il y avait un autre appartement, tout ça sur le même étage. Où justement le photographe nous faisait à bouffer des plats trop bien, et puis il y avait la production, et tout ça était une espèce de ruche assez heureuse et studieuse. Moi, ce que je peux te dire de Rémi, et ça n'a rien à voir avec l'appartement, c'est que ça a beau être son premier film, c'était assez réjouissant de voir à quel point, en tout cas, il n'avait pas peur de moi, il n'avait pas peur de me demander de refaire 10 fois la même scène en jouant différemment dans chaque prise, il était pas intimidé, si même j'avais juste un tout petit sourcil qui montait, il me disait, non, Raphaël,

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1: Voici donc l'accent des autres avec la radio-télévision suisse, avec RFI, avec Radio-Canada, avec ici en France et la RTBF en Belgique. Les médias francophones publics vous accompagnent comme chaque fin de semaine avec pour commencer des élections partielles au Canada cette semaine sur fond de tension toujours bien présente avec les États-Unis. Karine Matheux.
2: Oui, trois élections partielles remportées par le parti du premier ministre Mark Carney qui consolide son pouvoir à quelques jours de l'application des contre-tarifs contre les Américains.
1: Au Niger, nous retiendrons cette semaine une tentative de mutinerie. Nicolas Sûr, elle a donné lieu à de violents affrontements le week-end dernier à Niamey.
3: Le calme est revenu, mais c'est sans doute la pire crise que la junte ait eu à gérer depuis son arrivée au pouvoir il y a 3 ans.
1: Les premiers engagés du service national ont signé leur contrat en France, 10 mois au sein de l'armée pour 3000 jeunes volontaires. Qu'est-ce qui les motive? Nous avons suivi leurs premiers pas à Besançon. Des tirs, des règlements de compte depuis plusieurs semaines à Bruxelles dans le milieu du trafic de drogue. N'importe qui peut se prendre une balle, c'est l'une des phrases choc prononcées par le procureur du roi de Bruxelles cette semaine, Jacques Remers.
4: Oui, il s'appelle Julien Moigny, le magistrat sous protection judiciaire qui réclame plus de moyens pour lutter contre les trafics de drogue. En quelques jours, au moins 7 fusillades ont retenti en région bruxelloise.
1: Enfin, en Suisse, une fusillade aussi cette semaine, fusillade meurtrière sur le site d'une fête de musique électronique. L'affaire a tenu tout le pays en haleine ces derniers jours, Pierre Bavaud.
5: Oui, le suspect est un homme de 43 ans qui souffre de troubles psychiques et qui détenait une arme de guerre en toute légalité.
1: Le premier ministre canadien a donc gagné son pari au terme de 3 scrutins partiels cette semaine au Canada, Karine. Un pari sur fond de guerre tarifaire avec les États-Unis.
2: Oui, c'est un tour du chapeau pour Mark Carney. Son parti a remporté les 3 élections partielles qui se déroulaient au Québec, en Ontario et en Colombie-Britannique pour combler les sièges laissés vacants par des députés. Et ces élections se sont tenues alors que les tensions sont toujours vives avec les Américains. Alors, ce sont des victoires qui semblent confirmer que les Canadiens appuient le gouvernement dans son approche envers le voisin du Sud. Écoutons le premier ministre canadien.
6: C'est pas des questions de Donald Trump, c'est la question qu'est-ce qu'on fait maintenant ici au Canada afin de bâtir un Québec fort, bâtir un Canada fort. Mais ce sont des valeurs.
2: Rappelons que la délégation canadienne s'est retirée des négociations avec les Américains, affirmant qu'ils demandaient trop de concessions, notamment des restrictions sur les alliances du Canada avec d'autres pays, ainsi que des concessions en matière de langue française.
1: Et on assiste aussi, Karine, à une guerre de mots avec les Américains.
2: Bien, ce n'est pas la première fois que le président américain s'en prend au Canada, mais il en a remis, et ce, à quelques jours de l'imposition de contre-tarifs. Il a notamment écrit hier sur son réseau social qu'il était avantageux pour des politiciens canadiens, comme le premier ministre Carney, de faire de lui, Donald Trump, un ennemi jusqu'à ce que leur économie s'effondre. Il ajoute que ce serait alors catastrophique pour leur politique, pire que tout ce qui est jamais arrivé à un politicien canadien. Vous verrez, menace-t-il. Le président n'est pas le seul de son administration à faire des commentaires désobligeants à l'endroit du premier ministre du Canada. Voici le secrétaire au commerce américain, Howard Lutnick. Il affirme que le premier ministre s'est retiré des négociations pour des raisons politiques, parce qu'il y a notamment des élections au Québec et un référendum en Alberta. Après, dit-il, les Canadiens nous traiteront avec respect parce que leurs élections seront terminées.
1: Et puis, Karine, il y a des États américains qui n'apprécient pas le ton de l'administration Trump.
2: Ouais, des États américains sont inquiets parce que le Canada est le principal partenaire commercial d'une 30aine d'entre eux. Voici le candidat démocrate au Sénat américain dans le Michigan, Abdul El Sayed.
7: There's a smart use of tariffs. This ain't it. This is a vanity war.
2: Alors, il existe une façon intelligente, dit-il, d'utiliser les droits de douane, et ce n'est pas le cas ici. C'est une guerre de vanité. Et je tiens à être clair, dit-il, cette guerre de vanité n'est pas une guerre contre le Canada, c'est une guerre contre le Michigan. Mark Carney lui demande à Donald Trump et aux membres de son administration de cesser les attaques. Selon lui, il devrait se concentrer sur la reprise des négociations.
1: Sur le continent africain, la capitale du Niger, Niamey, secouée le week-end dernier par de violents affrontements. Nicolas, il s'agissait d'une mutinerie d'une partie de l'armée.
3: Des affrontements qui se sont poursuivis toute la journée vers la présidence et à la base 101 du côté de l'aéroport, avec d'un côté des militaires rebelles, notamment des forces spéciales, et de l'autre la garde présidentielle.

0: appuyé par les forces russes d'AfricaCorps. Le calme est revenu, le ministère de la Défense se borne à évoquer un groupe en rupture avec le règlement militaire. Plusieurs scénarios circulent pour expliquer leur colère. Des affectations mal acceptées par les soldats, le fils du général Modi, ministre de la Défense, envoyé en stage à l'étranger au lieu de rejoindre une zone de conflit, et un ras-le-bol dans les rangs des militaires engagés dans la lutte contre les groupes djihadistes. Ils manquent parfois d'appui aérien et d'équipement adéquat et subissent des pertes dans leurs rangs.
1: Alors à Niamey, la télévision nationale a fait circuler la thèse d'un complot international.
0: Face caméra, un capitaine de l'armée de l'air a notamment affirmé avoir été informé qu'il s'agissait d'une opération appuyée par la France et le Tchad. Niamey accuse régulièrement l'ancienne puissance coloniale de tentatives de déstabilisation, mais les relations avec le voisin tchadien étaient jusqu'à présent plutôt cordiales. Cette mise en cause n'a pas été officiellement commentée à N'Djamena. Sans répondre directement, le président Mahamat Idriss Déby a tout de même publié sur ses réseaux sociaux un verset du Coran disant « Ne mêlez pas le faux à la vérité, ne cachez pas sciemment la vérité ».
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1: Les premiers engagés du service national ont signé leur contrat en France. C'est parti pour 10 mois au sein de l'armée. Ce service, il concerne 3000 jeunes volontaires partout en France, des jeunes âgés entre 18 et 25 ans. Au 19e régiment du génie à Besançon, 26 militaires en devenir tentent l'expérience. Alexandre Rubin a assisté à leur premier pas au sein de l'armée pour ici Besançon.
3: Ah bon.
4: Une ambiance très solennelle dans la salle d'honneur du 19e régiment du génie au moment de la signature des contrats.
3: Alors, bienvenue au 19e régiment du génie. Mon nom, c'est Guillaume Levasseur et je commande le régiment.
5: Repos. C'est fort, c'est vraiment fort. Le plus fort, ça a été le contrat et surtout le discours.
4: Léo, 21 ans, il repose son stylo après avoir signé son contrat d'engagement. Les débuts d'une nouvelle vie de militaire avec tout son lot d'adaptation.
6: Réveil à quelle heure ce matin?
5: 5h30.
4: Trop tôt.
5: C'était trop tôt. Mais après, on est tous arrivés, c'était impressionnant.
4: Il est originaire de la Côte d'Azur et a déjà sympathisé avec William, lui aussi 21 ans. Il vient du Val-de-Marne.
7: On découvre un nouveau monde, par exemple. On voit un peu les alentours, on voit des engins qu'on n'a jamais vu auparavant, sauf dans les films ou les séries.
4: Avec déjà des premiers réflexes militaires, le téléphone portable est resté rangé dans les casiers.
5: On nous a clairement fait comprendre que le téléphone, il n'y a pas intérêt qu'on l'ait sur nous. Si on l'a sur nous, il part dans l'eau.
4: Les premières valeurs commencent aussi à être inculquées.
7: L'entraide et la camaraderie qui commencent un peu à se former. C'est par exemple faire en sorte d'aider son camarade quand il a un problème. Nous, pour le moment, le début de la camaraderie, ça a été de faire nos lits, faire le lit en carré, au carré et en bataille.
5: C'est un nouveau départ, je pense, pour un peu tout le monde et ça devrait bien se passer.
4: Un nouveau départ pour ce qui est de Léo, il cherchait à rebondir après l'arrêt de ses études supérieures.
5: J'ai essayé des concours de gendarmerie qui n'ont pas réussi et à un salon de l'armée, j'ai pu voir le salon du 19e régiment. Ça m'a intéressé, je me suis renseigné et j'ai voulu découvrir en premier avec le service national pour plus tard, si ça me plaît, pouvoir ensuite me diriger vers une carrière militaire.
1: Le service volontaire en France, donc, pour 3000 jeunes. En Belgique, ce sont 500 jeunes qui ont opté pour le service militaire volontaire pour un an. Les premiers sont aussi entrés dans leur caserne tout récemment. On va rester en Belgique avec des coups de feu réguliers depuis plusieurs semaines. Maintenant, à Bruxelles, des tirs liés au trafic de drogue. Le procureur du roi de Bruxelles, Julien Moigny, l'avertit, Jacques, n'importe qui peut se prendre une balle.
8: Des impacts de balles sur la façade d'un commissariat, d'autres sur la fenêtre d'une habitation. Voilà quelques-unes des traces laissées par les dernières fusillades qui ont eu lieu en région bruxelloise. Depuis le 8 février, le procureur du roi en dénombre 150 à Bruxelles. Le plus souvent, ce sont des conflits entre des structures criminelles impliquées dans des trafics de drogue, avec des auteurs de plus en plus jeunes, ce qui fait dire aux magistrats que oui, il y a un risque pour les citoyens. Julien Moigny réclame donc des moyens et notamment des caméras de surveillance.
9: Premier problème, on a des caméras qui me font penser qu'elles ont, à mon avis, un âge plus élevé que le mien. Deux, on a des caméras défectueuses. Soit parce que les délinquants ont été coupés le mât et donc voilà, il n'y a plus de caméras, soit parce que la connexion n'est pas bonne. Et trois, il y a des zones qui ne sont pas couvertes. Donc ça me paraît un peu surréaliste qu'à Bruxelles, en 2026, on n'ait pas un réseau de caméras opérationnel, moderne et qui fonctionne.
2: Voilà, des caméras de surveillance donc réclamées par le procureur du roi de Bruxelles, mais il demande aussi, Jacques, des brouilleurs de téléphones portables dans les prisons.
8: Parce que depuis une cellule, on peut, dit-il, importer une tonne de cocaïne. Julien Moinil veut donc aussi s'attaquer aux têtes pensantes des trafics, aux commanditaires, et pas seulement aux petits criminels. Il réclame encore plus de moyens pour la prévention, pour les juges et les services de la jeunesse. Le ministre fédéral de l'Intérieur et de la Sécurité annonce de son côté davantage de policiers sur le terrain et des caméras. La lutte contre le crime organisé lié au trafic de drogue est une urgence nationale, a notamment déclaré Bernard Quintin.
2: Bernard Quintin, le ministre belge de l'Intérieur. On va se quitter en Suisse cette semaine avec là aussi une fusillade meurtrière, Pierre, qui relance la question très sensible du contrôle des armes.
6: Oui, le drame s'est déroulé il y a tout juste une semaine à la fin d'une rave party, une fête de musique électro tout à fait autorisée, lorsqu'éclatent ces coups de feu au milieu de la nuit. Une quarantaine de coups de feu au total qui tuent une jeune fille de 22 ans et blesse 6 autres personnes. Le suspect est un citoyen suisse de 43 ans qui habite dans un paisible petit village du canton du Jura, à une heure de voiture des lieux du drame. Un homme très solitaire, comme en témoigne l'une de ses voisines.
10: Quand il venait fumer sa cigarette dehors, ou quand j'allais relever le courrier, des fois je le croisais, j'ai dit « Salut, comment vas-tu ?» Il dit « Ça va » et hop, il rentrait. Il voulait pas discuter avec personne.
2: Voilà, un homme apparemment solitaire donc. Est-ce qu'on connaît, Pierre, ses motivations ?
6: Il aurait agi seul, tiré au hasard. Enfin, ce sont les hypothèses des enquêteurs, puisque l'homme se mure dans le silence depuis qu'il s'est lui-même livré à la police 24 heures après la fusillade. Mais une chose est sûre, il s'est servi d'une Kalachnikov, une arme de guerre qu'il détenait en toute légalité. Le chef de la police du canton alémanique d'Argovie, où s'est déroulé le drame, confirme.
11: L'acquisition de cette arme a été autorisée il y a environ 20 ans. Cette autorisation était soumise aux conditions en vigueur à l'époque. Aujourd'hui, ces conditions seraient nettement plus strictes. Tout ce que nous savons, c'est qu'à ce jour, la possession de cette arme était légale et que l'arme était enregistrée au nom du suspect.
6: Ce type d'arme, selon la nouvelle législation, n'est autorisé qu'à titre exceptionnel. Alors, pourquoi cet homme présentant des troubles psychiques a pu la détenir ? C'est toute la question qui agite la Suisse, ce pays où le nombre d'armes chez les particuliers est l'un des plus importants au monde.
2: Pierre Bavaud est là, Radio-Télévision Suisse, pour refermer cet accent des autres. Merci d'avoir été là. On se retrouve la semaine prochaine en compagnie des médias francophones publics. Excellente fin de semaine à vous.
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14: Comment allez-vous en ce samedi matin ? Vous avez choisi de démarrer votre week-end avec ICI, et vous avez fait le bon choix, et je le sens bien ce premier week-end du mois de septembre, parce qu'il va faire très beau, avec du soleil pour tout le monde, ce qui va permettre à beaucoup d'entre vous de relâcher la pression, de souffler un peu après une rentrée où il a fallu courir un peu partout. Alors ce matin, on va se poser ensemble avec tout plein de conseils pratiques, beaucoup de musique avec Survivor notamment, et puis on va vous informer. Bonjour Féline Leloir-Duo.
15: Bonjour Christopher, bonjour à tous.
14: Un premier journal dans un instant, et à la demi-heure, un gros plan consacré à l'info du jour aujourd'hui.
15: Elle était consacrée à la chaleur. 6 départements du Sud sont en vigilance orange canicule depuis hier et ce midi, le Vaucluse les rejoint. Des records de température sont attendus dans l'après-midi et ce alors qu'un violent incendie est en cours dans l'Aude, 150 hectares déjà parcourus par le feu.
14: Et nous allons développer tout ça en ce samedi 5 septembre. Soyez les bienvenus, vous écoutez ICI, il est 6h.
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14: Bon réveil, bon début de week-end avec ICI. Bienvenue à tous, il est 6h. Le journal Féline Leloir-Duo avec 7 départements du Sud qui basculent aujourd'hui en vigilance orange canicule.
15: Ce midi, le Vaucluse rejoint 6 départements déjà placés en vigilance orange. L'Ardèche, l'Aude, la Drôme, le Gard, l'Hérault et les Pyrénées-Orientales. Et des records de chaleur risquent d'être battus aujourd'hui, jusqu'à 39 degrés attendus en Provence. Cette chaleur étouffante risque surtout d'être insupportable dans les transports en commun. C'est le cas à Marseille où le métro n'est pas climatisé, Fabien Ledu.
16: Oui, déjà quand on descend les escalators en direction des quais, Farid nous met en garde.
17: Oh, pardi, c'est le four. Il n'y a pas la clim, il faut mettre la clim.
16: Sur le quai, la température monte d'un cran, mais ce n'est rien comparé à l'intérieur de la rame, On passe du four au sauna.
13: C'est insupportable. Selon les tronçons, ça peut être très étouffant.
16: Une chaleur difficile à supporter, notamment aux heures de pointe.
18: Déjà, avec la chaleur et tout ça, vous devenez irritable. Vous ne vous sentez pas bien dans votre peau parce que vous transpirez. Tout le monde transpire.
16: En août, les températures ont atteint parfois 35 degrés dans les rames. Alors Lucas veille aux autres voyageurs.
7: Souvent, c'est peut-être juste, en tout cas pour mon cas, de regarder s'il y a des personnes qui sont peut-être âgées ou en difficulté qui auraient besoin de faire une place assise. Mais à part ça, on ne peut rien y faire.
16: Pour se faire un peu d'air, beaucoup font comme Colette.
19: Je sors en éventail. On a ressorti ça depuis un an ou deux. Hein. Avant, on s'en passait.
16: Mais pour Farid, il faut désormais calculer son itinéraire en fonction des vagues de chaleur.
18: Ce que je conseille aux gens, si dans leur itinéraire, ils ont la possibilité de prendre le tram, eh ben je leur conseille de prendre le tram, pas le métro.
15: 8 départements du Sud sont aussi en risque élevé pour les feux de forêt des Bouches-du-Rhône aux Pyrénées-Orientales en passant par l'Aveyron, l'Ardèche et l'Aude. L'Aude où un incendie dans le sud du département a parcouru 150 hectares entre Puy-la-Reims et Axat. Une progression lente, affirme la préfecture du département hier soir. Une trentaine de personnes ont été évacuées, 300 pompiers sont mobilisés avec 7 canadaires en soutien.
14: Un différend de voisinage à l'origine du drame dans le Finistère.
15: Information de ICI Brésil. Hier après-midi, un homme a ouvert le feu sur sa voisine et son compagnon à Plourin-les-Morlaix. La femme est décédée, son compagnon gravement blessé. Le forcené de 64 ans s'est ensuite retranché chez lui avant d'être retrouvé dans un état critique, d'après le procureur de Brest. Une enquête est ouverte pour assassinat et tentative d'assassinat. Une nouvelle plainte déposée contre Jérôme Barella, le principal suspect du viol et du meurtre de Liana dans le Gers. En plus de cette affaire, il est visé par au moins 6 plaintes et 2 signalements pour viol sur mineur de moins de 15 ans ou agression sexuelle. Et une nouvelle plainte, cette fois pour corruption de mineurs, s'ajoute au dossier. Aurélien Tirard, il est soupçonné d'avoir envoyé des dizaines de messages à une enfant.
20: Des messages que la jeune adolescente a reçus entre février et l'été 2025. Lise, prénom d'emprunt, avait 13 ans à l'époque. Ces messages, l'enfant d'abord y répond. Elle cache la conversation à ses parents. Jérôme Barella sollicite des photos d'elle. Je cite, une petite photo avec un beau sourire. L'enfant s'exécute. Il lui propose aussi une sortie à la piscine ou de venir chez lui pour une pyjama party avec sa fille du même âge. C'est lors de ces pyjama parties que Jérôme Barella est suspecté d'avoir agressé sexuellement une autre mineure. Lise et le quadragénaire se sont rencontrés dans un club de taekwondo à Auch. C'est dans ce même club qu'il est soupçonné d'avoir violé à de nombreuses reprises une autre mineure. Dans le cas de Lise, elle finit par ne plus lui répondre et le bloquer avant que Jérôme Barella ne soit arrêté pour le meurtre de Liana et que la famille de Lise porte plainte auprès du parquet d'Auch.
15: Des explications signées Aurélien Tirard.
14: Plus de 2,5 millions de visiteurs attendus ce week-end à la braderie de Lille.
15: Top départ ce matin à 8h avec plus de 50 km de stands dans tout le centre-ville. La braderie, c'est le rendez-vous incontournable de la rentrée à Lille. Et dès hier soir, les premiers bradeaux ont commencé à chiner. Car Louise Adélaïde Boinard, les bonnes affaires n'attendent pas.
21: Pierre-Emmanuel et Justine donnent le ton. Ils rentrent exprès d'une semaine de vacances à Biarritz pour la braderie. Les bagages sont posés à la maison et eux, déjà en train de chiner.
22: Chichi, moi je la fais depuis que j'ai 5 ans. C'est non loupable chez moi, c'est tradition.
21: Le programme est donc toujours le même.
22: Le soir, on fait les moules frites en famille, donc classique. Et puis toute la journée, là, l'année dernière, on a fait 10 heures de braderie et cette année, on va essayer de faire pareil.
21: Une épreuve pour Justine qui est normande.
23: Je connaissais les petites foires à tout normandes, parce que chez nous, on appelle ça les foires à tout, mais pas à ce niveau-là. Enfin, là, c'est énorme le monde qu'il y a. C'est impressionnant. Le monde et les stands aussi.
22: Il faut éviter le centre, quoi. Si tu veux pas être écrasé, il faut éviter la Grand Place et les rues du Vieux-Lille, quoi.
21: Mais il y a des bradeux qui viennent de bien plus loin que Biarritz ou la Normandie. Sarah est italienne. C'est sa troisième fois à Lille.
24: L'année dernière, j'avais une valise en soute, mais là, j'ai qu'un sac. Donc, j'espère de pas te acheter, sinon je vais devoir acheter une valise avec.
21: Une mission délicate, elle a déjà prévu de chiner tous les cadeaux d'anniversaire de ses amis.
15: Et l'un des symboles de la braderie de Lille, c'est bien sûr les moules frites. L'an passé, c'est plus de 500 tonnes de moules qui ont été consommées sur le week-end. En football, toujours pas de victoire pour le PSG, battu hier soir 2-1 par Monaco. Les Monégasques prennent donc la tête provisoire du classement de Ligue 1 un peu plus tôt dans la soirée. L'Olympique Lyonnais a battu Auxerre 3-1.
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15: Et Et Christopher, nous, on va se pencher sur la météo avec du soleil pour tout le monde aujourd'hui.
14: Oui, effectivement, Féline, il va faire très beau aujourd'hui un peu partout, dès ce matin, avec parfois quelques nuages, notamment sur le Jura, ou encore en Bretagne, où le ciel sera partiellement voilé durant la matinée, mais vous aurez tout de même de belles éclaircies. Et cet après-midi, ça sera plein soleil sur toutes les régions. Pour les températures ce matin, 17 à Quimper, ainsi qu'à Rouen, 19 à Paris, 1 à Reims, 22 à La Rochelle, 25 à Lyon, 22 à Biarritz, 25 à Nice, 28 degrés dès ce matin pour Ajaccio. Et cet après-midi, les températures seront sur la moitié nord autour des 24 degrés, donc plutôt de saison. Et au sud, il va faire plutôt chaud, avec plus de 30 degrés, avec des pointes même à 34 degrés à Montpellier et jusqu'à 36 degrés à Perpignan.

0: Un grand bonjour à vous, merci d'avoir choisi ici pour démarrer votre week-end et puis un grand bonjour à tous les chineurs qui vont arpenter les rues lilloises aujourd'hui puis également demain, on en parlait hein, Féline.
1: Exactement.
0: Avec surtout ces moules frites qui vont être dégustées. Vous les mangez comment vos moules?
1: Marinière, toujours.
0: Marinière?
1: Moules marinière.
0: Moi j'aime bien avec une petite pointe d'exotisme, vous voyez, avec un petit peu de lait de coco par
1: un
0: exemple.
1: Un peu de curry.
0: Un peu de curry.
1: Ah bah oui.
0: Avec un petit zeste de citron, ça apporte un petit peu de couleur et puis un petit peu de saveur, mais je suis d'accord avec vous. Les moules marinières, grand classique. Et ce week-end, eh ben, il va y avoir pas mal de bons mangeurs, de gros mangeurs de moules marinières. Merci d'avoir choisi ici. Voici Survivor avec Eye of the Tiger pour démarrer votre samedi matin. Il est 6h07. Bon réveil.

0: of the Tiger, c'était Survivor et c'est Alain Souchon qui arrive très vite sur votre radio ici, 6h10.
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0: Bon début de week-end avec ici. Ce matin, nous avons envie de mettre à l'honneur une habitante de la Sarthe qui va tenter de relever un sacré défi dans quelques heures, Féline.
3: Oui, elle s'appelle Salima. Elle a 67 ans. Elle est maître de conférences à l'Université du Mans et elle s'apprête à traverser la Manche à la nage, sans palme et sans combinaison, avec un maillot de bain tout de même. Si elle réussit à nager les 30 km qui séparent Douvres à Calais, elle sera la première Française la plus âgée à traverser la Manche. C'est l'un de ses objectifs, lancer un message sur le bien vieillir. Son autre objectif, c'est également de récolter des fonds pour France Alzheimer. Et ce défi, elle compte le réaliser après-demain.
0: Et on l'encourage, Salima. Bravo à elle. Et on va continuer de mettre le sport à l'honneur ce matin sur ici avec Nordine Atam, notre coach, qui ne va pas vous inciter à nager, mais plutôt à marcher un peu, pas beaucoup, pour vous remettre en forme en ce début du mois de septembre.
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0: Bon réveil avec ici 6h12. Voici la chanteuse Zazie qui retrouvera son public dès le mois de mars 2027 avec une grande tournée, avec au programme une quarantaine de dates. Et on l'écoute avec son nouveau single, peu importe, 6h12.
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0: Angers, Strasbourg, Grenoble, Biarritz, Annecy et Paris. Voilà quelques dates de la grande tournée de Zazie qui démarrera au printemps prochain. On l'écoute avec Peu Importe sur ICI, 6h15. Tous les week-ends, faites du sport et surtout du bien à votre corps sans trop d'efforts grâce à notre coach sportif Nordine Attab qui en 2 minutes va vous remettre en forme. Et en ce début du mois de septembre, Nordine, vous nous incitez à sortir pour remettre notre corps en marche.
1: Comme pour les champions et championnes, après quelques semaines de vacances, notre corps a besoin d'un petit temps d'adaptation. L'objectif des premiers jours est donc très simple, remettre progressivement les muscles, les articulations et le système cardiovasculaire en mouvement. On débute par de la marche dynamique. Debout, vous commencez tranquillement par marcher quelques minutes. Puis, progressivement, vous augmentez votre allure en accélérant le mouvement des bras. Allez, on y va. Vous regardez devant vous et vous essayez d'adopter une allure suffisamment soutenue pour sentir votre respiration s'accélérer légèrement, tout en restant capable de parler, bien entendu. Et grâce à ça, vous allez solliciter les muscles de l'ensemble du corps et le système cardiovasculaire. Vous pouvez commencer par 10 à 15 minutes, puis progressivement, vous augmentez la durée au fil des jours.
0: Et ça, pour le cardio, c'est vraiment top. Et si on souhaite également faire du renforcement musculaire, est-ce qu'il est préférable d'attendre un peu ou pas, Nordine ?
1: Pas du tout. Au contraire, on peut recommencer tout de suite, mais avec des exercices simples et surtout en restant progressif. Tiens, ça me donne une idée d'exercice. Assis, debout, sur une chaise. Asseyez-vous sur le bord d'une chaise, les pieds posés au sol et légèrement écartés. Inclinez légèrement le buste vers l'avant, puis vous poussez sur vos jambes pour vous mettre debout. Allez, on y va. On inspire, on descend tranquillement, par exemple sur 4 secondes. Et ensuite, je me relève durant 1 seconde. Et vous alternez comme ceci, en effectuant 2 à 3 séries de 10 répétitions. Pour reprendre après l'été, ne cherchez donc pas à battre des records dès les premières séances. Et grâce à ça, vous allez renforcer notamment les cuisses et les fessiers. Bref, vous l'aurez compris, l'important à la rentrée n'est pas d'en faire beaucoup une seule fois, mais de retrouver l'habitude de bouger régulièrement. Et d'ailleurs, on n'oublie pas, avec ICI et le ministère des Sports, on se met encore plus en mouvement pendant Septembre on bouge. Allez, à vous de jouer.
0: Et c'est bien que vous parliez de Septembre on bouge, Nordine, parce que ça vient de démarrer, c'est cette semaine, et c'est l'un des nombreux héritages des JO Félines.
2: Et oui, l'idée de cette opération, c'est de promouvoir le sport auprès de la population et d'inciter les Françaises et Français à faire de l'activité physique et sportive un vrai levier de santé et de bien-être. Alors pour cette première édition de Septembre bouge, de nombreux événements sont organisés tout près de chez vous jusqu'à la fin du mois.
0: Et vous retrouvez tout le programme sur le site sport.gouv.fr. Il est 6h18.
2: Et oui, et dans 3 minutes, Patrice Gascoin, notre expert TV, vous présentera un documentaire poignant consacré à l'inceste. Il sera diffusé la semaine prochaine sur Arte, mais vous pourrez le voir dès ce week-end avec des témoignages très forts.
0: Extrait à suivre juste après Alain Souchon, quand je serai KO sur ICI, 6h18.

0: Alain Souchon, soyez les bienvenus, vous écoutez ici. Et avec Féline de Le Loir du Haut, nous sommes ravis de vous accueillir et de vous réveiller sur ICI.
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0: 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Et d'abord, on va allumer la télé tout de suite à 6h21 avec vous, Patrice Gascoigne. Bonjour, en cette rentrée 2026, il y a de nombreux documentaires qui sortent actuellement et il y en a un qui a retenu votre attention qui sera diffusé dans quelques jours sur Arte. Un documentaire très fort consacré à un sujet très difficile.
3: Il y a des combats qui méritent d'être racontés. C'est le cas de celui mené par Steffi, victime d'inceste.
4: J'ai pas le souvenir d'un père qui passe de l'autre côté. Moi, j'ai le souvenir d'un père qui a toujours été incestueux.
3: Extrait de Inceste, le combat d'une vie, documentaire réalisé par Stéphanie Pilionka, disponible gratuitement sur la plateforme arte.tv et diffusé jeudi soir prochain sur la chaîne Arte. Un documentaire d'utilité publique, nécessaire, implacable, glaçant aussi. Un film primé au Festival des créations télévisuelles de Luchon. Un film qui raconte donc l'histoire de Steffi Alexandrian, victime d'inceste, devenue présidente de l'association Carl, association qui lutte contre les violences faites aux enfants. On ne recueille pas la parole d'une victime d'inceste comme la parole d'un politique ou d'un sportif. Qu'est-ce que cela nécessite de la part de la réalisatrice que vous êtes, Stéphanie Pilionka ?
5: Ça nécessite beaucoup de patience, de douceur, de tact, de psychologie. Et puis de vigilance. J'entends par là de ne jamais aller en force, d'être toujours en délicatesse, même s'il s'agit de creuser et d'aller dans les tréfonds de la mémoire, souvent, malheureusement, sur ces sujets-là. Mais voilà, il faut beaucoup de retenue pour ne pas porter atteinte à la dignité de la personne, ne pas forcer.
3: Quel a été votre parti pris de réalisatrice pour raconter cette histoire pas comme les autres ?
5: De recueillir la parole des différents enfants, et en particulier de notre héroïne, donc Steffi Alexandrian, de faire la route dans le souvenir avec eux, d'avancer avec eux, de cheminer avec eux tout doucement pour que les choses puissent revenir dans le témoignage avec simplicité, pas comme un diktat, pas comme on pourrait le vivre en reportage par exemple. Arte laisse la possibilité d'offrir du temps en documentariste pour glaner les souvenirs, les informations, de la place pour le témoignage, mais avec toute son humanité, toute sa fragilité aussi.
3: La réalisatrice de Inceste, le combat d'une vie, Stéphanie Pilionka, parce qu'un enfant sur 10 est victime de violences sexuelles en France. Prenez le temps d'écouter le témoignage de Steffi et de quelques autres dans ce documentaire disponible sur la plateforme arte.tv ou jeudi soir à la télé sur Arte. À demain pour de nouvelles coulisses télé.
0: Merci Patrice Gascoigne, et retrouvez d'autres suggestions de programmes à voir en cette rentrée sur ici.fr. Voici Zucchero tout de suite à 6h24. Bon réveil. 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

0: Madonna, Zucchero, Actu Musique et Bonne Humeur pour démarrer ce week-end. Et pour l'info du jour, tout à l'heure, Féline, à 6h30, ça sera la vague de chaleur que nous allons évoquer.
1: Et oui, un 7e département bascule en vigilance orange canicule. Aujourd'hui, c'est le Vaucluse. Alors, pour fuir la chaleur, les habitants se réfugient au cinéma. On y sera dans quelques minutes.
0: Rendez-vous dans 2 minutes pour les infos. Et à 6h28, bonjour Catherine Viguet, l'horoscope de ce samedi 5 septembre, avec certains signes qui vont devoir faire face à quelques contraintes aujourd'hui, Catherine.
2: Et ce sont les Gémeaux qui sont concernés.
3: Bélier, vous voyagez, vous communiquez, c'est plaisant, utile et agréable.
2: Taureau, vous savez ce que vous voulez, ne vous découragez surtout pas.
3: Gémeaux, vous devez lutter pour retrouver une certaine indépendance.
2: Cancer, dès ce soir, vous passez à l'acte, vous y voyez plus clair, d'ici là, haut les cœurs.
3: Lion, vous ne comptez que sur vous très souvent, aujourd'hui, vous serez super aidé.
2: Vierge, petite baisse de morale due à une décision qui vous déçoit, mais rien n'est perdu.
3: Balance, vous devrez beaucoup à vous-même, votre diplomatie produit ses plus beaux effets.
2: Scorpion, l'argent est d'actualité ainsi que l'envie de parler de vous, de vos émotions.
3: Sagittaire, un partenaire doit vous parler ou alors c'est vous, il faut vous rencontrer.
2: Capricorne, il faudra préserver votre jolie personne, entre autres, vous préservez aussi du stress.
3: Verseau, une journée idéale pour aimer, être désiré et désirer, et pour créer également.
2: Poisson, eh bien bravo, vos initiatives prennent vie, concrètement, vous êtes ravis.
3: Et pour nous tous, des liens se font, d'autres se défont, on reste debout.
0: Merci beaucoup Catherine Viguet, il est 6h30, c'est l'heure de l'actu en français dans le monde en 90 secondes avec vous Féline de Bordio.
1: Dans l'Aude, la lutte contre les flammes continue. 300 pompiers mobilisés contre l'incendie qui a démarré hier après-midi dans le sud du département. Le feu a déjà parcouru 150 hectares. Une trentaine de personnes ont été évacuées. L'Aude, qui est en vigilance orange canicule aujourd'hui, comme 6 autres départements. Un jeune homme de 18 ans soupçonné d'être à l'origine du piratage du fisc cet été et du vol des données d'au moins 678 000 contribuables. Il a été mis en examen et placé en détention provisoire à Paris. Un autre suspect mineur a été interpellé avant d'être relâché avant la fin de sa garde à vue. Le parquet de Paris annonce poursuivre les investigations pour identifier les autres mises en cause. Rachida Dati veut réintégrer la magistrature. L'ancienne ministre de la Culture est proposée pour un poste au ministère de la Justice. Elle doit encore être approuvée par le Conseil supérieur de la magistrature. Rachida Dati qui va être jugée pour corruption à partir de la semaine prochaine dans l'affaire Renault-Nissan. Le collectif des victimes de Betaram dénonce un mépris institutionnel. Aucun de ses membres ne sera reçu par le pape lors de sa visite en France à la fin du mois. Léon XIV passera pourtant par Lourdes, tout près de Betaram. La conférence des évêques de France indique de son côté que le pape rencontrera 7 victimes de violences sexuelles dans l'église. Premier match, première victoire pour les basketteuses françaises en Coupe du Monde. À Berlin, les vice-championnes olympiques l'ont largement emporté hier 99-53 face à la Hongrie. Leur prochain match, c'est ce soir contre la Corée du Sud.
0: Et on les encourage bien sûr, nos basketteuses. Arrêtons-nous maintenant, Féline, sur l'info d'ici. C'est le Vaucluse qui bascule en vigilance orange canicule ce midi.
1: Il rejoint 6 autres départements, l'Ardèche, l'Aude, la Drôme, le Gard, l'Hérault et les Pyrénées-Orientales. On attend des températures bien au-dessus des normales de saison, jusqu'à 36 degrés cet après-midi à Avignon. Alors face à ces fortes chaleurs, une seule solution, se réfugier au cinéma, comme celui du Cap Sud à Avignon, Pénélope Jobert.
4: Depuis le début de l'été, le parking ne désemplit pas. Avec les fortes chaleurs, les Avignonnais comme Karine se réfugient au cinéma.
5: J'avoue qu'effectivement, j'avais pris quelques jours de congé. L'Odyssée étant le film à aller voir, on a vraiment apprécié d'aller le voir dans l'après-midi parce que ça faisait le petit côté fraîcheur.
4: Ça se confirme sur les chiffres de la fréquentation au cinéma. Philippe Palissier est le directeur du Pâté Cap Sud.
6: On a fait 66% de plus d'entrées cette année que l'année dernière. L'année dernière, on était à peu près à 71 000 entrées du 1er juillet au 1er septembre, et là cette année on est à 118 000, donc effectivement on a senti quand même un effet programmation attrayante et un effet recherche de climatisation qui fonctionne bien.
4: Il remarque que les spectateurs viennent tout au long de la journée.
6: On a beaucoup de groupes qui viennent, les centres aérés, parce qu'il fait trop chaud pour faire des activités à l'extérieur, donc ils viennent voir un dessin animé. On fonctionne très bien l'après-midi, très bien le soir aussi.
4: Il remarque que les spectateurs viennent tout au long de la journée. Et il pense aussi que la programmation de cet été a permis d'attirer plus de monde.
1: Et cet été 2026 a été inédit dans le Vaucluse avec 46 jours au-dessus des 35 degrés. Aujourd'hui, le Vaucluse est aussi placé en risque élevé pour les feux de forêt, tout comme 7 autres départements du bassin méditerranéen. Et la météo, Christopher, avec du soleil aujourd'hui pour tout le monde.
0: Oui, du très très beau temps. Profitez-en pleinement bien sûr dès ce matin, avec parfois quelques nuages, notamment sur le Jura, ou encore en Bretagne, où le ciel sera partiellement voilé durant la matinée. Mais vous aurez tout de même de belles éclaircies. Et cet après-midi, plein soleil pour tout le monde, avec un ciel bien bleu pour les températures. Ce matin, 17 à Quimper, à Rouen, 19 à Paris, ainsi qu'à Reims, 22 à La Rochelle, 25 à Lyon, 22 degrés à Biarritz, 25 sur la Côte d'Azur, notamment à Nice, 28 à Ajaccio, et cet après-midi sur la moitié nord, vous aurez une moyenne de 24 degrés, donc des températures de saison. Et au sud, il va faire chaud avec plus de 30 degrés et des pointes à 34 degrés à Montpellier et jusqu'à 36 degrés à Perpignan.
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0: Bon anniversaire aujourd'hui à Denise Fabre qui fête ses 84 ans, bien sûr, speakerine durant les années 60. Et puis, l'émission à télé dimanche, forcément, ça vous rappelle de bons souvenirs entre la fin des années 60 et 1972 sur la première chaîne de l'ORTF. Voici Julien Clerc tout de suite. Ce n'est rien à 6h34. Bonjour à tous.

0: Si avec Julien Clerc ce n'est rien, chanson qu'il interprète sur scène, hein, puisqu'il est en pleine tournée, Julien Clerc, la tournée Tournée une vie, c'est le nom de sa tournée qui se déroulera jusqu'en octobre 2027.
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0: Merci de vous réveiller avec beaucoup d'actu, de musique, de bonne humeur et puis surtout, surtout également, Féline Leloir Duo, de jolis cadeaux que nous avons pour vous.
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4: Et c'est parfois dangereux de les partager. Je pense d'abord au numéro de sécurité sociale. À chaque rentrée, des établissements scolaires vous le demandent sous prétexte d'avoir toutes les informations utiles en cas de besoin, d'accident. Ne le donnez pas. La CNIL, la Commission nationale de l'informatique et des libertés, confirme la collecte d'un numéro de sécu est très encadrée et les établissements scolaires ne sont pas censés l'avoir. Imaginez dans quelle galère vous seriez si cette info faisait partie des données volées lors de la cyberattaque à l'éducation nationale cet été. Surtout, un hôpital ne refusera jamais de soigner votre enfant si lors de son admission, l'école n'est pas en mesure de lui fournir ce numéro. Donc, on le garde.
0: Alors, on le garde, effectivement, Valentine Letès. Est-ce qu'il y a d'autres données sensibles auxquelles il faut faire attention, justement, en ce mois de septembre, Valentine ? Parce que c'est vrai que beaucoup de données sont demandées et on ne sait pas forcément auxquelles il faut faire attention.
4: Hormis l'obligation de fournir l'état vaccinal obligatoire de votre enfant, les établissements scolaires n'ont pas le droit de collecter de données de santé. Mais si votre enfant a besoin d'un PAI, d'un projet d'accueil individualisé ou d'un PPS, un projet personnalisé de scolarisation, vous devez fournir le protocole de traitement. En revanche, vous n'avez pas à préciser la nature de sa maladie ou de son handicap. Et puis dans le privé, attention, les établissements qui proposent de l'enseignement religieux vous demanderont quel culte l'enfant pratique, c'est logique, mais vous demandez la date de son baptême, par exemple, ou de sa communion, du déjà vu par la CNIL, c'est non. Les écoles, collèges et lycées doivent s'en tenir aux informations strictement nécessaires à l'organisation du cours. La date de sa bar mitzvah n'a pas à figurer dans son dossier.
0: Bien sûr, soyez donc vigilants et demain, nous nous intéresserons aux cantines qui, elles aussi, peuvent parfois réclamer des infos très personnelles. Et là encore, certaines peuvent être justifiées, d'autres un peu moins. Et nous verrons tout ça avec vous demain, Valentine Letès. 7h-20, vous écoutez ICI et dans un instant, nous allons vous faire remonter le temps sur ICI, Féline.
3: Et oui, vous allez découvrir comment la fourchette s'est imposée dans nos habitudes. Car avant la fourchette, figurez-vous, Christopher, on mangeait avec les doigts.
0: Et ça, pas sûr que ça soit très propre. Mais bon, on verra ça avec Stéphane Bern dans un instant sur ICI. Bon réveil.
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0: Et tous les jours sur votre radio, un voyage dans le temps avec Stéphane Bern qui partage avec vous chaque week-end le meilleur de ses histoires. Et ce matin, Stéphane, vous nous faites voyager au temps des seigneurs et des nappes brodées.
10: Des mains grasses, du vin qui coule et des nappes bien blanches. Au Moyen-Âge, on mange avec les doigts, mais attention, toujours avec style. Nous sommes en 876 à l'abbaye de Compiègne. Ce jour-là, l'empereur carolingien Charles le Chauve reçoit une belle assemblée aux dignitaires, prélats, barons et abbés. Le carré VIP de l'époque.
11: Carré VIP, le plus dur n'est pas d'y entrer, mais d'y rester.
10: Avec capes et couronnes, est réuni pour un banquet somptueux. Les longues tables en bois sont couvertes de nappes d'un blanc éclatant et fraîchement lavées. On y sert viande rôtie, poisson en sauce, miche de pain, fromage, hydromel et bon vin. Et pourtant, aucune fourchette à l'horizon. À cette époque, les couverts ne sont pas encore en usage dans les festins aristocratiques. On utilise une cuillère pour les bouillons, un couteau pour couper, mais pour manger. On plonge directement les doigts dans les plats, à la bonne franquette. Cela peut sembler rustique, mais détrompez-vous. La bienséance est très codifiée. Avant de s'asseoir à table, chacun doit se laver les mains dans un bassin d'eau parfumée. Une fois installé, on s'essuie régulièrement les doigts, non pas sur ses habits, sacrilège, mais sur la nappe, en respectant sa zone. Car si vous dérapez et essuyez vos doigts sur la partie du voisin, vous passez pour un goujat.
12: En plus, elle est mal élevée.
10: Quelques siècles plus tard, lorsque Catherine de Médicis arrive en France avec ses fourchettes italiennes, les Français restent fidèles à leurs doigts. Ce n'est que sous Henri III au XVIe siècle que l'usage des couverts s'impose peu à peu. La prochaine fois que vous mangez vos frites avec les doigts, ayez une pensée pour Charles le Chauve.
0: Merci beaucoup Stéphane Bern que vous retrouvez tous les matins de la semaine juste avant 8h pour des voyages dans le temps inédits sur ICI. Féline, petite question.
3: Oui.
0: Vous avez une cafetière à la maison?
3: En effet, j'en ai une.
0: Et je suppose que vous ne la détartrez pas régulièrement?
3: Ah non, je ne suis pas bien sur ce niveau-là.
0: Eh bien apparemment, ça peut permettre de prolonger la durée de vie de votre cafetière. C'est ce que l'on peut lire aujourd'hui dans le nouveau numéro de Femme Actuelle. On va passer un petit coup de fil à Marie-Laure Zonshine dans un instant, la rédactrice en chef adjointe, pour voir si ça ne peut pas concerner d'autres appareils d'électroménager. On voit tout ça juste après. Tout de suite, Bruno Mars. Ah,

0: Just Might, Bruno Mars, le chanteur hawaïen, et c'est le duo Vanessa Paradis et M qui arrive très vite sur Ici.
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0: À 7 ans moins 10, voici de bons conseils maintenant pour prolonger la durée de vie de vos appareils électroménagers. Bonjour Marie-Laure Sunshine.
3: Bonjour Christopher.
0: Vous êtes la rédactrice en chef déléguée du magazine Femme Actuelle et ce samedi, dans votre nouveau numéro, vous proposez un dossier rempli de conseils pour entretenir nos appareils parce que l'entretien, Marie-Laure, c'est le meilleur moyen de les faire durer, nos appareils.
3: Oui, absolument Christopher. Il faut déjà commencer par respecter ces appareils et donc bien les entretenir. Alors, exemple, s'agissant des appareils qui fonctionnent avec de l'eau, que ce soit un branchement direct comme un lave-linge ou un réservoir comme une machine à café ou une centrale vapeur, il faut absolument traquer les dépôts de tartre qui viennent encrasser les tuyaux et à terme provoquer une panne. Dans ce cas, il faut détartrer l'appareil avec les produits recommandés par le fabricant ou du vinaigre dilué, j'insiste bien dilué et non pur. Côté entretien toujours, on n'oublie pas de nettoyer régulièrement ou de changer les filtres. Ça vaut pour le lave-vaisselle, la hotte aspirante ou l'aspirateur. On pense aussi de temps en temps à faire tourner les machines à vide et à température élevée, ce qui va leur redonner un coup de propre et de neuf. Et puis, sur les notices des appareils, qu'on n'oublie pas de lire, hein, ça sert à ça, on trouve généralement des informations sur l'entretien et justement la fréquence de nettoyage des composants ou des filtres, par exemple.
0: Et ça, ce sont de bons conseils hein, que nous pouvons tous mettre en place au quotidien. Et puis, bien sûr aussi, Marie-Laure, faire attention aussi à l'usage que nous faisons de nos appareils, parce que de mauvaises pratiques, forcément, eh ben, ça peut réduire la durée de vie de nos appareils.
3: Alors, il y a plusieurs conseils à vous donner. Premier d'entre eux, le trop est l'ennemi du bien. Exemple, mettre trop de farine dans le robot, trop de fruits dans le mixeur, trop de linge dans la machine, eh bien, ça risque d'endommager les appareils. Et puis, il faut donc, je le disais tout à l'heure, bien suivre les recommandations et aussi se limiter à l'usage prévu. On n'utilise pas un aspirateur pour aspirer du plâtre, descendre de la sueur, autant de particules qui risquent de se retrouver dans le moteur. Et on ne met pas d'eau déminéralisée dans une centrale vapeur qui risque d'abîmer les composants de l'appareil. Voilà deux exemples assez classiques de mauvaises pratiques d'usage de nos appareils électroménagers.
0: Et derrière, Marie-Laure, ce qu'il faut aussi préciser, c'est que ça prolonge donc la durée de vie de nos appareils. Et derrière, ce sont aussi des économies potentielles pour nous.
3: Absolument, Christopher. L'ADEME a fait les comptes. Donc l'Agence pour la transition écologique a estimé que si on prolonge d'un an la vie des 7 principaux appareils électroménagers que l'on possède tous chez soi, eh bien on économise 202 € sur l'année, ce qui n'est vraiment pas neutre. D'après l'Agence, près de 70% des pannes durant les 2 premières années sont dues précisément à un manque d'entretien ou à une mauvaise utilisation. Or, à la différence de nos smartphones

0: et ordinateurs, eh bien, il faut savoir que les appareils électroménagers sont vraiment faits pour durer dans le temps.
1: Et c'est vrai qu'on y pense pour la voiture, l'entretien, mais c'est vrai que pour nos appareils électriques, électroménagers à la maison, bah, il faut appliquer en fait les mêmes solutions. Merci beaucoup Marie-Laure Zonshine, et donc plein de conseils à retrouver dans ce nouveau numéro de Femmes Actuelles, avec un dossier complet consacré à la durée de vie de nos appareils. Très bon week-end à vous Marie-Laure.
0: Merci Christopher, vous aussi.
1: 6h52, voici Vanessa Paradis et M, avec La Scène tout de suite pour vous réveiller en ce samedi matin. Nous sommes le 5 septembre et vous écoutez ici.

0: extrait de la bande originale du film d'animation Un monstre à Paris qui est sorti à la fin des années 2000. C'était Vanessa Paradis et M sur ici. Partons maintenant, Féline, du côté de Tournon-sur-Rhône, retrouver Christine à 7h05. Bonjour Christine.
1: Bonjour Christopher.
2: Bonjour Christine.
0: Et nous sommes ravis de vous accueillir. Christine, vous habitez tout près de Valence, hein, c'est ça?
1: Oui, c'est ça. C'est ça, 14 km de Valence.
0: Et pourquoi êtes-vous debout aussitôt ce samedi matin?
1: Parce que nous allons bientôt partir pour aller voir notre petite fille qui est le 11 août.
2: Donc, oh, félicitations!
0: Une petite choupinette qui se prénomme
1: Alice.
0: Alice, très bien. Et donc là, c'est combien d'heures de route qui vous attend aujourd'hui, ce samedi?
1: Une heure et demie à peu près.
0: Une petite heure et demie?
1: Oui, à peu près.
0: Et donc, mamie emmène quoi pour Alice aujourd'hui?
1: Mamie, elle emmène des gâteaux.
0: Oh là là. Bon, pas sûr qu'elle les mange pour l'instant.
1: C'est déjà donné.
0: Bon, eh ben, écoutez, vous embrasserez tout le monde, hein, bien sûr,
1: oui,
0: surtout la maman. Hein. D'ailleurs, comment se prénomme-t-elle, la maman?
1: Laura.
0: Donc, gros bisous à Laura, au papa également, et puis surtout à la petite Alice, hein, vraiment. Hein.
2: Félicitations à tout le monde.
0: Voilà. Et puis, nous, on vous offre aujourd'hui, en ce samedi matin, ce magnifique poste radio ici qui va vous accompagner partout, Christine. Gros bisous à vous, bon week-end.
2: Au revoir, Christine.
0: On vous embrasse. Au revoir, Christine. Et à 6h56 sur ICI, c'est l'heure de la revue de presse de Willy Rovelli qui vous attend du côté de Lille hein, aujourd'hui pour une émission exceptionnelle dans le cadre, bien sûr, de la braderie de Lille qui commence aujourd'hui en ce samedi. Et chaque week-end, la revue de presse décalée sur l'actualité. Willy Rovelli qui nous met les points sur les i. Bonjour, Willy.
3: Bonjour, bonjour. Et on commence avec un point Patrick Bruel. Ma bite, à Liège, en Belgique, une dalle portant le nom de Patrick Bruel a été vandalisée. Après, s'il y en a bien un qui manifestement avait la dalle, c'est bien Patrick Bruel. Emmanuel Macron annonce officiellement que l'Arabie Saoudite va créer 3 parcs d'attractions près de Paris, dont un sur l'univers des mangas. Bruno Retailleau aurait préféré un parc Pokémon avec une attraction Attrapez-la tous, où tu dois essayer de capturer des migrants en situation illégale. C'est trop marrant, Tim Curry, le légendaire et terrifiant clown dans le film Ça, est décédé à l'âge de 80 ans. Et oui, plus de curry, d'habitude, cette phrase, on l'entend dans les restos indiens. Alors, ne pas confondre Ça, c'est le clown qui fait peur aux enfants, et Ronald McDonald, c'est celui qui les fait grossir. On rappelle que la peur des clowns, c'est la coulrophobie, à ne pas confondre avec la peur de grandir dans un congélateur, ça c'est la courgeophobie. Pris d'une envie pressante, un randonneur met le feu à son papier toilette pour faire disparaître les traces et il provoque un incendie de 5000 m² dans le Jura. Eh oui, une idée vraiment de merde. D'où l'expression « essuyer un échec ». Force est de constater en tout cas que contrairement au papier toilette, le cerveau de ce randonneur n'était pas triple épaisseur. Hein. Son QI n'est même pas à la hauteur de son PQ. Selon le Canard enchaîné, le conseiller agriculture du Premier ministre a été viré pour consommation de cocaïne. Pardon, mais enfin, tester la qualité de la farine, moi j'appelle ça de la conscience professionnelle, désolé. De nombreux touristes à Paris, marqués par l'insalubrité, la saleté de la capitale française. Au cinéma, Paris, c'est Amélie Poulain. Dans la réalité, c'est Amélie Poubelle. À Toulouse, un garagiste tombe nez à nez avec un boa caché dans le moteur d'une voiture. Eh ben oui, boa ou conduire, il faut choisir. Philippe Bouvard est mort lundi, Dolly Parton mardi. C'est un petit peu Madame Belle-Père de Loche qui s'en est allée. Philippe Bouvard qui a lancé plein d'humoristes, hein, dont Mimi Mati, mais lancé au sens figuré. Hein, parce que,
4: non.
3: Enfin, la question du jour. Aujourd'hui, c'est l'anniversaire de Laurent Delahousse. Est-ce que chaque dimanche, il va à la mèche?
2: Ouh!
3: Et ben vous avez 2 heures. Allez, passez un bon samedi et à tout à l'heure midi.
0: Midi, en direct donc de la braderie de Lille. En ce samedi, émission publique, hein, si vous êtes dans le Nord, allez faire un petit tour pour découvrir toute l'équipe de Willy qui viendra déjeuner chez vous entre midi et 13h. Ou Féline, à tout à l'heure, 7h30 pour le 90 secondes.
2: À tout à l'heure, Christopher.
0: Et je vous laisse bien sûr avec les équipes d'ici matin dans votre région ce samedi 5 septembre. Très belle matinée à l'écoute d'ici.
2: Aurélien, Mélanie, Louison et Christine, Christopher, l'équipe d'ici matin week-end vous accompagne jusqu'à 9h.
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2: Très bon réveil à l'écoute de votre radio, ici Champagne-Ardennes, il est 7h.
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2: Avec un premier point sur l'actualité avec vous, Louison Leroy, bonjour.
7: Bonjour Christine, bonjour à tous.
2: 1 milliard d'euros et beaucoup de déçus.
7: Les syndicats agricoles en attendaient plus. Des annonces hier d'Annie Genevard pour venir en aide aux agriculteurs durement frappés par la sécheresse de cet été. La ministre de l'Agriculture qui s'est rendue dans la foulée à la foire de Châlons pour défendre son plan censé soutenir les trésoreries, compenser les pertes de récolte et relancer la production en vue de la prochaine campagne. Mais 1 milliard, clairement, ce n'est pas assez, déplore Sébastien Aubert, le vice-président de la coordination rurale dans la Marne.
8: Aujourd'hui, on est à peu près 400 000 exploitants. Ben, vous faites le calcul, ça fait 2500 balles par exploitation. Je vous donne un exemple sur mon exploitation personnelle. Aujourd'hui, je suis producteur de betteraves, j'ai 25 hectares de betteraves. En gros, vu la catastrophe qu'on est en train de subir, nous, on est dans une région et une commune où on n'a pas eu beaucoup d'eau depuis 4 mois. On a eu à peine 30 mm. On va être obligé d'arracher des betteraves au 1er octobre. Pour ma part personnelle, on va voir, suivant les résultats, on va tourner entre 30 et 40 tonnes à l'hectare. Il va manquer entre 1500 et 2000 euros de l'hectare. Donc vous multipliez par 25 hectares et je vous laisserai faire le montant qui va manquer au sein même de mon exploitation, qui est une petite exploitation. Donc aujourd'hui, petite exploitation, petit trou, qui est déjà un gros trou. Grosse exploitation, gros trou. Aujourd'hui, il y a une situation qui est dramatique. Il va falloir bien plus.
7: Sébastien Aubert, vice-président de la coordination rurale dans la Marne, lui et son confrère, président de la FDSEA de la Marne, ont interpellé la ministre hier lors de son déplacement à la foire de Châlons. Une visite chahutée, vous l'entendrez dans moins d'une demi-heure. Le détail de ce plan à 1 milliard pour le monde agricole est à retrouver sur le site et l'application ICI. Aujourd'hui, c'est Raphaël Glucksmann qui est attendu à la foire de Châlons, le candidat place publique à la primaire de la gauche. Un rendez-vous décidément politique en cette rentrée, avec la visite de ministres et de candidats déclarés ou supposés. Ségolène Royal hier, avant elle, François Hollande, Xavier Bertrand, Bruno Retailleau, Édouard Philippe ou Gabriel Attal. L'élection présidentielle, c'est dans moins de 8 mois. 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
2: La foire de Châlons, Louison, où l'on peut avoir un avant-goût du musée des Beaux-Arts de Reims.
7: Les contours du musée Nouvelle Version seront présentés ce matin en présence de la directrice du musée, fermé au public depuis 7 ans maintenant pour d'importants travaux de rénovation. Il rouvrira en juin 2027. Et puis à vos manettes, prêts, moissonnés, coup d'envoi à la foire de Châlons aujourd'hui de la première manche de la Coupe de France de Farming Simulator, le jeu vidéo de simulation agricole. C'est la 3e édition de cette compétition organisée par le syndicat FNSEA. Bonne chance donc aux participants qui vont tenter d'aller jusqu'en finale qui aura lieu au Salon de l'Agriculture à Paris à l'hiver prochain.
2: Jérôme Barella, visé par une nouvelle plainte.
7: Cet homme de 41 ans mis en examen pour le viol et le meurtre de Liana dans le Gers début juin, un meurtre qui avait ému tout le pays. Une plainte pour corruption de mineurs a été déposée jeudi dernier. Une adolescente aujourd'hui âgée de 15 ans affirme avoir reçu plusieurs dizaines de SMS de la part du suspect entre janvier et l'été 2025. Jérôme Barella lui demandait notamment des photos et lui proposait des rendez-vous. On l'a appris hier, 2 jeunes hommes âgés de 18 et 16 ans ont été interpellés le mois dernier. Ils sont notamment suspectés d'être impliqués dans la cyberattaque ayant visé le fisc cet été. Près de 700 000 particuliers et professionnels avaient été concernés par ce vol de données. Le mineur a été libéré à l'issue de sa garde à vue. L'autre a été placé en détention provisoire.
2: Ici Champagne-Ardenne, 7h04. Tout va bien en ce début de saison pour les footballeurs du Stade de Reims.
7: Et tout irait encore mieux si les Rouges et Blancs reprenaient la 2e place du classement de Ligue 2 en battant Guingamp cet après-midi à Delaune. Ils resteraient ainsi invaincus. 2 nuls et 2 victoires depuis la reprise du championnat. Et un groupe en pleine confiance, savoure l'entraîneur rémois Nicolas Huzaille.
9: Par rapport aux premières journées, on a vu qu'on avait une équipe qui était en capacité de réagir, puisqu'on a été mené au score sur les 2 dernières victoires et ça ne nous a pas empêché de gagner. Donc l'idée, c'est de pouvoir être en action aussi rapidement et de pouvoir avoir la chance et le bonheur de marquer le premier but, même s'il y a la capacité collective à réagir, ce sont des bons signaux. Mais j'ai tendance à me répéter, pas d'excès de confiance. Voilà, pas d'excès de confiance. On met souvent en avant la jeunesse du groupe, dont l'idée, c'est de pouvoir être mesuré, de rester vraiment focus. On n'est que sur un début de saison, on n'a fait que 4 matchs, donc c'est très bien de de pouvoir avoir des contenus comme on a eu sur le match d'Annecy et sur le match du Restart. Mais encore une fois, il faut qu'on soit à notre potentiel maximum pour pouvoir prétendre à gagner.
7: La joie mesurée de Nicolas Uzaï sur le banc du Stade de Reims cet après-midi à Delaune face à Guingamp. Match de la 5e journée de Ligue 2. Coup d'envoi à 14h. Une rencontre à suivre en direct et en intégralité sur votre radio ici Champagne-Ardenne dès 13h45. Sans Quentin Paris hein, qui s'ajoute à la liste des blessés après sa lésion à la cuisse gauche en fin de match face au Red Star samedi dernier. Et puis sans Keito Nakamura, l'attaquant japonais, on le rappelle, qui a été transféré cette semaine à l'Olympique Lyonnais.
2: La météo de ce samedi 5 septembre, c'est une belle journée qui s'annonce. Peut-être quelques nuages ce matin, puis des températures fraîchottes. Il fait entre 14 et 18 degrés en ce moment même sur notre région de Champagne-Ardenne, à Charleville-Mézières. À Vouziers, 14 degrés du côté de Sedan, 15 degrés à Reims, à Cézanne, à Fismes ou encore à Rethel, 16. Pour vous qui habitez Vitry-le-François, 17 degrés en ce moment. Et puis cet après-midi, grand soleil pour tout le monde avec des températures qui sont légèrement au-dessus des normales saisonnières de quelques degrés, entre 26 et 27 degrés sur les Ardennes. Sur la Marne, il fera entre 24 et 26 degrés, avec notamment 25 degrés pour vous, les Rémois, à Chalon sur la Foire, 26 degrés cet après-midi, à Charleville-Mézières, 23 degrés.
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2: Local, musique, bonne humeur, est-ce que vous êtes prêts? Ben oui, France Gall vous emmène, viens, je t'emmène. Ici matin, week-end, soyez les bienvenus.

0: Ici Matin Week-end, France Gall, viens, je t'emmène.
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0: Bonjour à toutes et à tous, je suis ravie de vous accueillir ce matin, ce samedi, premier jour de rentrée de notre grille du week-end. Bah oui, c'était un petit peu chamboulé la semaine dernière, le week-end dernier, avec tout ce direct et on s'est régalé sur la foire de Châlons en Champagne. Et aujourd'hui, eh ben, grosse surprise, particulièrement à partir de 11h avec cette nouvelle émission de troupe joyeuse. Et à la rigolade, sacré tablé entre 11h et midi avec Nicolas Schmitt, avec Grégory Duchâtel et puis mon invité qui n'est autre qu'Esmeralda, s'il vous plaît, dans Notre-Dame de Paris, une champardonnaise d'ici et d'ailleurs, du bout du monde, que nous rencontrons dans une vingtaine de minutes. À l'écoute d'ici Champagne-Ardenne, soyez les bienvenus. Nous sommes le samedi 5 septembre 2026, 248e jour de l'année. Le soleil va se coucher à 20h21 et se lève à l'instant sur cette journée mondiale de la charité. Proclamée le 5 septembre 2012 en l'honneur de Mère Teresa et de sa vie consacrée à aider les plus pauvres. Mère Teresa qui nous quittait ce jour-là, le 5 septembre 2012, mais elle est toujours dans les étoiles. Elle aussi l'est toujours, mais d'une manière un peu différente. Sophia Deneau, toute aussi généreuse, mais pour son partage de la science. La première française à réaliser une sortie spatiale et vient de battre un deuxième record, celui de la plus longue mission spatiale européenne de vol habité. Et la mission n'est pas finie. On va voir si celle qui poste très régulièrement sur les réseaux sociaux va s'inspirer lors de sa prochaine sortie de son homologue japonais. En effet, le 5 septembre 2012 également, Akihiko Oshide prenait le premier selfie connu de l'espace. Magique ! It's a kind of magic. Eh oui, tombée du ciel, cette star était née un 5 septembre 1946.

0: Freddie Mercury et sa magie qu'on ne pouvait pas arrêter. Elle non plus ne pouvait pas s'arrêter de rire. Joyeux anniversaire à la speakerine Denise Fabre et bon anniversaire à vous si c'est le vôtre. Ça risque de vous porter chance tout ça, hein, ce rire contagieux. Pas besoin de croiser les doigts. Bah tiens, c'est rigolo de ça, se dire croiser les doigts pour porter chance. Vous le faites, vous, Louison, croiser les doigts pour porter chance?
1: Ça peut m'arriver.
0: Voilà. Et ben, on va demander à Jérôme Podrome de nous expliquer pourquoi on dit ça dans un instant.
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0: 7h14, la langue française n'a pas fini de nous surprendre. Chaque week-end, Jérôme Prodhomme nous en fait la démonstration. On a de la chance sans avoir besoin de croiser les doigts.
6: Ça y est, je me lance, je vais être acteur.
7: Carrément, mais quel genre de rôle?
6: Vous avez vu comment je suis sportif?
7: Ouais.
6: Je suis taillé pour les films d'action, là. Tu vois, par exemple, je postule pour Superman.
7: Pour Superman?
6: Regarde, je vais acheter le slip.
7: Ah oui?
6: Je le sens bien, ce casting.
7: Ah, dites donc. Vous savez quoi? On va faire pourquoi on dit croiser les doigts. Déjà noté qu'on ne vous dira jamais ça et qu'il ne faut jamais faire le geste devant quelqu'un au Vietnam. C'est une insulte, comme si chez nous, vous ne montriez qu'un seul doigt.
6: Genre...
7: Un seul doigt. Voilà.
6: Non.
7: Si. Au départ, c'était probablement un signe de reconnaissance entre les premiers chrétiens. Discret, qui permettait de reconnaître un autre chrétien et donc de ne pas finir dans l'arène dévorée par les lions. Ensuite, c'est devenu un signe pour annuler une promesse. On jurait ses grands dieux, mais comme on avait les doigts croisés derrière, ça n'engageait à rien. Sauf que ça pouvait attirer le mauvais œil.
6: Oh bah, un problème à la fois, hein, j'ai envie de dire.
7: Mais l'origine de l'expression « croiser les doigts pour porter chance » telle qu'on la connaît aujourd'hui nous vient d'Angleterre. Au Moyen-Âge, les Anglais ont pris l'habitude de croiser les doigts pour attirer la chance grâce à la forme de croix qu'on obtient en faisant le geste. Cette superstition a fini par traverser la Manche et devenir une expression pour souhaiter bonne chance. Voilà pourquoi on dit « croiser les doigts » alors qu'on ne sait plus vraiment pourquoi. Encore que vous, maintenant, vous savez.
6: Et il me va trop bien, ce slip.
7: Ah bah là...
6: Franchement, je me sens déjà dans la peau du personnage.
7: Ah ouais, ça va, là ça va vraiment être super.

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1: Pas besoin de croiser les doigts, ici matin week-end jusqu'à 9h sur Ici Champagne Ardennes vous porte chance directe avec cette nouveauté, notamment le duo Marc Lavoine, Patrick Fiori. Ils sont occupés, soyez les bienvenus et bon réveil.

0: occupés. Marc Lavoine, Patrick Fiori à l'écoute d'Ici Matin Week-end. Ici Matin Week-end avec Esmeralda, je vous disais dans 20 minutes. Mais dites donc, c'est à 8h20 qu'on va la retrouver, Esmeralda, tout à l'heure. Nadia Bell, dans Ici Matin Week-end. On aime lire, feuilleter, se renseigner grâce à l'hebdo du vendredi. Simon Gziazaniki, bonjour.
1: Bonjour Christine.
0: Journaliste à l'hebdo du vendredi. En cette semaine de rentrée, vous êtes allé à la découverte de l'école des Petites Loges, une petite commune située entre Reims et Châlons-Champagne.
1: Oui, tout à fait. Ce pôle scolaire de 120 élèves qui a été inauguré en 2022 fait figure de modèle dans le Grand Reims, hein, avec sa vue sur les champs, ses couloirs lumineux, ses équipements modernes et surtout son confort thermique et sa sobriété énergétique exceptionnelle. Lors des dernières canicules, la température était autour de 26 degrés à l'intérieur de l'école. Même quand il faisait 40 degrés dehors, on n'a pas eu chaud, les parents n'en revenaient pas, nous a raconté la directrice.
0: Mais alors Simon, quel est le secret de cette école?
1: Je vais vous le dire, c'est un mélange de deux choses. D'abord, des solutions dites passives, c'est-à-dire une isolation performante, des brise-soleil orientables ou encore une ventilation naturelle, mais aussi une pompe à chaleur un peu spéciale, puisqu'elle va pomper l'eau de la nappe phréatique pour rafraîchir l'air en été et le réchauffer en hiver et recracher ensuite la nappe plus loin. Résultat, une consommation d'environ 60 kWh par mètre carré à l'année, soit une étiquette énergie A contre environ 140 kWh en moyenne nationale. Ce n'est pas reproductible partout, mais c'est une belle source d'inspiration, soulignent les services du Grand Reims.
0: Un article donc à lire dans l'hebdo du vendredi de cette semaine, qui nous propose également, et comme toutes les semaines, des idées de sortie dans la Marne.
1: Tout à fait. Donc à Reims par exemple, direction le Parc des Expos pour découvrir les quelques 300 associations et clubs sportifs à l'occasion du Forum des Assos, c'est samedi et dimanche. Mais aussi le Manège pour participer au Gabarit Fest, le festival dédié aux arts graphiques et visuels. Au programme, des ateliers, des rencontres, un marché des créateurs et une grande gabarit fiesta le samedi soir.
0: Une grande fiesta également pour un anniversaire dans la montagne de Reims.
1: Oui, pour les amateurs de bulles, direction Aïe-Champagne, où le centre d'interprétation sensorielle des vins de Champagne, Pressoria, fête ses 5 ans sur sa magnifique terrasse face au coteau classé à l'UNESCO. Si vous ne connaissez pas ce musée, je vous invite à le découvrir. C'est une très bonne occasion avec cet anniversaire.
0: Absolument magnifique. Et à découvrir, redécouvrir depuis 80 ans à Châlons-en-Champagne, Simon.
1: Eh bien, direction la foire, évidemment, avec les 3 derniers concerts de Foire en scène. Ce soir, samedi, le public a rendez-vous avec l'icône pop Mika. Le lendemain, c'est Julien Doré qui montera sur la scène chalonnaise après une ribambelle de concerts à guichets fermés partout en France. Et enfin, lundi, c'est Laurie qui conclura la deuxième foire agricole du pays. Et tout ça, vous le savez, pour seulement quelques euros.
0: École au confort thermique, modèle, idée de sortie à Reims, Aïe-Champagne ou encore Châlons-en-Champagne. Et beaucoup plus à retrouver dans les dos du vendredi. Simon, merci.
1: Merci, bonne journée.
0: Ici Matin Week-end, soyez les bienvenus dans moins de 10 minutes. Le prochain point sur l'actualité, juste après Maroon 5 et This Love pour vous accompagner pour prendre le café comme Louison Leroy. Là, en ce moment, on est parfait. Santé,
1: exactement.
0: Santé. Et bon petit déjeuner.

0: Si matin week-end, Maroon 5 et This Love. Moi, j'ai jeté un petit coup d'œil sur la page de la radio ici Champagne-Ardenne avec cette magnifique photo d'Aline qui nous l'envoie depuis Sombione où elle a relevé 14 degrés. Programme super chargé pour Aline. Café, lecture, crochet, jardinage. Bon, ça nous va bien tout ça.
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0: Ici matin week-end jusqu'à 9h, l'actu à suivre après Charles et Eddie. Would I lie to you?

0: curieuse de savoir si vous chantez en yaourt ou en very good English avec Charles et Eddie à l'écoute d'Ici Matin Weekend, la radio qui vous fait chanter tous les matins, bien sûr. Ici Champagne-Ardenne, would I lie to you?
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0: Et à 7h30, voici les titres de l'actualité en Champagne-Ardenne. Louison Leroy, des syndicats agricoles déçus par les annonces du gouvernement.
3: 1 milliard d'euros, ça ne suffit pas. La ministre de l'Agriculture, Annie Genevard, interpellée hier par les syndicats agricoles lors de sa venue à la foire de Châlons, quelques heures seulement après l'annonce de son plan pour soutenir les agriculteurs durement affectés par la sécheresse de cet été. Suite aujourd'hui du défilé politique à la foire de Châlons, avec la venue de Raphaël Glucksmann, candidat place publique à la primaire de la gauche pour l'élection présidentielle de 2027. Et plus objectif, rester invaincu et même gagner pour repasser deuxième de Ligue 2 pour les footballeurs du Stade de Reims cet après-midi à Delaune face à Guingamp. Coup d'envoi à 14h.
0: Et tout de suite, toute l'actualité en France et dans le monde, le 90 secondes, Féline Leloir-Duhaut.
4: 6 départements en vigilance orange canicule ce matin. L'Ardèche, l'Aude, la Drôme, le Gard, l'Hérault et les Pyrénées-Orientales. Le Vaucluse les rejoindra à partir de ce midi avec des records de température attendus jusqu'à 39 degrés en Provence. Dans l'Aude, une trentaine de riverains évacués à cause d'un incendie dans le sud du département. 150 hectares parcourus par le feu qui a ralenti sa progression dans la nuit. Le drame dans le Finistère à Plourin-les-Morlaix. Hier après-midi, un homme de 64 ans a tiré sur sa voisine et son compagnon. La femme est décédée, son compagnon gravement blessé. Le tireur a ensuite essayé de se suicider. Il a été hospitalisé dans un état critique d'après le procureur de Brest. En Moselle, un couple d'assistants familiaux mis en examen fin août pour des viols et agressions sexuelles sur une vingtaine d'enfants. Ils étaient famille d'accueil depuis le début des années 90. L'enquête a débuté en 2022 après le témoignage d'une jeune femme tout juste majeure qui les accusait de violence et de corruption de mineurs. En football, toujours pas de victoire pour le PSG, battu hier soir 2-1 par Monaco. Les Monégasques prennent donc la tête provisoire du classement de Ligue 1. Un peu plus tôt dans la soirée, l'Olympique Lyonnais a battu Auxerre 3-1. Et puis dans une demi-heure, top départ pour l'édition 2026 de la braderie de Lille. Plus de 2,5 millions de personnes attendues pour chiner les bonnes affaires. 50 km de stands dans les rues, meubles, vêtements ou encore vaisselle. De quoi y trouver son bonheur. 7h32 sur votre radio Ici.
0: Merci Féline. Dans l'info d'Ici en Champagne-Ardenne, Louison Leroy, la ministre de l'Agriculture se souviendra sans doute de sa visite à la foire de Châlons.
3: Annie Genevard n'a pas vraiment été accueillie à bras ouverts hier, quelques heures seulement après avoir présenté son plan à 1 milliard d'euros pour venir en aide aux agriculteurs qui ont subi des pertes à cause de la sécheresse et des chaleurs extrêmes de cet été. La ministre a été chahutée par les principaux syndicats agricoles. Hugo Marceau, pour qui ces annonces sont une grosse déception.
5: Une poignée de main pour la forme devant le stand.
6: Bonjour, Laurent Champoudreux, président de la Biesoie de la Marne.
5: Avant l'empoignade, à peine attablée autour de la ministre, les représentants du syndicat majoritaire n'y vont pas de main morte.
6: Vous n'avez pas dû comprendre la situation de l'agriculture marnaise.
7: Si vous commencez comme ça, vous allez me mettre en colère. Je suis sur le terrain deux à trois fois par semaine.
6: Pardon, madame la ministre, annoncer 1 milliard d'euros avec du recyclage.
5: Ce milliard, le chiffre, le montant, source principale du désaccord.
6: À l'échelle du département de la Marne, il y a 60 et quelques mille hectares de betteraves, c'est un peu plus de 80 millions d'euros qui manquent. On va apporter 500 euros, 1000 euros, 3000 euros à la taille d'une exploitation. Donc les exploitants, on ne sera pas en mesure de réensemencer l'année prochaine.
5: Du vert au jaune, même tonalité sous le barnum de la coordination rurale.
8: On a écouté un petit peu votre annonce de ce matin. C'est rien du tout, c'est 38 euros de l'hectare. Il faut arrêter de sauver des productions. Avant de sauver la production, il faut sauver le producteur.
5: Sébastien Aubert fait ici référence aux 235 millions d'euros débloqués pour les achats de semis et fourrage. Mais le vice-président du syndicat dans la Marne les troquerait bien contre une juste renégociation des prix.
8: Nous, les jeunes, on demande que ça de produire, mais produire à des prix rémunérateurs. Il faut remettre tous les acteurs de la profession autour de la table.
5: Les négociations arriveront très vite, promet Annie Genevard, qui réclame la solidarité de la grande distribution.
3: 1 milliard d'euros d'aide au total, c'est une somme importante, je cite, dans le contexte de repli budgétaire, a défendu Annie Genevard, la ministre de l'Agriculture, qui en appelle depuis la foire de Châlons à la société dans son ensemble, pour soutenir le monde agricole.
9: La situation implique un effort général de toute la société. Ce sont bien sûr les banques qui examinent la possibilité de consentir des taux plus intéressants. Ce sont les assureurs qui vont déployer 80% des acomptes très vite. La grande distribution qui va accepter de revoir les contrats qui les lient aux producteurs. Ce sont les collectivités locales et territoriales qui, pour certaines d'entre elles, ont commencé de déployer des aides pour le fourrage, pour le maraîchage. Et bien sûr, c'est l'État au premier chef, puisque c'est l'État qui fournit l'effort le plus important. Et je voudrais terminer en disant, c'est aussi la responsabilité de chaque Français dans son acte d'achat, quand il achète des produits français, qu'il accepte d'acheter des légumes ou des fruits calibrés de façon un peu différente de ce dont il a l'habitude. Voilà, c'est toute la société, toute la France qui doit se mettre au chevet des agriculteurs.
3: La ministre de l'Agriculture, Annie Genevard, au micro ici Champagne-Ardenne, d'Hugo Marceau. Le détail de ce plan à 1 milliard pour le monde agricole est à retrouver sur le site et l'application ici. La Confédération paysanne de la Marne menace de son côté de retourner manifester avant l'hiver si le gouvernement ne débloque pas d'aides supplémentaires.
0: Le prochain point sur l'actualité à 8h à la une du journal Louison. Une autre ministre était à la foire de Chalon hier.
3: Aurore Berger, ministre déléguée à la lutte contre les discriminations, qui plaide pour une campagne de prévention contre la sérophobie. Les discriminations contre les personnes atteintes du VIH est dénoncée par deux hommes qui ont entamé fin août une grève de la faim à Reims.
0: La météo ici en Champagne-Ardenne en ce samedi 5 septembre. Pascal a relevé 16 degrés au petit matin à Reims, 15 degrés du côté de la Neuvillette, donc à Reims pour Vincent. Il ferait presque froid, juste un peu frais, ça réveille quand même, nous dit-il. Je le confirme, hein, on n'a pas chaud. Entre 14 et 17 degrés globalement sur notre région en ce moment. À Cézanne, il fait 16 degrés également. À Charleville-Mézières, 14 degrés du côté de Sainte-Menehould, 17 degrés cet après-midi. Grand soleil pour tous nos départements de la Marne, des Ardennes, sur le sud Champagne également, avec des températures très agréables, légèrement au-dessus des normales de saison. Elles seront comprises entre 23 à 27 degrés globalement.
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0: Et si on sortait la guitare en compagnie de notre ami Francis Cabrel et de ses murs de poussière.

0: Ici Matin Week-end, Francis Cabrel, les murs de poussière.
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0: Ravi de vous accueillir. Ici Matin Week-end, 7h, 9h. Je suis très très contente aujourd'hui d'être là avec vous. Vous êtes là avec nous. On est ravis de votre fidélité. Merci beaucoup. Vous allez peut-être profiter de votre week-end pour vous poser un petit peu entre deux courses pour aller chercher les cartables, les trousses, si c'est pas encore fini, les courses de la rentrée. Évidemment, peut-être en voiture, tout ça. Et vous allez peut-être réfléchir à cette nouvelle voiture que vous aimeriez peut-être acheter. En août 2026, 38% des voitures neuves immatriculées étaient électriques. Et ben on va voir un petit peu avec Ici Pratique et notre ami Franck Boitiau dans une dizaine de minutes quelques conseils pour bien choisir votre voiture. Ici Matin Week-end, 7h-9h. Avec tout de suite l'histoire de la semaine qui est celle du créateur du festival Grange, Jean-Pierre Béal, qui nous invite chaque année à écouter des artistes français chanter leurs chansons dans une grange. Nicolas Schmitt, ça se passe au milieu de la Briche champenoise, près de Cézanne. Et cette année, on sort les mouchoirs un petit peu, c'est l'ultime édition de ce festival Grange, Nicolas.
3: Ça fait 30 ans que ce fou dingue attachant à l'œil malicieux nous invite à écouter des artistes français chanter leurs chansons dans une grange. Il faut dire qu'il manque pas de culot, Jean-Pierre Béal, quand il s'agit de partager sa passion pour la chanson.
4: J'ai envoyé un mail à Isabelle Gallimard, que je connais pas du tout, ni de près ni de loin, en lui disant il y a une série formidable chez Gallimard, au Mercure de France, hein, exactement, qui est le goût d'eux. Alors le goût de l'amitié, le goût de la marche à pied, le goût des rêves, le goût de tout ce qu'on veut, de la politique. Je crois qu'il y a 200 titres. Et il manquait le titre le goût de la chanson. Donc, je lui envoie un mail en lui disant, avec mon ami Jacques Persio, on est très triste parce que dans cette collection merveilleuse, le goût d'eux, eh ben, il n'y a pas le goût de la chanson. Mais on est très content parce qu'on est les deux seuls à pouvoir l'écrire. Donc voilà, c'est tout ce que j'envoie à Isabelle Gallimard, un peu pour sourire, quoi. Et puis deux jours après, coup de téléphone, est-ce qu'on peut se voir? Oui, oui, on peut se voir, bien sûr, il n'y a pas de problème. Et on a sorti le goût de la chanson chez Gallimard, au Mercure de France.
3: Voilà, ça pose la personnalité du bonhomme, qui ne lâche rien quand ça touche à sa passion, les mots et la musique. Un amour de la chanson qui est né très tôt chez lui.
4: Il y avait, les fans de repas, c'est souvent que quelqu'un se levait, chantait, et voilà. Et je me rappelle une cousine qui chantait très bien, Charles Aznavour. Et donc j'ai toujours baigné là-dedans. Ma mère avait un restaurant, il y avait toujours un accordéon qui sortait, etc.
3: Mais cette belle ambiance familiale, chaleureuse et chantante, il a fallu la quitter pour bosser dans les années 60.
4: Je suis rentré dans une entreprise qui s'appelait les Assurances Générales de France à 17 ans et une semaine. Et figurez-vous que je suis sorti directeur de la communication interne d'une entreprise de 35 000 personnes dans 58 pays différents. Ouais, c'était faisable, sans être un petit génie. C'est pas étonnant que je sois allé vers la chanson. Directeur de la communication, j'ai fait des conventions, des choses comme ça, beaucoup. Et donc peut-être que j'avais pas envie de quitter cette animation-là, quoi.
3: Et à 50 ans, il dépose les statuts et ouvre ce petit festival rural sans aucun moyen, mais avec une furieuse envie de promouvoir la chanson. Et nous voilà, 30 ans après, au cœur de cette ultime édition. Alors voyons comment Jean-Pierre Béal résumerait ses 30 ans en une phrase.
4: Ce sont des rencontres chansonnières, très amicales, très conviviales. Enfin, c'est vraiment une histoire d'amitié, quoi. Moi, je me suis bien amusé, mais c'est trop stressant pour moi maintenant. Il est temps d'arrêter, c'est bien.
3: Et sans regret, hein, d'autant qu'il restera en contact avec la chanson, attendez-vous à ce qu'il vous programme un concert de temps en temps, parce que l'envie de partager avec vous ce qui le touche est intacte. Et il a même envie de monter sur scène à son tour, pour des lectures.
0: Merci Nicolas. Eh bien écoutez, ce festival, on peut retrouver toute la programmation bien sûr sur internet en tapant Grange Festival. Dans quelques minutes, on parlera voiture électrique pour se rendre au festival si vous le souhaitez, avec Ici Pratique à suivre après Marine et son tout dernier titre, C'est ma faute.
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0: Ici Matin Week-end, Marine et ma faute.
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0: Il est 7h48, ici pratique tout de suite, automobile avec Franck Boitiot qui est le rédacteur en chef de l'Argus. Aujourd'hui on évoque le nouveau bonus à l'achat pour les voitures électriques d'occasion qui est entré en vigueur le 1er septembre. Alors Franck, de quoi s'agit-il? Quel est le montant de ce coup de pouce?
2: Alors, le bonus de 1000 euros initialement versé par l'État a été supprimé en 2024. Ce nouveau dispositif repose désormais sur les certificats d'économie d'énergie, les CEE, un dispositif financé directement par les fournisseurs d'énergie. Son montant dépend des accords passés entre les constructeurs automobiles et les fournisseurs d'énergie. Je vous épargne les détails sur les méthodes de calcul utilisées. Ce qu'il faut retenir, c'est que pour un particulier, l'aide oscille entre 295 et 380 euros selon les estimations de l'Argus. C'est assez modeste. En revanche, l'aide est beaucoup plus intéressante pour les professionnels du service à la personne. Elle peut atteindre environ 2000 euros. Le dispositif ne s'applique pas à toutes les voitures électriques de seconde main. Pour bénéficier de l'aide, le véhicule doit être 100% électrique, avoir été immatriculé pour la première fois en France entre le 1er janvier 2017 et le 31 décembre 2023, être acheté auprès d'un professionnel de l'automobile, coûter au maximum 25 000 euros TTC, afficher un poids en ordre de marche inférieur ou égal à 1800 kg, une tonne 8, justifier d'un niveau d'état de santé de sa batterie supérieur ou égal à 80% ou d'une autonomie supérieure ou égale à 200 km et être conservé pendant au moins 3 ans dans le cadre d'un achat ou d'une location. Attention, cela signifie donc qu'une voiture électrique achetée auprès d'un particulier ne permettra pas de bénéficier de cette aide.
0: Alors concrètement, quels sont les modèles éligibles, Franck ?
2: Alors, notre journaliste Vincent Foultier a épluché des dizaines d'annonces correspondant aux critères pour identifier les modèles qui cochent toutes les cases. Bonne nouvelle, ils sont nombreux. Il y a les citadines, dont la Renault Zoé, que l'on trouve facilement à moins de 10 000 euros et avec moins de 100 000 km au compteur. Je peux également citer d'autres modèles comme les Peugeot i208, Fiat 500 électriques, Renault Mégane E-Tech, etc. Beaucoup d'autres voitures électriques sont malheureusement trop lourdes pour être éligibles. Mais en tout, nous avons quand même identifié une quarantaine de modèles éligibles. Vous pouvez retrouver la liste complète sur notre site largus.fr.
0: Merci beaucoup Franck et on vous retrouve la semaine prochaine pour plus de conseils voitures. À l'écoute ici matin.
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0: À suivre sur votre radio ici Champagne-Ardennes. Les 3 plus, vos pratiques locales utiles et sympas. Juste après Imagination, Just an Illusion. Oui, vous avez le droit de commencer à danser. On se déhanche, on chante, on prend... Moi j'aime bien prendre la cuillère des fois, pour faire semblant qu'on chante. Aurélien, c'est... Oui, Aurélien qui anime cette émission aussi. Il est parti, il est en train de danser. Vous aussi, allez pour vous réveiller à l'écoute d'ici matin, week-end.

0: Ici Matin Weekend, Imagination Just an Illusion. Et à 7h55, les 3 plus ici, Champagne-Ardennes, des actualités, des pratiques locales, utiles et puis sympas. Promeneurs, chineurs, vous allez faire de bonnes affaires aujourd'hui à Charleville-Mézières avec cette énorme brocante Mohon. Alors vous allez passer toute la journée hein, et surtout cette matinée. Sachez que la circulation est interdite hein, aujourd'hui sur la rue Jean Moulin à Charleville-Mézières, place Baudin, place de Mohon, rue Victor Hugo et place Marceau. Vous prenez un petit peu de temps pour aller vous garer un petit peu à l'extérieur, puis aller tranquillement à pied, ça fait partie du charme. Le resto Les Bons Restes, vous savez, c'est un restaurant associatif qui a pris son petit mois de vacances. Il rouvre là, ce mercredi 9 septembre. Le principe, il est tout simple. Vous êtes adhérent, vous venez participer à cuisiner, à aider, à nettoyer, tout ça dans la joie, la bonne humeur. Et puis sur les coups de midi, les autres adhérents peuvent venir manger. La chose qui est super, c'est que c'est des restes qui sont utilisés, des restaurants ou bien des magasins d'alimentation notamment. Vous pouvez faire 3 activités, cuisine, repas, vaisselle, et puis après vous mangez. Les restaurants fonctionnent à prix libre et conscient. C'est chacun et chacune qui choisit le montant qu'il ou elle veut payer. Et puis après tout ça, il va falloir faire un petit peu de sport pour garder la forme, évidemment. Voilà une association qui vous propose de faire du sport gratuitement et de retrouver le moral, particulièrement si vous l'avez un petit peu en berne ces derniers temps, retrouver le moral en bougeant. Voilà ce que vous propose cette association Je bouge pour mon moral. Vous participez à Reims, et à Sedan, un programme gratuit. C'est du 21 au 11 septembre. Toutes les semaines, vous vous rejoignez avec plusieurs personnes de ce groupe. Un accompagnement complet est là pour vous accompagner donc. C'est gratuit, c'est sur 3 mois, des sessions en petit groupe. Vous allez vous régaler. À suivre, le bilan des vacances. Bah oui, après avoir resté en forme, après avoir été resté en forme pendant les vacances, l'humour en tube, c'est Fred Ballard dans un instant.
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0: Reposante, instructive ou vivifiante, elles étaient comment vos vacances? Allez, on se fait une petite piqûre de rappel en cette rentrée et on fait un petit bilan des vacances. Pour le savoir, Fred Ballard a réuni un panel de vacanciers de retour au bercail dans l'humour en tube.
10: J'étais en vacances, je suis crevé, dis donc. C'est fatigant, hein. Je sais pas qui a dit partir c'est crever un pneu, mais il avait raison.
11: Ah bah oui, mais on ne peut pas tout avoir non plus. Hein. Partir à la découverte d'un pays, c'est forcément se confronter à un rythme différent. Dans certaines contrées, la cadence est effrénée. Dans d'autres, un peu moins. Donc, il faut choisir en fonction de ses capacités physiques.
10: Non, pour nous, pour les vacances, il y a un pays qui est bien, c'est la Suisse. Non, parce que moi, c'est propre, quoi. On n'attrape pas... On peut attraper que des médicaments en Suisse. On peut pas attraper de maladie, vous voyez. Si on regarde les traditions, le matin, on fait la gymnastique à la radio. Lever, baisser, lever, baisser. Bon, maintenant, on va faire l'autre paupière.
11: Voilà, parce que ceux qui pensaient qu'il n'y avait que les Belges hein, et leurs frites qui avaient pris cher avec Coluche, c'est faux. Avec les petits Suisses en vacances, il n'y a pas le feu au lac non plus. Contrairement à ceux qui, comme Haroun, voulaient démarrer leurs vacances sur les chapeaux de roue.
12: Il dit, oui, je vais courir le matin, je vais lire du Sartre l'après-midi, arrête.
5: Au bout de 2 jours, tu dors le matin, tu cesses l'après-midi. À la fin du séjour, t'as lu 5 pages de Sartre. Ou plutôt, t'as lu 5 fois la première page de la préface de Sartre. T'as couru 15 minutes, t'as eu des courbatures pendant 2 semaines. Tu t'es dit, faut vraiment que je me remette au sport, je vais me faire un programme. À la rentrée.
11: Voilà, remettre à la rentrée ce qu'on aurait pu faire en vacances, ça fait aussi partie du concept des vacances. Sinon, c'est pas des vacances. En revanche, il y a un truc indispensable avant, pendant et après les vacances, c'est de se prendre la poire. Quand on fait ça, le bilan est toujours positif.
0: Eh ben oui, on garde cette belle énergie pour la rentrée. Merci Fred. Tout de suite l'info.
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0: Excellent réveil à l'écoute d'ici Champagne-Ardenne. Il est 8h.
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0: Et à 8h, les infos avec vous, Louison Leroy, vers une loi pour lutter contre la sérophobie.
7: C'est ce que réclament 2 hommes atteints du virus du VIH et victimes de discrimination à cause de leur séropositivité. Ils manifestent aujourd'hui à Paris après avoir entamé une grève de la faim à Reims fin août. Ils ont réussi à obtenir un rendez-vous avec la ministre Aurore Berger, chargée de la lutte contre les discriminations. En visite hier à la foire de Chalon, elle assure que le gouvernement travaille sur le sujet.
12: Aujourd'hui, on a des personnes qui, du fait de leur état sérologique, du fait qu'ils vivent avec le VIH, eh bien, ne vivent pas comme tous les Français. Se cachent pour prendre des traitements. Ont peur que leurs voisins soient au courant. Ont peur que leur employeur soit au courant. Ont peur même que leur entourage, parfois amical ou familial, soit au courant. Personne dans notre pays n'a à se cacher. Donc, c'est de cela qu'on a parlé. Donc, on a acté un certain nombre de choses, qui est des vraies campagnes de sensibilisation, de prévention, de communication.
13: Ça va ressembler à quoi?
12: On va travailler ensemble, parce que c'est pas moi qui vais l'écrire. Que cette campagne, elle doit être écrite évidemment avec celles et ceux qui sont directement concernés au regard de ce qu'ils ont à vivre et à subir. Parce que l'objectif, c'est quoi? C'est d'abord d'interpeller les Français.
13: Mais donc, pas de loi pour l'instant.
12: Voilà, c'est ça. Au-delà de la campagne, on va y travailler. Ils souhaitaient qu'on puisse avoir un groupe de travail très précis avec les personnes concernées, les associations, le ministère de la Justice, mon ministère, le ministère de la Santé. C'est ce qu'on va faire et on va ensemble travailler sur tout ce qui doit être réalisé.
7: Aurore Berger, ministre déléguée chargée de la lutte contre les discriminations. Le rassemblement à la capitale contre la sérophobie est prévu à 18h devant l'hôtel de ville de Paris.
0: Une autre ministre était attendue de pied ferme hier à la foire de Chalon.
7: La ministre de l'Agriculture, Annie Genevard, en déplacement quelques heures seulement après l'annonce de son plan à 1 milliard d'euros pour aider les agriculteurs à se remettre des pertes subies cet été à cause de la sécheresse. Des annonces pas à la hauteur, d'après Laurent Champenois, président du syndicat FDSEA dans la Marne. Il fait la comparaison avec l'aide d'un milliard d'euros accordée en 2021 pour les viticulteurs touchés à l'époque par un fort épisode de gel.
14: On ne peut pas donner 1 milliard pour la viticulture et que 1 milliard pour l'ensemble de l'agriculture quelques années après. Enfin, avec une ampleur d'une sécheresse qui n'a jamais été connue sur le territoire français, on peut se le dire. On avait tous en tête la référence 1976. La référence sécheresse, ça sera 2026. Maintenant, on ne parlera plus de 76. Je pense qu'on a franchi tous les plafonds sur tous les départements, toutes les régions de France. Donc voilà, il y a une vraie situation de crise, des agriculteurs qui sont en difficulté, des agriculteurs qui sont en mal-être aujourd'hui sur leur exploitation, qui ne voient pas l'avenir. On ne peut pas se satisfaire de quelques milliers d'euros qui arrivent sur une exploitation. 3-4 000 euros, c'est un tout petit pansement sur une hémorragie. Donc c'est impossible d'envisager de n'avoir que ça sur cette crise qui est énorme.
7: Laurent Champenois, le président de la FDSEA dans la Marne. Le détail du plan à 1 milliard d'euros pour le monde agricole est à retrouver sur le site et l'application ici. La ministre de l'Agriculture qui défend un financement important dans le contexte, je cite, de repli budgétaire. De son côté, la Confédération paysanne de la Marne menace de retourner manifester avant l'hiver si le gouvernement ne débloque pas des mesures supplémentaires. Le défilé de politique continue aujourd'hui à la foire de Chalon. C'est Raphaël Glucksmann, candidat place publique à la primaire de la gauche, qui est attendu sur place en fin de matinée. Lors de la rentrée des premiers bilans des vacances d'été, les plages du lac du Der ont accueilli 10 000 visiteurs de plus par rapport à l'été dernier. C'est ce qu'annonce hier le lac du Der avec un total de près de 72 000 visiteurs sur les plages du lac.
0: Ici matin week-end, 8h04, le stade de Reims, bientôt reçu 5 sur 5.
7: Cinquième journée de Ligue 2 et on l'espère un cinquième match sans défaite pour les footballeurs rémois face à Guingamp tout à l'heure à 14h à Delaune. Des Rémois qui font une belle impression ce début de saison. Ils sont sur le podium avec 2 nuls et 2 victoires et autant de rencontres en professionnel dans la jeune carrière de Jean Trifose Mambuku. 18 ans, le latéral droit formé au club enchaîne les matchs après avoir signé son premier contrat chez les grands cet été. Une belle découverte à l'accent italien, Hugo Marceau.
15: Accent que l'on n'a pas entendu jeudi en conférence de presse où le jeune défenseur s'est présenté prudemment pour la première fois.
16: C'est pas une surprise parce que j'ai travaillé pour être ici. C'est juste la suite logique de mes efforts.
15: Satisfaction exprimée dans un français qui ne trahit pas ses racines ancrées en Italie et au Congo. La République démocratique, pays de ses parents, Jean Trifos Mambuku est né à Turin dans une famille immigrée qui s'installe finalement quartier d'Orgeval, au nord de Reims. Le chemin est court jusqu'au terrain du FCF Lannevillette-Jamin. Son premier club, il n'y jouera qu'un an.
16: Ensuite, en U9, j'ai intégré le stade de Reims. J'ai gravi les échelons, toutes les catégories.
15: Un pied maintenant en haut de l'échelle rémoise, l'autre toujours en Italie. Depuis ses 14 ans, Jean Trifos joue pour les Azzurrini, les sélections transalpines de jeunes. Déjà 1 euro et une coupe du monde au compteur. Un riche double projet.
16: Ouais, ça me plaît. C'est un peu différent qu'en France. La France, c'est plus axé sur les caractéristiques physiques. Ça va vite, c'est un peu moins tactique. C'est un autre football. J'essaie de ramener ce que j'apprends en Italie à Reims et ça améliore ma progression.
15: La solidité du couloir droit rémois avec Jean Trifos a débuté 3 des 4 premiers matchs de la saison.
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0: La météo ici en Champagne-Ardenne, dans notre région, ce samedi 5 septembre. Les températures sont fraîchotes hein, ce matin. Marie, du côté de Jalon, près de Chalon, en Champagne, a relevé 13,4 degrés. Elle nous souhaite une journée agréable à toutes et à tous. Bah, merci à vous aussi, ma chère Marie. Elle nous offre le café, Marie. C'est sympa. Merci pour vos messages sur la page Facebook d'ici Champagne-Ardenne. Les températures donc, hein, 14 à 17 environ au petit matin. Une très belle journée en effet qui s'annonce. Grand soleil pour tout le monde depuis le sud Champagne jusqu'à la Marne et jusqu'aux Ardennes. Des températures cet après-midi très agréables, entre 23 et 27 degrés globalement.
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0: Ambiance reggae pour vous accompagner au petit matin. Bernard Lavillier, Jimmy Cliff, Melody Tempo Harmony.

0: Ardennes, Bernard Lavillé, Jimmy Cliff, Melody Tempo Harmony.
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0: Bonjour à toutes et à tous, ravi de vous accueillir. Ici Matin Week-end, 7h, 9h, actu locale, musique et bonne humeur. Beaucoup de bonne humeur, particulièrement avec le foot cet après-midi. Et Yannick sur la page, Léo sur la page Facebook de Ici Champagne Ardennes qui nous dit qu'il va venir récupérer ses places gagnées chez Yannick Cusy. Bah, bien sûr, on vous attend Léo. Et puis il va aller voir le match cet après-midi, rediffusé comme nous le disait Louise en total. À l'heure dès 13h45 pour l'avant-match au match de l'Aube, au stade de l'Aune. Je vais y arriver, on va retrouver nos mots ce matin. Et puis évidemment aussi cette nouvelle émission entre 11h et midi, une émission de troupe. Nous serons joyeusement installés avec Nicolas Schmitt, Grégory Duchâtel pour vous accueillir et vous faire passer un très très bon moment avec pour notre invitée Esmeralda elle-même. Oui, elle chantait, elle était la doublure d'Hélène Ségara et elle a une grande accroche, un grand ancrage ici en Champagne-Ardennes. Elle nous explique tout ça dans 10 minutes. Mais tout de suite, ici, on joue.
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0: Et si on restait en vacances? Alors, j'ai pour vous la super astuce à vous faire gagner ce matin. Les cahiers de vacances adultes spécialement faits pour prolonger le plaisir des vacances. Alors que vous soyez sportif, on en a l'équipe, on en a plage. Et puis, on en a un pour ceux qui aiment bien le crime. Oui, vous vous prenez pour le colonel Moutarde. Et vous retrouvez qui a assassiné la demoiselle Parvanche, oui, dans la bibliothèque. Avec le chandelier, oui, tout ça. Vous allez pouvoir vous amuser, passer un bon moment. Vous mettez ces trois cahiers de vacances dans le sac de course ici Champagne-Ardennes. Tout ça, vous le remportez si vous me dites qui est cette star qui est partie pour les étoiles, mais qui était née aujourd'hui, un 5 septembre 1946. Est-ce qu'il s'agit de Freddie Mercury, de David Bowie ou de John Lennon qui était né un 5 septembre 1946? Freddie Mercury, David Bowie, John Lennon qu'on entend chanter? Vous nous le dites au 03 26 48 2000. Dans un instant, dans Vie numérique, vie privée, on parlera école. Bah oui, c'est la rentrée des classes, même si on veut rester en vacances, on parlera données sensibles. À tout de suite.
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0: Et à 8h13, c'est la rentrée scolaire. Valentine Letesse dans Vie numérique, vie privée. On fait le point sur les données sensibles demandées par l'école, le collège ou le lycée sur nos enfants. Et il y en a beaucoup.
4: Il y en a beaucoup. Et c'est parfois dangereux de les partager. Je pense d'abord au numéro de sécurité sociale. À chaque rentrée, des établissements scolaires vous le demandent sous prétexte d'avoir toutes les informations utiles en cas de besoin, d'accident. Ne le donnez pas. La CNIL, la Commission nationale de l'informatique et des libertés, confirme la collecte d'un numéro de sécu est très encadrée et les établissements scolaires ne sont pas censés l'avoir. Imaginez dans quelle galère vous seriez si cette info faisait partie des données volées lors de la cyberattaque à l'éducation nationale cet été. Surtout, un hôpital ne refusera jamais de soigner votre enfant si lors de son admission, l'école n'est pas en mesure de lui fournir ce numéro. Donc, on le garde.
0: Il y a d'autres données sensibles, Valentine, auxquelles il faut faire attention alors.
4: Hormis l'obligation de fournir l'état vaccinal obligatoire de votre enfant, les établissements scolaires n'ont pas le droit de collecter de données de santé. Mais si votre enfant a besoin d'un PAI, d'un projet d'accueil individualisé, ou d'un PPS, un projet personnalisé de scolarisation, vous devez fournir le protocole de traitement. En revanche, vous n'avez pas à préciser la nature de sa maladie ou de son handicap, et puis dans le privé, attention, les établissements qui proposent de l'enseignement religieux vous demanderont quel culte l'enfant pratique, c'est logique, mais vous demandez la date de son baptême, par exemple, ou de sa communion, du déjà vu par la CNIL, c'est non. Les écoles, collèges et lycées doivent s'en tenir aux informations strictement nécessaires à l'organisation du cours. La date de sa bar mitzvah n'a pas à figurer dans son dossier.
0: Merci Valentine. Vous nous expliquez aussi pour l'école ou la cantine de nos enfants qu'ils n'ont pas à exiger de certificat médical en cas d'absence sur ici.fr, page vie numérique, vie privée. Merci beaucoup. Dans quelques instants, rencontre avec une champardonnaise du bout du monde. C'est un nouveau rendez-vous. C'est Esmeralda elle-même. Nadia Bell à suivre dans quelques instants dans Ici Matin Week-end.
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0: Il va faire beau aujourd'hui, oh, vous pouvez remettre une petite couche hein, quand même, pour celles et ceux qui craignent le soleil. Benjamin Biolay, écran total, Ici Matin Week-end, 7h-9h.

0: Matin week-end, Benjamin Biolay et Écran Total.
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0: Très bel accueil. Ardennaise d'adoption et de cœur, vous l'avez connue et surtout entendue dès la fin des années 90, chanter.
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0: Ma chante ardennaise du bout du monde est Nadia Belle.
3: Je suis chanteuse. J'ai fait Esmeralda dans Notre-Dame de Paris pendant des années, dans le monde entier. Depuis le début, en 98, au démarrage avec Garou et toute l'équipe, Daniel Lavoir, je remplaçais Hélène Ségara sur quelques dates dans la semaine, ou si elle avait un problème de voix, et puis après elle a arrêté, donc j'ai repris le rôle dans le monde entier.
0: Vous êtes de Soissons, à l'origine.
3: Tout à fait.
0: Mais vous avez votre cœur qui bat quand même très fort dans les Ardennes.
3: C'est ça, exactement.
0: Pourquoi?
3: Ben, parce que j'ai des gens très très proches qui sont des Ardennes, avec qui je travaille, le groupe avec lequel je suis quand je suis en France aussi. Et voilà, donc j'ai ma belle-mère qui est là-bas, donc voilà. Un groupe de copains que je connais depuis des années, et puis ils ont décidé de monter un groupe, et du coup, quand je suis là, ben, j'intègre le groupe, et puis comme cet été, on a fait tout le tour des Ardennes. Hein. Ben, moi j'adore ça, parce que moi j'ai débuté là-dedans, donc j'ai débuté comme ça, en faisant des petits trucs dans les Ardennes ou même dans le 51, dans le 02. Donc moi j'ai démarré comme ça avec des musiciens à la base. Donc c'est le retour aux sources. Puis les gens ils nous le rendent bien en fait. Hein. Donc il y a toujours de l'ambiance, on est très très bien accueillis. Donc c'est toujours super. Moi j'adore.
0: Nadia, je voyage toujours régulièrement dans le monde entier pour reprendre notamment les chansons de Notre-Dame de Paris, les avions, les hôtels, les restos. Ses proches lui manquent bien sûr, mais pas que.
3: Alors des fois la nourriture. Parce que c'est pas facile de s'adapter à chaque pays avec la nourriture qu'on n'a pas l'habitude de manger ce genre de nourriture. On mange très bien, mais on mange bien en France quand même aussi. Donc, et c'est peut-être ces petites choses qui manquent un peu, les bons plats de maman, les bons plats, le bon plat de la belle-mère. Ça manque un peu quand même. Le couscous de ma mère. Ou le tagine, ou voilà, ce genre de choses qu'on trouve pas dans ces pays.
0: Nadia Belle, qui malgré cette vie de glamour et paillettes, a gardé son ancrage ici.
3: Moi, j'ai toujours eu les pieds sur terre, j'ai un papa qui m'a toujours dit, faut toujours que tu saches d'où tu viens. T'as démarré comme tout le monde, en bas de l'échelle. C'est pas parce que tu vis des choses là-bas que tu dois oublier d'où tu viens, en fait. À chaque fois que je rentrais de tournée, j'allais toujours revoir mes groupes. Dès que j'avais un moment, j'allais chanter avec eux dans des petites fêtes, ou des anniversaires, des mariages, enfin voilà. J'ai toujours gardé ce noyau d'amis, en fait, avec lequel je pouvais faire de la musique ici. Donc non, j'ai toujours gardé les pieds sur terre, tout va bien là-dessus.
0: Nadia Belle, bohémienne, mais assurément une reine qui n'avait pas besoin d'échelle. Et on la retrouve tout à l'heure, hein, Nadia, 11h, dans Sacré Tablé, la nouvelle émission de votre radio Ici Champagne-Ardenne. On va bien s'amuser.

0: Ici Champagne-Ardenne, Kate Bush et Babouchka.
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0: Et on joue en compagnie de celle qui, sur son canapé, en pyjama, tranquillement installée, c'est Françoise. Bonjour Françoise.
3: Bonjour Christine.
0: Quelle température du côté d'Avize ?
3: Oh ben, je sais pas, j'ai pas encore regardé. Oh, il fait bon, il fait bon. Je suis sortie arroser mes plantes, il fait bon.
0: Elle a la forme, la pêche, Françoise. Qu'est-ce qui vous donne la bonne humeur comme ça dès le matin, cette énergie ?
3: C'est comme ça, c'est mon tempérament, je pense.
0: La nature de Françoise.
3: Il faut bien, de toute façon.
0: Arroser à ici Champagne-Ardenne et hop, une belle plante sur son canapé, Françoise.
3: Oh, belle, n'exagérons
0: pas. Oh, si, on a droit à tous les qualificatifs. Françoise, on jouait ensemble avec ce chanteur qui était né un 5 septembre 1946. On l'écoute ? De qui s'agit-il ?
3: Freddie Mercury.
0: Une excellente réponse. Ah bah, je suis ravie de vous faire remporter ces cahiers de vacances. Vous allez pouvoir bien vous régaler sur votre canapé en pyjama ou pas, ou habillé. Avec des tests logiques, du sport, des cozy crimes. C'est chez Solar et vous pourrez mettre ça dans le sac de course ici Champagne-Ardenne. Voilà, vous nous dites quoi.
3: Bah c'est parfait, je suis contente, merci beaucoup.
0: Oh bah on est ravis que vous soyez contente, ma chère Françoise. La radio qui vous fait remporter des cadeaux tôt le matin, même le samedi.
3: Eh bien écoutez, c'est parfait, c'est ici Champagne-Ardenne.
0: Je l'adore, Françoise. Merci pour votre bonne humeur et belle journée à l'écoute d'ici Champagne-Ardenne.
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0: À suivre à l'écoute d'ici matin week-end, le prochain point sur l'actualité. Mais tout de suite, The Weather Girls arrive. It's raining men. Il pleut des hommes. Et voilà, le titre de la chanson. Tout ça fait moins en anglais, hein, en français quand même.

0: Et après David et Davina, vous faites votre petite aérobic le matin avec The Weather Girls, It's Raining Men. Ça change un petit peu les Raining Men, un petit peu les David et Davina, pourquoi pas.
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0: Et à 8h30, voici les titres de l'actualité en Champagne-Ardenne. Louison Leroy, 1 milliard d'euros qui ne suffisent pas aux syndicats agricoles.
3: Il réclame plus pour compenser les pertes subies cet été à cause de la sécheresse et des chaleurs extrêmes. Ils ont interpellé à ce sujet la ministre de l'Agriculture hier en visite à la foire de Chalon, quelques heures après l'annonce de son plan d'1 milliard d'euros d'aide. À chaque jour, son candidat à l'élection présidentielle à Chalon. Aujourd'hui, c'est Raphaël Glucksmann, candidat place publique à la primaire de la gauche, qui est attendu à la foire. Et puis les footballeurs du stade de Reims peuvent poursuivre leur sans faute face à Guingamp cet après-midi à Delaune. Ils peuvent reprendre provisoirement la deuxième place du championnat de Ligue 2. Le coup d'envoi est à 14h.
0: Et tout de suite à 8h31, toute l'actualité en France et dans le monde, c'est le 90 secondes. Il est présenté ce matin par Féline Leloir-Duhaut. Bonjour Féline.
4: Le prix des carburants atteint un niveau record. Le gazole tourne autour des 2,27€ le litre. L'essence affiche un prix moyen à 2,10€. Une nouvelle augmentation des tarifs à la pompe liée à la reprise du conflit entre les États-Unis et l'Iran cette semaine. Dans l'Aude, le feu a diminué en intensité dans la nuit, d'après la préfecture du département. 225 hectares de végétation parcourus au sud depuis hier après-midi. Les pompiers s'attendent à une journée critique aujourd'hui à cause des températures élevées. L'Aude est en vigilance orange canicule aujourd'hui, tout comme 6 autres départements. 3 mois après le viol et le meurtre de Liana dans le Gers, une nouvelle plainte déposée contre Jérôme Barella pour corruption de mineurs. Une jeune fille affirme qu'il lui a envoyé des dizaines de messages. Jérôme Barella est déjà visé par au moins 6 plainté 2 signalements pour viol sur mineur ou agression sexuelle. Première nuit en détention pour le suspect du piratage du fisc cet été. Ce jeune homme de 18 ans est soupçonné d'avoir volé les données d'au moins 678 000 contribuables. C'est la 3e fois qu'il est mis en examen pour piratage. Un autre suspect mineur a été interpellé avant d'être relâché avant la fin de sa garde à vue. Le parquet de Paris annonce poursuivre les investigations pour identifier les autres mis en cause dans cette affaire. Premier match, première victoire pour les basketteuses françaises en Coupe du Monde à Berlin. Les vice-championnes olympiques l'ont largement emporté hier 99 à 53 face à la Hongrie. Leur prochain match, c'est ce soir contre la Corée du Sud.
0: Merci Féline. À 8h32 dans l'info d'ici en Champagne-Ardenne, Louison, 2 salariés grévistes du groupe de transport de 8 à Besanne près de Reims, ont eu rendez-vous hier avec une psychologue du travail.
3: Pour tenter de se remettre de leur frayeur, un chauffeur de 45 ans puis une ambulancière de 24 ans, légèrement blessés après qu'un autocar leur a foncé dessus. La scène s'est déroulée mardi dernier sur le piquet de grève devant un dépôt de véhicules du groupe. Au volant du car, le patron de l'entreprise accusé d'avoir voulu casser la grève. Puis dans un deuxième temps, un conducteur non gréviste embauché pour la journée. Les deux hommes ont été relâchés de garde à vue cette semaine et l'enquête se poursuit. Sophie Allemand s'était rendue sur les lieux quelques minutes après ces incidents pour ici Champagne-Ardenne auprès de salariés sidérés.
5: Toujours là, avec leur banderole devant le dépôt des cars et des ambulances, les grévistes sont en état de choc.
6: J'ai vu le car qui ne s'arrêtait pas devant moi et qui a renversé mon collègue juste après. J'ai eu peur, quoi. Un truc de 13 mètres qui se fonde sur toi, c'est pas rassurant, quoi.
5: Xavier Pelletier est chauffeur de car pour Capital Champagne depuis 4 ans. Il explique que le directeur a cassé leur grève en embauchant un chauffeur pour remplacer les grévistes.
6: Soit il n'a pas encore signé son contrat, soit il signe aujourd'hui. Il est arrivé vraiment aujourd'hui. On ne le connaissait pas d'avant.
5: Puis il a vu Laurent de 8 prendre le volant.
6: Je l'ai vu monter dans le véhicule, prendre la place du chauffeur qui devait partir et partir directement, foncer sur nous. Il a fait un arrêt pour redémarrer juste après et c'est là qu'il a touché mon collègue, il n'a pas pu s'écarter pour éviter l'accident, quoi. Et c'est vraiment pas arrêté. C'est le patron, le directeur qui a renversé le collègue en forçant le passage. Et après, l'employé qu'il avait embauché qui a commencé aujourd'hui a renversé aussi une ambulancière.
5: Dans une vidéo prise par des témoins, on voit effectivement le car sortir du dépôt et rouler malgré la présence de manifestants. Puis Laurent de Huit, le patron, regarde son salarié à terre. On l'entend tenir ses propos.
7: C'est ça, monsieur. Et je pense que le prochain, avant de bloquer mon entreprise, je pense qu'il réfléchira deux fois.
8: Appelez la police.
5: Le prochain, avant de bloquer mon entreprise, il y réfléchira à deux fois. C'est bien ce que l'on entend. Madison et Valentin, ambulanciers chez Clovis, n'en reviennent pas.
9: L'image, elle va nous rester quelques jours, voire peut-être plusieurs semaines. De voir le collègue se faire traîner comme ça et tout, c'est hallucinant. Notre patron, on savait qu'il était un peu sanguin, menaçant, machin et tout, mais pas à ce point-là.
10: Surtout venant d'un patron, normalement, il y a une discussion, il y a quelque chose, et là, ouais, c'est assez troublant quand même. On est très pacifiste, et donc nous, nos revendications, elles sont simples, c'est juste meilleures conditions de travail, un peu plus de considération.
5: Le point de départ de leur grève, c'est l'installation par la direction de caméras dans les ambulances Clovis et dans les cars Capitale Champagne, explique ce gréviste qui souhaite rester anonyme.
11: La géologue, ok, on dit rien. Pour faciliter le travail de la régule, ça, je le conçois, il n'y a pas de souci. Mais de là à nous placer des caméras reliées à l'intelligence artificielle, non. C'est un stress permanent de se sentir surveillé comme ça. Il dit que ce n'est pas du flicage, mais c'est du flicage parce qu'on n'a reçu aucune note mentionnant qui a le droit à ces enregistrements, ni où nos données nous seront stockées.
5: Globalement, les manifestants témoignent d'un grand mal-être.
12: Un chef d'entreprise doit être à l'écoute. Normalement, on ne devrait pas arriver la peur au ventre au travail. C'est quelque chose qui n'est pas normal, en fait.
5: Le syndicat CFDT Transport de la Marne annonce porter plainte.
3: Reportage ici, Champagne-Ardenne, de Sophie Allemand. À revoir en vidéo sur le site, l'application ici et sur les réseaux sociaux d'ici Champagne-Ardenne. La grève qui s'amplifie au sein du groupe de 8 depuis cette affaire. Les salariés des ambulances du Château, une société du groupe basée dans l'Aube, ont rejoint le mouvement jeudi. Ils réclament aussi notamment le retrait des caméras à bord de leurs véhicules.
0: Dans le prochain journal, à 9h, Louison, la déception après les annonces de la ministre de l'Agriculture.
3: Annie Genevard, interpellée hier par les principaux syndicats agricoles à la foire de Chalon. Lors de sa visite, quelques heures après avoir présenté son plan d'1 milliard d'euros d'aide pour les agriculteurs qui ont souffert de la sécheresse cet été. Et puis le Stade de Reims peut repasser à la deuxième place du championnat de Ligue 2 de football. Pour ça, il faut battre Guingamp cet après-midi à Delaune.
0: La météo s'annonce belle sur le stade cet après-midi, justement, un grand soleil, du ciel bleu, un petit peu de vent pour les rafraîchir, nos footballeurs, nos rouges et blancs, avec une température d'à peu près 25 degrés sur Reims, notamment. Ce matin, ça picote un petit peu, hein. Les températures sont comprises entre 14 et 18 degrés. Cet après-midi, donc, beau soleil et des températures très agréables, entre 23 et 27 degrés, globalement, sur notre région de Champagne-Ardenne.
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0: Et c'est le taulier qui vous accompagne ce matin avec cette magnifique chanson Johnny Hallyday dans Ici Matin Weekend. J'ai oublié de vivre.

0: Ici Matin Week-end, Johnny Hallyday, j'ai oublié de vivre.
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0: Et vous nous écoutez ici Matin Week-end tranquillement avec votre application sur le téléphone, ici Champagne Ardenne dans les oreilles, avec vos petites les petites choses qu'on se met dans les oreilles pour l'écouter, c'est comme ça, c'est possible aussi plutôt que sur le poste parce que vous faites du sport. Vous en profitez, il fait bon ce matin, il fait frais, vous marchez, vous courez, vous pédalez, mais alors en zone non risquée, hein, avec l'appli dans les oreilles évidemment. Et puis on va rencontrer notre coach sportif tout à l'heure dans moins de 10 minutes qui va nous dire comment faire après l'été pour se remettre tranquillement à faire du sport. Ici Matin Week-end, actu local, musique et bonne humeur jusqu'à 9h. Conférences, workshops, marchés graphiques, expositions, corner tattoo, DJ set, soirée karaoké, live painting, vente aux enchères et d'autres surprises. Évidemment, c'est le Gabarit Fest pour la 5e édition, l'événement d'ici. Lotfala Benassarou, bonjour.
3: Bonjour.
0: Vous êtes le directeur artistique du Gabarit Fest. Une énorme ouverture, un grand succès hier soir pour le lancement de ce festival.
3: Tout à fait, c'était super, c'était incroyable.
0: Alors, c'est une petite particularité. Le festival se passe au Manège de Reims. Il est en rénovation, en reconstruction, en quelque sorte, en ce moment. Donc, vous avez dû vous adapter à cette petite contrainte.
3: Exactement. Et du coup, on a créé un nouvel espace qui est encore plus grand.
0: Hier soir, donc, beaucoup d'entrain dans cette soirée et puis beaucoup d'entrain à venir tout au long de ce week-end avec tout plein d'ateliers, notamment. On est là pour sensibiliser à l'amour de créer, à l'amour de se régaler, de transcender quelque chose peut-être.
3: Exactement, ça fait partie des valeurs du festival, partager aussi, transmettre. Donc les ateliers, pour ça, c'est super.
0: Qu'est-ce qu'on va pouvoir apprendre et s'initier à faire, Lotfala?
3: Alors, il y a plusieurs ateliers qui sont répartis sur la journée d'aujourd'hui et de demain. Donc il y a de la sérigraphie, il y a du dessin tout simplement, tout un tas de choses comme ça qui sont créatives. Alors il y a beaucoup d'ateliers qui sont complets, mais il reste quelques petites places, et notamment sur un atelier de sérigraphie aussi, on peut monter des choses en volume.
0: Oui, c'est particulier donc de pouvoir être au contact des artistes, des disciplines qu'on n'a pas nécessairement l'habitude de voir, de rencontrer, des matériaux aussi qui sont particuliers.
3: Exactement, et avoir aussi le savoir-faire d'un artiste en particulier, c'est toujours très intéressant.
0: Et puis c'est inspirant d'être dans un espèce de vortex comme ça, où tout le monde est là et peut créer ensemble. Évidemment, il y a une grande soirée ce soir, notamment pour fêter tout ça.
3: Tout à fait, donc ce soir on a une soirée avec des invités musicaux, donc dont Andy 4K, Lady Bird et Léopard de Vinci.
0: Léopard de Vinci, j'adore. Les artistes particulièrement locaux, c'est important aussi évidemment pour le Gabarit Festival.
3: Tout à fait, les artistes locaux font vraiment partie du festival. On n'a pas du tout à rougir de nos artistes à Reims, et c'est toujours un grand moment aussi de pouvoir aussi les mélanger avec des artistes nationaux. Et voir un peu aussi tout ça, les comparer, les challenger, c'est super.
0: C'est pas évident d'avoir chacun son style, et en même temps c'est ça qui fait la richesse. Donc ça veut dire que quel que soit notre niveau, là où on en est, qu'on n'ait pas du tout de culture artistique, c'est pas évident nécessairement de venir rencontrer des artistes et puis de s'essayer à l'art.
3: On essaie de faire en sorte que ce soit vraiment accessible à tout le monde et qu'il n'y ait pas du tout ce genre de problématique. De toute façon, nous, c'est vraiment l'idée, c'est de faire un festival le plus ouvert possible. Et en fait, il suffit d'être curieux, et ce sont des gens adorables. Donc en général, ça se passe très bien.
0: Le Gabarit Fest à Reims, tout ce week-end. C'est un événement à ne pas louper, surtout avec une belle soirée ce soir, des ateliers, des workshops, des conférences. Vous retrouvez tout le programme sur gabaritfest.com. Lotfala, merci beaucoup et puis très beau festival.
3: Merci beaucoup.
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0: Elle, c'est sûr qu'elle aurait adoré aller au Gabarit Fest. Amy Winehouse, Back to Black, à l'écoute d'ici Champagne-Ardenne pour vous accompagner au réveil. Soyez les bienvenus.

0: Ici Matin Week-end, Amy Winehouse, Back to Black.
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0: 8h50 avec d'ici matin week-end. Vous avez peut-être un peu ralenti le sport pendant les vacances d'été. Alors dans deux minutes, pour être en forme, notre coach sportif Nordine Attab nous donne quelques conseils pour reprendre en évitant d'en faire trop d'un coup. Nordine.
2: Comme pour les champions et championnes, après quelques semaines de vacances, notre corps a besoin d'un petit temps d'adaptation. L'objectif des premiers jours est donc très simple. Remettre progressivement les muscles, les articulations et le système cardiovasculaire en mouvement. On débute par de la marche dynamique. Debout, vous commencez tranquillement par marcher quelques minutes. Puis, progressivement, vous augmentez votre allure en accélérant le mouvement des bras. Allez, on y va. Vous regardez devant vous et vous essayez d'adopter une allure suffisamment soutenue pour sentir votre respiration s'accélérer légèrement, tout en restant capable de parler, bien entendu. Et grâce à ça, vous allez solliciter les muscles de l'ensemble du corps et le système cardiovasculaire. Vous pouvez commencer par 10 à 15 minutes, puis progressivement, vous augmentez la durée au fil des jours.
0: Et si on a vraiment très peu bougé pendant les vacances, est-ce qu'il faut attendre de reprendre le renforcement musculaire, Nordine ?
2: Pas du tout. Au contraire, on peut recommencer tout de suite, mais avec des exercices simples et surtout en restant progressif. Tiens, ça me donne une idée d'exercice. Assis, debout, sur une chaise. Asseyez-vous sur le bord d'une chaise, les pieds posés au sol et légèrement écartés. Inclinez légèrement le buste vers l'avant, puis vous poussez sur vos jambes pour vous mettre debout. Allez, on y va. On inspire, on descend tranquillement, par exemple sur 4 secondes. Et ensuite, je me relève durant une seconde. Et vous alternez comme ceci en effectuant 2 à 3 séries de 10 répétitions. Pour reprendre après l'été, ne cherchez donc pas à battre des records dès les premières séances. Et grâce à ça, vous allez renforcer notamment les cuisses et les fessiers. Bref, vous l'aurez compris, l'important à la rentrée n'est pas d'en faire beaucoup une seule fois, mais de retrouver l'habitude de bouger régulièrement. Et d'ailleurs, on n'oublie pas, avec ICI et le ministère des Sports, on se met encore plus en mouvement pendant septembre on bouge. Allez, à vous de jouer.
0: Merci beaucoup Nordine, et puis j'avoue que ça peut se faire. Hein. Vous ne nous demandez pas la lune quand même. Oh bah tiens, justement, Christophe Maé arrive avec elle. La lune, ici matin week-end, 7h-9h. Soyez les bienvenus et bon réveil.

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1: Ici Matin Week-end, Christophe Maé et la Lune. Ici Champagne Ardenne, soyez les bienvenus à l'écoute d'Ici Matin Week-end jusqu'à 9h. Ça se termine tout bientôt. À suivre, Ici c'est vous, Festival de la Laine, Fête de la Bière, VTT et Trail sur les traces des poilus. Nous sommes à Charleville-Mézières, Rethel ou encore Verdun jusqu'à 10h. Et puis à 10h, un agent des impôts qui crée son son et lumière. La balade des gens heureux, c'est avec Sébastien Giton. Après ça, à 11h, Sacré Tablé, votre nouveau divertissement avec toute l'équipe d'Ici Champagne Ardenne. Et puis vous retrouvez évidemment Alexandre Audabran dès 13h45 en direct du Stade de l'Aune pour le nouveau match des Rouges et Blancs contre Guingamp cet après-midi. Soyez les bienvenus, c'est Ici Matin Week-end. À suivre l'horoscope.
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1: Et en ce samedi 5 septembre 2026, Catherine Viguier, bonjour.
6: Bonjour Christine.
1: Qu'est-ce qui se passe dans les astres? Il faut faire avec des contraintes aujourd'hui, Catherine.
6: Et ce sont les Gémeaux qui sont concernés. Bélier, vous voyagez, vous communiquez, c'est plaisant, utile et agréable. Taureau, vous savez ce que vous voulez, ne vous découragez surtout pas. Gémeaux, vous devez lutter pour retrouver eh bien, une certaine indépendance. Cancer, dès ce soir, vous passez à l'acte, vous y voyez plus clair. D'ici là, haut les cœurs. Lion, vous ne comptez que sur vous très souvent. Aujourd'hui, vous serez super aidé. Vierge, petite baisse de morale due à une décision qui vous déçoit, mais rien n'est perdu. Balance, vous devrez beaucoup à vous-même. Votre diplomatie produit ses plus beaux effets. Scorpion, l'argent est d'actualité ainsi que l'envie de parler de vous, de vos émotions. Sagittaire, un partenaire doit vous parler ou alors c'est vous, il faut vous rencontrer. Capricorne, il faudra préserver votre jolie personne, entre autres, vous préservez aussi du stress. Verseau, une journée idéale pour aimer, être désiré et désirer et pour créer également. Poisson, eh bien bravo, vos initiatives prennent vie, concrètement, vous êtes ravis. Et pour nous tous, des liens se font, d'autres se défont, on reste debout.
1: Ah bah oui, merci beaucoup Catherine, on est fort, on y va, on reste debout. Bah tiens, debout, je vous propose un petit jeu. Il était né un 5 septembre 1946, Freddie Mercury. Vous faites un petit quiz? Allez, on trouve les chansons. Are you ready? Hey, are you ready for this? Ah, Louison, il a déjà la basse là. Vous avez le titre?
7: Another One Bites the Dust.
1: Oh, il est trop fort. Allez, une autre.
7: Sans tricher. Hein. It's a kind of magic. Il vient de le dire.
1: Avec, It's a kind of magic, bien sûr, avec les petits claquements de doigts. On adore celle-là aussi, évidemment. Et ben oui, on pense à Freddie Mercury et puis à vous, si c'est votre anniversaire aujourd'hui. Joyeux anniversaire. Ça, c'est de l'info.
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1: Belle matinée à l'écoute de votre radio ici Champagne Ardenne, il est 9h. Et avec vous, Louison Leroy, un nouveau point sur l'actualité. La ministre de l'Agriculture se souviendra sans doute de sa visite à la foire de Châlons-en-Champagne.
8: Annie Genevard n'a pas vraiment été accueillie à bras ouverts hier. Quelques heures seulement après avoir présenté son plan à 1 milliard d'euros pour venir en aide aux agriculteurs qui ont subi des pertes à cause de la sécheresse et des chaleurs extrêmes de cet été, la ministre a été chahutée par les principaux syndicats agricoles, Hugo Marceau, pour qui ces annonces sont une grosse déception.
9: Une poignée de main pour la forme devant le stand.
10: Bonjour, Laurent Champoudreux, président de la Gassois de la Marne.
9: Avant l'empoignade, à peine attablée autour de la ministre, les représentants du syndicat majoritaire n'y vont pas de main morte.
10: Vous n'avez pas dû comprendre la situation de l'agriculture marnaise et française.
11: Si vous commencez comme ça, vous allez me mettre en colère. Parce que je suis sur le terrain.
10: Mais nous
11: je suis sur le terrain deux à trois fois par semaine.
10: Pardon, madame la ministre, annoncer 1 milliard d'euros avec du recyclage.
9: Ce milliard, le chiffre, le montant, source principale du désaccord.
10: À l'échelle du département de la Marne, on a 60 et quelques mille hectares de betteraves, c'est un peu plus de 80. un million d'euros qui manque. On va apporter 500 euros, 1000 euros, 3000 euros à la taille d'une exploitation. Donc les exploitants, on ne sera pas en mesure de réensemencer l'année prochaine.
9: Du vert au jaune, même tonalité sous le barnum de la coordination rurale.
0: On a écouté un petit peu votre annonce de ce matin. C'est rien du tout, c'est 38 euros de l'hectare. Il faut arrêter de sauver des productions. Avant de sauver la production, il faut sauver le producteur.
9: Sébastien Aubert fait ici référence aux 235 millions d'euros débloqués pour les achats de semis et fourrage. Mais le vice-président du syndicat dans la Marne les troquerait bien contre une juste renégociation des prix.
10: Nous les jeunes, on demande que ça de produire, mais produire à des prix rémunérateurs. Il faut remettre tous les acteurs de la profession autour de la table.
9: Les négociations arriveront très vite, promet Annie Genevard qui réclame la solidarité de la grande distribution.
8: Un reportage ici, Champagne-Ardenne, d'Hugo Marceau à la foire de Châlons. 1 milliard d'euros d'aide, c'est une somme importante dans le contexte de repli budgétaire, a défendu la ministre de l'Agriculture. Le détail des annonces sont à retrouver sur le site et l'application ici. La Confédération paysanne de la Marne, elle, menace de retourner manifester avant l'hiver si le gouvernement ne débloque pas des mesures supplémentaires. Aujourd'hui, c'est Raphaël Glucksmann qui est attendu à la foire de Châlons, le candidat place publique à la primaire de la gauche. Un rendez-vous décidément politique en cette rentrée avec la visite de ministres et de candidats déclarés ou supposés. Ségolène Royal hier, avant elle François Hollande, Marine Tondelier, Xavier Bertrand, Bruno Retailleau, Édouard Philippe, Gabriel Attal. L'élection présidentielle, c'est dans moins de 8 mois. 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
1: La foire de Châlons, où l'on peut avoir un avant-goût du musée des Beaux-Arts de Reims.
8: Les contours du musée Nouvelle Version seront présentés ce matin en présence de la directrice du musée. Fermé ce musée au public depuis 7 ans maintenant pour d'importants travaux de rénovation. Il ouvrira en juin 2027. Et puis à vos manettes, prêts, moissonnés, coup d'envoi à la foire de Châlons aujourd'hui de la première manche de la Coupe de France de Farming Simulator, le jeu vidéo de simulation agricole. C'est la 3e édition de cette compétition organisée par le syndicat FNSEA. Bonne chance donc aux participants qui vont tenter d'aller jusqu'en finale qui aura lieu au Salon de l'Agriculture à Paris à l'hiver prochain. Jérôme Barella est visé par une nouvelle plainte. Cet homme de 41 ans mis en examen pour le viol et le meurtre de Liana dans le Gers début juin qui avait ému tout le pays. Une plainte pour corruption de mineurs a été déposée jeudi dernier. Une adolescente aujourd'hui âgée de 15 ans affirme avoir reçu plusieurs dizaines de SMS de la part du suspect entre février et l'été 2025. Jérôme Barella lui demandait notamment des photos et lui proposait des rendez-vous.
1: Ici Champagne-Ardenne, 9h04. Tout va bien en ce début de saison pour les footballeurs du Stade de Reims.
8: Et tout irait encore mieux si les Rouges et Blancs reprenaient la 2e place du classement de Ligue 2 en battant Guingamp cet après-midi à Delaune. Ils resteraient ainsi invaincus, 2 nuls et 2 victoires depuis la reprise du championnat. Et un groupe en pleine confiance, savoure l'entraîneur rémois Nicolas Uzaï.
12: Par rapport aux premières journées, on a vu qu'on avait une équipe qui était en capacité de réagir puisqu'on a été mené au score sur les 2 dernières victoires et ça ne nous a pas empêché de gagner. Donc l'idée, c'est de pouvoir être en action aussi rapidement et de pouvoir avoir la chance et le bonheur de marquer le premier but, même s'il y a la capacité collective à réagir. Ce sont des bons signaux. Mais j'ai tendance à me répéter, pas d'excès de confiance. Voilà, pas d'excès de confiance. On met souvent en avant la jeunesse du groupe, dont l'idée, c'est de pouvoir être mesuré, de rester vraiment focus. On n'est que sur un début de saison, on n'a fait que 4 matchs, donc c'est très bien de pouvoir avoir des contenus comme on a eu sur le match d'Annecy et sur le match du Restart, mais encore une fois, il faut qu'on soit à notre potentiel maximum pour pouvoir prétendre à gagner.
8: Voilà, la joie mesurée, hein, vous l'entendez de Nicolas Uzaï sur le banc du Stade de Reims cet après-midi à Delaune face à Guingamp. Match de la 5e journée de Ligue 2, coup d'envoi à 14h, une rencontre à suivre en direct et en intégralité, bien sûr sur votre radio ici, Champagne-Ardenne dès 13h45, sans Quentin Paris qui s'ajoute à la liste des blessés après sa lésion à la cuisse gauche en fin de match face au Red Star samedi dernier. Et puis sans Keito Nakamura, l'attaquant japonais, on le rappelle, qui a été transféré cette semaine à l'Olympique Lyonnais.
1: La météo de ce samedi 5 septembre dans notre région de Champagne-Ardenne. Il fait beau aujourd'hui, quelques nuages encore sur les départements de la Marne, des Ardennes, sur le sud Champagne, rien de bien méchant, ils vont se dissiper. C'est le vent qui souffle, un petit vent de sud-ouest en ce moment sur la région, avec des températures fraîchotes au petit matin, mais qui vont être fort agréables cet après-midi, comprises globalement entre 23 et 28 degrés pour les maximales.
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1: Ici, c'est vous, jusqu'à 10h, donc, votre émission qui part à votre rencontre avec des suggestions du week-end. C'est la rentrée avec un joli moment de convivialité dans Reims et ce secteur du nord-est de Reims où vous allez pouvoir trouver plein d'activités à faire, artistiques notamment, gratuitement et en plein air. On en parle dans quelques minutes. On partira aussi du côté de Rethel pour la fête de la bière tout ce week-end. Un festival aussi de la laine, ça se passera du côté de Charleville-Mézières. On prendra aussi notre vélo ou alors vos baskets pour faire un VTT ou un trail. C'est vous qui choisissez, sur les traces des poilus. On ira donc du côté pour cela de Verdun. Et puis ce week-end au Parc des Expos de Reims, c'est la foire aux associations. On parlera de cette association qui vous propose de bouger tout tranquillement et sans jugement. C'est pas mal, oui. C'est Movie. Ici, c'est vous, tous les jours, entre 9h et 10h.
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1: Avec un des plus grands titres de Félix Gray pour vous accompagner ce matin. On sort la guitare, on sort les claquettes et les castagnettes, si vous le souhaitez. La gitane. À l'écoute d'ici, Champagne-Ardenne.

0: Et oui, on ferait n'importe quoi pour écouter Félix Gray, La Gitane, à l'écoute d'Ici Champagne-Ardenne.
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0: Vous depuis Reims, où l'association Bronca vous propose toutes sortes de propositions artistiques dans ce week-end du 5 et 6 septembre. Camille Guillabert, bonjour.
3: Bonjour.
0: Vous êtes administrateur de cette association Bronca qui, toute l'année et sur tout le territoire champenois et champardonnais, vraiment promeut la culture et la sensibilisation à l'art de manière générale.
3: C'est ça.
0: J'ai fait tout un résumé, vous voulez plus me dire...
3: C'est très complet.
0: Ouais, l'ADN de l'émission, de cette association, quelles sont-elles?
3: Je pense que ce qui est vraiment à retenir, c'est qu'on essaye de faire du commun. On essaye de s'installer notamment dans l'espace public, dans des lieux qui ne sont pas dédiés à la création artistique, et d'amener les gens à faire ensemble.
0: Et là, ce week-end, c'est exactement ce que vous allez faire, en bord d'un champ, en extérieur, tout plein de propositions, du théâtre, de la musique, des rencontres avec des artistes. Qu'est-ce qui va se passer cet après-midi donc dans le quartier Jean Moulin?
3: Et ben là, sur la place Jean Moulin, oui, on va faire plein de propositions artistiques. On a tout un programme, on a essayé de faire des choses assez tout public. Différentes.
0: Et originales.
3: Et on essaye.
0: Ouais, je pense notamment à ce roman photo. Dites-nous comment ça va se passer, parce que c'est un roman photo, mais avec des vraies personnes.
3: C'est ça. Avec des vraies personnes qui vont parfois bouger, parfois ne vont pas bouger. Et l'idée, ça va être de recréer plusieurs scènes. C'est un spectacle qui bouge.
0: Donc les spectateurs bougent avec les artistes.
3: C'est ça.
0: Mais dites donc, vous nous faites travailler.
3: Oui, on fait ensemble.
0: C'est vraiment ça aussi dans l'ADN hein, de l'association, d'avoir ces moments de convivialité, de partage.
3: Oui, oui, oui. On cherche vraiment à ce que les gens amènent à se fédérer, à créer des choses ensemble et surtout à mélanger les différents médiums artistiques, à ne pas cloisonner les pratiques et à provoquer les discussions.
0: Il y aura un concert également de ce délicieux groupe, au nom délicieux en tout cas, les Patates Douces. Racontez-nous, qui sont-ils?
3: Alors les Patates Douces, c'est un duo qui ont travaillé depuis un bout de temps. Et là, ils avaient envie de travailler autour de la sensibilisation aux arbres.
0: Et donc, c'est plutôt un concert pour les enfants, pour les adultes, pour tout le monde. C'est comme Le Petit Prince.
3: C'est éventuellement comme Le Petit Prince. Voilà, cette idée de c'est pour enfants, c'est pour tout le monde. En fait, finalement, c'est tout le monde qui a une sensibilité avec la nature, tout ça.
0: On sera en extérieur, il va faire beau aujourd'hui sur la place Jean Moulin de Reims. Il y a des ateliers aussi qui sont proposés tout ce week-end. Quels sont-ils?
3: Bien, par exemple, on va entamer aujourd'hui avec Meg, qui a proposé un travail autour de l'argile, du bois. On va avoir Stay Urban qui va venir proposer une sorte de showcase de danse hip-hop, qui est une jeune asso qui se lance là à Reims. Et on va également avoir demain, plus qu'un atelier, une forme de conte créé directement avec les participants par rapport aux fresques qu'on a dans le quartier. Ce qu'on tient un musée à ciel ouvert de fresques, Millwall. Et je ne crois pas.
0: Bon, c'est déjà pas mal. Donc ça veut dire que vraiment, toutes ces activités en plus sont gratuites.
3: Oui, oui, oui. On cherche vraiment à ce que ça soit ouvert et...
0: Donc on n'a pas besoin d'être déjà initié aux arts, on peut venir comme on est en gros.
3: Oui, et ça oui, mais pour la plupart des activités qu'on propose, c'est vraiment cette idée-là de... On arrive avec ce qu'on a l'habitude de faire, ce qu'on n'a pas encore l'habitude de faire justement, on découvre. Et n'importe qui peut venir, quelle que soit sa pratique.
0: Eh ben, profitez hein, ce week-end de rentrée, de donner un petit peu d'air et de respiration à vos enfants et à vous-même avec l'association Bronca, c'est place Jean Moulin, tout aujourd'hui, tout demain. Vous retrouvez tout le programme sur leur page Facebook, Bronca, B-R-O-N-C-A. Vous allez dans l'onglet discussion et vous aurez tous les détails. Merci beaucoup Camille.
3: Avec grand plaisir, merci à vous.
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0: Et dans quelques minutes, nous allons du côté de Verdun pour ce trail, ce tour à VTT. Avant, sur les traces des poilus, à suivre après Adèle Castillon, Été avec toi.

0: connaissez-vous avec le titre de l'été, Adèle Castillon et Été avec toi. Nous serons au Festival de la bière du côté de Rethel dans une dizaine de minutes. Et puis d'ici quelques instants, nous sommes à Verdun pour aller faire un tour en VTT ou bien en trail avec vos baskets du côté de et dans les traces des poilus. À suivre dans Ici, c'est vous jusqu'à 10h.
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0: Françoise jouait avec nous tout à l'heure. Elle a remporté des cahiers de vacances et elle était en pyjama sur son canapé. Alors Françoise, si vous nous écoutez toujours, ce qui est le cas, j'en suis sûre, c'est le moment de passer au déshabillage avec Joe Cocker. C'est en style grâce à Ici Champagne-Ardenne. Puis après, vous vous rhabillez quand même. Hein, you can leave your hat on avec le chapeau.

0: Merci Champagne Ardenne. Joe Cocker, you can leave your hat on.
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0: Ici, c'est vous qui allez marcher, courir ou donner des coups de pédale. Vous serez sur les traces des poilus de 14-18 avec cette 33e édition de la Béole Rando d'Or à Verdun. Nathalie Dieudonné, bonjour.
3: Bonjour Christine, bonjour tous les auditeurs.
0: Vous êtes la vice-présidente des Loups de Béru qui organise cet événement. Vous avez commencé petit il y a 133 ans, j'allais dire. Il y a 33 ans, 150 personnes environ. Et puis vous avez complètement explosé les compteurs là, d'inscription ces dernières années.
3: Exactement. Donc il y a un engouement pour le sport, pour le bien-être, je pense.
0: Oui, c'est ça, parce que là, on y va fort, hein. On VTT, gravel, route, marche, trail. Racontez-nous un petit peu en quoi consistent ces événements.
3: Alors, le trail, nous, on est un club de vélo, déjà, à la base. Donc, le trail, nous, c'était pas notre discipline. Mais en fait, on avait tellement de demandes qu'on s'est dit, allez hop, on se lance sur le trail. Mais par contre, surtout, ce qu'on n'a pas voulu laisser tomber, c'est le côté vélo. Donc, en fait, l'avantage, c'est que ça nous permet de faire découvrir tout notre terrain de jeu, parce qu'on a un super terrain de jeu sur Verdun, bien évidemment, avec les vestiges de 14-18. Donc en fait, tous les parcours qui ont été créés, donc que ça parte du 15 km au 85 km, même sur la route ou sur le gravel, bien évidemment, ils vont tous passer à un moment ou à un autre sur un site historique. Et ça, je trouve que c'est génial, parce que en fin de compte, ça permet de rassembler beaucoup de personnes, et vous avez pas beaucoup de gens de la France entière qui viennent sur notre manifestation.
0: C'est ça, donc, c'est un événement régional, national, mais même international.
3: Et même international, on est bien d'accord. Il y a 2 ans en arrière, on a même eu un Australien qui est venu sur notre béole. Donc c'est quand même chapeau bas.
0: Quoi. Ouais, donc top. En France, les gens viennent de partout. D'où viennent-ils ?
3: Bien évidemment, essentiellement du quart nord-est, hein, donc de tout ce qui est la Belgique, le Luxembourg, l'Allemagne, les départements limitrophes, bien évidemment, à la Meuse. Mais vous avez aussi beaucoup de gens qui viennent du nord de la France, même du sud de la France et du milieu de la France. Donc c'est vraiment quelque chose de national, ça devient national. Et puis le fait d'être en dos d'or, ça nous permet d'avoir une transparence, d'avoir une vue sur toute notre manif, en fait.
0: C'est une manière vraiment particulière quand même de se souvenir de ces poilus, de faire basculer l'histoire en quelque sorte.
3: Pour moi qui suis meusienne, je trouve que c'est la moindre des choses de les remercier. Parce que sans eux, je sais pas où on serait au jour d'aujourd'hui. Donc pour nous c'est essentiel de passer sur les champs de bataille de Verdun. On a tellement de retours positifs depuis toutes ces années que en fin de compte on ne peut pas dire non, on va passer ailleurs, c'est pas possible, parce que les gens sont enchantés, même si les gens ne connaissent pas le secteur. Alors oui, c'est sûr, c'est les vestiges de la guerre 14-18, hein, ça on est d'accord, mais c'est pas quelque chose de morbide, bien au contraire, parce que tous nos mémoriaux qui sont là, ils sont super bien aménagés.
0: Est-ce qu'on peut toujours s'inscrire, par exemple, aux courses de demain ?
3: Alors, le mieux, c'est quand même de s'inscrire. Vous avez jusqu'à ce matin 10h encore pour vous inscrire. Alors, évidemment, vous pourrez vous inscrire sur place demain matin. Il n'y a pas de souci. Mais on aura une légère majoration, parce que nous, pour gérer nos ravitaux, c'est une grosse organisation. Parce que là, à ce matin, nous sommes à peu près à 1800 inscriptions.
0: 1800 inscriptions déjà pour la Béole Rando d'Or à Verdun. VTT, gravel, route, marche, trail, sur les traces des poilus. C'est tout ce week-end à Verdun donc. Et vous pouvez vous inscrire en ligne. Vous tapez tout simplement Béole d'Or sur votre moteur de recherche et vous allez tout trouver. Nathalie, merci et puis très très bon week-end.
3: Eh bien, merci beaucoup à vous, c'est super gentil. Et puis, au plaisir de vous voir sur la Béole.
0: Ici Express, avec quelques idées de sortie ici en Champagne-Ardenne, tout de suite du côté de Charleville-Mézières. C'est la 32e brocante de Mohon. Vous allez vous régaler toute cette journée, tout ce week-end, que vous soyez promeneur, que vous soyez chineur. Et bien, on vous souhaite de faire de très très belles affaires. Le resto Les Bons Restes réouvre à nouveau après un mois de vacances. C'est un restaurant associatif. C'est vous qui participez hein, à cuisiner, à faire la vaisselle ou encore à couper les légumes qui sont préparés, des légumes qui sont des restes de magasins d'alimentation évidemment. Vous vous inscrivez pour pouvoir participer et pour pouvoir manger, et le restaurant fonctionne à prix libre et conscient. Chacune et chacun choisit le montant qu'il ou elle veut payer. Et puis si vous avez du mal à reprendre le sport et puis le moral un petit peu en berne, eh bien cette association Je bouge pour mon moral vous propose un programme gratuit à Sedan sur 3 mois à partir du 21 septembre, de la marche nordique en atelier collectif, un accompagnement complet et gratuit donc. Vous retrouvez tous les renseignements sur Je bouge pour mon moral sur un moteur de recherche.
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0: Avec un des plus grands succès de Trois Cafés Gourmands, à nos souvenirs à l'écoute d'ici Champagne-Ardenne.

0: Ici Champagne Ardenne avec trois cafés gourmands à nos souvenirs.
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0: Ici c'est vous où on fait redescendre la pression ce premier week-end de la rentrée avec modération naturellement à l'occasion de la fête de la bière de Rethel. On est place de Caen sur les Halles également avec les Folies Ardennaises. Olivier Guenelon, vous en êtes le président de cette association des Folies Ardennaises. Bonjour.
3: Bonjour à tout le monde.
0: Avec une petite voix du matin, hein. Bravo d'être debout déjà. Si tôt. La fête a commencé dès hier, en grande pompe. Vous avez passé un bon moment, évidemment.
3: Oui, super. On a fait une très très belle soirée, beaucoup de monde. On a fini tard, mais tout s'est très bien passé. Voilà, du monde, des exposants contents, donc super.
0: Plus de 60 bières pression, notamment, dont une dizaine de bières locales, Olivier.
3: Oui, tout à fait. Donc, on a une dizaine de bières locales, ardennaises, mardaises, et après, on complète, bien sûr, avec beaucoup de bières très connues commercialement, et qui attirent aussi beaucoup de monde.
0: Quel est le principe de ce moment, évidemment, festif, de la fête de la bière de Rethel? Qu'est-ce qui en fait son ADN?
3: Ah ben les ingrédients de la réussite, c'est que voilà, on est sur déjà une belle place, la place de Caen avec les halles fraîchement rénovées il y a 2 ans, qui sont magnifiques. Et pour réussir cette belle fête, voilà, on a une 60aine de bières qui sont tenues par environ 25 stands, des associations locales, des entreprises, des bars locaux, beaucoup de bonne humeur, de bonne entente, un espace chaleureux, sécurisé. Avec beaucoup d'animation, donc tout ça fait que voilà, le monde vient et tout se passe bien.
0: La bière évidemment et l'alcool de manière générale à consommer avec modération, mais alors les animations sans modération, là on est avec la fanfare notamment aujourd'hui de la médecine de Reims.
3: Oui, tout à fait. Donc, on a beaucoup d'animations aujourd'hui. On attaque par les boules de feu, la fanfare de médecine de Reims, qui va faire des animations une bonne partie de l'après-midi. Et puis après, on enchaîne avec un groupe rock'n'roll All Guties de Rethelois. On a des petites animations, les majorettes de Rethel qui tournent, d'autres petites animations avant les grosses animations de la soirée, qui sont un très gros feu artifice à 22h30 et une grande soirée DJ dans les Halles.
0: Ah bah, alors, tout est là pour passer une très très belle journée. Une très très belle soirée. Vous avez une petite préférence alors côté bière? Vous n'avez pas le droit de dire en tant que président.
3: Non, je vais pas, parce qu'en plus nous on a des stands à nous, à l'association, donc je ne vais pas prêcher pour ma paroisse. Voilà, toutes les bières sont à déguster et ouais, il y en a pour tout le monde, des blondes, des brunes, des ambrées, des fortes, des pas fortes, donc après voilà, tout le monde peut trouver son bonheur.
0: Avec aussi la confrérie Rimbaud qui sera là pour faire déguster également, hein. On ne fait pas que boire avec modération, on peut aussi manger, oui. Bien entendu.
3: Oui, bien sûr, non, on a la confrérie d'Arthur Rimbaud qui est présente, qui propose sa carbonade de Marcassin, fait avec de la bière, de la cuvée d'Arthur, donc une petite pépite qui a très bien marché hier, ils ont eu un succès fou aussi, parce qu'ils sont collés à la cuvée d'Arthur, la brasserie cuvée d'Arthur qui est Charleville-Mézières, donc ça fait un bon binôme et oui, ça a bien fonctionné.
0: Envie de convivialité, de bons moments en cette saison de rentrée des classes, et ben les Folies Ardennaises vous accueillent pour la fête de la bière de Rethel sur la place de Caen et aux Halles. N'hésitez pas à y faire un tour et puis passer un bon moment. Merci beaucoup Olivier et puis très belle fête.
3: Merci
0: de la bière à Rethel alors.
3: Merci beaucoup. Bon courage.
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0: Ici c'est vous jusqu'à 10h avec un petit tour du côté du parc des expos et de la foire des associations juste après Michel Delpech quand j'étais chanteur.

0: Ici Champagne-Ardenne, Michel Delpech, quand j'étais chanteur.
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0: Et en cette rentrée, quelle activité pour vous cette année? Ici, c'est vous qui choisissez au Parc des Expositions à Reims, aujourd'hui et demain. Des dizaines et des dizaines d'associations de Reims et du Grand Reims viennent vous proposer les différentes activités qu'elles enseignent, par exemple, avec Alexel Popler de l'association Movie. Bonjour. Qu'est-ce que vous allez proposer pendant ces deux jours au Parc des Expositions, Axel?
3: Déjà, on va les accueillir avec un grand sourire à notre stand de Movie. Et d'autre part, on fera une petite démonstration à 18h. On va essayer de vous emmener un petit peu avec nous, c'est-à-dire qu'on propose quelques petits enchaînements qui résument un petit peu nos activités phares, en quelque sorte, que l'on propose.
0: Quel est l'ADN de Movie?
3: Alors l'ADN de Movie, c'est vraiment d'aller chercher à faire bouger un maximum de public. Hein. Donc je dirais que tous les publics, on démarre quand même à 14 ans jusqu'à 70, 80 ans même. Certaines personnes sont très mobiles encore à cet âge-là, grâce au fait qu'elles bougent justement régulièrement. Et c'est donc le mouvement pour la vie. C'est vraiment le slogan de notre association.
0: Quelles activités est-ce que vous proposez, Axel?
3: Il y a différents degrés. On a le Mouflex. Le Mouflex, c'est un travail sur la flexibilité du corps, l'équilibre. On peut s'appuyer sur une chaise si nécessaire. Donc, on garde sa stabilité. On travaille sur sa stabilité, sa mobilité, la respiration et le postural. Ensuite, on a une activité qui se nomme le Mouform. Le Mouform, c'est pour aller chercher le corps dans sa globalité. On vient travailler le renforcement de tout le corps autour d'une chaise, un peu plus, et on travaille aussi sur la coordination. Je propose des petits parcours bien sympathiques, bien ludiques aussi, et on rigole bien. Et ça, c'est vraiment un élément qui est indispensable dans notre association. C'est de passer un bon moment quand on vient passer du temps avec nous.
0: Est-ce que ça veut dire qu'il faut s'y connaître? Est-ce qu'on peut arriver et se sentir très en retard, pas avoir fait de sport depuis longtemps? Ou alors il faut déjà avoir mis le pied à l'étrier, si j'ose dire, et venir chercher un petit peu plus d'aide auprès de vous, par exemple?
3: Évidemment, on n'accepte que les athlètes de haut niveau. C'est une évidence. Non, je plaisante, bien entendu. Non, c'est vraiment venez comme vous êtes. On a l'impression d'avoir entendu ça quelque part.
0: Ouais, ça veut dire ce que ça veut dire, c'est parfait.
3: Et faites au mieux que vous pouvez, dans l'absolu, mon objectif à moi. Si vous n'arrivez pas à vous y plaire, c'est que je n'ai pas atteint mon objectif. Donc l'idée, c'est vraiment de vous permettre de bouger. C'est pour ça qu'il y a dans le mot forme une possibilité de bouger autour d'une chaise, dans le mot flex également. Et on prend le temps, je propose un maximum d'options et on prend vraiment le temps de comprendre le mouvement et de respirer avec.
0: Pourquoi c'est important de se sentir à l'aise quand on se remet à la pratique sportive, quelle qu'elle soit, qu'elle soit plus tonique et intense ou plus tranquille?
3: Ne pas se sentir jugé, c'est pouvoir se lâcher un petit peu, c'est pouvoir rigoler sans se dire j'en fais trop, c'est pouvoir bouger sans se dire j'ai quelques kilos de trop, quelqu'un va non va personne ne regarde, personne n'est là pour tout le monde est là en fait pour s'améliorer, pour passer un bon moment et pour préserver sa santé. Donc il y a pas de place pour autre chose que la, enfin en tout cas pour moi. Je sais que c'est un terme qu'utilisé très souvent. La notion de bienveillance est cruciale.
0: Et vous retrouvez Axel et évidemment toutes les autres associations au Parc des Expositions de Reims cet après-midi et demain après-midi. Qu'est-ce que vous allez choisir? Lyon, bien sûr.

0: Lio, amoureux solitaire.
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0: Et ici, c'est vous qui apprenez à tricoter, à travailler la laine même et à mieux comprendre ce qu'on considère encore trop comme un déchet. C'est une véritable mine d'or, en fait, cette laine. Véronique Deguet, bonjour.
3: Bonjour Christine.
0: Véronique, vous êtes lainière au fil d'Ardenne, donc pas loin de Sedan. Céline Cuisse, bonjour.
4: Bonjour Christine.
0: Les gens reconnaîtront votre voix et peut-être vos petites vidéos, mesdames, que vous avez postées sur les réseaux sociaux. Vous êtes mercière à Charleville-Mézières. Vous avez toutes les deux lancé ce festival de la laine qui aura lieu la semaine prochaine, le week-end prochain. Vous êtes présidente et vice-présidente de l'association que vous avez créée pour ça. Le festival de la laine, une exposition histoire de la laine. Comment est née cette idée, Céline?
4: Eh bien, en scrollant sur les réseaux sociaux, je me suis rendu compte que beaucoup organisaient des festivals de laine un peu partout en France et je me suis dit, mais dans les Ardennes, il n'y a rien.
0: Oui.
4: Donc le lendemain, j'ai contacté Véronique et elle m'a dit, mais c'est une idée que j'avais déjà, mais que je n'osais pas mettre en place. Et voilà.
0: Bon, voilà, à deux c'est mieux quand même.
4: À deux c'est mieux.
0: Le but de ce festival, quel est-il, ma chère Véronique?
3: Alors le but de ce festival, c'est de sensibiliser les gens sur la laine de mouton forcément, pas que, il y a d'autres fibres, mais c'est de faire prendre conscience en fait qu'elle est à l'heure actuelle jetée, parce qu'il n'y a pas de revalorisation. Surtout dans le département et dans le Grand Est, il y a très peu en fait d'artisans qui travaillent cette matière, mais ils sont quand même là. Donc c'était montrer les savoir-faire et tout ce qu'on peut faire avec surtout.
0: Et ça en fait beaucoup, hein, Céline, de la laine qui est jetée à chaque fois que les moutons sont tondus. Ça fait des tas et des tas et des tas de laine qui font rien.
4: Oui, oui, tout à fait. Et puis les agriculteurs, en fait, ne savent pas quoi en faire. Donc, il y a tout un circuit à remontrer aux gens et puis à faire connaître aussi bien du filage que du cardage, que du feutrage, que au niveau d'isolation pour faire des matelas. Enfin, voilà, il y a pas de déchets au fait. Pour la laine.
0: Véronique, vous, c'est ce que vous en avez fait, hein, votre activité de lainière,
3: oui,
0: c'est-à-dire
3: oui,
0: que vous récupérez les laines locales et vous en faites du fil.
3: J'en fais du fil, j'en fais du feutrage à l'aiguille, j'en fais du tissage, je les teinte avec des plantes, voilà. Il y a beaucoup, beaucoup de choses encore à faire.
0: C'est une matière très noble, la laine, qui a de nombreuses propriétés, Céline. Et notamment, donc, vous parlez d'isolation aussi en parallèle du festival de la laine du côté de Charleville-Mézières que vous allez accueillir donc le week-end prochain. En parallèle, il y a aussi la foire de Sedan. Sur cette foire se trouvera aussi un spécialiste donc de l'isolation,
3: oui,
0: Véronique.
3: C'est ça. Donc, ça s'appelle Mosselaine. Donc, c'est une coopérative d'éleveurs qui est en Moselle, qui a décidé en fait d'arrêter de jeter les laines et d'en faire des produits pour l'isolation, mais également pour le paillage pour les agriculteurs.
0: Revenons au festival de la laine qui aura lieu donc ce week-end prochain, du 12 au 13 septembre, entre 10h et 17h. Qu'est-ce qui va se passer? Vous allez nous accueillir où? Qu'est-ce qu'on va faire?
4: Alors, le festival de laine va se passer à la salle Nevers, place Nevers à Charleville-Mézières. Il va y avoir plein de choses. Il va y avoir différents exposants locaux, mais aussi qui viennent de Belgique, qui viennent même de Bourgogne, qui travaillent la laine avec des teintures végétales. Il va y avoir aussi une exposition de la laine d'Europe. Il va y avoir aussi un conteur qui va nous raconter des légendes de laine, autour de la laine et du fil. Il va y avoir aussi plein d'ateliers gratuits. Au niveau feutrage, filage, enfin initiation au crochet aussi. Et puis...
0: Et le tout dans une atmosphère
3: très conviviale.
0: Ah, voilà, c'est nos drôles de dames que vous retrouvez. Si jamais vous aviez un doute sur cette convivialité, allez sur les réseaux sociaux, sur la page Facebook notamment du Festival de la laine de Charleville-Mézières. Et vous allez les voir, tout ce qu'elles ont mis à cœur. Elles ont déjà recrocheté toute la ville de Charleville-Mézières avec leur petit carré de laine. Le Festival de la laine, c'est samedi et dimanche prochain entre 10h et 17h. N'hésitez pas à aller faire un petit tour, vous serez très très bien accueillis. Véronique et Céline, merci beaucoup. Et puis si jamais vous allez à la mercerie ce matin, Charleville-Mézières, elle sera pas ouverte avant le retour de Céline. Voilà, tout à l'heure. Merci mesdames.
3: Merci beaucoup,
0: Christine. À suivre le prochain point sur l'actualité de 10h.

0: dans un instant.
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0: Et pour vous accompagner en musique jusqu'aux infos, Louis Capaldi, à l'écoute d'ici Champagne-Ardenne. 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

0: Ici Champagne-Ardenne, Louis Capaldi, Wish You the Best, magnifique chanson d'amour.
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0: Très belle matinée à l'écoute d'ici Champagne-Ardenne, il est 10h. Et à 10h, un nouveau point sur l'actualité avec vous, Féline Leloir-Duo.
2: 6 départements en vigilance orange canicule ce matin. L'Ardèche, l'Aude, la Drôme, le Gard, l'Hérault et les Pyrénées-Orientales. Le Vaucluse les rejoindra à partir de ce midi avec des records de température attendus jusqu'à 40 degrés dans le Languedoc. 8 départements sont aussi en risque élevé pour les feux de forêt. Parmi eux, les Bouches-du-Rhône, l'Aveyron et l'Aude. L'Aude, où les pompiers redoutent une journée critique aujourd'hui à cause des températures élevées. L'incendie parti hier après-midi au sud du département progresse lentement. D'après la préfecture, 225 hectares de végétation parcourue, une trentaine de personnes ont été évacuées par précaution hier soir. Le collectif des victimes de Betaram dénonce un mépris institutionnel. Aucun de ses membres ne sera reçu par le pape lors de sa visite en France à la fin du mois. Léon XIV passera pourtant à Lourdes, tout près de Betaram. La conférence des évêques de France indique de son côté que le pape rencontrera 7 victimes de violences sexuelles dans l'église. Le drame dans le Finistère à Plourin-les-Morlaix. Hier après-midi, un homme de 64 ans a tiré sur sa voisine et son compagnon. La femme est décédée, son compagnon gravement blessé. Le tireur a ensuite essayé de se suicider. Il a été hospitalisé dans un état critique, d'après le procureur de Brest. En Moselle, un couple d'assistants familiaux mis en examen fin août pour des viols et des agressions sexuelles sur une vingtaine d'enfants. Ils étaient famille d'accueil depuis le début des années 90. L'enquête a débuté en 2022 après le témoignage d'une jeune femme tout juste majeure qui les accusait de violence et de corruption de mineurs. Début compliqué pour le PSG en Ligue 1. Les Parisiens se sont inclinés hier soir 2-1 à domicile face à Monaco. Pas une seule victoire parisienne depuis le début du championnat. Monaco, de son côté, prend la tête provisoire du classement. Aujourd'hui, Lens affronte Lorient. Le Mans se déplace à Nice et le Havre reçoit Brest. En rugby, c'est l'heure de la reprise du top 14. Ce soir, cette saison, Toulouse va tenter de décrocher son 5e titre de champion de France d'affilée. 6 affiches au programme ce soir.
0: Merci Féline. Le prochain point sur l'actualité tout à l'heure à 11h. La météo ici en Champagne-Ardenne en ce samedi 5 septembre. C'est une belle journée qui s'annonce. Le soleil commence déjà à se lever sur Reims, à sortir de derrière les nuages en tout cas. Avec un grand soleil pour tout le monde, un ciel bleu sur le sud Champagne, la Marne, les Ardennes cet après-midi. Et puis des températures vraiment agréables, même si vous avez un petit peu frisqué ce matin. Cet après-midi, il fera notamment du côté de Charleville-Mézières, 23 degrés à Reims, 25 degrés, puis pour vous qui serez à la foire de Chalon en Champagne, 26 degrés, de très belles températures. Donc, dans quelques minutes, Sébastien Giton et la balade des gens heureux pour vous accueillir.
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0: Mais d'abord, on se fait plaisir avec Zazie, un de ses plus grands succès à l'écoute d'ici Champagne-Ardenne. Je suis un homme.

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2: Bonjour, très heureux de vous retrouver pour une nouvelle saison de la balade des gens heureux. Chaque samedi matin, entre 10h et 11h, on va faire la connaissance de Champardonnais, de Champardonnaises, des monsieur et madame tout le monde, des gens comme vous, comme moi, pas forcément des gens très connus, mais qui ont au moins un point commun, c'est leur amour pour la région et puis l'envie de partager leur histoire, même devrais-je dire leurs histoires au pluriel. Ce sera particulièrement le cas de notre invitée ce matin qui ouvre le bal de cette nouvelle saison. Elle s'appelle Claire Fortan. Elle a plusieurs histoires parce qu'elle travaille dans l'administration fiscale, voilà. Et à côté de ça, elle a une passion qu'elle exerce de manière très professionnelle pour l'artistique. Figurez-vous que Madame Claire Fortan crée un spectacle son et lumière dans la petite église de son village. C'est son gros dada. On va découvrir son histoire ce matin dans la balade des gens heureux. Encore une fois, très heureux de vous retrouver. Passez un bon samedi matin et un excellent week-end avec ici Champagne Ardenne. À tout de suite.
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2: La balade des gens heureux, le retour pour cette nouvelle saison avec une nouvelle invitée aujourd'hui, c'est Claire Fortan. Bonjour Claire.
3: Bonjour Sébastien.
2: Alors, je me suis demandé avant l'émission comment j'allais la présenter, parce que alors Claire, vous avez non pas une double personnalité, mais une double vie presque.
3: Oui, ou une double personnalité aussi, on peut dire.
2: C'est vrai. Alors, il y a d'un côté Claire qui aime beaucoup les chiffres, qui travaille aux impôts, oui. Et de l'autre côté, il y a Claire qui aime beaucoup l'artistique, qui fait des créations, des vidéomappings, des spectacles dans l'église de son village. Voilà. Ce sont les deux Claires, j'ai envie de dire.
3: Oui, exactement.
2: Donc j'ai les deux en même temps là aujourd'hui.
3: Oui, exactement, vous avez de la chance.
2: Ben oui, ça me fait plaisir. Mais alors, pourquoi les impôts et pourquoi ce côté artistique et surtout comment tout ça? Moi ça m'interpelle, je me dis mais comment on peut être autant attiré par des choses très rigoureuses, mathématiques, très carrées et par ailleurs par un univers artistique?
3: Oh, alors là, je vais vous déballer toute ma vie.
2: Allez-y, on a du temps.
3: Ça va être compliqué. Alors, c'est vrai que j'ai toujours aimé la création. Créer quelque chose, que ce soit au niveau de mes mains, enfin, au niveau de la pensée, enfin, tout. Et c'est vrai que j'aime ce côté assez rigueur, chiffres dans les impôts. Et lorsque j'ai travaillé à l'atelier de vitraux de Simon Marc, j'ai passé une année merveilleuse. Et donc,
2: attendez, je ne savais pas pourquoi vous avez travaillé dans cet atelier.
3: Eh bien, alors, coïncidence totale, je cherchais à me reconvertir, je voulais faire un peu autre chose.
2: Ras-le-bol des impôts, c'est ça?
3: Alors non, les impôts, c'est venu après, justement.
2: Ah, d'accord,
3: c'est grâce à l'atelier Simon Marc, on va dire que j'ai travaillé aux impôts,
2: ouais.
3: Et qui m'a fait développer ce côté artistique. En fait, je l'avais déjà, ce côté artistique, mais j'avais besoin qu'on me pousse, qu'on me dise, allez, tu peux y aller, tu peux le faire. Donc en fait là-bas, j'ai fait tout ce qui était secrétariat, assistante administrative, etc. Et donc j'ai été avec les verriers et aussi Pierre-Emmanuel Tétinger. Alors cet homme, c'est un personnage, mmh. Il est exceptionnel. Mmh. Et donc du coup, il est passionné de patrimoine et du coup, il vous emporte dans ce voyage-là. Et en gros, tout est possible. Et c'est vrai que là-bas, j'ai travaillé en fait dans une église. Alors pourquoi, je ne sais pas, ça m'a peut-être donné envie de faire après des projections dans l'église, mais du coup, j'ai pu discuter avec les verriers, etc. Et ça m'a vraiment donné envie de mettre ma passion, de vraiment le faire en fait, en tout cas, voilà.
2: Mais alors si c'était si bien, pourquoi vous avez arrêté?
3: Ah, parce que les chiffres m'appelaient, les impôts
2: mais non,
3: m'appellent.
2: Non mais sérieusement, c'est pas ça, si?
3: Ah si, c'est ça. En fait, si vous voulez, j'y suis restée une bonne année et j'avais besoin également d'avoir un parcours professionnel, d'avoir des compétences au niveau fiscal. J'avais besoin de comprendre ce que c'était toute l'administration fiscale. Mmh. Et donc, du coup, effectivement, j'ai passé le concours. Et je me suis dit, je pense que là-bas, c'est ma place pour avoir une carrière professionnelle. Et à côté, ça me permet également d'avoir un côté artistique. Voilà.
2: Mais vous avez quitté ces ateliers de vitraux avec un peu de regret quand même.
3: Oh, total. Mon Dieu, c'était...
2: Alors j'ai du mal à vous suivre, hein, parce que j'ai l'impression que vous adorez les impôts, vous ne voulez pas les quitter, mais en même temps, vous adoriez les ateliers, vous ne vouliez pas les quitter. Enfin, c'est compliqué.
3: Oui, je suis compliqué, hein, j'ai deux personnalités, hein, c'est sûr. Non, c'était une aventure magnifique, franchement, j'ai découvert des personnes super. Au niveau du patrimoine, ça m'a appris plein de choses, mais j'avais pas encore ce côté où tout ce qui est notion fiscale, tout ça, donc j'avais besoin de comprendre ces choses-là, et c'est pour ça que j'ai passé le concours des...
2: Mais enfin, je comprends, moi, par exemple, j'ai pas forcément besoin, ou même envie d'ailleurs, d'avoir toutes ces notions fiscales. Je voudrais pas vous froisser, mais ça m'intéresse pas trop, en fait.
3: Je suis désolée, je suis comme ça, malheureusement.
2: C'est ce qui vous rend heureuse.
3: Ouais, exactement.
2: C'est la balade des gens heureux ce samedi matin sur ICI Champagne Ardennes, avec deux personnes aujourd'hui au micro, vous l'avez entendu, c'est Claire Fortan, enfin deux en une. Hein.
3: Exactement.
2: À tout de suite sur ICI Champagne Ardennes.
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2: Dans la balade des gens heureux ce matin, Claire Fortan, notre invitée qui a deux vies, puisque par ailleurs elle travaille aux impôts, mais aussi, et c'était la raison d'ailleurs pour laquelle je vous avais reçu il y a quelques mois, je vous avais invité pour parler de votre spectacle de vidéo mapping. Dans votre commune, il y a une jolie petite église pour laquelle vous avez eu un coup de cœur, et vous avez imaginé, et puis même fabriqué tout un spectacle, c'est ce qu'on appelle du son et lumière, et vous faites ça toute seule.
3: Oui, exactement. Vous avez tout résumé. C'est vrai qu'il y a à peu près 5 ans, je suis rentrée dans cette église à l'occasion des Journées du Patrimoine. Et j'ai eu un véritable coup de cœur. Et en fait, je me suis dit vraiment, oh, elle semble endormie, paisible. J'avais considéré un peu comme une personne endormie, cette église. Et c'est vrai qu'à côté, je m'étais intéressée. Je voulais savoir comment ça fonctionnait, le vidéomapping. Parce que j'avais vu des spectacles, Regalia, tout ça, vraiment au niveau de l'émotion, tout ça, c'était super. Et donc je me suis dit, faudrait que j'essaye peut-être de faire quelque chose dans cette église-là. Et petit à petit, j'ai regardé, j'ai passé des heures sur mon téléphone à regarder des vidéos, etc. Et je me suis formée toute seule. Et puis après, en fait, j'ai demandé la possibilité d'avoir l'église, on va dire, pour essayer mon logiciel que j'avais acheté. Et puis avec muni d'un petit ordinateur et d'un rétroprojecteur, j'ai commencé à travailler. Et effectivement, ça a donné quelque chose de super. Voilà.
2: Mais vous avez fait référence à Regalia, qu'on connaît bien, qui est effectivement grandiose, qui est faite par une immense entreprise avec plein de gens. Ce qui n'est pas votre cas, puisque vous, je le redis, vous êtes toute seule, puis vous n'avez pas le même matériel non plus.
3: Pas du tout.
2: Où s'arrête la référence? Parce que vous parlez d'un vidéoprojecteur, on ne vient pas voir, vous savez, comme autrefois, un film 8 mm sur un petit écran blanc. Non, mais expliquons quand même.
3: C'est vrai. Donc en fait, on va dire. Alors c'est vrai que les gens disent, votre spectacle, etc. J'ai du mal à dire encore spectacle, parce que pour un spectacle, on a besoin de matériaux, d'éléments importants, etc. Moi, j'utilise vraiment très peu de matériel, mais ça convient très bien à une petite église. Évidemment, je ne peux pas faire ça dans une cathédrale, ni dans Saint-Rémy, tout ça. Voilà, donc du coup, en fait, effectivement, les gens rentrent dans l'église de Villers-Reneux. Je leur fais une visite plutôt traditionnelle d'un quart d'heure, 20 minutes, évidemment dans la pénombre, donc avec une petite lampe de poche, tout ça. Parce qu'il y a certaines choses, en fait, qu'on ne voit pas à l'œil nu quand on visite comme ça, et donc j'explique un peu son histoire. Et après, je les installe dans le chœur, c'est-à-dire non pas sur les bancs de l'église traditionnellement comme la messe. Là, on est vraiment dans le chœur et on regarde en fait vers, on va dire, l'entrée de l'église et sur les deux murs de la nef, où là, effectivement, je projette quelque chose. Et c'est comme si l'histoire, si vous voulez, c'est comme si on réveillait cette église. Elle est un petit peu agacée au départ d'être réveillée. Ça fait une 50aine d'années qu'elle est réveillée. Et donc, du coup, elle va conter son histoire, elle va raconter ses mémoires. Et en fait, l'église, pour moi, c'est le cœur du village et c'est aussi le cœur des habitants. Donc j'essaye de raconter soit des petites anecdotes, ou des fois je les invente, ou des fois je pars d'une histoire réelle, et après je la romance, voilà. Et tout ça en vidéo, en son, en lumière, enfin voilà.
2: Donc en plus, on découvre qu'elle est comédienne. C'est Claire Fortan, c'est vous qui racontez l'histoire, mais on va y revenir dans un petit instant. C'est la balade des gens heureux en ce samedi matin qu'on vous souhaite agréable avec notre invité ce matin sur Ici Champagne-Ardenne.
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2: Ce matin sur ici Champagne-Ardenne, on accueille Claire Fortan depuis 11h dans cette balade des gens heureux. Je vous ai vaguement demandé tout à l'heure si vous étiez heureuse, vous m'avez dit oui pleinement, hein, en gros c'est ça.
3: Totalement.
2: Ouais. Alors, qu'est-ce qui fait votre bonheur? Je rappelle que, alors, vous avez un travail dans l'administratif aux impôts, voilà. Vous créez ce spectacle sans détain de vidéo mapping dans votre église, un vrai coup de cœur. C'est ça qui vous rend heureux? C'est ça votre bonheur?
3: Oh, et puis aussi la famille, les amis, les proches, vraiment tout. Enfin, je trouve qu'on s'émerveille pas assez avec le peu de choses qu'on a. Par exemple, quand on va en vacances, j'aime aller visiter des petites choses, et puis j'aime rencontrer les gens. Parce qu'en fait, c'est vrai que bon, je reviens à mon spectacle Son et Lumière. C'est vrai que quand on va dans les églises, quand on rencontre en fait les personnes, par exemple là, je vais faire un spectacle à Chamery, également à Cucherie. Donc, on rencontre des personnes qui sont vraiment investies dans leur village et ils ont des témoignages, ils ont une façon d'expliquer leur patrimoine et c'est hyper enrichissant. Et j'adore. Franchement, pour moi, c'est des coups de cœur. Par exemple, il y a une dame à Chamery, donc elle est dans une association qui préserve son église, et elle m'expliquait, elle me dit, bon bah voilà, moi j'ai une petite, une petite passion, tout ça, c'est les dates. Je suis d'accord, ok, alors qu'est-ce que ça veut dire? Bah je mémorise toutes les dates des saints, c'est-à-dire que donnez-moi une date et je vous donne le saint qui va avec. Oh, je dis, dans ma tête, je vois, elle pipote. et donc j'étais avec Madame le maire, donc lui donne deux dates. Paf, elle tombe dans le mine. Oh. Je vois, allez, je vais lui en donner une troisième. Je lui dis, la Saint-Clair, c'est quand? Elle réfléchit, c'est le 11 août. Mais en tout, elle dit, oui, j'ai la mémoire. Elle dit, ça ne sert pas à grand-chose, mais c'est plutôt sympa quand même. Je dis, oui, effectivement. Et donc, du coup, voilà, c'est de rencontrer des personnages et de parler. Et du coup, ça fait vraiment du bien, je trouve.
2: Vous devriez travailler pour ici Champagne-Ardenne, hein, parce que vous verrez, des rencontres comme ça, vous en feriez tous les jours. Hein.
3: Mais j'écoute très souvent, c'est vrai en plus.
2: Je disais tout à l'heure, avant qu'on écoute une chanson, qu'on fasse une petite pause, vous êtes aussi comédienne. Parce que, non mais bien sûr, je vous provoque un peu, je vous sens tellement humble et modeste, vous avez tort. Parce que non seulement vous créez le spectacle, donc mettre en son et en lumière, mais en plus vous enregistrez votre voix, vous racontez, vous incarnez l'église du village.
3: Oui, c'est ça. Voilà, je lui donne une voix, exactement. C'est vrai.
2: Il faut le jouer, ça.
3: Oui, il faut le jouer. Je transforme. Alors, c'est pas évident, mais je transforme quand même ma voix, sans matériel, etc.
2: Je peux vous demander, Claire, comment elle parle, l'église?
3: Eh bien, en fait, tout au début, donc, quand elle va se réveiller, l'église, elle va commencer à parler, et elle va dire, mais qui ose me sonner les cloches? Mais quelle est donc cette lumière? Bon, puisque vous insistez. Assez de lumière, je me lève, mais doucement, je vous prie. Laissez à mes vieilles pierres le temps de s'étirer. Vous me croyez ancienne, vous n'imaginez pas à quel point. Etc, etc. Voilà.
2: Oh, dis donc, chapeau, acteur studio.
3: Ouais, c'est ça.
2: Je voudrais redire à nos auditeurs qui nous rejoignent là à l'instant que vous, Claire, vous avez une vie pour les impôts, c'est votre travail. À côté, il y a cette passion pour le spectacle Son Lumière dans votre commune, mais à Villers-Rouneux, mais aussi, vous travaillez maintenant aussi avec d'autres églises de la Marne.
3: Oui.
2: Bah, c'est qu'il y a un vrai succès, une reconnaissance du public et des professionnels. Les gens se disent, ce qu'elle fait, c'est bien, en fait.
3: Oui, tout à fait. C'est vrai que les gens qui ont pu voir le Son et Lumière, j'ai toujours besoin de savoir un peu leur ressenti après. Et ils me disent tout ce que c'est bien, il y a de l'émotion, qu'ils sont dedans, et donc et puis c'est quelque chose d'assez intime. J'attends pas une cinquantaine de personnes, donc il y a très peu de monde au niveau de la capacité de l'église, tout ça, et donc voilà. Donc c'est vrai que les gens ont une bonne, on va dire, ça leur plaît, quoi. Voilà.
2: On va en parler dans un instant, la suite de la balade des gens heureux ce matin avec Claire Fortan, notre invitée aujourd'hui sur ici Champagne-Ardenne.
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2: Dans la balade des gens heureux, aujourd'hui, Claire Fortan, notre invitée, qui est étonnante, je dois dire, parce que je vous avais reçu il y a quelques mois pour que vous nous présentiez votre spectacle de vidéo-mapping qui s'appelle Mémoire d'une vieille dame de pierre. C'est dans votre village, à Villers-Rosneux, votre église de laquelle vous êtes tombée amoureuse, que vous avez fait renaître, quelque sorte, on peut le dire comme ça, à travers vos images, à travers les quelques effets spéciaux, votre voix, puisque vous comptez de la musique. Bref, comme on l'a dit tout à l'heure, un petit peu comme Regalia, toute proportion gardée, mais voilà, c'est dans l'esprit en tout cas, et ça plaît puisque maintenant d'autres communes vous le demandent. Et alors, je découvre en parlant avec vous aux antennes, en fait, vous êtes partout. La mer de sable qu'on connaît bien dans le coin, c'est pas très loin de Reims, voilà. C'est un petit parc d'attractions qu'on aime bien. Et alors, quel est votre lien avec la mer de sable?
3: Eh bien, en 2019, bon, ça fait déjà un petit moment, mais en 2019, je les avais contactés. Parce que je voulais absolument faire de la décoration d'Halloween dans les parcs d'attractions. Donc je n'y connaissais rien tout ça.
2: Mais pourquoi? Pardon, je vous pose tout de suite la question, parce que moi, quand je me réveille le matin, je me dis tiens, il faut que j'appelle la mer de sable, je veux leur faire une déco Halloween.
3: Je sais, je suis un peu folle, c'est vrai. Alors si vous voulez, je ne sais pas, j'avais tellement envie, en fait, quand je vois quelque chose, j'ai besoin de comprendre comment ils font. Par exemple, voilà, je reviens même encore plus loin, j'ai déjà fait un stage de béton d'une semaine.
2: Et en fait, fabriquer du béton?
3: Alors pour les parcs d'attractions. En fait, je suis partie une semaine toute seule avec mon sac à dos. Et donc, du coup, pour faire des... Vous savez, comme les parcs Disney, en fait, ils utilisent du béton projeté, sculpté, etc. Et donc, j'étais chez une personne qui savait en faire. Et donc, qui a créé un théâtre à l'intérieur d'un vieux manège à chevaux. Et il m'a appris, j'ai travaillé sur un bateau pirate. J'ai fait plein de choses. Des faux rochers, tout ça. J'avais besoin de comprendre ça, comment il fallait faire. Et donc, voilà. Et donc, du coup, après, en 2019, ça faisait très longtemps que j'étais très très accro aux décos d'Halloween. Donc tout ce qui est immersion, tout ça, ça m'a toujours passionnée. Et en fait, plonger les gens dans une histoire. Et donc du coup, je dis bon, bah allez, je vais essayer de les contacter. Je ne trouve pas leur email, je leur envoie un courrier papier. Je me dis, avec des photos, des trucs, ils ne vont jamais me répondre. Une semaine après, elle me rappelle, elle me dit... Oh, venez, on se rencontre et tout, j'ai adoré comment vous parlez sur votre lettre, etc. Et donc du coup, je suis venue, ça a tout de suite matché, et directement je leur ai fait un labyrinthe de paille, avec des énigmes, avec une histoire, etc. Et là on continue, et je leur fais beaucoup de choses à Halloween, voilà.
2: Et là, nos auditeurs se disent, ouais, d'accord. En fait, elle bosse aux impôts. Et puis, à côté, elle fait plein de spectacles, elle propose ses services. Tu penses, la petite dame des impôts, elle doit en gagner de l'argent avec tout ça. Et alors, pas du tout.
3: Mais pas du tout. Alors, pas du tout. Et c'est vrai que j'avais peur que vous dites, bon, elle fait quand même beaucoup de choses à côté. Aux impôts, elle doit pas travailler grand chose.
2: Non, j'ai pas voulu l'imaginer. Je vous assure,
3: être aux impôts, on bosse. Ouais. Ça, c'est une évidence.
2: Voilà. J'en doute pas un instant, mais pour autant, c'est encore une fois très étonnant, votre profil. Et je le redis, vous faites ça, c'est totalement désintéressé, en fait.
3: Alors, évidemment, j'ai un numéro de sirène, je suis obligée de faire une facture et tout, mais...
2: Faudrait pas avoir des problèmes avec les impôts après.
3: Exactement, mon Dieu.
2: Voilà. Tout ça est dans un cadre légal, bien sûr. Et c'est pas l'aspect pécunier qui, clairement, vous intéresse.
3: Non, pas du tout. Déjà, même quand on me demande de faire un devis, je me décompose assez parce que j'ai toujours du mal, j'ai toujours peur de demander beaucoup ou quoi que ce soit. Et voilà. Donc, en fait, je rentre juste dans mes frais. Et puis c'est tout, quoi. Voilà, ça s'arrête là. Mais j'en tire pas un business. C'est autre chose.
2: C'est bien plus que de l'argent, en fait.
3: Ah, totalement. Ouais. Mais j'ai besoin de ça. Mon mari, il me dit, c'est quand que tu t'arrêteras? Bah, écoute, pour l'instant, je suis pas morte, alors je continue. Et voilà.
2: C'est lui qui est épuisé, il en peut plus, c'est ça?
3: Des fois, il me dit, oh, t'as trop d'idées, c'est un truc de fou. Donc, mais d'ailleurs, je l'embrasse, il doit m'écouter, il doit me supporter. Donc, voilà.
2: Moi, je compatis, cher monsieur. Claire Fortan dans la balade des gens heureux, suite et fin de l'émission, dans un instant.
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2: La balade des gens heureux, Claire Fortan, voilà, vous nous écoutez depuis ce matin 11h, vous savez que Claire travaille dans l'administration publique, voilà, le service des impôts, et que par ailleurs c'est une passionnée de la vie en général, hein, moi je dirais, il y a ce côté artistique très présent avec votre spectacle Son et Lumière, avec ce que vous faites pour la Mer de Sable et autres. Quand même, ça fait une sacrée personnalité, vous vous fatiguez toute seule des fois ou pas Claire ?
3: Effectivement, je m'endors très très tôt le soir.
2: Je posais la question, j'imaginais pas cette réponse. Vraiment, vous êtes crevé le soir.
3: Oui.
2: Ah ouais.
3: Oui. C'est vrai que mon cerveau est toujours en train de chercher, penser, à développer des choses, etc. Et donc, quand je suis au travail, aux impôts, je réfléchis. Impôts, mais c'est vrai qu'après, quand je sors, je réfléchis à d'autres choses, à ce que j'ai envie de faire après les projections, etc. Donc toujours dans le domaine de la création, voilà. Et c'est vrai que je trouve que c'est important de montrer, j'ai deux enfants, et je trouve que c'est important de montrer aux enfants qu'avec pas grand-chose, il suffit de se bouger un petit peu, et en fait après on arrive à s'ouvrir des portes et à connaître des personnes et vraiment à avoir une, enfin moi je trouve que j'ai une vie extraordinaire.
2: Ils ont l'âge pour ça, les enfants, pour comprendre? Ils ont l'âge pour comprendre?
3: J'en ai un qui va avoir 15 ans et j'en ai un autre qui a 10 ans, donc oui, ils comprennent, mais après il faut les pousser.

0: Enfin, c'est super, franchement, c'est magnifique. Mmh. On a des bois, des hêtres tortillés, etc. Et donc, j'ai commencé à chercher un peu, à regarder un peu sur Internet, d'où ça venait, etc. Et donc, en fait, j'ai donc développé tout ça et je me suis dit, ah, il y a des légendes aussi. Donc, on pourrait peut-être raconter des histoires et peut-être qu'à ce moment-là, on pourrait faire une visite guidée avec des lumières et puis raconter des légendes. Parce que donc, j'étais à la bibliothèque et j'ai regardé un peu, il y a des livres sur les légendes de la Champagne-Ardenne et tout ça, et donc c'est assez rigolo quand on lit tout ça, mais je me dis, si on peut faire si je les transporte dans les bois, en pleine nuit, enfin à la tombée de la nuit, en racontant des petites histoires sur la Champagne, je me suis dit, ça pourrait être sympa, voilà.
1: C'est le moment de se quitter, Claire Fortan. D'abord, merci beaucoup pour ce bon moment. On a un peu rigolé quand même.
0: Oui.
1: Et ça fait plaisir. Dites-nous, votre prochain spectacle, c'est où, c'est quand?
0: Alors, de mémoire, ce sera en septembre. Je n'ai plus la date en tête puisque je suis en vacances et j'ai tout oublié. Mais ça sera en septembre.
1: Vous me passerez un coup de fil et puis j'annoncerai la radio.
0: Avec grand plaisir.
1: Est-ce que ce sera pour Villers-Auneux ou pas?
0: Pour Villers-Auneux, exactement.
1: Pour l'église, donc voilà, du vidéomapping, hein, du son-lumière, comme on dit.
0: Oui.
1: On verra ça donc très prochainement. Merci infiniment, Claire.
0: C'est moi qui vous remercie.
1: Bon week-end.

Et voilà, c'est la fin de la balade des gens heureux, première émission de cette nouvelle saison. Merci infiniment à notre première invitée, Claire Fortan, à qui l'on souhaite le meilleur pour son prochain spectacle. Notez déjà, ce sera le 19 septembre prochain, aux environs 19h, en l'église de Villers-Auneux. Passez un bon week-end et puis rendez-vous déjà samedi prochain, entre 10h et 11h, avec deux autres histoires. C'est un couple dans la vie et au travail. Ils sont jeunes agriculteurs dans les Ardennes. Mais avant d'avoir les pieds ancrés dans la terre de Champagne-Ardenne, eh ben, ils avaient une autre vie un peu plus administrative, dirons-nous. Encore un

0: Un virage à 360 degrés qu'on prendra ensemble samedi prochain dans la balade des gens heureux. Bon week-end.
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1: Très belle matinée à l'écoute d'ici Champagne-Ardenne, il est 11h. Un nouveau point sur l'actualité avec vous, Féline Leloir-Duhaut.
2: Nouvelle hausse record des prix des carburants une semaine après la reprise du conflit entre les États-Unis et l'Iran. Plus 5 centimes pour le gazole qui passe maintenant à 2,27 € le litre. Plus 4 centimes pour l'essence qui tourne autour des 2,10 €. Dans l'Aude, le feu a diminué en intensité d'après la préfecture. 225 hectares de végétation parcourus au sud du département depuis hier après-midi. 350 pompiers, un avion d'âge et un hélicoptère bombardier d'eau sont mobilisés ce matin. Les pompiers qui redoutent une journée critique à cause des températures élevées. L'Aude est en vigilance orange canicule ce week-end, tout comme 6 autres départements du Sud. Première nuit en détention pour le suspect du piratage du fisc cet été. Ce jeune homme de 18 ans est soupçonné d'avoir volé les données d'au moins 678 000 contribuables. C'est la troisième fois qu'il est mis en examen pour piratage. Un autre suspect mineur a été interpellé avant d'être relâché avant la fin de sa garde à vue. 3 mois après le viol et le meurtre de Liana dans le Gers, une nouvelle plainte déposée contre Jérôme Barella pour corruption de mineurs. Une jeune fille affirme qu'il lui a envoyé des dizaines de messages. Jérôme Barella est déjà visé par au moins 6 plaintes et 2 signalements pour viol sur mineur ou agression sexuelle. La campagne présidentielle bat son plein ce week-end. La braderie de Lille et ses 2,5 millions de visiteurs verront passer plusieurs candidats aujourd'hui. Gabriel Attal, Marine Tondelier ou encore Jean-Luc Mélenchon, mais aussi l'ancien Premier ministre Michel Barnier. De son côté, Raphaël Glucksmann, lui, est attendu à la foire de Chalon, dans la Marne. Rachida Dati veut réintégrer la magistrature. L'ancienne ministre de la Culture est proposée pour un poste au ministère de la Justice, et ce, alors qu'elle va être jugée pour corruption à partir de la semaine prochaine dans l'affaire Renault-Nissan. Premier match et première victoire pour les basketteuses françaises en Coupe du Monde. À Berlin, les vice-championnes olympiques l'ont largement emporté hier, 99-53 face à la Hongrie. Leur prochain match, c'est ce soir contre la Corée du Sud.
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1: Merci Féline. Le prochain point sur l'actualité, c'est tout à l'heure à midi. Un point météo maintenant, ici en Champagne-Ardenne, ce samedi 5 septembre. Ciel bleu, grand soleil et puis une petite brise de secteur ouest qui souffle sur nos départements de la Marne, des Ardennes et sur le sud Champagne avec des très belles températures cet après-midi. 23 pour vous qui habitez à Charleville-Mézières, du côté de Reims, de Sainte-Menous, 25 degrés pour vous qui êtes à la foire de Châlons-en-Champagne, à Épernay ou encore à Cézanne, 26 degrés. On profite de cette journée ensoleillée. Le ciel sera plus voilé demain dimanche, mais les températures plus élevées, entre 26 et 27 sur les Ardennes, de 28 à 31 degrés sur la Marne.
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1: Ah, mes amis, est-ce que vous êtes prêts? Pour votre nouveau rendez-vous cette année, ce week-end, actu local, musique et bonne humeur à tous les étages, c'est la
4: sacrée tablée.
1: Autour de la table ce samedi, une Ardennaise d'adoption connue dans le monde entier sous le nom d'Esmeralda, la chanteuse Nadia Bell et mon invitée champardonnaise du bout du monde dans quelques minutes. Salut Nadia, prête à pousser la chansonnette?
5: Bien sûr.
1: Lui chante bien, mais raconte surtout très bien les histoires comme personne. Nicolas Schmitt, bonjour.
6: Bonjour, bonjour à tous.
1: Avec un Jean-Pierre qui rire, un Jean-Pierre qui pleure week-end.
6: C'est vrai, je vais rendre hommage aujourd'hui à l'ébouriffé du Petit Morin, comme j'ai envie de l'appeler, qui vit son dernier festival Grange ce week-end près de Montmirail.
1: À suivre dans une dizaine de minutes. Après ça, la sacrée actu de la semaine à Angèle, à la Reims Arena pour le démarrage de sa tournée. Petit blind test pour réviser ses classiques à 11h30. L'actu qui bat son plein aussi, c'est la foire de Chalon en Champagne. Nous y sommes avec des collégiens, des lycéens, graines de reporters. Ils évoqueront leur étonnement au concert de Bédamar dans Génération, ici à 11h35. Et puis après ça, nous y mangerons à la foire de Chalon en Champagne, mon petit bouchon en or. Bonjour.
7: Eh oui, bonjour.
1: Alias Grégory Duchâtel, dans le cochon, tout est bon à la foire particulièrement?
7: Ah oui, ah oui. Il paraît, surtout à la foire de Chalon, effectivement. On fera une petite petit tour de table. Vous êtes plutôt jarret ou porcelé? Et on sera aussi avec un patron, et c'est le patron de l'un des plus grands restaurants où justement à Chalon, vous pouvez déguster du cochon.
1: Alors mes chers amis, ici vous n'avez plus qu'à mettre les pieds sous la table jusqu'à midi, sacré tablé.
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7: Oh, c'est bien ça.
1: Et comment ça va ce matin? Parce que c'est la question qu'on nous pose finalement. Comment vous vous sentez? Forcément bien sur Ici Champagne Ardenne.
6: Oui,
1: avec Michael Jackson. The way you make me feel.
7: Ah, vous pouviez pas lui faire le plus plaisir. Il adore ça, Nicolas.
6: Ah oui, oui, oui. J'aime beaucoup.
7: Ouais. The Moonwalk, tout, là.
1: In English. Le titre.
6: Ah, je vais le laisser dire quand même. C'est tellement mieux quand c'est lui. Je voudrais pas gâcher tous les fans qui nous écoutent.
1: The way you make me feel. À l'écoute d'ici Champagne Ardenne, Michael Jackson.

0: vous qui faites le moonwalk dans la cuisine, Nicolas Schmitt qui l'a fait sur le studio d'Ici Champagnard.
1: Sur la
0: table. C'est magnifique.
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0: Une bonne dose de convivialité tous les samedis entre 11h et midi. Nicolas Schmitt, Grégory Duchâtel et tous nos invités de cette première sacrée tablée. Et comme première invitée en l'occurrence, nous avons l'honneur aujourd'hui de recevoir Esmeralda.
6: Bohémienne, nul ne sait le pays d'où je viens.
0: Bravo, les frissons.
3: Parce que alors, je m'y attendais pas en plus. Je
0: me dis
3: pourquoi elle s'arrête et là bam.
0: Bonjour Nadia Bell.
7: Bonjour à tous. Bonjour,
0: vous êtes chanteuse. Vous avez non pas trois jambes, trois ancrages, une à Soissons d'où vous venez, une dans les Ardennes, votre terre d'adoption et de cœur, et puis une qui se balade tout autour du monde depuis 1998 au rythme des concerts de Notre-Dame de Paris. En l'occurrence, quelle vie!
7: Oh ben c'est génial.
0: C'est votre rôle dans Notre-Dame de Paris qui vous a donné cette opportunité. Vous avez été Esmeralda aux côtés de Garou, de Patrick Fiori, bien sûr.
2: Quand même.
7: Hein? Daniel Lavoie, et plein d'autres.
0: On vous a trouvé par hasard. Vraiment,
7: tout à fait,
0: j'étais désespérée de retrouver leur Esmeralda. Et c'est le hasard qui a fait que c'est vous qui avez été sélectionnée.
7: Tout à fait. Bah, j'étais encore à l'école de musique, moi, à l'époque. Donc, j'étais dans l'école d'Alice Donna. Ça faisait ma deuxième année. Et en fait, il faut faire 2 ans pour pouvoir avoir son diplôme. Et c'est Richard Cochante et plein mon nom qui ont appelé Alice Donna en lui demandant si elle n'avait pas une Esmeralda. Parce que ça faisait 8 mois qu'ils faisaient des auditions et qu'ils ne trouvaient pas. Donc voilà. Et en fait, elle m'a envoyé à l'audition et ça s'est très, très bien passé. Et voilà.
0: Et c'est vous qui avez été sélectionné. Plutôt cool, hein. Vous étiez tranquille.
7: Oui, parce que je ne savais pas que c'était un gros spectacle comme ça. Donc du coup, je suis arrivée zen. Hein. J'avais des chansons à bosser. Je les ai bossées. Je connaissais pas les chansons en fait. Hein. Je les ai découvertes chez moi sur une clé USB. Enfin voilà, c'était.
0: Et vous les avez chantés dans des grandes scènes internationales, hein, devant des gens qui les connaissaient par cœur, Notre-Dame de Paris. Et qu'est-ce que ça fait quand on vient à Rethel Plage en concert pendant l'été?
7: C'est génial aussi, c'est complètement différent, mais c'est top, hein, c'est top aussi.
2: C'était une période dingue, hein. Faut rappeler que c'était un véritable phénomène, phénomène de société. Hein.
7: Tout à fait, exactement.
2: Comment vous l'avez vécu cette période-là?
7: Très très bien, forcément. Le Palais des Congrès, on a commencé au Palais des Congrès, donc les 2 mois de répète déjà, qui étaient très intenses du matin au soir, tous les jours, pas de jour de repos, et on a commencé en septembre 98 au Palais des Congrès. Donc on est resté là assez longtemps, donc déjà avant de partir en tournée.
3: La première montée sur scène,
0: Nicolas.
3: Comment on s'en souvient de ça?
7: On s'en souvient toute sa vie en fait. Une grosse pression. Et puis il y avait Richard Cochante qui était dans la salle, qui regardait si tout était bien, les notes étaient bien. Enfin voilà, c'était quand même assez stressant. Mais c'est passé tellement vite la première que voilà. Bon, en plus j'avais ma famille dans la salle. Enfin c'était génial quoi. Ouais.
0: L'ancrage dans la région, l'ancrage pour garder les pieds sur terre, il est fondamentalement important. Quand on vous voit, franchement, on se dit pas oh là là, elle a pris la grosse tête. Vous êtes une personne. Normal?
7: Tout à fait, je suis normale. Je suis comme tout le monde.
2: Ça rassure.
7: Exactement. Non, mais quand je rentre de tournée, je retrouve mes copains, mes amis musiciens avec lesquels je fais de la musique, je fais du rock. Enfin voilà, c'est complètement différent de la comédie musicale. Et j'adore ça. Donc, et j'ai débuté, moi, comme ça. Donc, j'oublie pas d'où je viens, en fait.
0: Nous sommes à fond musique aujourd'hui dans cette délicieuse humeur joyeuse de la Sacrée Tablée. Tous les samedis, entre 11h et midi, à suivre un petit festival marnais. Devenu grand qui tire sa réhérence.
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0: Et nous sommes à Bergères-sous-Montmurail, votre prochain rêve, en tout cas celui du duo Grand Corps Malade et Stilto. Dans un instant, Nicolas.
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0: dimanche dernier à la foire de Châlons en Champagne, à l'instant duo avec Grand Corps Malade, Stilto, le prochain rêve. Le prochain rêve, question que se pose sans doute l'invité de Nicolas Schmitt.
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0: Une sacrée tablée en compagnie de Nicolas Schmitt, donc Grégory Duchâtel et de la chanteuse ardennaise d'adoption de cœur, Nadia Bell. Il n'est pas rare que dans les couloirs d'ici Champagne-Ardennes, ses collègues le surnomment Nicolas Pschitt, tant il met d'effervescence dans ses histoires de la semaine.
2: Il pétille le garçon. Ouais.
0: Et là, on pleure d'émotion, mais positive.
3: Oui, dans l'histoire de la semaine, là, j'avais envie de rendre hommage à quelqu'un que j'appellerais l'ébouriffé du petit Morin. C'est comme ça, le petit Morin, c'est cette magnifique, très jolie vallée du côté de Montmirail, bergère sous Montmirail. Il s'appelle Jean-Pierre Béal, un doudingue qui nous invite chaque année à écouter des artistes français chanter leurs textes sur une scène dans une grange. D'où le nom du festival dont la toute dernière édition se déroule d'ailleurs ce week-end, le Festival Grange. Alors la grange, on en parle chaque année, c'est vrai, sur ici Champagne-Ardenne. Moi je vous propose ce matin qu'on aille la visiter.
2: Ah sympa, ah,
3: très bien. Avec ça le maître des lieux.
4: Alors là, vous voyez, c'était une des tables, hein, avec tout ce qu'il fallait dans le temps, des vaches, etc.
5: Donc il est devenu un bar et une cuisine.
4: Voilà, un joli bar, une cuisine, vue sur la campagne, des toilettes, tout ce qu'il faut pour l'arrière-boutique de la salle de spectacle, dans laquelle on peut rentrer. Et là, on a une répétition en ce moment, mais superbe charpente. Il y a des loges derrière, là-bas, et il y a une jolie mezzanine qui permet de voir le spectacle d'en haut, ce qui est toujours très agréable. En général, la situation des tables et des chaises, c'est en cabaret.
5: Alors, combien de personnes vous pouvez accueillir ici pour un spectacle?
4: La jauge est à 140, ouais. Ce qui fait un public suffisant pour qu'il y ait une masse, qu'il y ait des beaux applaudissements. Mmh. Et puis, c'est toujours intimiste, c'est-à-dire qu'il y a des gens qui passent ici, qui passent parfois dans le zénith, et le rapport n'est pas tout à fait le même. C'est le côté.

0: Boudoudou.
1: Doudou.
0: Patata, boudoudou. Alors, la recette pour tenir, ça fait 30 ans que ça dure, hein, quand
1: on
0: même.
1: On est bien là-bas à la grange.
0: Quelle est-elle, cette recette pour tenir? Eh ben, on va la découvrir. C'est pas un grand jus de fruits, hein, pour Jean-Pierre Béal. C'est de la chanson, tout simplement, et dès son plus jeune âge.
2: Il y avait dans les fans de repas, c'est souvent que quelqu'un se levait, chantait, et voilà. Et je me rappelle une cousine qui chantait très bien, Charles Aznavour. Et donc j'ai toujours baigné là-dedans. Ma mère avait un restaurant, il y avait toujours un accordéon qui sortait, etc.
0: On est vraiment dans la chanson aujourd'hui, hein.
1: Totalement.
0: Nadia, là, vous êtes au bon endroit aujourd'hui.
1: Elle sourit, hein, jusqu'aux oreilles. Nadia, j'ai voilà.
0: Alors, il a la chanson française chevillée au corps, hein, je vous le dis, moi, adossée en plus à une folle envie de s'amuser et de partager ses coups de cœur. Ça, c'est ce qu'il a animé pendant 30 ans pour créer ce festival. D'où, donc, ce festival, bien sûr, mais c'est pas l'unique moyen qu'il a trouvé pour partager ça. Il est jamais à court d'idées, ni de culot, d'ailleurs, pour partager sa passion, Jean-Pierre Béal.
2: J'ai envoyé un mail à Isabelle Gallimard, que je connais pas du tout, ni de près ni de loin, en lui disant, il y a une série formidable chez Gallimard, au Mercure de France, hein, exactement, qui est le goût de, alors le goût de l'amitié, le goût de la marche à pied, le goût des rêves, le goût de tout ce qu'on veut, de la politique. Je crois qu'il y a 200 titres. Et il manquait le titre, le goût de la chanson. Donc, je lui envoie un mail en lui disant, avec mon ami Jacques Persio, on est très triste parce que dans cette collection merveilleuse, le goût de, eh ben, il n'y a pas le goût de la chanson. Mais on est très content parce qu'on est les deux seuls à pouvoir l'écrire. Donc voilà, c'est tout ce que j'envoie à Isabelle Gallimard, un peu pour sourire, quoi. Et puis deux jours après, coup de téléphone, est-ce qu'on peut se voir? Oui, oui, on peut se voir, bien sûr, il n'y a pas de problème. Et on a sorti le goût de la chanson chez Gallimard.
0: Ah, vous sentez comme il est fier, là, hein, de son petit fait d'armes, là.
3: Il a la moustache qui frise, non?
0: Ah, bah, c'est ça, exactement, mais il l'a toujours. Il l'a toujours. Il a l'œil plissé comme ça, malicieux, Jean-Pierre Béal. Et bah, c'est ça, Jean-Pierre Béal, un gamin dans un corps hirsute de 80 ans. Qui raccroche donc cette année?
2: Moi, je me suis bien amusé, mais c'est trop stressant pour moi maintenant. Il est temps d'arrêter, c'est voilà. Bien.
1: Et tout ça, oui, c'est toute une équipe de bénévoles aussi complètement dédiée à ce festival dont nous sommes partenaires.
0: Oui, bien sûr, et vous pourrez d'ailleurs retrouver toute la programmation tout ce week-end. Allez-y, s'il reste des places, parce que c'est la dernière édition. Alors
1: forcément,
0: que
1: dimanche, c'est complet.
0: Ouais, voilà, c'est ça. Alors, il arrête, Jean-Pierre Béal, sans regret, d'autant qu'il va rester quand même en contact avec la chanson. Hein. Attendez-vous à ce qu'il vous programme quand même un concert de temps en temps, parce que l'envie de partager avec vous ce qui le touche reste intact, et il a même envie de monter sur scène à son tour pour d'autres lectures. Allez
1: on
0: savoir.
1: Vous met en contact avec Nadia, hein,
0: Est-ce qu'il est avec un peu de musique?
1: Oh, s'il vous plaît.
0: Et il est au programme de ce festival cette année. Yves Jamais.
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3: Vous dites que Grange, c'est terminé le festival. On ne sait jamais, ça pourrait revenir.
1: Et oui, peut-être que quelqu'un le reprendra.
0: Vous?
1: Ah oui, peut-être qu'il y a quelqu'un qui est en train de verser une petite larme d'émotion, tout de suite positive, et se dit ah, moi je saute sur l'occasion.
0: Hein, bah, Grégory Duchâtel, c'est quand même un peu l'homme de patrimoine ici.
3: Oui, oui.
0: Les trésors de Champagne-Ardenne. Pourquoi pas en faire finalement un trésor de cette grange et de vous l'approprier, hein.
3: Avec plaisir. Voilà.
1: 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Votre nouveau rendez-vous du week-end, les samedis de 11h à midi, bonne humeur garantie, puis surtout depuis l'annonce du lancement de la tournée d'Angèle à Reims. Pourquoi la Champagne lui a porté chance? Éléments de réponse à suivre.
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1: Et la chance, c'est de pouvoir écouter cette playlist qui raconte tous ces beaux souvenirs. Vous dites Billy Paul?
0: Ah oui, je dis Billy Paul.
3: Non, mais là.
0: Et je dis, mais cette chanson, je l'écoute 100 fois de suite,
3: ouais,
0: sans
3: ouais,
0: problème. C'est celle que j'emmène sur
3: boucle.
0: Une île déserte.
3: Non, mais là, il y a un problème. C'est que j'ai l'impression que ce ne sont que les disques de Nicolas Bécu. Il n'y a que ce type qu'il aime bien, là. Et moi, c'est quand que ça arrive?
1: Ah, bientôt.
3: Et là où Michel Sardou?
0: Vous voudrez bien vous taire, s'il vous plaît?
1: J'aimerais, Billy Paul.
0: Oui, j'aimerais savourer.
1: Mrs. Jones.

0: Mrs. Jones.
1: Hey, c'est pas bien là.
2: Ah, si, j'atteins le pic de plaisir.
1: Oh là là.
3: Il est là.
1: Billy Paul, me and Mrs. Jones, avec un petit caméo de Nadia Belle, Esmeralda de Notre-Dame de Paris. Une troupée de joyeux lurons vous accompagne tous les samedis en fin de matinée sur ici Champagne-Ardenne. C'est là.
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1: Des nabars à la foire de Chalon en Champagne. Et où manger à la foire dans quelques minutes.
5: À peu près tous les deux mètres.
1: Et puis la vue d'Angèle lors de son premier concert à Reims, sacré tablé jusqu'à midi. Bah d'ailleurs, je vous propose qu'on l'écoute, Angèle, tout simplement. Elle est libre.
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1: C'est la sacrée actu du jour. Il y a une vingtaine de minutes, la billetterie ouvrait pour les places le 3 mars prochain de Angèle à la Reims Arena. En 2018, figurez-vous qu'elle était sur la scène au parc de Champagne. Est-ce que vous y étiez?
3: Non, on n'était pas nés.
1: dans le cadre du festival dont France Bleu, vous vous souvenez, France Bleu était partenaire?
3: Comment vous dites? Ah, je ne connais pas.
1: Donc, France Bleu était partenaire du magnifique Society. Elle venait de percer sur les réseaux sociaux, Angèle, et elle répondait à Sébastien Giton qui soulignait les grandes différences de style entre toutes ses chansons.
4: Ça, c'est la chance d'Internet. C'est qu'avec Internet, il n'y a pas de quotas, il n'y a pas de règles. En fait, tout est permis, il n'y a pas de censure. Donc, bon, moi, je ne suis pas du genre à dire des choses hardcore, mais je pense que du coup, les artistes qui percent avec Internet, bah, ça nous donne l'impression que tout est possible. Et donc, bah, moi, je me suis rien refusé. J'avais envie de mettre de l'anglais, du français, une partie un peu plus parlée, une partie plus chantée, de monter dans les tonalités, de faire un peu tout ce que je voulais et de voir un peu ce que ça donne, quoi.
1: Elle était déjà Angèle ?
5: Bah, elle était déjà libre. Elle vivait libre déjà à l'époque, ouais.
1: Et sachant que lors de ce concert, il y avait eu un giga souci technique, tel que Angèle a dû improviser et faire carrément du piano-voix, mais elle avait déjà tout d'une grande.
4: Ça doit rester un plaisir, la musique. Enfin, pour moi, en tout cas, les concerts, ça doit rester un plaisir. Donc, s'il y a des problèmes techniques, bah, c'est difficile. Ça change les plans, mais c'est une sorte de challenge. Et on a rigolé, on s'est tous regardés en rigolant, genre, OK, qu'est-ce qui se passe? Il faut agir. Et c'est aussi un peu satisfaisant, quand il y a un problème, d'arriver à s'en sortir, quoi.
1: Nadia Bell, vous qui êtes chanteuse, qui avez interprété Esmeralda tout autour du monde, vous avez eu des problèmes techniques comme ça?
6: Oui, c'est déjà arrivé, bien sûr.
1: Et alors, comment on fait dans
6: ça? Tout explose et il n'y a plus rien. Voilà, on a juste les voix qui passent et on continue à chanter, en fait.
3: Donc, bon, sans musique, c'est continuer, quoi. On continue
6: jusqu'à temps qu'on nous dise d'arrêter, en fait, parce que on n'a pas le choix. À un moment donné, il y a plus de musique, il y a plus rien, donc on est obligé d'arrêter le spectacle et de reprendre à l'endroit où on s'était arrêté, en fait.
1: Et alors, il semblerait même qu'Angèle ait été sensible ce jour-là, au moment de ce soutien technique, au soutien du public.
4: J'ai quand même senti un sentiment de pitié dans le public et je me dis non, ça va
3: pitié,
4: pas.
3: Pitié, non. T'es
4: bah,
3: dur.
4: Ils se sont dit oh non, ça marche pas. Il y a même une jeune fille qui vient de me donner un trèfle à quatre feuilles en me disant bon, je l'ai trouvé pendant ton concert et je me dis t'en as peut-être besoin et tout.
1: Est-ce que c'est ce trèfle à quatre feuilles qui est le succès de la chance d'Angèle?
3: Ce serait bien en Champagne.
1: Et voilà, ce serait.
5: Et du coup, elle y est revenue quand même 5 ans après.
1: C'est ça,
5: au parc de Champagne pour chercher sans doute un autre trèfle à quatre feuilles.
1: Et puis faire ses résidences à deux reprises, donc à Reims, à la Reims Arena, et comme là, en mars prochain. Est-ce que c'est ce trèfle à quatre feuilles qui a porté chance à Angèle, qui assurément va vous porter chance? On va voir ça tout de suite. On va faire un petit blind test, je vous propose. Vous, Nadia, pareil.
6: Pas de problème, je joue.
1: Nicolas aussi. Alors, oui. je dis pas Grégory, hein, parce que alors, lui, il est hyper compétitif.
3: Non, pas
1: Angèle.
3: Ah,
1: il est trop fort. Allez, un point pour l'artiste.
5: Il est plutôt karaoké, lui.
1: Pour l'année où Michel Sardou. Premier extrait.
7: Tout est devenu flou.
3: Ah bah flou.
1: Flou.
3: Ah bah. Du coup, il me plaît bien,
5: moi. Ouais, moi aussi. C'est à chaque fois dans les trois premiers mots, il y a le titre. Moi, je veux bien gagner.
1: Quelle année? 2 points.
6: Oh. Ouais, pas du tout.
3: 2023.
5: Flou.
3: 24.
1: Ah, un peu avant.
5: 22. 21.
1: Avant.
5: 20.
6: Donc, 18.
1: 19. 2019.
5: Ah,
1: allez, hop,
5: Nadia,
1: vous n'étiez pas du tout.
6: Bruxelles, je t'aime.
5: Ah, ça, c'est récent, ça.
1: Alors,
5: c'est de...
1: Bruxelles ou Bruxelles?
6: Bruxelles,
1: je t'aime. L'année
5: 2023.
1: Un peu moins.
3: 18.
1: Un peu plus. 2021.
3: Oh.
1: Bon, vous l'aviez. Ah. Alors là, c'est un petit peu plus dur parce que du coup, le titre n'est pas dans l'extrait. Attention.
7: Laisse-moi te chanter.
3: Balance ton quoi?
6: C'est ça.
1: Balance ton quoi, quelle année? Ah, elle est belle.
3: Ça, c'est plus ancien.
5: Ah oui, ça c'est Balance ton quoi,
1: 2018.
5: Bah, c'est Balance ton porc.
1: 2018.
5: Oui, c'est ça.
1: Ah, ouais, c'est ça. Voilà.
3: Un
1: joli clip, évidemment, Nicolas.
5: Ah oui, avec Pierre Ninet. Alors, il est magnifique, cette vidéo, elle est exceptionnelle. Pierre Ninet, dans ce clip, il est génial parce qu'il passe pour un gros lourd qui comprend rien du tout au nouveau code et tout ça. Et ouais, il joue merveilleusement bien le personnage et il se fait bâcher par Angèle. Faut voir.
8: Et ce qu'il faut bien comprendre, c'est que quand une fille dit non, on peut croire que, et en fait, c'est non.
3: Non, voilà, c'est
1: voilà, juste le petit cadeau, la petite surprise. Bravo à toutes et à tous, Angèle, en concert à la Reims Arena. On n'a pas fait les totos, hein, mais vous avez tous gagné.
3: On
1: c'est bon,
3: oui,
1: on était très
3: gagné.
1: Bon. On refera. Le 3 mars 2027, la billetterie vient d'ouvrir en ligne, donc. Et puis voilà, on a nos billets. Alors, eux, ils ne s'entraînent pas au blind test. Ce sont notre relève à la radio. Les générations ici, des reporters en herbe à la foire de Chalon, Champagne, à suivre sur Ici Champagne Ardennes dans.
3: Sacré table.
1: Sacré table. J'étais bien, mais j'étais pas prête.
5: C'était pour vous, Nadia.
6: Voilà,
5: c'était pour vous, Nadia. Vous étiez pointée du doigt, c'était à vous de la chanter.
6: Oui,
5: là. Bon, allez, la prochaine.
6: La prochaine. Okay.
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0: petit bout de chou. Alors c'est pratique quand on est chanteur.
1: Oui, c'est
0: voilà,
1: sûr. Oui.
0: Voilà, petite chanson qui a plutôt bien réussi à Chrisséa.
2: C'est magnifique ça.
0: Joséphine. Ah, ah ouais, ça vous ah,
1: c'est ça votre
2: ça, ça me plaît ça.
1: Enfin, on va passer
3: moi aussi, hein, c'est en bonne place sur la mienne. Hein. Ouais, ouais.
0: Chrisséa, belle matinée à l'écoute d'ici Champagne-Ardenne.

0: Ici Champagne-Ardenne, Chris Rea et Joséphine avec Grégory Duchâtel qui bat la mesure.
1: Ah oui.
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0: Et tout le monde a la parole dans
3: Sacré Tablé.
0: Place aux voix d'enfants. On a compris, hein, je crois qu'on va arrêter de le faire.
1: On connaît bien le nom de l'émission.
0: On a, ça, c'est bon, on sait.
4: C'est la première, il faut l'installer, voilà. C'est normal. Hein.
0: Place aux voix d'enfants. Génération ici, ce sont des reportages produits par des élèves de collège, de lycée, de l'Académie de Reims. Ils sont encadrés par des enseignants, des personnels administratifs super impliqués, évidemment, dans le cadre de projets pédagogiques d'éducation aux médias. Alors, attention, grande mignonitude, mais sérieux. Hein. Maïwenn, 13 ans, Maxence, 14 ans, ont suivi des ateliers radiophoniques, tous les deux au collège de Notre-Dame de Châlons-en-Champagne l'année dernière. Ils viennent de faire leur rentrée en 3e et en 2e, respectivement, cette année, et de produire un reportage. C'était la semaine dernière à Châlons-en-Champagne. Le parterre de la foire en scène était comble. 20 ans, 60 ans, côte à côte, qui chantaient les mêmes refrains sur scène. Benabar, que Maïwenn et Maxence ont rencontré.
5: La semaine dernière, à Châlons-en-Champagne, un artiste de la chanson française réunit plusieurs générations, Benabar.
6: Mais comment un chanteur qui a commencé sa carrière il y a plusieurs années continue-t-il à toucher un public jeune ?
5: Pour le comprendre, nous avons rencontré Benabar dans sa loge.
6: Dans ses chansons, il raconte souvent des histoires simples, la famille, l'amour, l'amitié ou encore les petits moments du quotidien.
5: Nous lui avons demandé pourquoi les relations humaines sont une source d'inspiration aussi importante pour lui.
7: Bah parce que tout est là, quoi. C'est notre vie de tous les jours. Bah vous aussi, chacun en fonction de son âge et de son histoire, mais les relations humaines, c'est tellement vertigineux, c'est infini. Et alors, on peut parler des grands trucs, les histoires d'amour, les histoires de deuil, bon, ça c'est les gros dossiers, mais tu peux aussi parler plein de petits trucs.
6: Des thèmes simples, mais dans lesquels chacun peut se reconnaître, quel que soit son âge.
5: Et c'est pour cela que ces chansons continuent de traverser les générations.
6: Nous avons voulu savoir ce qu'il ressent lorsqu'il voit son public reprendre ses chansons sur scène.
7: C'est très émouvant. C'est, la fierté, elle existe quasiment pas par rapport à l'émotion. C'est-à-dire que ça prouve d'une certaine façon qu'un truc est passé.
5: Dans la salle, jeunes et moins jeunes partagent alors les mêmes refrain.
6: La musique devient un lien entre les générations.
5: Et pour les jeunes, découvrir un artiste comme Benabar, c'est aussi découvrir une partie de la chanson française à travers des histoires qui parlent encore d'aujourd'hui.
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1: Bravo,
0: elle avait pris.
1: Ils sont forts. Hein.
0: Magnifique.
1: Moi, j'ai eu le souci à me faire. Hein.
0: On parlait d'émotions, de ces émotions, de ces chansons. Qu'est-ce que ça vous fait, vous, Nadia Bell, qui êtes chanteuse, qui chantait, qui portait la voix d'Esmeralda partout dans le monde? Et là, vous y retournez d'ailleurs. Hein,
8: oui, j'y retourne au mois de février.
0: Début 2027.
8: À Taïwan, et puis après, toute la Chine, la Corée du Sud, Singapour, enfin voilà.
0: Ouais, quand les gens chantent avec vous, les jeunes, les moins jeunes, qui connaissent les chansons d'Esmeralda et de Notre-Dame de Paris, ça doit être...
8: C'est magique, hein. C'est magique. Et il y a vraiment tout âge, en fait. Hein,
0: et en français, en plus.
8: Et en français.
0: Et en français.
8: En français. Ouais, en français.
1: Chapeau.
8: Ouais. Ils ont monté la troupe en coréen, en chinois, mais ils préfèrent la troupe française quand même. Donc,
1: c'est l'accent français.
8: C'est la langue qui fait tout.
4: Alors, quel est le public qui interprète le public étranger qui interprète le mieux en français les paroles des chansons d'Esmeralda ou enfin de Notre-Dame de Paris? Il y en a qui ils connaissent les chansons, les.
0: Elle veut pas se mettre qui que ce soit.
4: Non, la question était tout à fait.
0: Et les Chinois aussi, ils écoutent, et les Coréens. Mais ils sont pas nerveux.
8: Non, il y a beaucoup.
4: Non, mais c'est du yaourt ou c'est les vraies paroles qu'ils interprètent, qu'ils chantent avec vous pour vous accompagner?
8: Ah, ils connaissent les paroles. Ouais, il y a beaucoup de Chinois et beaucoup de Coréens qui apprennent le français.
1: Ils adorent la France. Hein.
8: Ils adorent la France.
1: Surtout en Chine, ouais.
8: Ils vont dans des écoles où ils apprennent le français.
0: Eh ben moi, je pense que ça leur ferait plaisir à Maïwenn et Maxence de se remémorer un petit peu le concert. Si on leur faisait plaisir avec Benabar tout de suite.
1: Ah, oui.
0: Allez, on y va.
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0: Allez, vous avez l'artiste, mais le titre de
1: L'effet papillon, L'effet papillon. Oh, de Chine, bien sûr.

0: Ici Champagne Ardenne avec Benabar et l'effet papillon.
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0: On l'a presque pas entendu, le monsieur. Bon, on va répéter le nom de l'émission alors.
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0: sur Ici Champagne Ardenne. Tous les samedis maintenant entre 11h et midi avec notre trésor de Champagne Ardenne qui a toujours de bonnes adresses, Grégory Duchâtel. Nous passons maintenant à table dans sa Crétablé. Et puisque nous sommes toujours à la foire, la question à midi presque moins le quart, c'est où manger ?
3: Ah, il y a le choix. Hein. À la foire de Chalon, le plus difficile, effectivement, c'est de choisir. On vient pour les exposants, les animations, les concerts, mais aussi, surtout d'ailleurs pour certains, pour manger. Une bonne vingtaine de restaurants aux saveurs venus de France et d'ailleurs vous attendent. J'ai notamment repéré, moi, un restaurant italien et un autre libanais. Je ne l'avais jamais vu, celui-là. La décoration invite déjà au voyage. Alors, vous pouvez tout au long de cette foire retrouver les nombreuses spécialités de nos belles régions de France. Cuisine auvergnate, recettes du sud-ouest, Corse, bouchon lyonnais, spécialités bretonnes ou encore la cuisine créole et de Guyane. Mais impossible de parler de la foire sans évoquer notre beau terroir champenois, l'Antillon de Champagne, les bonnes volailles, mais aussi le boudin blanc de Rethel, le pâté croûte et les fromages de chez nous, à déguster également avec une coupe à la main ou une bière locale. Et là aussi, on manque pas de choix. Le stand de la bière de Valmy, par exemple, ne désemplit pas. Et ce week-end, avec la chaleur, pensez aussi à l'eau, surtout à l'eau. Les amateurs de viande vont se laisser tenter par un jambon à l'os, un bon jarret ou un porcelet. Ça m'intéresse tout particulièrement. Cuit à la broche, vous ne pouvez pas passer à côté. Alors le jarret, hein, c'est une partie de la patte d'un animal située entre le genou et la cheville. C'est le morceau de viande qui entoure l'os, en fait. Hein. Et le porcelet, eh bien, c'est un jeune cochon. Sa viande est plus délicate, tendre que celle du porc adulte. Appréciez rôti ou braisé. La viande est tendre et la peau peut aussi se déguster. Hein. C'est bien, bien croustillant.
4: Bien croquant.
3: Ouais, moi j'avais envie de vous demander.
0: Amateurs,
3: vous êtes plutôt jarret ou porcelet ?
4: Porcelet
3: pour Nicolas.
4: Porcelet.
3: Christine ?
0: Je passe mon tour.
3: No comment ? Nadia ?
5: Ni l'un ni l'autre.
3: Voilà, no comment ? Eh ben, je n'ai pas réussi ma première, moi.
0: Alors, à la foire, si vous souhaitez manger le cochon, où est-ce qu'on va ?
3: Restaurant libanais.
4: Voilà,
5: bon libanais. C'est ça, exactement.
0: Pour tout le monde.
3: Il est bon.
0: Où est-ce qu'on va alors pour manger le cochon ?
3: Eh ben, on va appeler Ludo. Bonjour Ludo.
6: Bonjour.
3: Directeur du restaurant Feu de Bois à Chalon, en Champagne, la foire de Chalon, on peut vous retrouver. Alors quand on arrive devant au Feu de Bois, la première chose que l'on voit, c'est le cochon qui tourne à la broche. Qu'est-ce que vous voulez faire ressentir finalement aux visiteurs ?
6: Ben écoutez, on veut faire ressentir les saveurs, les odeurs, les... Écoutez, on fait cuire nos cochons à la broche, nos jarrets, nos ribs, qui sont repassés au smoker après pour leur donner un petit goût fumé. Donc voilà, les clients nous reconnaissent grâce à ça. En plus, on est bien placé à côté de la scène.
3: Ah oui, c'est sûr,
0: ça direct, hein.
3: C'est incontournable. Les retours de concert, là, c'est le pic d'affluence peut-être.
6: Non, pas du tout, parce qu'on a une clientèle étoffée, parce qu'on fait les foires de Troyes aussi. Et de Rethel, donc les gens viennent nous voir de là-bas et on a aussi des gens de Cambrai qui viennent nous voir, donc on a déjà notre clientèle. Et puis bah retour concert bien entendu, mais on est déjà, il reste plus beaucoup de place déjà à la fin du concert.
3: Et combien de personnes faut-il mobiliser derrière le restaurant pour servir les clients pendant une journée de foire par exemple, ou pour toute la foire? Vous êtes combien?
6: Et bah déjà on a une trentaine de serveurs et quasiment l'équivalent en termes de cuisiniers. Ceux qui font les frites, ceux qui font les broches, ceux qui font donc il y a en tout les plongeurs, faut pas les oublier non plus, c'est des personnes importantes.
4: Oui, on aime bien manger dans la vaisselle propre.
5: Oui, quand même.
6: On ne peut rien faire non plus, donc chaque personne est très importante pour nous.
3: Bon, combien de cochons sont dégustés par jour dans votre restaurant ?
6: Alors en termes de cochons, c'est

0: Je pense 8 tonnes.
1: Non, mais de frites.
2: De frites.
0: Ah, oui. De frites, à mon avis, bah, quasiment aussi. Hein, si 8-10 tonnes, peut-être.
3: Énorme. Au feu de bois, Ludovic, on salue toute l'équipe. Voilà l'un des restaurants que vous pouvez retrouver à la Foire de Chalon jusqu'à lundi.
2: La Sacrée Tablée, votre nouveau rendez-vous très feel-good et très gourmand les samedis entre 11h et midi. C'est presque fini.
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2: Et on se retrouve pour le mot de la fin juste après Alex Warren et son dernier titre, Fever Dream. 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

0: Warren, Fever Dream. On va la mesurer ici.
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0: Sacré tablé, elle se termine, mais que c'est passé vite qu'on s'est régalé. Le mot de la fin, Nicolas, un mot.
2: Ah justement, vous venez de me le piquer, régalade. Ah j'ai passé un délicieux
0: Grégory,
2: moment.
0: Soleil, comme le sourire de Nadia, notre invitée. Nadia Belle, le dernier mot est pour vous.
3: Eh bien, merci pour l'accueil. C'était vraiment très bien.
0: On vous retrouve à Soissons, là, le 11 septembre.
3: Oui, aussi. Soissons. Et toujours avec Autrie.
0: Merci beaucoup. Vivement samedi prochain. Rendez-vous donc dès 11h pour une nouvelle
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0: Dans une dizaine de minutes, le prochain point sur l'actualité ici en Champagne-Ardenne. Et juste après ça, Willy vient déjeuner chez vous.
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0: Ici Champagne Ardenne avec Jeanne Masse et son mémoire.
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0: Vous écoutez ici Champagne Ardenne, bienvenue, il est midi. Point sur l'actualité avec vous, Louison Leroy, et les prix à la pompe atteignent des sommets.
2: Vous l'avez sans doute observé, hein, 2,10 € en moyenne le litre de sans-plomb 95-10, un record depuis le début de la guerre entre les États-Unis et l'Iran, et 2,27 € en moyenne le litre de gazole. Conséquence de la reprise des hostilités dans la région, et ça ne va pas s'arrêter, les prix pourraient encore augmenter ces prochains jours, selon Philippe Casbas, le président de l'Union française des industries pétrolières, mais pas de pénurie à l'horizon, selon lui.
3: Il n'y en a pas de problème de pénurie, on a un problème de prix. C'est-à-dire que le produit reste disponible et la chaîne de production qui est extrêmement résiliente a réussi à se réorienter pour combler. Donc des situations de pénurie, ce n'est pas l'affiche. Cela étant, on n'a pas la possibilité de reconstituer les stocks et donc tous les stocks qui sont constitués dans la chaîne de distribution pour anticiper des situations qui pourraient être de crise ou des surprises, celles-là ne sont toujours pas reconstituées. Donc, on n'a aucune raison de penser qu'il va se passer quelque chose de dramatique ou de pénalisant sur la partie des pénuries. Mais il faut être réaliste, on n'a plus non plus de matelas de sécurité qui nous permettrait de tenir.
2: Philippe Casbas, président de l'Union française des industries pétrolières. Après avoir entamé une grève de la faim à Reims fin août pour interpeller le gouvernement, Christophe Paco et Nicolas Aragona participent à un rassemblement à Paris aujourd'hui pour réclamer une loi contre la sérophobie, les discriminations liées à la séropositivité. Les deux hommes s'en disent victimes au quotidien. Le gouvernement travaille sur ce sujet et prévoit une campagne de sensibilisation, a assuré hier la ministre Aurore Berger lors de sa visite à la foire de Chalon.
0: Notre ministre était attendu de pied ferme hier à Chalon en Champagne.
2: La ministre de l'Agriculture, Annie Genevard, en déplacement à la foire quelques heures après l'annonce de son plan à 1 milliard d'euros pour aider les agriculteurs à se remettre des pertes subies cet été à cause de la chaleur extrême et de la sécheresse. Des annonces pas à la hauteur, d'après les principaux syndicats agricoles qui réclament plus de moyens en vue de la prochaine campagne agricole. Le détail de ces annonces est à retrouver sur le site et l'application ICI. Le défilé de politique continue aujourd'hui à la foire de Chalon autour de Raphaël Glucksmann. Le candidat place publique à la primaire de la gauche est arrivé sur place il y a quelques minutes.
0: Ici Champagne-Ardenne, midi 2, il est donc le stade de Reims. Est-ce qu'il est bien reçu 5/5?
2: Eh bien, on verra ça aujourd'hui, cinquième journée de Ligue 2, et on l'espère un cinquième match sans défaite pour les footballeurs rémois face à Guingamp tout à l'heure à 14h à Delaune. Des Rémois qui font une belle impression en ce début de saison. Ils sont sur le podium avec 2 nuls et 2 victoires et autant de rencontres en professionnel dans la jeune carrière de Jean Trifose Mamboukou, 18 ans. Le latéral droit formé au club enchaîne les matchs après avoir signé son premier contrat chez les grands cet été. Une belle découverte à l'accent italien, Hugo Marceau.
4: Accent que l'on n'a pas entendu jeudi en conférence de presse où le jeune défenseur s'est présenté prudemment pour la première fois.
5: C'est pas une surprise parce que j'ai travaillé pour être ici. C'est juste la suite logique de mes efforts.
4: Satisfaction exprimée dans un Français qui ne trahit pas ses racines ancrées en Italie et au Congo, la République démocratique, pays de ses parents. Jean Trifose Mamboukou est né à Turin dans une famille immigrée qui s'installe finalement quartier d'Orgeval, au nord de Reims. Le chemin est court jusqu'au terrain du FCF Lannevillette-Jamin. Son premier club, il n'y jouera qu'un an.
5: Ensuite, en U9, j'ai intégré le stade de Reims. J'ai gravi les échelons, toutes les catégories.
4: Un pied maintenant en haut de l'échelle rémoise, l'autre toujours en Italie. Depuis ses 14 ans, Jean Trifose joue pour les Azzurrini, les sélections transalpines de jeunes. Déjà 1 euro et une coupe du monde au compteur. Un riche double projet.
5: Ouais, ça me plaît. C'est un peu différent qu'en France. La France, c'est plus axé sur les caractéristiques physiques. Ça va vite, c'est un peu moins tactique, c'est un autre football. J'essaie de ramener ce que j'apprends en Italie à Reims et ça améliore ma progression.
4: La solidité du couloir droit rémois avec Jean Trifose a débuté 3 des 4 premiers matchs de la saison.
2: Reportage ici, Champagne-Ardenne, d'Hugo Marceau avant stade de Reims-Guingamp tout à l'heure. Coup d'envoi 14h à Delaune pour le compte de la 5e journée de Ligue 2. Une rencontre à suivre bien sûr en direct et en intégralité sur votre radio ici Champagne-Ardenne dès 13h45. Pendant qu'au parc des expositions de Charleville-Mézières, les boules sont contre-choc au National de Pétanque. C'est la 30e édition de ce grand rendez-vous qui rassemble des champions de la France entière et même de l'étranger. 512 triplettes concourent tout ce week-end.
0: Bah, météo parfaite hein, pour Charleville-Mézières pour cette journée. 23 degrés, du joli soleil globalement. C'est ce que nous dit Météo France en tout cas pour cette journée de samedi 5 septembre, avec quelques passages nuageux ici et là, mais des températures bien agréables entre 23 et 26 degrés. Il fera cette nuit frais entre 5 et 11 degrés globalement sur notre région. Et demain, les temps de mercure s'envolent jusqu'à 31 dans la Marne, 27 sur les Ardennes. Mais il est temps de retrouver Willy Robelli avec toute sa tribu. Il vient déjeuner chez vous.
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8: Bonjour, merci d'avoir choisi votre radio ici. C'est Willy vient déjeuner chez vous, numéro 1085.
9: Oh là là,
8: mes amis, bonjour la tribu.
9: Bonjour.
8: Alors, qui est là aujourd'hui? Bien, Nicolas Malabeuf, notre enfant de la télé. Bonjour mon bon Nicolas.
9: Bonjour Willy, bonjour tout le monde.
8: Et Fabien Aymon, notre geek. Bonjour mon Fabigneux.
10: Bonjour Willy, bonjour à tous.
8: Et bienvenue à tous. Voilà, c'est reparti pour un nouveau numéro de votre grand talk show du week-end. Pas comme les autres, le seul, l'unique, ici jusqu'à 13h30. On va prendre l'actualité de manière différente, du fond, des invités pour comprendre, un petit peu de fun avec des chroniques pour se détendre, du sourire, et aujourd'hui vraiment beaucoup de sourire, puisque aujourd'hui, jusqu'à 13h30, mes amis, nous sommes en direct de la Braderie de Lille, à Lille, ouais, en public, voilà.
9: Quelle ambiance, quelle ambiance.
8: Ah, encore une belle ambiance, franchement, cette braderie est unique au monde. On va donc vivre ensemble le plus grand marché aux puces d'Europe, 2,5 millions de visiteurs, 53 km d'étal, plus de 6000 stands.
9: C'est plus qu'un marathon. Non,
8: mais c'est n'importe quoi. Des millions de kilos de moules et des millions de pipis à la bière. Voilà, nous, ça fait 3 ans qu'on vient et ça fait 3 ans qu'à chaque fois, on est subjugué par l'ambiance de cette très, très belle fête populaire, un bel événement populaire que vous allez donc vivre avec nous jusqu'à 13h30. Voilà, et comme à chaque fois qu'on se déplace et qu'on vient près de vous, on vous présentera aussi des gens qui du Nord, qui font briller la France. Donc, restez avec nous jusqu'à 13h30. Et puis tout à l'heure, entre 13h et 13h30, mes amis, vous le savez, c'est un nouveau rendez-vous qu'on a mis depuis la semaine dernière, le samedi.
9: C'est Youpi la vie.
8: C'est-à-dire qu'on vous donne les clés de l'émission pendant 30 minutes. Donc il y a des gens qui viendront ici. Voilà, vous viendrez ici avec nous, discuter un petit peu et vous repartirez avec un cadeau. Alors tenez-vous bien.
9: Alors là, ça ne rigole pas, puisque les gens de Lille qui sont ici vont repartir avec un week-end à Lille.
8: Bravo,
9: ouais,
8: ça,
9: bravo.
8: C'est génial. Mais oui, mais attendez.
9: Au moins, on ne paye pas l'hébergement.
8: Oui. Ça, c'est pas mal.
9: Ça nous arrange.
8: Il y a quoi?
9: Alors, sans rire, on va offrir à un auditeur un week-end pour deux dans cette capitale des Flandres, mais aussi 100 euros de carburant pour prendre la route. Ce sera une nuit à l'hôtel Mercure de Marc, en Bareuil, hôtel 4 étoiles. Même vous, Willy, vous ne dormez pas dans ces hôtels, donc c'est dire le luxe. Et vous pourrez profiter aussi du restaurant, le Marque-Page.
8: Voilà,
9: et vous aurez en plus un accès à tous les musées de la
8: Ville. Oh, bravo. Quand même joli. Si vous êtes de Lille, vous l'offrirez à quelqu'un de votre famille, voilà, ou à des amis. En tout cas, c'est un très beau cadeau. Vous gagnerez donc ça jusqu'à 13h30. Est-ce qu'on a tout dit?
9: On a tout dit.
8: Alors, démarrons. Allez, jingle. Patata.
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8: Ça va, le public de la Braderie de Lille?
9: Ah là là,
8: ils sont beaux.
9: Pas tous.
8: Tu parles pour toi. Tu es la personne la plus laide de l'humour. Sache-le, Nicolas. Voilà, c'est bon, j'ai bien mis à sa place. On accueille notre premier invité qui se demande qu'est-ce qu'elle fait.
9: Oui.
8: Bonjour Lorraine Massy-Lebrun.
11: Bonjour, bonjour à vous.
8: Bienvenue ma chère Lorraine. Alors vous êtes prof d'histoire?
11: Exactement.
8: Mais c'est pas possible.
11: Et pas que.
8: Mais pas que, mais vous êtes trop sympa pour être une prof d'histoire. Vous avez l'air super sympa et gentil. Non, vous êtes un petit peu...
11: Quand il faut, oui.
8: Quand il faut. Bon, et vous êtes aussi très présente sur les réseaux sociaux?
11: Oui, tout à fait. Oui, créatrice de contenu, exactement.
8: Vous y faites quoi sur les réseaux sociaux?
11: Eh bien, écoute, sur les réseaux sociaux, j'essaye de... Ce qu'il y a dans ma salle de classe, j'essaye de l'amener au fond de l'ombre. Voilà. Raconter ce que je raconte devant les élèves.
8: Parce que vous êtes passionnée par l'histoire.
11: Ouais, complètement.
8: Vous partagez ça sur, entre autres, TikTok, comment on peut vous retrouver?
11: Instagram, oui. Instagram. Alors, c'est le compte Les Minutes de l'Histoire. Voilà. Et mon pseudo, c'est Lorraine Raconte.
8: Voilà. Alors, avec vous, si vous le voulez bien, on va... un petit peu en apprendre plus sur la braderie, parce que comme cette émission passe dans le monde entier, il y a des gens qui ne sont jamais venus ici à la braderie.
11: C'est vrai.
8: Alors c'est quoi cette braderie? Elle date de quand? Parce que je crois que ça ne date pas d'hier.
11: Ah, c'est clair. Alors, la
8: d'avant-hier peut-être?
11: Avant-hier, avant, en fait. La braderie de Lille, c'est toujours dans son ADN, hein, elle remonte au Moyen-Âge, en fait. La première mention de la braderie de Lille, c'est en 127, tu vois.
9: Ça. Et le parrain, c'était Michel Drucker.
11: Il était déjà là.
8: Michel Drucker.
11: Et en fait, au départ, c'est vraiment lié au monde de la foire, en fait.
8: Ouais.
11: Où les marchands étrangers, ils adorent venir à Lille et ils commercent beaucoup.
8: Voilà, parce qu'au Moyen-Âge, il était réputé pour ses tissus.
11: Exactement, son drap, son lin même.
8: Ah, le lin.
11: Ouais, au 12e siècle, très célèbre. Et puis, au fur et à mesure, tu vois, ça avance. Et puis, on arrive dans un 16e siècle où ça change un peu de nature.
8: Ouais.
11: Les domestiques, en fait, qui avaient des petits objets un peu abîmés que leur donnait leur maître, et ben, ils se disent que pour arrondir les fins de mois, et ben, ils vont tout simplement aller faire leur braderie.
8: Voilà. Et braderie, ça vient d'où? Alors, il vient d'où ce mot? Je crois qu'il y a une histoire de poulet, non?
11: Ouais, alors il y a une histoire de poulet, exactement. Ouais. Alors, on mange beaucoup à la braderie, tu sais.
8: J'ai vu. Il n'y a pas que manger.
11: Les gens le découvriront aussi. Alors, eh ben, écoute, en effet, si tu veux, le mot de braderie, ça vient du flamand braden, qui veut dire rôtir.
8: Ah,
11: et en fait, on a la mention, en fait, au milieu du 15e siècle, de deux gars qui s'appellent Pierre Tramard et Gobin Maille, qui, en fait, disent qu'ils ont l'idée du siècle, devant leur cabaret, en fait, ils se disent, bon, bah, il va y avoir plein de monde, et qu'est-ce qu'on va faire? Eh ben, en fait, on va leur donner à manger.
8: Voilà.
11: Et donc, devant leur cabaret, ils se disent que ce serait une bonne idée de rôtir des petits poulets pour donner à manger à ceux qui viennent. Et donc, ça vient de là. Le mot braderie vient du mot braden.
8: Voilà.
11: Et c'est directement lié à cette tradition de manger tous ensemble.
8: Bah, on n'a pas toujours. Parce que là, il y a des moules frites partout. Ça vient d'où cette histoire?
11: Ouais, ça a switché. Les moules frites, c'est assez récent, en fait.
8: Ouais.
11: Hein. Voilà. Et maintenant, on est complètement traumatisés. Tu sais qu'il y a eu une. Juste après-guerre, il y a eu une année où il y a eu la fameuse année sans moules.
8: Pas possible, en fait, une année malheureux. Sans moule.
11: Si, ça existait. Et en fait, tout simplement, ils ont fait livrer, c'était juste après-guerre, ils ont fait livrer des moules des Pays-Bas. Et en fait, quand c'est arrivé, c'était avarié.
8: Aïe, aïe, aïe.
11: Ouais, voilà.
9: Ça arrive.
11: On est entre midi, on va éviter de tout raconter.
8: Oui.
11: Mais voilà, donc d'abord le poulet, ensuite les moules frites. Mais toujours cette idée de convivialité, en fait.
8: Bon, et donc, vous l'avez dit, au 16e siècle, donc on découvre la braderie comme on la connaît aujourd'hui.
11: Oui.
8: Donc c'est ça. Donc
11: avec cette tradition, en fait, entre le lever et le coucher du soleil, les domestiques faisaient leur braderie. Et pourquoi à ce moment-là? Parce qu'en fait, tout simplement, le matin, les domestiques s'occupent de leur maître.
8: Ouais.
11: Et il faut se dépêcher de faire des bonnes affaires parce qu'au coucher du soleil, on retourne voir nos maîtres pour faire notre job, quoi. Et
8: voilà.
11: Donc, du coup, c'est pour ça qu'encore aujourd'hui, les meilleures affaires, c'est
8: le matin tôt.
11: C'est le matin tôt ou le soir très tard.
8: Ouais, 7h du matin, j'étais dehors tout à l'heure, il y avait déjà des gens qui bradaient.
11: Ah ouais, complètement. Ah, oui,
9: vous avez fait des affaires?
8: Ah aussi, moi j'essaie de me vendre moi, mais apparemment.
9: Personne ne veut vous.
8: Pas cher.
9: Même donner.
8: Personne.
11: Les bonnes affaires, c'est dimanche soir, tu peux retenter.
8: Je retenterai dimanche soir. Au point où j'en suis, de toute façon.
9: Les invendus du dimanche soir.
8: Donc c'est quoi alors la braderie, voilà, pour ceux qui ne sont jamais venus. Donc
11: voilà, et bah écoutez, c'est pour ceux qui sont jamais venus, imaginez-vous une ville qui.
8: C'est une ville entière.
11: C'est vraiment une ville entière. Hein. Il y a un avant-braderie, on se prépare, c'est un avant-match un peu, tu vois. Voilà. Et puis, tu as le moment braderie avec le samedi où ça vit depuis les premières heures du jour, en quelque sorte. Imaginez-vous une ville qui voit défiler énormément, des millions de personnes.
8: Deux millions et demi de personnes.
11: Ouais, c'est quand même assez dingue.
9: Alors qu'il n'y a que 240 000 habitants à Lille. C'est fou.
11: C'est vraiment dingue. Et en fait, on se déplace et on peut s'arrêter, on peut boire un coup, on peut manger des moules frites, on peut brader. Acheter aussi. Et puis, au fur et à mesure de la journée, faire des bonnes affaires, mais pas que.
8: J'ai bien compris. Merci, ma chère Maureen. D'où elle vient, d'où cette passion alors, pour l'histoire, Maureen? Ça vient d'où, ça?
11: Alors, moi, cette passion, elle me vient vraiment depuis toute petite. Moi, je suis tombée dans la potion magique. Enfin, je suis tombée dans la marmite de l'histoire toute petite. À 8 ans, j'ai découvert Versailles, Louis XIV. Ça m'a branchée. Et puis, je suis professeure. Maintenant, j'essaye sur mon compte Lorraine Raconte de vraiment.
8: De raconter.
11: Faire partager ça. Exactement. Voilà. Et puis maintenant, je suis autrice, donc à travers mes bouquins.
9: C'est notre Stéphane Bern-Ch'ti.
10: Et ben voilà,
12: en quelque bravo, sorte, Malorée. Sans l'accent, s'il te plaît.
10: Lorraine, merci le grand. Ouais.
12: Merci à vous.
10: Prof d'histoire, et donc on retrouve sur les réseaux sociaux.
12: Exactement.
10: Elle nous raconte sa passion de l'histoire. Merci infiniment, Lorraine.
12: Merci à vous, en tout cas. Et bonne braderie à tous.
10: Bonne braderie à tous. Donc c'est jusqu'à demain soir, là.
12: Exactement.
10: Je crois que le pic, c'est cet après-midi. Hein.
12: Oui, c'est vraiment samedi, fin de journée, samedi soir.
13: Déjà tout à l'heure, on est resté bloqué 10 minutes avec Nicolas pour atteindre le.
9: Pour faire 100 mètres.
10: Voilà, il y a déjà beaucoup de monde, c'est bien. Il y a un petit peu quelques nuages, mais il y a surtout
12: beaucoup
10: de sourires, et ça, franchement,
12: c'est ça, ça compense.
10: Tous les soleils du monde. Merci beaucoup, Lorraine. Allez, jusqu'à 13h.
12: Merci à vous.
10: On continue à faire la fête ici à la braderie de Lille. C'est le plus grand marché aux puces d'Europe. Dans un instant, mon Fabien et moi, on va parler de quoi avec toi, c'est...
13: Je vous présente une plateforme pour créer, vous savez, des cagnottes en ligne.
10: Ah,
13: c'est à la mode, ça. Eh bien, il y a un site lillois fait pour ça, pour créer des cagnottes en ligne. D'accord. Et je vous en parle dans un instant.
10: Merci beaucoup. Mais d'abord, on va écouter Niagara. Tout de suite, ça s'appelle Quand la ville dort.
13: Alors, ah, bah là, ça dort pas, Lille. Ils sont réveillés, les Lillois.
10: Franchement, là, au niveau musical, là, on
13: est dedans.
10: On est à côté. Là, il y a là, et nous, on est là. C'est pas possible. Bon, voici, moi j'adore cette chanson. Quand la ville dort, avec Niagara. Tout de suite, mes amis.

0: Oui, je crois que c'est bon.
1: Quand on arrive au bout,
0: hein. Quand on arrive au bout, c'est que c'est bon.
1: On peut parler.
0: C'était le groupe Niagara, pour qui sont le disque. Oui, ouais, ouais, ouais.
2: Avec toute sa tribu.
3: Oui,
0: j'adore. J'adore applaudir les disques. Ça va la braderie de Lille ?
1: Ouais ! Quelle ambiance !
0: Et nous sommes en direct jusqu'à 13h30 dans l'événement populaire incroyable. Si vous n'êtes jamais venu à la braderie de Lille, franchement, n'hésitez pas à venir un jour, parce qu'à chaque fois, nous, on vient, et ça fait 3 ans de suite qu'on vient, et 3 ans qu'on est épaté par la gentillesse.
4: Oui, c'est vrai, on est toujours bien reçus.
0: Mais on est toujours bien reçus. Les Lillois, les Nordistes, il y a quand même un truc dans
5: une chaleur humaine.
0: C'est quoi qui macère dans votre veine?
5: Oui, bah,
1: de la bière.
5: L'alcool,
0: la bière.
5: La bière.
0: C'est ça qui fait ce sourire que vous avez hier soir. Là, j'ai passé une soirée, je vous raconterai ça après.
1: Oh là là.
0: C'était génial.
1: Vous avez fini habillé?
0: Ah, oh, c'était génial. Ah bah minuit pour moi c'est comme si c'était 6h du matin, c'était tard. Fabien, oui. Notre geek alors.
1: Eh bien nous allons évoquer, tiens, les cagnottes en ligne. Ah, c'est très tendance depuis quelques années, c'est super pratique. Par exemple pour le départ en retraite d'un collègue, cagnotte en ligne. Pour l'anniversaire d'un copain, cagnotte en ligne. Pour la naissance du petit neveu, cagnotte en ligne. Bref, c'est très pratique. Et aujourd'hui Zoom sur la plateforme Tribi, ça s'écrit T-R-I-B-E-E, une plateforme très connue qui a été créée ici à Lille. Pour en parler avec nous, Cécile Flamand, la fondatrice de Tribi. Merci d'être avec nous en direct.
6: Merci à vous, bonjour à tous.
1: Alors sur votre site, donc on peut créer forcément des cagnottes en ligne, mais il y a une particularité, expliquez-nous Cécile.
6: On n'est pas une cagnotte comme les autres, c'est vrai, on est une cagnotte qui a du cœur. La différence c'est qu'on remplace les commissions qui sont prélevées par des cagnottes classiques par un don à une association.
1: Voilà.
6: Donc, sur Tribi, c'est ça, 95% de la somme pour vous, pour votre proche, et 5% pour une belle asso, et surtout 0% de commission.
1: Ça, c'est très important de comprendre. Voilà, sur les autres sites, quand on crée des cagnottes en ligne, à la fin, pour récupérer l'argent de la cagnotte, on laisse souvent une commission, voilà, pour que le site se rémunère. Et là, chez vous, la commission se transforme en don, et vous gardez 5% de la cagnotte, c'est ça?
6: C'est 5% qui est inversé à une association du choix du créateur de la cagnotte.
0: Ah, trop bien.
1: Alors, comment vous avez eu cette idée?
0: Très bien.
6: Alors, cette idée, c'est venue de l'anniversaire d'école de mes enfants. J'avais plein de copains et qui recevaient plein de cadeaux en double. Donc je trouvais qu'il y avait énormément d'argent dépensé pour des cadeaux qui restent dans les placards. Et je trouvais aussi que j'avais envie de sensibiliser les enfants à la générosité, la solidarité. Donc au départ, c'était pour les fêtes d'anniversaire d'école. Et puis finalement, comme il y avait tellement de cagnottes, ça a été publicité. Et maintenant, c'est pour tout type de cagnottes, pour de l'entraide, pour un proche, pour tout.
1: Et comment vous choisissez ces associations?
6: Alors du coup, on choisit des associations qui agissent pour le futur de la jeunesse, dans tout ce qui est éducation, santé et environnement. Et c'est des petites et moyennes assos, où comme ça, on sait exactement à quoi servent les dons, on va pouvoir vérifier, aller les voir.
1: Ça, c'est
6: et
1: super.
6: Il y a aussi des associations du Nord, qui sont aussi, il y a 30% d'assos sur le territoire local.
1: Alors depuis la création de Tribi, il y a eu combien de dons? Je crois que c'est plus de 6 millions d'euros de dons, c'est ça, c'est dingue.
6: Bah 5% plus 5% plus 5%, ça arrive à des énormes sommes. Et nous, tout ce qu'on aimerait, c'est qu'il n'y ait plus aucune cagnotte sans un élan de générosité pour pouvoir aider ces belles assos qui ont des beaux projets à les réaliser.
1: Alors Cécile, comme vous ne prenez pas de commission, comment faites-vous pour vous payer parce que vous avez des salariés également. Comment ça fonctionne?
0: Vous piquez dans la caisse, comme tout le monde.
5: La base,
0: on pique dans la caisse. Moi qui ai un business, dans la caisse.
1: Écoute, c'est très important ça.
6: Vas-y. On a fait le choix dès le départ, en fait, de se rémunérer uniquement grâce au pourboire. Donc on laisse le choix à nos utilisateurs de nous laisser un pourboire ou pas s'ils le souhaitent pour justement financer la belle équipe de Tribi et financer les frais bancaires, les frais de vérification, enfin tous les frais qu'on peut avoir pour une cagnotte. Et donc on a fait le choix de croire en l'humain, de croire en la générosité, et ça fonctionne.
1: Et ça fonctionne?
6: Ouais, ça marche.
1: Tu te rends compte, c'est grâce au pourboire qu'ils se rémunèrent.
5: C'est fou.
0: Eh ben dis donc.
1: Et j'espère que vous n'avez pas des clients.
0: Alors là, moi,
1: comme Willy Revelis, que lui, il laisse rien.
0: Moi, je ne laisse jamais de pourboire, donc vous n'allez pas gagner d'argent avec moi, mais c'est bien.
1: Bon, en tout cas, ça fonctionne, c'est génial. Si vous devez créer donc une cagnotte en ligne, choisissez Tribi, ça s'écrit T-R-I-B-E-E. Merci beaucoup, Cécile.
0: Tribi.
1: Flamand.
6: Merci à vous.
0: Merci beaucoup.
1: Merci
0: d'être passé nous voir. Voilà, bravo.
1: Les
0: belles initiatives. On va continuer à vous raconter de belles histoires jusqu'à 13h30, mes amis, en direct de la braderie de Lille.
5: Grâce aux équipes Dessinor,
0: tout à fait, Nicolas.
1: Ah, mais quel faillot, c'est le faillot.
0: Mais tu as raison, grâce aux équipes Dessinor. Dans un instant, juste après le jingle qui va passer, on va vous présenter un invité pas banal, parce qu'on aime, même à la braderie de Lille, vous présenter des invités pas banaux. Jingle, vas-y, passe
2: le jingle. Ici, voilà. À midi, très beau, avec toute sa tribu, Willy vient déjeuner chez vous.
1: Ça a changé par rapport à la saison dernière.
0: C'est un beau jingle, ça. C'était un magnifique jingle. Comme promis, donc place à la personne pas banale du samedi, ici à la braderie de Lille. Bonjour Francis Steff.
7: Bonjour.
0: Bienvenue ici, mon cher Francis. Alors, vous êtes forgeron.
7: C'est ça.
0: Un vrai forgeron, hein. Voilà. À Drouvin-le-Marais. C'est où Drouvin-le-Marais?
7: C'est à côté de Béthune.
0: C'est où Béthune?
3: C'est pas très loin d'Arras.
0: Arras, c'est vers.
3: Dans le Pas-de-Calais.
0: D'accord, très bien. C'est par rapport à Paris, parce que Paris, c'est le centre du monde.
5: Oh, oh, oh, on va recevoir des tomates dans la gueule.
3: On est à 3 heures de Paris.
0: Ah, bah voilà, vous êtes à 3 heures de Paris. Et vous êtes donc aussi le fondateur de Forge Phoenix.
3: C'est ça, depuis 2024.
0: Depuis 2024. Et vous fabriquez quoi alors chez Forge Phoenix?
3: Moi, je suis forgeron et créateur de costumes. On refait des costumes du Seigneur des Anneaux.
0: Seigneur des Anneaux.
5: C'est incroyable.
0: C'est-à-dire que vous forgez des armures?
3: Tout à fait.
0: Et des armes?
3: Oui, oh là là, pas d'armes. Non, je fais que des armures.
0: Que des armures, pardon. Des armures, comme dans le film, donc Le Seigneur des Anneaux. Donc oui. des vraies armures. Hein.
3: C'est ça, ouais, bah là j'en ai ramené. J'ai ramené un
5: casque. Il y a un casque très impressionnant.
3: J'ai ramené un casque. Donc
0: alors
3: casque,
0: expliquez bien, oui, pour nos auditeurs qui ne voient pas, c'est le principe de la radio, on ne voit pas.
3: C'est le casque du roi sorcier d'Angmar, refait complètement en acier.
0: Ok.
5: Et on peut le porter ou c'est juste de.
0: Ah non, c'est des vrais.
3: Ah ouais. Bah tiens, je t'en prie. Ça doit peser dans les 2,5 kg.
1: Ah oui, quand même.
3: Ah, il faut s'entraîner un peu au niveau de la nuque pour pouvoir le porter toute la journée, mais moi je le porte tout le week-end, en faisant des pauses bien sûr.
0: Et alors ça vient d'où ce délire là de faire des.
3: Moi je voulais faire forgeron d'armure historique. C'était un projet de reconversion. Et en fait, j'étais depuis très longtemps fan du Seigneur des Anneaux.
0: Ouais.
3: Et j'ai fait une convention où j'ai rencontré l'acteur Elijah Wood, celui qui fait Frodon dans le film.
0: Frodon.
3: Et en fait, j'avais fait un costume spécialement pour l'occasion. Et ça a plu à plein de gens. Et ils m'ont pris des commandes. Et très, très rapidement, ça a pris. Et,
0: voilà.
3: Et je me suis retrouvé à devoir quitter mon travail parce que j'avais
5: trop.
0: Voilà, je crois qu'au départ, c'était parti. Donc c'était un pari avec des potes, c'est ça
3: C'était à Bruxelles.
0: Vous aviez fait un pari avec des amis, c'est ça
1: De créer des costumes.
0: Des costumes, non, changer de métier, pas du tout. Dites-moi oui quand même. Voilà, bon, ça a dit oui, c'est un pari.
5: On a toujours les bonnes infos.
0: Toujours.
3: Désolé.
0: C'est pas très grave. Mais vous avez changé de métier, on est bien d'accord.
3: C'est ça, oui, j'ai changé de métier.
0: Voilà. Et je crois que le carnet de commandes est plein.
3: Oui, plein jusqu'en 2027. Et
0: maintenant, tu te rends compte.
5: Oh là là,
0: mais qui vous achète des armures?
5: Pas qu'en France.
3: Je vends en France, en Espagne, je vends aux États-Unis depuis peu.
0: Ouais.
3: Là, j'ai beaucoup de devis de clients américains maintenant. Et c'est des collectionneurs. Des
0: passionnés. Ah, c'est des collectionneurs.
3: Des collectionneurs exigeants, en fait, qui veulent des pièces, mais pas en plastique. Ils veulent
0: c'est ça.
1: Puis ce sont des pièces uniques.
3: Oui, c'est ça.
1: Forcément, à chaque fois. Et ça, il faut compter combien pour un costume?
3: Par exemple, pour le casque ici, c'est à peu près 650 €. Et une paire de gantelets comme je porte là, c'est à peu près 800 €.
0: C'est quoi cette paire de gants? C'est une paire de gants comment?
3: C'est une paire de gantelets Nazgûl en fait. Ah. C'est les gantelets que porte ce personnage dans le film.
0: D'accord.
3: En fait.
0: Oh là là, voyons.
3: Et c'est à peu près 800 €. Et pour un costume complet, le costume du roi sorcier complet tel qu'il apparaît dans le film, il faut compter 5 000 €.
0: 5 000 €? Mais combien de temps vous mettez pour faire.
3: Là, il y aura à peu près un mois et demi de travail.
0: De travail. Non, mais c'est fou. Et franchement, vraiment bravo parce que c'est assez. Est-ce que vous faites aussi des armures pour. Pour enfants, pour moi.
1: Pour petite taille. Parce que là, si Will il enfile le casque, il est tellement lourd, vous finissez à genoux. Hein.
0: Justement, pour ça, vous pouvez pas faire un truc un peu léger.
3: J'adapte, j'ai des clients féminins aussi. J'adapte mes pièces sur mesure, toujours.
0: Toujours sur mesure. Vraiment, en tout cas, c'est très impressionnant. Merci beaucoup. Donc, comment ça s'appelle? Alors, ça s'appelle donc Forge Phoenix.
3: C'est ça.
0: D'accord, c'est là-dessus, on vous trouve sur Internet.
3: Bon, on peut me retrouver sur Instagram.
0: Sur Instagram.
3: Instagram ou forgephoenix.fr.
0: Voilà, et donc, on peut vous commander donc, des armures. Donc, vous avez des commandes dans le monde entier. Donc, si vous êtes des fans du Seigneur des Anneaux. Voilà, et que vous rêvez d'avoir une vraie armure. Comme dans le film Le Seigneur des Anneaux, et bien donc vous allez voir Francis Steff, donc Forge Phoenix. Merci moi. Vous êtes sur la braderie, Francis? Vous exposez? Non, pas
3: non, j'expose pas la braderie. Non.
5: Il est venu exprès. Il est venu pour nous.
0: Et pourquoi vous n'exposez pas? Vous n'avez pas eu de place?
3: En fait, j'ai déjà beaucoup d'expositions.
5: Il
3: n'a
5: pas besoin, sa carte.
0: Pas besoin.
3: C'est ça.
0: Eh bien, super. Merci.
3: Trop de travail.
0: Merci infiniment.
5: Bravo.
0: Hein.
5: Bravo.
0: Voilà. T'as vu ça? Et il fabrique. Des armures, comme dans le Seigneur des Anneaux.
1: Seigneur
0: des Anneaux. Merci infiniment, mon cher Francis. Allez, mes amis, dans un instant, on reste ensemble donc jusqu'à 13h30, ici, à la braderie de Lille. Jusqu'à 13h30, on va continuer à vous faire vivre cette braderie. Si vous n'êtes jamais venu à Lille, c'est vraiment.
5: C'est dingue.
0: C'est dingue.
5: C'est l'événement de l'année, en fait.
0: C'est l'événement de l'année, et l'événement de l'année dans l'Europe entière, c'est le plus grand marché opus d'Europe. 2,5 millions de personnes sont attendues jusqu'à dimanche soir. On continue à vous faire vivre ça jusqu'à 13h30. Et après, n'oubliez pas, dès que le petit Larsen, voilà, ça y est. Entre 13h et 13h30, vous n'oubliez pas que c'est vous aussi qui ferez l'émission. On prendra des gens dans le public. Vous montrez avec nous sur cette scène. Nous racontez votre youpi du moment. Et vous repartirez avec quoi, mon cher Nicolas ?
5: Avec un week-end dans la belle ville de Lille.
0: Eh ben voilà, vous êtes à Lille, vous partez à Lille. C'est très bien. Pourquoi aller ailleurs ? C'est pas la peine, voilà. Allez, vous aimez la pub ?
5: Oui.
0: Ah
5: oui.
0: Très bien, parce qu'elle arrive dans un petit instant. Vous aimez aussi les infos pratiques près de
5: chez vous. Ah bah oui.
0: Tant mieux, parce qu'elles arrivent aussi juste après ça. Tout de suite, mes amis.
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2: Vers la deuxième demi-heure de votre talk show du samedi. Alors ici, c'est comme le talk show de Léa Salamé qu'à l'époque,
3: mais en pas pareil.
2: Sinon, c'est la même chose. Vous verrez dans un petit instant, mes amis, nous continuerons à vous faire vivre la braderie de Lille à Lille. Dans un instant, on va encore vous raconter tout ça. Donc tout cet événement incontournable de France qui a lieu donc chaque année en septembre avec votre tribu, bien sûr, Nicolas Malabeuf, notre enfant de la télé. Ça va, mon Nicolas?
4: Bonjour, Willy. Super.
2: Bonjour. Il a distribué des chapeaux.
4: Des chapeaux, oui.
2: Des chapeaux, parce qu'on a des chapeaux de paille.
4: J'essaie de faire un peu ma rockstar, mais c'est pas
2: bien,
4: crédible.
2: Si, oui. Si, c'est pas mal. Moi, j'aime bien. Hein. Les gens sont là. Nicolas! Pour un chapeau.
4: Ça m'arrive pas souvent.
5: C'est pas pour le corps de Nicolas.
2: Non,
5: c'est pour le chapeau.
2: Voilà. Et notre spécialiste web, Fabien Emo, qui est là. Ça va, mon Fabien?
5: Quand je suis avec vous.
2: Toi, oui, t'es surtout content d'être là. Oui.
5: Je passe le meilleur week-end de l'année.
2: Je sais que tu as hâte que l'émission termine.
5: Oui, dépêchez-vous.
2: Donc, vite. Et bien sûr, mes amis, vous faites partie de cette tribu où que vous soyez. Alors, lié à le groupe Facebook.
5: Ah oui, le groupe Facebook qui est complètement gratuit. Vous tapez dans votre barre de recherche Youpi la vie avec Willy Rovelli, bim, vous tombez sur nous, sur ce groupe. Et bien, on partage que des bonnes nouvelles ou des choses qui nous rendent heureux. Et vous êtes tous les bienvenus. Voilà, vous faites tous partie de cette famille. Vous tapez sur Facebook Youpi la vie avec Willy Rovelli.
2: Voilà, et préparez-vous, mes amis, parce qu'en 13h, entre 13h et 13h30, on fera venir des personnes parmi vous dans le public. Ça va, le public?
5: Ah, ils ont la forme.
2: Ils vont bien. Donc il y aura des gens parmi vous qui montrent. Il y aura peut-être Nicolas qui ira
4: les... dans la foule.
2: Ou Fabien ira vous chercher. Ouais, voilà. S'il se jette, écartez-vous.
4: Oui, oui.
2: Parce qu'il pèse son poids, le bonhomme. Ça, vous montrez là, vous nous racontez ce que vous voulez, votre braderie, et vous repartirez avec quoi, mon bon Nicolas?
4: Eh bien, ça tombe bien, chers amis lillois, vous repartez avec un week-end à Lille.
2: Ouais, mais comme ça, vous l'offrirez à vos amis.
4: Le tirage, c'est demain.
2: Voilà,
4: le tirage, c'est demain.
2: Mais nous, on offre que des bons cadeaux. L'autre jour, on a offert une paire de skis à un cul-de-jatte.
5: Ah et oui, franchement.
2: Eh bien, c'était génial. Allez, d'abord, si vous n'avez pas suivi l'actu, pas de panique, l'actu vous suit. Il est temps pour moi de mettre les points sur les i.
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2: Et comme nous sommes en direct de la braderie de Lille, on commence avec cette info. Jean-Luc Mélenchon sera aujourd'hui en balade sur la braderie. Faut dire qu'on se souvient tous de sa sortie fracassante il y a quelques années face à un policier. Hein. La boule frite, c'est moi! Notre ancien Premier ministre Michel Barnier sera également en visite sur la braderie. L'autre, quand il va être devant un stand, les gens vont plus savoir c'est quoi qui est le vieux truc à vendre entre les
4: deux.
2: Ne confondez pas Vieil Article et Michel Barnier. Hein. Je sais que les deux prennent la poussière, mais c'est facile à ne pas confondre. Barnier, c'est celui qui fonctionne le moins bien des deux. Voilà.
5: Ah oui, bien.
2: La braderie et Michel Barnier, la friperie et le fripé. Marine Tondelier, la patronne des écolos, sera elle aussi dans les allées de la braderie. Si les vendeurs font la même ristourne à Marine Tondelier que ses intentions de vote actuelle, elle n'aura pas plus de 4%. Gabriel Attal sera aussi en visite sur la braderie. Alors bon, mes amis, vous faites pas avoir. Hein. Ils vont tous essayer de vous refourguer leur vieillerie de programme. Alors négociez bien avant d'acheter leur merdouille. Tous ces politiques hein, qui ont un point commun avec les moules, ils s'accrochent à leur poste comme une moule à son rocher. Léa Salamé tiendra un stand à la braderie. Elle viendra refourguer tous ces lancements de journaux télévisés qui ne nous servent plus. Patrick Bruel aussi est annoncé à la braderie. L'autre, il a vu qu'il y avait des moules. Alors...
4: Oh non.
2: Bah, puisque nous sommes sur la grande place de Lille, pile face au Carlton, une pensée pour Dodo La Saumure, décédé il y a une semaine. En sa mémoire, DSK porte un brassard noir autour de la bite.
4: Oh non.
2: On va peut-être voir d'ailleurs DSK qui va nous faire un petit coucou par la fenêtre du Carlton. Coucou DSK, coucou. Et là, on fait noir. Carlton, hein, le seul hôtel où sur l'affiche du room service, on pouvait cocher la case de la fille qui vous montait le petit-déj. Et comme pour les petits-déj, t'avais le choix entre la continentale, l'anglaise ou l'américaine. Voilà, pareil que les cendres de Dodo La Saumure ont été dispersées sur les draps de la suite junior.
4: Oh non!
2: En marge de la braderie de Lille, ne manquez pas le Lille Tattoo Market. Alors, faut faire gaffe avec les tatouages, hein, parce que quand t'es jeune, tu as un tatouage sous le sein, et avec l'âge, tu as le sein sur le tatouage. Comme on est dans le Nord, tiens, une info musicale. Le maire d'Arleux, dans les Hauts-de-France, annule la venue de Jean-Luc Ley, qui devait chanter pendant la fête de l'ail.
4: Oh.
2: Il l'a dans l'oignon.
4: Oh.
2: Enfin, la question du jour.
4: Ah.
2: On parlait de Michel Barnier. Est-ce que quand il se fait raser en Espagne, il va chez le Barnier de Séville? De culture. Eh bien, vous avez 2 heures. Alors, heureusement, dans 117 jours, c'est fini 2026.
4: Bravo!
2: Ah, bah oui! Coucou le Carlton, coucou! Alors, on se fâche pas avec le carton.
5: On a un partenariat, non, c'est ça?
2: Non, parce que les...
5: Pour les toilettes.
2: C'est les toilettes.
5: Ah, c'est des toilettes. Ah oui, on... très propre, très propre.
2: Pour ceux qui restent toute la journée ici,
5: bah oui,
2: dans le village ici, eh bien, on n'a pas de toilettes.
5: Pas de toilettes,
2: du coup, on va au carton pour aller. J'adore. Bon, c'était un petit récap de l'actu rapide, mes amis. Alors écoutez, si vous n'avez pas le moral...
5: Ça va pas.
2: Eh ben, moi, j'ai la solution pour vous. On est la seule radio au monde où, avec un jingle... Le moral
5: revient. C'est l'antidote.
2: C'est l'antidote. Regarde, on va faire un essai, tous ensemble avec le public qui sait la braderie de Lille. Quand je vais vous dire à vous, vous allez me faire padaba papaba. Tiens, on va essayer. À vous, voir.
5: Padaba papaba.
2: Très bien.
5: C'est bien.
2: Alors on y va. Vas-y, on va se jingle. Vas-y, on va se jingle.
5: Non, on n'est pas bien. Vous avez le blues de la rentrée.
2: On a le blues, on n'est pas bien.
5: Pas bien. Ici.
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2: À vous. Padaba papala.
5: Voilà, bah là ça va mieux. Ah,
2: t'as vu ça,
5: ça fait du bien.
2: Et on est la seule radio au monde où on a ce pouvoir. Voici Véronique Sanson, mes amis, à tout de suite ici à la braderie de Lille.

0: c'était très très bien ça. C'était Véronique Sanson, bien sûr, avec Chanson sur ma drôle de vie. Jingle.
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0: Allez, nous sommes toujours en direct et en public de la braderie d'Olivier.
3: Ouais, ouais, ouais, ouais, oui, oui, oui, oui, oui, oui.
4: Ah oui, oui. C'est spontané,
5: c'est naturel.
0: Dans un instant, mon cher Nicolas, qui sera ton invité, mon bébé?
5: Eh bien, on va chanter, on va entendre votre petit grain de voix.
0: Ah, voilà. Très bien. Ouh là là là.
4: Sortez les parapluies.
0: Ouh là là, je ne sais pas si c'est une bonne idée. Mais d'abord, la braderie, c'est évidemment un événement parrainé par votre radio ici et par le quotidien régional La Voix du Nord. Alors, dans toutes les régions de France, il y a de grands quotidiens régionaux comme Sud-Ouest, Ouest-France, La Provence, Télégramme, Le Dauphiné, La Dépêche du Midi, L'Union, Le Courrier Picard et tant d'autres. C'est très important, la presse régionale. C'est pour ça que je voulais qu'on en parle un tout petit peu. Bonjour, Olivier Merlin.
6: Bonjour, Willy.
0: Bienvenue ici, mon cher Olivier.
6: Merci.
0: Vous êtes rédacteur en chef adjoint à La Voix du Nord, donc en charge des correspondants. Alors, déjà, c'est quoi un correspondant?
6: Alors, merci de poser cette question parce que, en fait, on ne parle pas assez souvent des correspondants locaux de presse. Ils ont un rôle hyper important. On a 300 journalistes à La Voix du Nord, mais on peut compter sur 500 correspondants.
0: Voilà.
6: C'est hyper important de pouvoir compter sur eux. Ils ont un rôle clairement démocratique. Le Nord et le Pas-de-Calais, c'est 1534 communes, 4 millions d'habitants. Donc c'est une petite région en superficie, mais elle est extrêmement dense. Il y a de nombreux villages et il faut que tous ces gens qui font vivre ces villages, les commerçants, les élus, les entrepreneurs, les présidents d'associations, ils ont besoin d'avoir accès à des correspondants pour passer leur message qui ensuite nous arrive dans nos rédactions.
0: Voilà, alors des correspondants qui ne sont pas forcément des journalistes alors.
6: Alors pas du tout.
0: D'ailleurs, c'est qui ces correspondants?
6: C'est un statut qui est même prévu par une loi de 1987.
0: D'accord.
6: Tout est clair.
0: Ouais.
6: C'est pas vraiment un métier, c'est plutôt une occupation.
0: C'est ça.
6: Merci encore une fois de poser la question parce que j'ai démarré correspondant et je me souviens très bien, j'avais frappé à la porte il y a 25 ans de l'agence locale de Boulogne-sur-Mer.
0: 25 ans,
6: ouais. Oui,
0: ah.
6: Merci, c'est gentil. Et on m'a bien reçu et on m'a proposé d'œuvrer pour aller faire des petits reportages dans ma commune. Et 25 ans plus tard, voilà, je suis avec vous.
0: Donc ça peut être monsieur, madame, tout le monde qui peut être un correspondant
6: dans
0: un quotidien régional.
5: Très bonne
0: question. Encore une bonne question.
4: Qu'est-ce qu'il a bossé?
6: On peut accueillir tout le monde, des enseignants, des étudiants, des retraités, des ouvriers. On a tout le monde parmi nos 500 correspondants.
0: C'est trop bien, moi je trouve ça trop bien.
6: Il faut quand même aimer écrire, écrire sans faute ou avec le moins de fautes possible, mais il faut surtout aimer le reportage.
0: Il
6: faut aimer aller voir les gens.
0: Il faut être curieux.
6: Faut amener des sujets. Mais ce qui est vraiment important, c'est aller à la rencontre des autres. C'est très important en tant que correspondant.
0: Et donc, comment est-ce qu'ils arrivent à trouver les histoires? Alors, concrètement, comment ils font pour trouver une histoire, pour trouver quelqu'un? Comment ils se déplacent? Ils prennent leur voiture? Comment ça se passe? C'est un truc solo? Ils vous demandent, tiens, j'ai trouvé ça, est-ce que ça t'intéresse?
6: Les deux, mon général, en fait.
0: Les deux, mon général.
6: Mais tout dépend, en fait, des correspondants. Il y a des correspondants qui ont un réseau énorme. Je pense à un correspondant qui a 60 ans de présence à La Voix du Nord. Je pense à Joël Rochecois, je lui fais un petit coucou du côté de Dèvres, près de Boulogne-sur-Mer. Il est là depuis 60 ans. Il a un réseau forcément énorme. Donc lui, il ne va pas venir me voir pour me demander qu'est-ce que je vais faire. Il amène régulièrement des sujets. Quand on débute, c'est pour ça qu'il faut aussi dire à ceux qui débutent, n'ayez pas peur, on est là pour vous aider, on va vous donner quelques sujets. Et au fur et à mesure, il va y avoir un cercle vertueux qui va se mettre en route et les sujets vont venir à eux naturellement.
0: Et donc vous leur dites, ok, ce sujet m'intéresse, tu me fais tant de lignes, comment ça se passe, c'est ça?
6: Exactement, ils proposent, je ne vais pas dire qu'on dispose, mais on valide tel ou tel sujet, on valide aussi leur copie, parfois on modifie des choses, on ajoute des choses. Et très souvent, on arrive à se mettre d'accord parce qu'ils ont, ils ont de très bonnes idées.
0: Olivier, c'est payé combien pour être correspondant?
6: C'est à l'article.
0: Pour avoir...
6: Oui,
0: c'est à l'article.
6: Il n'y a pas de salaire. C'est ce qu'on appelle une note d'honoraire. Un pigiste. Les pigistes, c'est encore autre chose. Un pigiste est journaliste.
0: Ça, c'était une mauvaise question, Nicolas. Tu vois,
4: comme d'habitude, Nicolas n'a pas travaillé. Voilà.
0: Tu vois la différence?
4: Ça s'entend.
0: Une bonne question et une mauvaise question. Tu le vois, Olivier?
4: Je vois la différence.
0: Voilà.
6: Pauvre. Une note d'honoraire, on paye les articles, les photos et également les vidéos et bien sûr le trajet. Les coûts de. On sait qu'avec le carburant, ça coûte de plus en plus cher. On rembourse bien sûr les frais de kilomètre.
0: Donc sans ces correspondants, mon cher Olivier, un journal, prenons La Voix du Nord, pourrait ne pourrait ne pas exister. En tout cas, il n'existerait pas pareil.
6: Il existerait différemment. 300 voilà. journalistes, 500 voilà. correspondants, il nous manquerait quand même de nombreux sujets. Encore une fois, ils ont un rôle démocratique. Ils permettent de faire remonter les informations des villages, des communes peu peuplées. Et on a aussi des correspondants à Lille, hein. Attention. Hein. Mais ça permettrait, sans doute qu'on échapperait à une actualité de ces communes rurales.
0: Moi, je trouve ça trop bien. Donc, vous les choisissez comment? Lorsque, tiens, par exemple, là, dans le public, il y a plein de gens, il y a des jeunes, des moins jeunes.
6: Je sais pas qui a envie de devenir correspondant à La Voix du Nord.
0: Qui veut devenir personne?
6: Bon. Clairement.
0: Si. Admettons que tout le monde ait levé la main. Bon, du coup, comment est-ce que vous les choisissez, Olivier, après?
6: Il faut savoir qu'on reçoit beaucoup de CV.
0: Ouais.
6: Quand même. D'ailleurs, je vous invite, tous ceux qui nous écoutent, à écrire dans les. Puisqu'on est diffusé sur la France entière.
0: Exactement.
6: Dans les journaux de PQR. Écrivez aux rédactions en chef.
0: Presse quotidienne régionale.
6: Dans les journaux de près de chez vous. À La Voix du Nord, vous faites un petit mail à rédaction@lavoixdunord.fr et n'hésitez pas à postuler. Vous enverrez sans doute un CV, mais surtout, ce qui va nous intéresser, c'est les premiers sujets. En fait, on va vous demander d'écrire sujets et on va tout de suite comprendre si vous êtes sur la même longueur d'onde que nous.
0: Ça trop bien.
6: Très souvent, il y a des succès et ça marche très bien.
0: Franchement, je trouve ça trop bien. Je vous lis tous les jours La Voix du Nord parce que
6: je
0: sais trouver des histoires comme ça à raconter dans cette émission. Et voilà, maintenant, on lit beaucoup sur les petites tablettes. Hein, voilà, maintenant, dans le numérique. Et c'est vrai que je lis des histoires des correspondants dans tous les journaux locaux partout en France. Et c'est très important. Il y a vraiment des gens qui ont vachement de talent et qui arrivent à trouver des histoires, qui arrivent à trouver des personnages. Et donc, c'est vraiment un maillon essentiel pour un journal comme La Voix du Nord. Voilà, mon cher Olivier.
6: J'invite tous ceux qui nous écoutent à télécharger l'application La Voix du Nord. Elle est gratuite. Allez-y, téléchargez-la. Et vous allez avoir accès à toutes les infos et aux push, aux notifications tout au long de la journée.
0: Est-ce que vous ferez un joli papier sur nous?
6: Évidemment.
0: Voilà. Vous dites que c'était génial, que c'était la meilleure émission de votre vie. D'accord. Allez, applaudissez Olivier. Merci mon cher Olivier, rédacteur.
6: Allez chercher, ce petit guide de La Voix du Nord, spécial braderie. Il est disponible au siège de La Voix du Nord. C'est à deux pas d'ici, un bâtiment iconique de la Grand Place.
0: Exactement.
6: Merci beaucoup.
0: Rédacteur en chef adjoint à La Voix du Nord, en charge des correspondants. Jingle, s'il vous plaît, car j'aime le jingle dans cette
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0: Dans un instant, à partir de 13h, n'oubliez pas, le samedi, c'est
7: Youpi la vie.
0: Vous viendrez ici tous nous raconter votre Youpi, vous repartirez avec des cadeaux.
5: Et en week-end à Lille en plus.
0: C'est dire. Mais d'abord, mon cher Nicolas,
4: mon invité.
0: Il y a Malabœuf, bien évidemment, notre enfant de la télé. Alors, mon Nico.
5: Eh bien, aujourd'hui, nous sommes à la braderie de Lille, vous l'avez dit, et dans les rues de Lille, je suis tombé sur qui? Sur Magali Ripoll. Applaudissements.
8: Bravo, merci, bonjour tout le monde.
5: Le public vous connaît, on vous voit tous les soirs dans N'oubliez pas les paroles sur France 2. Mais alors qu'est-ce que vous faites ici? Il n'y a pas de tournage de N'oubliez pas les paroles.
8: C'est vrai, il n'y a pas de tournage de N'oubliez pas les paroles. Déjà, merci pour l'invitation, merci Willy, merci Nicolas, merci Fabien. Et c'est vrai que je viens du Sud, donc je viens explorer l'ambiance. Je viens vérifier que l'ambiance du public du Nord n'est pas une légende.
5: Et donc alors ce soir, je crois qu'il y a justement une émission sur France 3 que vous animez.
8: Oui, j'anime une émission en direct sur France 3, qui est une émission de télécrochet, en fait, qui consiste tout simplement à trouver l'hymne de la braderie, car la braderie qui existe depuis presque 1000 ans n'a pas son hymne.
0: Oh là là, c'est pas vrai.
8: C'est un scandale.
0: Vous allez chanter, pas d'hymne de la braderie?
5: Exactement.
8: Pas à ma connaissance.
5: En 899 ans, il n'y avait jamais eu d'hymne, donc je l'ai appris. Et donc l'émission, elle va ressembler à quoi ce soir?
8: On n'en sait rien, ça.
5: C'est une surprise.
8: En fait, il y a trois bandes, trois, une chorale, une bande et un groupe qui vont se produire sur scène pour reprendre pour deux d'entre eux des titres déjà existants en transformant les paroles en hommage et en honneur à la braderie de Lille, et un groupe qui interprétera une composition. Et il y aura un jury avec trois membres du jury, Camille Serre, Jérémy Crédville et la chanteuse Héloïse.
5: Ok.
8: Et le public, bien sûr, va participer et aider à choisir l'hymne.
5: Et alors, du coup, parmi les candidats en lice, je crois même qu'il y a l'orchestre des sapeurs-pompiers, donc on va les entendre chanter. Et donc, il y aura un écran géant pour les paroles, on l'a dit, et un applaudimètre, je crois, pour le verdict. Alors... Donc, ça va être le jury et le public qui va pouvoir décider du vainqueur.
8: Exactement, c'est vraiment l'esprit de la braderie, c'est-à-dire qu'on fait du neuf avec du vieux, donc on est vintage et on a un applaudimètre.
0: C'est trop bien.
8: C'est quand la dernière fois qu'on a eu un applaudimètre?
5: Années 50, là, ça remonte.
8: Un instrument très fiable, très fiable.
5: Et alors, n'oubliez pas les paroles, on l'a dit avec Nagui depuis combien de temps ?
8: On va fêter nos 19 ans en décembre prochain.
0: Mais il y a encore des chansons à chanter.
5: Mais c'est fou.
8: C'est bizarre, vous ne m'avez pas dit, vous ne les faites pas.
0: Non, non, non, non, non.
8: Merci,
0: non.
8: Merci beaucoup. Merci.
0: Mais parce que vous les faites, Magali, que je vous dise. Oui. Voilà, bon. Non, mais il y a encore des chansons, il y a encore autant de tubes à chanter. Mais... tout le temps, aucune lassitude. Non, bah non, de toute façon, la chanson, c'est ta passion, Magali.
8: Oui, c'est ma passion, voilà, c'est notre passion à tous, mon cher Willy. Mais il y a vraiment un terrain ancré de chansons qui sont dans le patrimoine de la chanson française et des nouveautés qui sortent tous les mois. Tous les mois, on apprend de nouvelles.
7: Et surtout, les Français adorent le karaoké. Il y a de plus en plus d'établissements qui se montent pour aller.
5: Des bars, des. Non, mais ça, on dit beaucoup. Et il y a 19 ans, si on vous avait dit que ça continuait 19 ans, vous seriez toujours là, vous l'auriez cru ?
8: Non.
0: Bon, donc c'est ce soir l'émission ?
5: Ce soir, et juste parlons d'Interville.
0: Oui, vite.
5: Il n'y a pas eu cette année, on vous avait vu l'année dernière. Est-ce qu'on va vous retrouver dans Interville ?
8: Pour sûr, on sera là l'année prochaine.
5: Ah, ça, c'est une bonne nouvelle.
0: Voilà, merci.
5: Eh bien, on vous retrouve ce soir sur France 3 à 20h35.
0: Merci beaucoup.
5: Sur l'antenne.
0: Merci beaucoup. Merci à tous, Magali. Merci d'être passé nous voir, Magali. Merci. Bonne braderie. Tiens, puisque tu parlais de chansons, tu chantes du Florent Pagny, bien évidemment. Oui. Eh bien, on va l'écouter, la Florent Pagny, avec la dernière chanson du monde. Après, il n'y en aura plus jamais.
7: Après, c'est fini.
0: Écoutez bien.
5: On ferme après, on ferme. Rideau.
0: On ferme tout. Voilà, on est tous à la retraite. Florent Pagny, la dernière chanson du monde. Merci d'être sur votre radio ici. Nous sommes en direct à la braderie de Lille, à Lille. À tout de suite.

0: Nicolas Malabeuf continue à distribuer
1: des chapeaux
0: de paille
1: à la braderie.
0: Des chapeaux de paille ici, puisque nous sommes évidemment à la braderie de Lille. Et le public, vous aimez la pub?
2: Ouais.
0: Tant mieux, parce qu'elle est là tout de suite, mes amis.
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1: Et cette braderie dingue, dingue, dingue, c'est l'événement populaire par excellence, comme on aime vous le raconter sur votre radio ici. On va continuer à vous parler de tout ça jusqu'à 13h30, mais avant, comme ce sont les 5 dernières minutes, avant le journal de 13h, on va quand même si on est au cœur de la braderie, vous parler d'une belle initiative. Bonjour Chantal de France.
2: Bonjour.
1: Bienvenue ici, ma chère Chantal. Alors, vous êtes la présidente du FCP Prévention Culture Formation.
2: Tout à fait.
1: Alors, c'est quoi FCP ?
2: Alors, c'est une association qui prend en charge les jeunes très en difficulté, hors du système scolaire ou en voie de déscolarisation, et également les jeunes qui sont déscolarisés, un peu dans la rue. Donc, nous avons des éducateurs spécialisés. Ouais. Qui vont vers les jeunes pour essayer de travailler avec eux et les remettre soit scolaire, soit dans un système social.
1: Voilà, vous les aidez à devenir autonomes.
2: Et à devenir autonomes, c'est l'objet principal.
1: Voilà, donc depuis 70 ans que vous existez.
2: C'est ça, tout à fait.
1: Voilà, donc vous les aidez avec donc divers grands axes, j'allais dire.
2: Oui.
1: Principalement la formation, c'est ça ?
2: Alors, la formation est un axe important. Ouais. Elle s'adresse à des jeunes et des moins jeunes, pour le coup, qui sont très loin des formations classiques.
1: Voilà.
2: Et qui, les formations que nous faisons vont petit à petit les remettre dans un système de formation plus traditionnel, soit un contrat d'apprentissage, soit des contrats d'alternance. Mais après avoir eu le bénéfice de

0: de nos propres formations.
1: Voilà. Vous les aidez aussi pour le logement, par exemple, c'est ça ?
0: Alors, on a une quinzaine de logements. Ouais. Que gère le service spécialisé logement, où on prend des jeunes. Ce ne sont pas des logements d'urgence absolue. Ouais. Ce sont des jeunes qui déjà ont une marche, soit sur une formation de longue durée, soit un contrat d'apprentissage, mais qui n'ont pas les ressources nécessaires pour se payer un logement.
1: Et vous les aidez aussi. Il y a aussi, je crois, des éducateurs de rue, des gens qui vont vraiment au contact de ces jeunes, même dans les écoles.
0: C'est ça. Dans les écoles, on a tout un système mis en place avec l'éducation nationale qui nous signale les jeunes qui sont soit déscolarisés, soit en voie d'échec et de déscolarisation. Et les éducateurs spécialisés interviennent dans les collèges.
1: Voilà, s'il y a même des enfants qui peuvent être harcelés ou des choses comme ça, un petit peu en difficulté. Et les éducateurs de rue font quoi, par exemple, alors ?
0: Les éducateurs de rue, ils essaient. C'est un métier extrêmement difficile, les travailleurs sociaux. C'est très, très difficile. C'est très prenant sur le plan personnel aussi. Ouais. Et ils essaient donc d'aller vers ces jeunes qui sont là en déshérence, quand même, vraiment en déshérence, pour petit à petit accrocher et petit à petit essayer de les remettre sur le droit chemin.
2: Voilà. Il y a un travail de psychologie aussi, alors.
0: Pardon ?
2: Il y a un travail de psychologie aussi.
0: Bien sûr. D'autant qu'on a de plus en plus de jeunes qui ont des problèmes si relativement importants.
1: Donc je l'ai dit, ça existe depuis 70 ans. Vous venez de fêter vos... Enfin, pas vous.
2: Pas vous, non.
3: Ah, l'association.
0: Hélas.
1: Voilà, bravo, Nicolas.
4: Ouais, vraiment. Il met les pieds dans le jeu à chaque fois, lui.
1: Là, on était bien. On parlait d'un truc un peu intéressant.
2: C'est cassé l'ambiance.
1: Tout de suite, là, c'est pénible. Bon, donc l'association...
0: Mais bon, mon association... encore en pleine forme.
1: Ben oui, mais vous aussi, comme Chantal, arrêtez.
0: Voilà.
1: Vous savez combien de jeunes vous avez aidé, Chantal, depuis 70 ans ?
0: On a à peu près en tout 1500 jeunes.
1: Non, mais tu te rends compte, 1500 jeunes.
0: Et on a 110 salariés.
1: Ouais.
0: Y compris des salariés qui sont dans des chantiers, donc qui travaillent un petit peu sous forme de contrat aidé. Voilà, il y a un budget de 5 500 000.
1: Voilà. Non, mais c'est important que je vous reçoive parce que j'ai l'impression que même. Parce que elle est où l'association ? Elle est située où ?
0: Pardon ?
1: Elle est située où l'association ?
0: Alors le siège est à Marcq-en-Barœul.
1: Voilà. Et vous êtes.
0: Elle irradie sur la prévention pure sur 6 communes de la métropole.
1: De la métropole lilloise.
0: Voilà. Lilloise.
1: Et j'ai l'impression que même ici à Lille, on ne connaît pas forcément.
0: On ne nous connaît pas forcément parce que c'est aussi un travail de l'ombre.
1: Ouais.
0: On n'a pas forcément envie de mettre les jeunes que l'on suit en avant.
1: En tout cas, bravo. Voilà. Moi, je voulais absolument qu'on vous fasse un petit coucou parce que c'est ça aussi l'émission. C'est vous faire sourire, évidemment, être là sur la braderie et puis que c'est un bel événement populaire. Et puis aussi parler de belles initiatives comme celle-là. Donc, merci infiniment, ma chère.
0: C'est moi qui vous remercie.
1: Vraiment, merci beaucoup, Chantal de Trois. Voilà. Donc, l'association s'appelle FCP, Foyer de Culture Populaire.
0: À l'origine, c'est le foyer de culture populaire.
1: Merci infiniment d'être passé nous voir, Chantal Defranc, donc l'association qui a aidé 1500 jeunes à essayer de se remettre sur un beau chemin. Dans un instant, on va continuer ici à la braderie de Lille, à vous raconter la braderie de Lille, puisque juste après le journal de 13h et jusqu'à 13h30, le samedi,
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1: Vous allez venir ici nous en parler. Oui.
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1: Vous allez venir nous raconter vos youpis dans un petit instant. Merci d'avoir choisi votre radio ici. Il est tout pile 13h. On retrouve le journal avec Diane Berger. Bonjour Diane.
7: Bonjour Willy. Bonjour à toutes et tous. Les pompiers redoutent une journée critique dans l'eau de moins de 24 heures après la reprise du feu depuis Lorenz près d'Axat. Les flammes ont parcouru 225 hectares de végétation et la situation reste plutôt défavorable selon la préfecture ce midi. Suzanne Chodjei, 350 pompiers restent mobilisés aujourd'hui.
8: Des pompiers de l'Aude avec des renforts venus des départements voisins, notamment l'Hérault et les Pyrénées-Orientales. Ces pompiers interviennent dans un secteur de montagne très escarpé, tellement difficile d'accès que certains pompiers sont emmenés sur les lieux par hélicoptère. Un avion Dash et un hélicoptère bombardier d'eau ont repris les largages ce matin, mais il va faire encore très chaud, jusqu'à 35 degrés aujourd'hui à Puy-Laurens et la végétation est sèche, ce qui inquiète les autorités, sans compter le vent. Les 33 habitants évacués des villages concernés ont passé la nuit dans une salle polyvalente de Codiès de Fenouillède, un village catalan à 7 km du feu. Ils ont pu regagner leur logement ce matin.
7: Suzanne Choudjahi d'Issy-Roussillon qui évoquait les températures très chaudes en ce moment. 7 départements du sud de la France sont en vigilance orange, canicule. L'Aude donc, mais aussi l'Ardèche, la Drôme, le Gard, l'Hérault, les Pyrénées-Orientales et le Vaucluse. Vous l'avez sûrement constaté à la pompe, le prix du carburant a encore augmenté. 2,27 € en moyenne le litre de gazole ce matin, c'est 5 centimes de plus que mercredi. 2,10 € le litre de sans-plomb 95, il a pris 4 centimes en 3 jours. La DGFiP salue une excellente nouvelle après l'arrestation de deux jeunes suspectés d'avoir participé au piratage du fisc. L'un d'eux, âgé de 18 ans, a passé la nuit derrière les barreaux et on l'a appris ce matin, il est déjà mis en examen dans un autre dossier, une fuite massive de données de l'opérateur Free. Clément Dobingo est un hacker éthique, expert en cybersécurité. Pour lui, ses affaires à répétition montrent le manque de moyens financiers pour protéger des services essentiels à notre quotidien.
9: Après la cyberattaque de l'ANTS, l'Agence nationale des titres sécurisés, Sébastien Lecornu, notre premier ministre, a annoncé un plan déjà de 200 millions, une enveloppe budgétaire de 200 millions pour venir sécuriser notre administration publique. Il y a eu aussi toute une autre série de mesures. Force est de constater que 3 mois après, toujours rien n'est arrivé. Et donc, après cette cyberattaque du fisc, il a encore récidivé en annonçant d'autres mesures. Et donc, aujourd'hui, on n'a toujours pas ces mesures. Et donc, comme je le disais, je pense que la vraie question à se poser, c'est de savoir à quel moment on vient reconsolider, on vient redonner de la confiance aux citoyens, parce qu'aujourd'hui, la confiance, hélas, elle est totalement rompue. Et je vous rappelle quand même qu'hier soir, hélas, il y a l'AMF, l'Association des maires de France, qui a été piratée. Et ça, ça n'augure rien de bon.
7: L'Association des maires de France qui va porter plainte après ce piratage. L'humoriste Greg Guillotin reconnaît des violences physiques et psychologiques sur son ancienne compagne. Elle a porté plainte. Dans un communiqué, il l'assure « Je ne vais ni les nier, ni chercher à les justifier ». Celui qui s'est fait connaître avec des vidéos sur YouTube et des caméras cachées pour l'émission Touche pas à mon poste assure aujourd'hui être suivi par un psychologue spécialiste des auteurs de violences conjugales. Difficile de passer à côté de l'odeur des moules frites et des 5000 stands étalés dans les rues de Lille. C'est le week-end de la braderie. Louise Adélaïde Boinard d'Issy Nord est allée promener son micro dans les allées.
10: Pierre-Emmanuel et Justine donnent le ton. Ils rentrent exprès d'une semaine de vacances à Biarritz pour la braderie. Les bagages sont posés à la maison et eux, déjà en train de chiner.
11: Chichi, moi je la fais depuis que j'ai 5 ans. C'est non loupable chez moi, c'est tradition.
10: Le programme est donc toujours le même.
11: Le soir, on fait les moules frites en famille, donc classique. Et puis toute la journée, là, on va. L'année dernière, on a fait 10 heures de braderie et cette année, on va essayer de faire pareil.
10: Une épreuve pour Justine qui est normande.
12: Je connaissais les petites foires à tout normandes, parce que chez nous, on appelle ça les foires à tout, mais pas à ce niveau-là. Enfin, là, c'est énorme le monde qu'il y a. C'est impressionnant. Le monde et les stands aussi.
11: Il faut éviter le centre, quoi. Si tu veux pas être écrasé, il faut éviter la Grand Place et les rues du Vieux-Lille, quoi.
10: Mais il y a des bradeux qui viennent de bien plus loin que Biarritz ou la Normandie. Sarah est italienne. C'est sa 3e fois à Lille.
13: L'année dernière, j'avais une valise en soute, mais là, j'ai qu'un sac. Donc, j'espère de pas tout acheter, sinon je vais devoir acheter une valise avec.
10: Une mission délicate. Elle a déjà prévu de chiner tous les cadeaux d'anniversaire de ses amis.
7: Un reportage de Louise Adélide Boinard d'Issy Nord. Teddy Riner devait participer au championnat du monde de judo le mois prochain. Il déclare forfait à cause d'une blessure à l'épaule. Et puis un autre athlète confirme qu'il ne refera pas du sport cette saison. C'est Tadej Pogacar qu'il ne remontera pas sur un vélo. Blessé après sa chute sur la Vuelta la semaine dernière, le Slovène va rater les mondiaux, les championnats d'Europe et le Tour de Lombardie. Il est maintenant 13h05, c'est l'heure de retrouver Willy Revelli à la braderie de Lille.
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1: J'ai demandé à la journaliste comment elle allait.
2: Elle est déjà à la cantine.
1: Elle a déjà envoyé le jingle, elle est partie à la cantoche, Diane. À tout à l'heure, ma chère Diane. Merci beaucoup. Merci d'être avec nous. Partons gaiement dans la 3e demi-heure de votre talk show du samedi en direct avec votre tribu, Nicolas Malabeuf, notre enfant de la télé, et Fabien Imo, notre geek. Et surtout avec vous, voilà. De la braderie de Lille.
2: Mais quelle ambiance à chaque fois, c'est incroyable.
1: En direct. Il y a foule, hein. Il y a 13h30. Et le samedi,
2: c'est Youpi la vie.
1: Voilà, pendant 30 minutes, mes amis, on va vous donner la parole. Vous allez monter. Comme ça, on va faire connaissance avec des gens de Lille ou des environs. Vous allez nous donner vos youpis. Voilà, qu'est-ce qui vous rend heureux en ce moment dans votre vie? On veut que de la bonne nouvelle. Et vous repartirez avec des cadeaux, mon Nicolas.
2: Et surtout un week-end.
1: Oui. Tenez-vous bien, Lillois.
16: à Lille.
1: Ça, et ça, c'est quand même génial.
16: Vous ferez payer.
1: Mais oui.
16: Et le tirage, c'est demain à 12h30.
4: En plus, c'est tranquille, vous dormez chez vous.
1: Mais voilà. Mais comme c'est ça, bien, on vous offre des cadeaux. On ne paye pas le transport. Ouais. On ne paye pas l'hébergement.
16: Voilà. Circuit court.
1: Vous mangez chez vous. Enfin, mais voilà.
4: Et tout le monde est content.
1: Et tout le monde est content. Non, mais comme ça, vous offrirez évidemment ce cadeau à des potes, voilà, ou à votre famille. Et comme ça, vous viendrez visiter cette incroyable ville de Lille. Merci, mon cher Nicolas. Mais d'abord, tiens, on va écouter Bon Entendeur. Ah. Avec le temps est bon.
4: Ah bah là, le temps est bon à Lille.
1: Évidemment que le temps est bon, puisque la braderie de Lille. Oui, tada, on peut finir une phrase ou pas? Ta-ta-ta-da, là. Bon, donc la braderie de Lille, c'est jusqu'à demain soir. Et nous, on est là jusqu'à 13h30. Voilà, c'est bon, tu peux y aller.

0: Mes amis, jusqu'à 13h30, le samedi,
1: c'est Youpi la vie.
0: Vous qui faites l'émission jusqu'à 13h30. Alors, comme nous sommes en direct de la braderie de Lille, que nous sommes en public, exceptionnellement aujourd'hui, je ne vous demande pas d'appeler. On va le fera dès demain. On va plutôt faire intervenir les gens qui sont ici quand même, pour qu'on ait un petit peu la couleur de l'ambiance.
2: Ou alors, venez à Lille, si vous êtes à Marseille.
3: Vous avez une demi-heure.
0: Vous avez 20 minutes. Enfin, voilà. Franchement, faites un effort, merde. Nicolas, tu as un micro à donner Tiens, vas-y, va là-bas, ma chérie, va là-bas. Tiens, vas-y, prends ce petit micro. Attends, tu peux te mettre à côté. Non. Nicolas, n'aie pas peur, vas-y, comment tu t'appelles? Comment tu t'appelles, mon chouchou?
4: Cyrine,
0: quel âge tu as, mon bébé?
4: Attends. 10 ans.
0: Quel âge tu as?
4: 10 ans.
0: 10 ans, tu es venue toute seule?
4: Non, je suis venue avec ma mère et ma sœur.
0: Est-ce que tu l'aimes, ta maman?
4: Oui.
0: C'est vrai, elle est gentille?
4: Trop gentille.
0: Trop gentille. Tu habites à Lille?
4: Oui.
0: Alors, dis-moi, qu'est-ce que tu aimes à la braderie?
4: Bah, ça vend des affaires.
0: Ouais, toi, tu es venue chercher des choses?
4: Oui.
0: Quoi, par exemple?
4: Par exemple...
3: Tu as acheté...
0: Vas-y. Oui. Par exemple?
4: Bah, des choses pratiques.
0: Comme quoi? Vas-y, comme quoi?
4: Bah, j'ai voulu vous voir, en fait.
0: Bah voilà.
2: Eh bien, tu repars avec Willy Rovelli.
0: Je suis très pratique, effectivement, tu verras. Bah écoute, merci.
2: Et la vaisselle.
0: Fasse une belle braderie. Tu peux rester avec nous, t'inquiète pas. Reste là, puis on va passer après le micro à d'autres gens qui sont montés. Reste avec nous, parce que je voudrais te présenter quelqu'un ici qui est très connu. Enfin, qui va être encore plus connu que ça dans un petit instant. C'est Rémi Dauchy. Bonjour, mon cher Rémi.
5: Bonjour, Willy.
0: Vous êtes le propriétaire d'un camion frites.
5: Oui.
0: Ici, à la braderie de Lille. Comment s'appelle ce camion?
5: Barquette.
0: Barquette,
2: tout simplement.
0: Et c'est où Barquette? Vous êtes situé où, à la braderie de Lille?
5: On est au bout du boulevard de la Liberté, près du parc Jean-Baptiste Lebas, le parc Gris Rouge.
0: Très bien. Alors, vous allez voir où je vais en venir, mais pour installer une... C'est quoi? C'est un food truck, c'est ça?
5: Oui, c'est ça, un food truck. Ouais.
0: Pour installer un food truck, il faut faire quoi? Il faut faire des demandes? Comment ça se passe?
5: Faire une demande administrative à la braderie de Lille, remplir un dossier, cocher certains critères et puis avoir un peu de chance.
0: Ouais. Et voir un peu de chance, parce que vous êtes des milliers chaque année à vouloir postuler.
5: Il y a eu beaucoup de monde,
0: Il y a beaucoup de monde, parce que je l'ai dit, il y a quoi? Il y a 6 000 exposants, on va dire.
2: 5 200 cette année.
0: Voilà, 5 200 stands, mais effectivement,
5: mais
0: les places sont chères.
5: Pour les food trucks, il n'y a que 16 food trucks.
0: Ah oui, 16
5: food trucks, c'est pas beaucoup.
0: Donc Rémi, il s'est dit, moi, je veux mettre mon food truck, c'est normal. Je vends des frites, en plus, elles ne sont pas dégueulasses. À la braderie de Lille, sauf que mon Rémi, il s'est fait recaler.
2: Mais non,
0: oh
2: non.
0: Voilà. Et alors, il a eu quelle idée, Rémi, pour changer la donne?
5: Eh bien, Rémi, il a eu l'idée, avec son associé, de reproduire l'affiche de la braderie de Lille, qui est, pour rappel, un humoriste lillois qui a posé nu sur un tas de moules. Nous, on a posé nu sur un tas de pommes de terre.
0: Voilà. Ah. Donc, Rémi, il a posé à poil.
2: Il a montré sa frite, en fait.
0: Il a montré. Bravo, Nicolas. Bravo. Voilà,
5: c'est élégant.
2: C'est classe, en plus. C'est classe.
0: Ça fait une semaine où il a noté cette vanne. Il s'est dit, faut que je la sorte. Et donc Rémi, donc vous avez posé à poil sur un tas de patates avec votre associé
5: pour rigoler.
0: C'est dit, de toute façon, au point où j'en suis.
5: Il a dit, au point où j'en suis, on essaie.
2: Ça fait le buzz.
5: On a tagué monsieur le maire et en fait, dès le dimanche soir, on a posté ça. Il y a eu un énorme relais. On a fait 20 000 vues en 24 heures.
2: Bravo.
5: Il y a eu un relais des médias locaux. Il y a eu un relais d'ici. Il y a eu ici, donc vous.
0: Ouais.
5: Il y a eu un relais de plein de monde et en fait, ça a fait un tel buzz qu'on a été invité par la mairie 10 jours après à venir les rencontrer. Ils ont dit, il y a une place qui s'est libérée.
0: Comme quoi, mais il va donner des idées à tout le monde, Rémi, l'année prochaine.
2: Tout
0: le monde va poser à poil l'année prochaine pour avoir une place. Et franchement, non, mais c'est bien, écoute, bien joué. Voilà, parce que c'est un week-end important pour vous.
5: C'est un gros week-end, c'est l'occasion de venir tester notre modèle sur la braderie de Lille, de s'amuser. Et puis on commerce en Lille-Bois depuis des années, donc on est content de pouvoir revenir avec un modèle différent.
0: Alors là, donc ce week-end, la braderie de Lille, mon cher Rémi, mais qu'est-ce qui va se passer là le 26 septembre?
5: Le 26 septembre, on a été sollicité pour participer au championnat du monde de la frite.
0: Championnat du monde de la frite.
2: Alors,
0: ça, c'est quoi? Vous allez faire des frites avec d'autres concurrents? Comment ça se passe? C'est quoi?
5: On concourt dans la catégorie frites authentiques.
0: Frites authentiques.
5: Catégorie, voilà. Donc on va être face à deux autres nordistes et surtout des frituristes du monde entier. Il y a des Hollandais, des Belges, il y a des Suisses. Et là, il y avait un Japonais.
0: Oh là là, un Japonais. japonais, mais voilà. Il pique tout, hein, même les frites.
5: Voilà, et le but, c'est d'aller se mettre en concurrence amicale, ouais, hein, mais ouais, pour remporter ce titre. Et voilà.
0: De la meilleure frite du monde, donc ça sera le 26 septembre.
5: C'est ça.
0: Et alors, pourquoi la frite, mon cher Rémi? Pourquoi cette passion pour la frite?
5: Ben, parce qu'il y a un effet Madeleine de Proust avec ma grand-mère qui les faisait très bien, et j'ai jamais eu l'occasion, depuis qu'elle est partie, de les retrouver dans d'autres restaurants, dans d'autres adresses. Les friteries, c'est très bien et c'est pas bien souvent aussi. Donc, il y avait une envie de vouloir faire du bien sur un modèle qui est la friterie, qui est souvent maltraitée parce que facile à faire en industriel. Et donc, nous, on a décidé de lancer Barquette en disant, voilà, on va faire de la frite maison, des sauces maison, des sites maison, des fricadelles maison. Voilà, donc on sait pas faire, on va chercher chez le boucher, mais on s'amuse avec ça. Et,
0: bah, bravo.
5: Et ça marche plutôt bien.
2: Et
5: bien,
2: justement, une bonne frite, elle est comment? Souvent, on dit, faut la cuire deux fois.
1: Il y a deux cuissons, voilà. Non?
5: Tout le monde a son secret. Nous, le nôtre, c'est d'avoir une double cuisson comme tout le monde. Mais par contre, on fait une première cuisson à l'huile végétale et une deuxième cuisson à la graisse de bœuf.
0: Oh là là, c'est délicieux. Un truc léger, quoi. Brémy, bravo.
5: Merci beaucoup.
0: Bonne chance donc pour le championnat du monde de la frite.
5: Merci.
0: C'est donc le 26 septembre. Voilà, peut-être que vous serez donc champion du monde. On vous souhaite, en attendant, passer une bonne braderie, mon cher. Et merci pour ce t-shirt.
1: Oui, il vous a fait un joli cadeau.
0: Il vous a fait un très beau cadeau, un t-shirt frite.
1: Ah oui, là, franchement, ça vous va
0: tout à fait,
1: comme une frite.
0: Voilà, merci beaucoup, Rémy. Qui va passer, tiens, ici au micro? Tiens, vas-y, toi, là, vas-y, prends le micro. Vas-y, ma chérie, vas-y, passe le micro. Vas-y. Puisque je vous rappelle que jusqu'à 13h30, hein, le samedi,
2: c'est Youpi la vie.
0: C'est vous qui faites l'antenne. Alors, comment tu t'appelles?
6: Rabat.
0: Comment?
6: Rabat.
0: Rabat, très bien. Tu habites à Lille?
6: J'habite Ouattrelo.
0: Ouattrelo,
1: à côté. Chanson d'abord.
0: Ouattrelo, j'adore. Et alors, qu'est-ce que tu viens faire à la braderie, mon chouchou?
6: Ben, comme chaque année, grand rendez-vous.
0: Oui.
6: En tant que Nordiste et Ch'ti, on est fiers d'accueillir le monde entier.
0: Ah,
6: c'est une fierté.
0: C'est vrai, c'est une fierté.
6: Ah non, sincèrement.
0: Ouais.
6: Sincèrement.
0: Et donc, toi, tu viens...
1: chines?
6: Ouais, j'aime bien.
1: Tu recherches quoi comme objet?
6: Un peu de tout.
1: Un peu de tout?
6: Ce que j'ai connu dans ma jeunesse.
1: Ah,
0: c'est-à-dire?
6: Ouais, des jouets, des BD,
1: Voilà, c'est une bonne année cette année? Vous avez trouvé des trucs déjà?
6: Je viens d'arriver.
1: Ah, d'accord.
0: Et cette moustache, alors elle vient de...
1: Ah oui,
0: parce que vous ne pouvez pas le voir, mais alors il a une moustache. Ça, c'est une vraie moustache?
6: Non, bien sûr.
0: Ah là là, là elle est belle. Hein.
6: C'est du travail. Hein.
0: C'est du boulot, hein, parce qu'il a des bacs-côtes comme ça, bien fournis.
1: Oui, oui.
0: Un truc un peu bien, ça fait des années. Hein, ça fait des années,
6: exactement.
0: C'est des années de travail. Et vous la peignez?
6: Non, c'est non. Brut.
0: Brut,
6: c'est brut. Brut.
0: Il est brut.
6: Ouais, c'est brut.
0: Il est brut. Eh bien, bonne braderie. Merci infiniment.
6: Merci beaucoup. Salut, Willy.
0: Avec beaucoup de plaisir. Bonne braderie, mon cher ami. Donc, c'est jusqu'à demain soir. Est-ce que Rebecca est là, mon cher Nicolas?
2: Non, on peut s'écouter peut-être un petit disque.
1: C'est lui qui commande maintenant.
0: Parce qu'en fait, on attendait des invités, mais apparemment, ils n'ont pas envie de te voir.
2: Il y a tellement de monde, en fait.
0: On va les retrouver. En attendant, tiens, on va écouter Deep avec Last Night DJ Saved My Life. Vous êtes en direct de la braderie de Lille jusqu'à 13h30, mes amis. À tout de suite. Ah bah, allez, la chanson, elle démarre. Comme t'as voulu une chanson, bah écoute-la au moins.
1: Oui, il est déjà au téléphone.

0: c'était bien sûr In Deep. Applaudissons le disque. Ouais, jingle.
1: Bravo.
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0: Mes amis, nous sommes en direct de la braderie de Lille à Lille, en direct et en public.
1: Ouais.
4: Quelle ambiance.
0: On est où là? C'est sur la place quoi?
5: Place du théâtre.
4: Place du théâtre.
0: En plein centre-ville.
5: On ne peut pas nous louper. Hein.
0: Ah là, on ne peut pas nous louper. Vraiment, là, il y a un village fait avec votre radio ici.
5: On est carrément sur une scène en fait.
0: On est sur une scène, effectivement. Et puis évidemment, avec les moyens techniques et humains de ICI Nord. Tiens, applaudissons nos amis de ICI Nord. Eh, franchement, à chaque fois, on est toujours bien reçus quand on va à droite à gauche. Et Dieu sait que la braderie de Lille, c'est un événement important pour toute la région, pour le monde entier évidemment, mais pour la région, puisque je vous rappelle que c'est le plus grand marché aux puces d'Europe. Pour terminer, puisqu'il est 13h23, on va prendre tiens, des petits youpi la vie de visiteurs et visiteuses. Comment tu t'appelles?
6: Je m'appelle Daniel.
0: Quel âge tu as, Daniel?
6: J'ai 15 ans.
0: Tu as 15 ans, et à côté de toi, c'est
6: Agathe.
0: Agathe, quel âge tu as, Agathe?
6: 16 ans.
0: 16 ans, vous êtes potes?
6: Oui.
0: Vous vous connaissez depuis longtemps?
6: Un an
0: depuis l'année dernière. Est-ce que vous êtes déjà engueulé?
6: Oui.
0: Vous êtes, est-ce que vous êtes engueulé pour des garçons?
6: Non.
0: Pourquoi?
6: C'était à propos d'une amie qui est super.
0: Ah oui. Ah oui, comment elle s'appelle déjà? Ouais.
5: Avec... Elles veulent pas dire.
0: Ouais, c'est vrai qu'elle est chiante hein, parfois. Non, hein, c'est ça. Ouais. Et du coup, vous lui parlez plus, alors c'est... Non, hein, vous la voyez plus
6: Si, un peu encore.
0: Mais c'est peut-être le moment de lui dire qu'elle est chiante. Oui. Non, on peut le dire à la France entière.
4: La France entière.
0: Écoute, t'es relou, voilà. Bon, ouais. Ça, voilà. Bon. Et qu'est-ce que vous êtes venu faire à la braderie, alors? Est-ce qu'il y avait un truc particulier à voir?
6: Ouais, les garçons.
4: Ah, bah au moins c'est cash.
0: Pourquoi, comment ils sont les garçons de la braderie? Ils sont comment?
6: Bah, il y en a qui sont beaux. Hein.
0: Ouais. C'est quoi ton... Ouais, pas tous. C'est quoi ton critère, le critère?
6: Ouais, grand et... Grand. Ouais, c'est tout.
0: C'est tout. Voilà, grand, faut qu'il soit grand.
4: Grand.
0: Et c'est tout.
4: Pas Willy, donc. Pas Willy.
0: Moi, c'est mort, mais il faut que c'est grand. Voilà, grand, et puis c'est tout. Bah, écoute, bonne chasse.
4: Oui, merci.
0: Vous avez jusqu'à demain soir. Profitez bien. Bon, elles sont jolies. Bah. Elles sont jeunes. Elles ont bien raison. Tiens, passe le micro derrière. On va voir comment tu t'appelles, toi.
7: Artus.
0: Bonjour Artus, tu vas bien? Quel âge tu as, mon bébé?
7: J'ai 19 ans.
0: 19 ans, toi tu es venu aussi pour draguer ou pour faire autre chose à cette braderie? Parce que...
7: Pour les affaires.
0: Ah, voilà.
4: Déjà, on le sent professionnel, Artus, on le sent professionnel déjà.
0: Tu es d'où? Tu habites ici?
7: Alors, ça fait 2 ans que j'habite ici.
0: Ouais.
7: Je suis en études.
0: Ok.
7: Mais sinon, je viens de Madrid.
0: De Madrid?
5: Wow. Bah, le monde entier.
0: Mais tu parles français ou... Là, tu parles espagnol, là? Non.
4: Je me suis dit, je parle bilingue.
0: Je me suis dit, c'est génial, je comprends tout. Ah non, donc là, tu parles français.
7: Ouais.
0: D'accord, mais sinon, tu es espagnol.
7: Je suis franco-espagnol.
0: Voilà, on comprend rien. Nada.
7: Oh. Franco-espagnol.
0: D'accord, très bien. Et donc, tu es venu étudier quoi ici?
7: Je suis à l'EDEC.
0: À l'EDEC,
7: en école de commerce.
0: École de commerce, très bien.
7: À Roubaix.
0: D'accord, alors dis donc, c'est la température, c'est pas pareil?
7: Et il fait froid.
0: Au début, ça a dû être trop. Ouais. Bon, et donc la braderie, alors toi, tu connaissais, jusqu'à il y a 2 ans, tu connaissais pas?
7: Non, pas du tout.
0: Et alors, qu'est-ce que tu en penses? Bah, pour ceux qui sont jamais venus, pour les Espagnols qui nous écoutent et qui ne sont jamais venus à la braderie de Lila, qu'est-ce que tu pourrais leur dire aux Espagnols? Comment est-ce que tu pourrais leur expliquer c'est quoi la braderie?
7: Les bières.
4: Ah, les bières. C'est bizarre, à chaque fois, c'est
5: numéro 1.
4: Revient numéro 1.
0: Décidément. Il n'y a pas à consommation, avec modération bien évidemment. Et puis c'est tout.
4: On l'a bien. Bon, c'est bien résumé.
0: Vraiment, pour le schnorr. Pour le schnorr, voilà, exactement.
5: Et t'as déjà acheté un petit quelque chose, je crois.
4: Hein, ouais, c'est quoi?
7: J'ai le chapeau.
0: Le chapeau ici.
7: Et les affaires, donc le maillot du LOSC.
0: Ah, évidemment, une équipe très importante, très ici. Aimée ici partout en France et ici dans le Nord. Merci mon chouchou, Artus. Tiens, vas-y, tu t'appelles comment toi?
5: Au suivant.
0: Mais
5: on est d'attente en fait.
8: Alors, du coup, c'est Jessica.
0: Oui.
8: J'ai rencontré
0: Valérie.
8: Camille.
0: Mais vous connaissiez?
8: Non.
0: Ah, vous connaissez depuis tout le monde.
8: On vient juste de se connaître.
0: Eh ben, c'est génial. Vous êtes du Nord? Vous êtes d'où?
8: Alors moi, je suis de Saint-Quentin.
0: De Saint-Quentin. Et alors, ça fait combien de fois que ah bah tu es notre invité toi? Pardon, excusez-moi.
4: Mais alors là, on fabrique l'émission.
5: C'est le bordel, hein, c'est le bordel.
0: Hey, tu peux repartir parce qu'on n'a plus le temps. C'est pas grave. Vas-y, attends, vas-y.
8: Donc moi de Saint-Quentin.
0: Oui, Saint-Quentin.
9: Vambruchy.
0: Oui.
6: Et vin brochu aussi.
0: Et vous êtes venu chercher quelque chose en particulier à la braderie ?
6: Le soleil.
4: Il est là, il est au rendez-vous.
0: Et ben, il est au rendez-vous. Applaudissez-les, franchement.
4: Et franchement. Mais c'est ça l'ambiance de la braderie, parce que voilà, on se rend compte, on crée des amitiés.
0: Exactement. Baptiste, on n'a plus que 30 secondes. Parce que
4: okay.
0: Tu peux nous parler, donc, il y a un truc sur le tatouage à côté. Vas-y.
9: De Lille Tattoo Market au Palais Rameau. Et du coup, c'est une convention de tatouage avec une soixantaine de tatoueurs, des friperies, des marques indées. Voilà, c'est un peu. Petit résumé.
0: Mais non, mais c'est bien le tatouage, parce que il y a un tatouage à la mode en ce moment. Est-ce qu'il y a un truc qui est. Est-ce qu'il y a un dauphin ou la tête de Johnny Hallyday, c'est à la mode?
9: Non, il y a un peu de tout.
0: Il y a un peu de tout.
4: C'est la tête de Jean-Baptiste Guégan maintenant.
0: Donc c'est un événement ici à la braderie, donc le Lille Tattoo
9: Market.
0: Merci beaucoup. Désolé Baptiste, c'est comme on est très à la bourre. Merci mon Baptiste. Merci à vous mes amis.
4: Bravo.
0: Vive la braderie de Lille. Donc c'est jusqu'à dimanche et merci infiniment aux équipes d'ICI Nord pour l'accueil
4: bien reçu.
0: Et au public. Et
4: bravo.
0: Merci infiniment. Belle journée, à demain.
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1: Le Stade de Reims va tenter la passe de 3 après le succès ramené du Red Star samedi dernier et la victoire face à Annecy quelques jours plus tôt. Les Rémois plus que jamais dans la course pour la montée en Ligue 1, même si nous ne sommes qu'à la cinquième journée. Les Rémois deuxième au classement vont aussi tenter de conserver cette place de dauphin derrière la Saint-Etienne, et pour cela il faudra battre une équipe de Guingamp qui a réussi à accrocher Nantes en pleine mutation. Stade de Reims-Guingamp, coup d'envoi de la rencontre à 14h et nous sommes ensemble jusqu'à 16h15.
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1: Bonjour Jean-Baptiste Dutertre.
2: Bonjour Alexandre Dablan. Ça commence bien. C'est un plaisir de vous retrouver en tout cas en ce début d'après-midi pour cette nouvelle rencontre à Delaune. Avec vous, la Dream Team ici Champagne-Ardenne est composée de la toute bronzée Mélanie qui va recueillir les réactions des auditeurs. Vous pouvez poser vos questions sur notre page WhatsApp au 03 26 48 2000, 03 26 48 2000, et Alexandre tentera d'y répondre. En studio également Louis, notre Louis Armstrong du jour. Il va jouer de la trompette s'il y a des buts sur l'autre match de l'après-midi, Metz-Rodez à Saint-Symphorien. Cinq rencontres de cette cinquième journée se sont disputées hier soir avec deux victoires à l'extérieur, celle du Red Star à Laval et d'Annecy à Grenoble, 2-1. Et puis il y a eu 3 nuls, Pau-Sochaux 1-1, Dunkerque à Clermont 1-1 et Boulogne-sur-Mer 1-1. Enfin, ce soir à 20h, il y aura un alléchant Saint-Étienne-Montpellier et puis lundi soir, Nantes-Nancy. Voilà, vous savez tout, mon cher Alexandre. Avant de parler de ce match, pouvez-vous nous faire un petit point effectif, s'il vous plaît, avec une semaine chargée en rebondissements entre départ, transfert avorté et joueurs non partis. Comment ça se passe du côté du Stade de Reims?
1: On a connu plus mouvementé, comme fin de mercato, les années des panic buy, comme on dit, à savoir les achats de dernière minute, parce qu'il faut toujours compléter l'effectif, des départs avortés. On se souvient de Rémi Houdin, il y a quelques années, qui avait attendu dans la salle de tente de l'aéroport d'Orly pour partir en Italie et qui finalement n'avait jamais décollé parce que le club italien avait changé d'avis. Bref, ça n'a pas été la fin de mercato le plus agité pour le Stade de Reims. L'essentiel a été fait, vendre Keita Nakamura qui est parti à Lyon. Alors on a entendu beaucoup de choses sur les montages financiers,
2: beaucoup d'argent différent.
1: Évidemment, des fois les supporters, je peux les comprendre parce qu'on leur parle beaucoup d'argent en football, beaucoup de juridique, beaucoup de droit, beaucoup d'argent, moins de sport. Ils étaient déçus de voir, par certains même critiques, de voir qu'on n'a pas été chercher les 25 millions demandés pour Nakamura. Bon, d'abord, on ne sait pas. Oui. Premièrement, parce que ça reste quand même des secrets. Alors, pour Lyon, c'est un peu différent parce que Lyon étant un club coté en bourse, il sera assez facile de savoir quelles sont les sommes données. Mais voilà, il y a aussi un peu d'intox. C'est vrai que le Stade de Reims en cherchait 25 millions d'euros. Et à l'arrivée, les Rémois en auront moins, mais c'est normal. Si vous voulez vendre votre voiture 4000 euros, vous n'allez pas la mettre à 4000. Sinon, vous ne la vendrez pas à 4000. Alors, je ne veux pas comparer Nakamura ou un joueur de foot en général à une voiture, mais c'est le même principe. À savoir, vous en demandez toujours un peu plus par rapport à ce que vous espérez en avoir.
2: Du coup, c'est un prêt?
1: Alors c'est un non c'est pas un prêt, il est transféré avec un paiement deux fois quelque part, à savoir 1 million a été donné au club et derrière tout basculera en bonus.
2: D'accord. Voilà,
1: tout a été qualifié. C'est pas un prêt, c'est un transfert sec. 1 à 2 millions d'euros qui ont été donnés comme ça tout de suite là, de la main à la main entre guillemets, et tout le reste est transformé en bonus. Alors il y a des bonus très facilement atteignables et il y en a d'autres un peu plus compliqués. Alors les bonus, ça veut dire tout rien dire. Par exemple, un nombre de matchs en championnat, si le club finit dans le top 5, s'il marque 10 buts. Mais bon, ça peut être aussi un bonus s'il marque 5 buts. Et oui, 5 buts, j'espère pour lui, en tout cas qu'il les marquera cette saison, même s'il y aura beaucoup de concurrence à son poste. Donc, on a une vente qui va être globalement entre 15 et 19 millions d'euros à l'arrivée. Pas moins, Certains disent que le Stade de Reims l'a bradé à 12 millions, c'est pas vrai. Le Stade de Reims a évidemment été beaucoup moins gourmand que les 25 millions d'euros, parce que pour le joueur, pour l'intérêt du joueur. Mais Reims, c'est pas un club qui a besoin de vendre. La preuve, ils se satisfont entre guillemets d'un million d'euros parce que le club en a à la rigueur plutôt besoin de les provisionner pour les saisons suivantes, et c'est ce qui va se passer avec les bonus qui tomberont l'année prochaine sous forme de bonus. C'est pas un prêt avec l'option d'achat obligatoire, ça c'est autre chose. chose. Là, c'est une vente sèche avec les bonus qui se transformeront quelque part en options, en achat, si vous voulez, en sonnante et trébuchante à partir de l'année dernière. Et ce qui est d'autant plus intéressant, c'est que les bonus vont tomber tout de suite. Alors que quand vous avez un prêt avec option d'achat ou alors une vente, je l'ai déjà expliqué mille fois sur cette antenne, c'est échelonné en plusieurs échéances sur 4-5 ans. Par exemple, Hugo Ekitike, quand il a été vendu au PSG, la dernière traite payée par le PSG, elle a été la saison dernière, alors qu'il est parti en 2022. Vous voyez, donc même je crois que c'est en cette saison, donc 4 ans après. Donc voilà, voilà comment ça va se passer. Pour le reste, des petites déceptions. Sergio Hakimi sur le gong, les petites histoires insolites du mercato.
2: Une histoire de 3 minutes, c'est ça?
1: Ouais, c'est ça. Alors la FIFA a été saisie, mais il y a quand même peu de chances que ça marche. Donc ça va être compliqué pour lui parce qu'il a été remplacé par Daouda Guindo qui fait un carton. Hein. C'est l'un des mes plus réguliers. Il a beaucoup de stats. Guindo, passeur décisif, très bon tireur de corner. Et puis de toute façon, il n'est pas prévu pour lui de revenir. Donc soit il va partir sur un autre marché, soit la FIFA donne raison, mais ça risque d'être compliqué quand même. Ensuite, il y a eu des départs de Oumar Diakité, donc ça, ce sont des choses qui se sont fait un peu sur la fin également. On retiendra que Amin Salama n'a pas trouvé de point de chute non plus, et Johan de Moncy, alors visiblement, d'après quelques informations qui nous arrivent de Sochaux, le club de Sochaux serait intéressé, mais le problème c'est qu'il faut qu'il soit libéré. Je suis pas certain que le club Rémois le retienne, et vu qu'en plus c'est un joueur qui est arrivé gratuitement, hein, qui est un libre de tout contrat d'Annecy, pas évident qu'il cherche à faire une transaction dessus, donc il pourrait être libéré de son contrat. Et un départ de Demoncy à Sochaux est évoqué du côté de Sochaux, soit en joker ou alors libre, parce que vous savez que les joueurs libres, on peut en acheter tant qu'on veut, hein, les joueurs au chômage entre guillemets, il n'y a pas besoin d'attendre la durée des mercato. Voilà en gros ce qui s'est passé sur cette fin de mercato qui a été très calme

0: Et évidemment, le plus gros dossier, c'était Keito Nakamura. Il s'est fait. Et là, il est le plus important pour le joueur et pour le club, évidemment.
1: Merci, Alexandre, pour ce petit point transfert. On va parler du match maintenant. D'un côté, Reims, 2 nuls, 2 victoires, 8 points. De l'autre, Guingamp, 1 nul, 1 victoire, 1 défaite, 4 points.
2: Deux défaites.
1: Ouais, oui, excusez-moi. 4 points en tout cas. Sur le papier, il n'y a pas photo ?
0: Oui, alors sur le papier, en Ligue 2, il n'y a pas grand-chose à retenir, parce qu'on sait très bien que tout le monde peut battre tout le monde. On sait très bien que cette équipe de Guingamp reste quand même une équipe solide, une référence en Ligue 2. Ça fait 8 ans qu'ils sont en Ligue 2, hein, qu'ils sont descendus de Ligue 1. Un club qui a toujours l'ambition d'y remonter, avec des infrastructures, avec une histoire, avec également un fonctionnement professionnel très important. Donc attention à cette équipe de Guingamp, qui a toutefois reste sur une performance mitigée, puisque ils ont fait match nul, 3 buts partout contre Nantes, qui pourrait sur le papier là aussi être considéré comme une performance. C'était à domicile lundi dernier, mais l'équipe guingampaise, non, c'était pas lundi d'ailleurs, c'était samedi, l'équipe guingampaise menait 2-0. Elle s'est fait rejoindre à 2-2 et même 3-2 avec grosses erreurs défensives. Et là où il y a la côté un peu positif sur le plan mental, c'est qu'ils ont égalisé sur un pénalty accordé à la 96e minute, un peu ce qui est arrivé finalement au Rémois face à Dunkerque. Ils jouaient deux journées plus tôt. Et ils ont fait 3-3 face à une équipe de Nantes qui a, surtout en deuxième mi-temps, présenté un visage un peu plus cohérent par rapport au statut de Nantes. Voilà, en demi-teinte, parce que bah, quand vous venez 2-0 dans un match et que vous marquez 3 buts quand vous ne les gagnez pas, c'est toujours compliqué. Une équipe qu'on a vue contre Nantes, en tout cas, qui a démarré très fort ces matchs, avec beaucoup de vitesse, que ce soit avec Samir Benbrahim notamment, Teddy Averland, qui sont des joueurs qui mettent beaucoup de vitesse. Mais on voit une équipe qui s'essouffle énormément. Et quelque part, c'est peut-être là, non pas l'inquiétude, mais on sait que les Rémois, on l'a vu sur les derniers matchs, sur les trois derniers d'ailleurs, ont beaucoup de mal à rentrer dans leur match, toujours menés au score. Alors il y a la réaction derrière, hein, que ce soit face à Dunkerque, Annecy et le Red Star. Mais je pense que tout le monde à Reims, dans l'équipe, dans le staff et même chez les supporters, ont préféré ouvrir le score plutôt que de devoir courir après, même si bah, ça a plutôt bien tourné, ce genre de scénario.
1: Vous nous parlez un petit peu des compos, alors qu'on voit à la télévision l'arrivée des équipes, et il y a vraiment deux têtes de différence entre les deux gardiens. Hein.
0: Ah oui, mais ça, c'est pas parce que le gardien de Guingamp est petit, c'est parce que celui de Reims est grand. Oui. Donc c'est un peu différent. Une petite surprise dans la compo rémoise. On avait vu, la compo est globalement toujours la même. Et ça, c'est bien d'avoir des bases solides pour un entraîneur. Et puis, on change un peu à la marge, un ou deux joueurs, souvent au milieu de terrain axial. On a vu Chemzine Kouranfal démarrer le match deux fois, mais très vite être changé au Red Star parce qu'il avait un carton jaune, remplacé par John Otomewo. Et là, c'est John Patrick qui a été titularisé. Ça met un peu plus d'expérience aussi, parce que John Patrick, qui est un jeune joueur, il a quand même vu la Ligue 1, il a vu la Ligue 2 avec le Stade de Reims l'année dernière. Et donc, il a été titularisé. Sinon, pas de changement. Ritzy Ousmane, donc, dans les buts. Elien Tamon et Samuel Coteau en défense centrale. Jean Trifoz, Mamboukou, garde sa place à droite. C'est vrai qu'il avait fait un bon match au Red Star, hein, Mamboukou. Daouda Guindo sera sur le côté gauche. Inamovible joueur, tellement il donne satisfaction depuis le début de la saison. Théo Léoni, le capitaine, conserve le brassard avec juste devant lui Yaya Fofana et donc John Patrick. Martial Thiam reste dans le couloir gauche et dans le couloir droit. Oui. Et Mohamed Darami dans le couloir gauche. Et c'est Youssef El Khachati, double buteur face au Red Star, qui sera lui dans l'axe. Les remplaçants, Edan Omeragic, John Otamewo, Tidiane Diassarouba, Chemzine Kouranfal, Aaron Gadou, Armel Zouhouri qui revient de suspension après le carton rouge reçu face à Dunkerque, Sambou Soumano et Amine Kachi, sans oublier également Souleymane Manzour.
1: Vous parliez de Guindo à l'instant, il faut rappeler qu'il est dans les meilleurs passeurs de ce début de saison avec 3 passes décisives.
0: 3 passes, ouais. Sur corner pour 2 d'entre elles. C'est. Alors, les corners sont des choses importantes. Alors, il y avait 1%, et ça fait un petit moment que j'ai vu ce stat, je suis même pas certain qu'elle soit toujours la même, mais globalement, on n'a pas dû beaucoup changer. Qui disait que globalement, on marquait entre 10% des corners amène un but, ce qui est ridicule. Mais bon, c'est pas rien quand même. Et quand vous avez un bon tireur de corner, ce qui a parfois un peu manqué au stade de Reims, ne le nions pas, c'est évidemment important. Les deux équipes sont en train de pénétrer sur la pelouse du stade de Lonne. Pelouse magnifique au passage, une pelouse en parfait état avec des conditions de jeu également parfaites. C'est le soleil qui arrose le stade de Lonne cet après-midi. On retrouvera Adrien Ortola dans les buts de l'en avant de Guingamp. Donatien Gomis et Albin Demouchy en défense centrale. Erwin Kofi côté droit et Thomas Olila côté gauche. Tom Ducrot, l'ancien joueur Bastier, sera

0: En milieu de terrain dans un 4-3-3 avec les capitaines Dylan Louisser et Tanguy Ayilé, Samir Ben Brahim côté gauche, Teddy Averland, l'ancien Amiénois, à côté droit, et en pointe Stanislas Kielt pour cette composition guingampaise, les remplaçants Amadou Samoura, Giovanni Dianguavra, Teddy Bartouche le deuxième gardien, Vijoge Muntu, Florent Sanchez da Silva, Jérémy Matoumoa, Jasser Chamac, Joël Matondo et Brandon Bokangou, le dernier venu arriver de Nancy, qui a déjà marqué deux buts cette saison en championnat, mais avec l'AS Nancy-Lorraine. Il est arrivé il y a sur la fin du mercato également. L'arbitre de la rencontre sera monsieur Tiffen Le Prodhomme, qui arbitrera cette rencontre. Il va même faire le toss dans une petite poignée de secondes. Un stade pas très rempli. On est encore peut-être sur un retour global de vacances. On est aussi en Ligue 2.
1: Oui, c'est pas une affiche non plus.
0: Mais il y a toujours, on annonce entre 9 et 10 500 personnes, ce qui est pas mal, alors que Théo Léoni a remporté le toss et il a choisi le camp, à savoir attaquer en première période face à la tribune Albert Batteux et attaquer en deuxième période face à la tribune des supporters et des ultrems qui sont évidemment nombreux ici.
1: Un petit mot pour revenir sur la composition des équipes sur le banc rémois. Paris est absent cet après-midi.
0: Oui, je n'ai pas précisé, tout à fait. Il a une petite pointe aux ischios, rien de bien grave, hein. Une petite trace visiblement aux examens. On n'a pas voulu prendre de risque parce que, en général, je ne vais pas vous faire un cours de médecine.
1: Bon,
0: je
1: n'en ai
0: aucune compétence, mais tout ça pour vous dire que, en général, ce genre de blessure, c'est un petit peu entaillé entre guillemets à l'intérieur, dans le muscle, et que si ça se déchire un peu plus, on part sur des protocoles de 3, 4, 5, 6 semaines. Donc en général, les entraîneurs n'aiment, et surtout les staffs médicaux, n'aiment pas prendre de risques lorsqu'il y a des petites déchirures ou des petites extensions musculaires, des petites traces musculaires, sachant que quand c'est pas trop entamé, ça cicatrise assez vite. Donc pas de risque avec Quentin Paris qui fait des bons matchs, hein, mine de rien, mais
1: qui a marqué un but,
0: mais on sait qu'à son poste, même couloir gauche là-bas, Aaron Gadouf fait des bonnes rentrées également, hein. Et donc ça veut dire aussi qu'on a une richesse de banc qu'il faut savoir exploiter et qui permet aussi de ne pas trop pousser les protocoles médicaux et de rester prudent, en tout cas pour l'instant. Les deux équipes sont sur la pelouse, évidemment on est quasiment prêt à démarrer. Les Rémois joueront avec leur maillot habituel jaune, oula, ça va pas mieux, rouge et blanc. Le gardien sera jaune, c'est ce que je voulais dire, le gardien sera jaune, Rizzi Ousmane, donc rouge et blanc pour les Rémois, et les Guingampais arboreront leur maillot noir. Ils seront tous de noir vêtus, les hommes de Sylvain Ripoll, l'entraîneur de cette équipe de l'en avant de Guingamp. Et le chronomètre est prêt à démarrer, tout également au niveau des délégués, pour que l'on démarre exactement à 14h. Vous savez comme c'est, hein, c'est très précis. Il est pour l'instant 13h59 et quelques secondes, et on va donner le coup d'envoi dans une poignée de secondes. La déléguée du match va tout de suite dire à l'arbitre qu'elle peut y aller en baissant définitivement le bras et permettre à Tiffen Le Prodhomme de donner le coup d'envoi de cette rencontre pour, on espère, une victoire à domicile, parce que il n'y a eu aucune victoire à domicile hier soir sur les 5 premiers matchs que vous avez détaillés, et le coup d'envoi vient d'être donné.
1: Effectivement, et je vous rappelle qu'il y a un autre match cet après-midi, Metz-Rodez, et vous pouvez nous faire vos commentaires, vos réactions, vos questions sur WhatsApp 03 26 48 2000 03 26 48 2000.
0: Avec une première offensive guingampaise, une petite faute d'El Khachati, mais l'arbitre va laisser le jeu se poursuivre avec sur le côté un ballon récupéré par Thomas Olila. Et maintenant, on va repasser par Donatien Gomis, le défenseur central. On voit une équipe guingampaise, alors qu'on joue depuis une vingtaine de secondes, qui essaye très vite de mettre du rythme, très probablement parce que vous savez qu'il y a beaucoup de vidéos, hein, qui sont évidemment des deux côtés, hein, et dans le football en général. Et je pense que les entraîneurs ont totalement vu que le Stade de Reims avait du mal à rentrer dans ses matchs, alors que Yaya Fofana est resté au sol. Il se relève. Oui, ça a l'air d'aller. En tout cas, le ballon avait été mis volontairement en touche par Donatien Gomis pour être sûr que ça aille. Et donc les Rémois vont rendre au Breton ce ballon. Oui, ça a dû être clairement vu, hein, par les adversaires que cette équipe rémoise avait beaucoup de mal. Alors, souvenez-vous, Red Star, pénalty à la 3e minute, but à la 9e. Dunkerque, ouverture du score dunkerquoise. Annecy, ouverture du score annécienne. Donc tout cela, évidemment, est zioté. Alors évidemment, c'est bien beau de vouloir le faire, mais faut-il encore le pouvoir?
1: Il y a une explication.
0: Comment ?
1: Il y a une explication à ces débuts.
0: Général, vous posez ce genre de questions au coach, c'est le genre de choses où il vous dit qu'il travaille, il y a un aspect mental. Après, il y a un aspect aussi un peu, pas psychose, c'est pas le mot, mais voilà, vous psychotez un petit peu et derrière, vous faites des mauvaises enfants, à force de vous le dire. Alors que là, il y a un ballon, attention, on récupère encore une fois par les Guingampais avec Kofi qui va centrer, le centre est bon, ça passe devant tout le monde et j'entre faussement beaucoup, ne peut pas la récupérer. C'est Samir Ben Brahim qui va s'en emparer là-bas. Qui va revenir derrière sur Tuamos Olila et Albin de Mouchy maintenant. Et clairement, les Guingampais, depuis deux minutes, se sont installés dans le camp rémois, qui sont vraiment en situation d'attente et dans cette situation de où ils ont un peu de mal dans leurs entames de match, où ils ont quasiment touché aucun ballon, hein, les rémois, avec sur le côté le ballon de Teddy Averland. Et on va essayer de remonter le bloc, comme on dit, pour aller mettre la pression sur Albin de Mouchy. C'est ce que essaye de faire El Kachati avec le ballon pour Tuamos Olila sur le côté gauche là-bas. La balle récupérée à nouveau par Sabir Ben Brahim qui peut mettre énormément de rythme sur le côté, qui peut vraiment apporter beaucoup de vitesse, même s'il a tendance un peu, on l'avait vu contre Nantes samedi, à baisser un peu le rythme, avec à nouveau le ballon pour Teddy Averland récupéré par Mohamed Darami et John Patrick qui aura faute. Ouais, je vous parlais tout à l'heure du côté on psychote un petit peu, je ne vais pas dire qu'on psychose,
1: mais fébrile.
0: Ça ressemble à l'année dernière quand les Rémois ont enchaîné 4 ou 5, je me rappelle plus, 0-0. À un moment donné, ça faisait une rengaine. Quand on demandait, on posait toujours la question à l'entraîneur, il dit, comment voulez-vous que je vous explique ça? On le fait pas exprès. Et c'est comme quand les équipes marquent pas, quand les équipes, et donc, aujourd'hui, il n'y a pas vraiment d'explication, si ce n'est que c'est évidemment travaillé. Et si ce n'est que ce n'est pas souhaité, au Rémois, évidemment, de changer cette mauvaise habitude, même si on peut pas aujourd'hui dire qu'elle est activée, parce que les Guingampais ont fait 2-3 minutes importantes. D'autant plus que Mohamed Darami va pouvoir récupérer un ballon et ça va peut-être être la première initiative dans ce match du côté du Stade de Reims, avec Samuel Coteau à l'intérieur de son camp qui va s'appuyer sur Elie Ntamon au niveau du rond central, avec Jean-Trifos Mamboukou et Martial Thia là-bas qui n'a pas réussi à passer dans le couloir. On est très compact pour l'instant et très bien en place, c'est normal, c'est le début de la rencontre côté Guingampé. La bonne passe là pour Mohamed Darami qui va servir d'Aouda Guindo le long de la ligne de touche, qui s'appuie sur Mohamed Fofana qui récupère le ballon et qui la donne à Mohamed Darami. C'est bien fait alors qu'il y a beaucoup de Guingampé. Les Rémois conservent le ballon et la donne à El Kachati à l'entrée de la surface, qui essaye de se retourner, il est dos au but, il reste dans la surface et il va la donner à Mohamed Darami avec Guindo sur le côté gauche qui est bien servi pour un centre, le centre contré par un Guingampé récupéré par Youssef El Kachati dans la surface, qui va rentrer, qui est pris, le ballon est dégagé en touche et clairement première offensive rémoise et une équipe rémoise qui se met en route avec Samuel Coteau le long de la ligne de touche, pressé par Teddy Averland qui va revenir derrière sur Elie Ntamon, parfaitement bien servir là-bas Jean-Trifos Mamboukou avec Martial Thia le long de la ligne de touche à nouveau face à Olila qui revient derrière sur Théo Léoni. Et maintenant Samuel Coteau, le bon ballon de Coteau, non le mauvais, il est récupéré par Averland. Attention au contre que vont peut-être initier les Guingampais. Ouais, c'est bien fait dans le dos de la défense avec Averland et la course de Guindo, parce qu'Averland est à l'angle de la surface de réparation, il va rentrer, le centre en retrait très fort et l'arrêt, le but, l'ouverture du score pour l'en avant de Guingamp, alors que il y a eu un centre d'Averland qui est parti le long de la ligne de touche, qui a faussé compagnie à Guindo. La reprise de Stanislas Kilt alors que l'on joue depuis à peine 5 minutes de jeu. Le gardien Rissi Ousmane a bien essayé de boxer cette balle à l'extérieur de cette surface, en tout cas à l'extérieur de son but, il n'y est pas parvenu et est cueilli à froid, un petit peu comme chaque week-end vous allez me dire. Les Rémois sont menés au score, il n'y avait pas de position de hors-jeu de Teddy Averland, le centre d'Averland est très fort, la reprise un peu manquée de Kilt, mais l'arrêt un peu manqué également, parce que je pense que Rissi Ousmane il doit la sortir, c'est sur lui, c'est très fort certes, il est surpris, ok, mais là on l'a beaucoup encensé la semaine dernière, Jean-Baptiste, je pense qu'il fait une faute demain.
1: Oui, après Kilt est un peu seul aussi quand même. Hein.
0: Ah oui, oui, et surtout le contre est fort. Oh. Voilà comment l'en avant de Guingamp. Alors, pour le coup, Guingamp, c'est la stat inverse des Rémois. Ils ont mené 2-0 la semaine dernière et eux n'ont pas gagné. Mais en tout cas, même cause, mêmes effets, j'ai envie de dire, ces entames de match. Ça ne se voit pas au classement encore, hein. Enfin, en tout cas, on va attendre la fin de cette journée. Mais ça pèse. Ça pèse et c'est un peu épouvantable quand même de démarrer des matchs comme ça. D'autant plus que, là, on a vu Guindo qui était totalement pris dans son dos par Averland sur une mauvaise balle milieu de terrain de Fofana, une perte de balle et derrière, vous êtes pris au Rémois maintenant de nous proposer cette, capacité de réaction qui pour l'instant a fait leur début de saison. Mais là ce sont les Guingampais qui continuent avec Tom Ducrot qui récupère ce ballon plein axe, qui n'a pas beaucoup de solutions, qui va repasser sur Teddy, sur Haïlé, avec Averland maintenant à l'angle de la surface, qui va pouvoir centrer. Le centre est fort de la part d'Averland et va aller en touche côté opposé là-bas. Ça ne va pas sortir en 6 mètres. On joue depuis 6 minutes, un peu plus même, et ce sont les Guingampais qui mènent 1-0 après cette ouverture du score de Stanislas Kilt à la 5e minute.
1: Alors qu'à Saint-Symphorien, Metz et Rodez sont à 0-0 et on joue également depuis 7 minutes.
0: La balle ressortie par les Guingampais à l'extérieur de leur camp par Albin Domouchy. Et on va pouvoir repartir maintenant en s'appuyant sur le gardien espagnol Adrien Ortola. Côté droit pour Donatien Gomis. Ortola avec sa défense un peu fautif la semaine dernière face à Nantes. La bonne tête de Coteau pour empêcher Kilt de récupérer ce ballon. Et la bonne intervention aussi de John Patrick avec Jean-Trifos Mamboukou qui ressort ce ballon. Alors il est vrai qu'à déjà 3 reprises les Rémois sont revenus et à 3 reprises on les a jamais vus paniquer, d'autant plus qu'on n'en est qu'à la 5e minute, Jean-Baptiste.
1: Oui.
0: Mais bon.
1: Mais bon, les entames,
0: ça
1: passe
0: toute la saison comme ça quand même, hein, parce qu'à un moment donné ça va coincer. Évidemment, la balle récupérée, c'est bien fait pour Théo Léoni avec Martial Thia qui va pouvoir partir. C'est bien ce que fait Martial Thia, il est poussé, il y aura coup franc évidemment suite à cette faute de Tuomas Olila. Et un coup franc à suivre en faveur de l'équipe rémoise, bien placée quasiment à l'angle de la surface de réparation, un petit peu en retrait cela dit, ce qui va permettre à Daouda Guindo de changer de côté et d'aller jouer ce coup franc un peu comme un corner, comme un coup de pied arrêté. Il s'agit d'un coup de pied arrêté évidemment, ce coup franc de son pied gauche, et qui va le tirer rentrant très fort devant les buts gardés par Adrien Ortola. Il y a Martial Thia également devant ce ballon. Pied droit Thia. Fofana, pardon. Pied droit Fofana ou pied gauche Guindo. On va voir ce qui est décidé par les deux joueurs rémois, alors que Samuel Coteau, buteur de la tête la semaine dernière au Red Star, est également dans les parages. Et en position de hors-jeu, il va se replacer Samuel Coteau. Et monsieur le prodome donne autorisation à tirer. C'est Fofana qui va tirer. C'est pas mal fait. La tête de John Patrick qui malheureusement n'a pas pu la rabattre et ça va passer largement au-dessus des buts gardés par Adrien Ortola. On joue depuis 9 minutes. 1-0 pour l'en avant de Guingamp, but inscrit à la 5e minute.
1: Oui, vous avez raison Alexandre, le gardien peut mieux faire, mais franchement, Kilt est quand même bien seul au point de pénalty. Oui. Hein.
0: Ouais. Alors c'est dommage qu'il rate sa frappe, mais enfin ça suffit. Ça suffit pour y mettre un peu de force. Et oui, c'est vrai. Je veux pas l'accabler, hein, Ousmane, mais c'est sur lui. Si encore ça avait été hors de portée, je veux bien. C'est quand même sur lui. C'est ça qui me gêne un peu, Jean-Baptiste. Mmh. C'est que,
1: j'entends.
0: Voilà, il doit faire l'arrêt réflexe, quoi. Allez, le bon ballon là de Fofana pour El Khachati, c'est bien fait cette balle maintenant. Avec Fofana à nouveau pour Mohamed Darami le long de la ligne de touche côté gauche avec le dédoublement de Daouda Guindo. Pour l'instant on défend bien en bloc côté Guingampé, même si Mohamed Darami essaye de passer avec Daouda Guindo qui revient derrière sur John Patrick qui ressort ce ballon, enfin en tout cas qui a essayé, qui n'y est pas parvenu. La balle est sortie par Stanislas Kilt qui était revenu défendre et Adrien Ortola va relancer sur le côté gauche sur Tuomas Olila avec Albin Domouchy. La balle qui va revenir directement dans le rond central, dans les pieds de Samuel Coteau. John Patrick. Ce qui est dommage, c'est que ce but intervient au moment où les Rémois avaient mis le pied sur le ballon. Après 2-3 minutes d'entame où les Guingampais avaient vraiment mis la pression, les Rémois ont semblé se remettre dans le bon sens et une perte de balle et un contre, hein, un but en transition, leur ont fait subir cette ouverture du score. La balle pour Mohamed Darami, mis sur le reculoir par Erwin Kofi. Et Darami qui n'a pas beaucoup de solutions mais qui va la mettre dans l'espace là-bas pour Yaya Fofana. Malheureusement le ballon est récupéré par Donatien Gomis qui va à son tour relancer en s'appuyant sur Adrien Ortola. La bonne pression de Yaya Fofana sur le gardien Guingampé. La récupération sera pour Jean-Trifos Mamboukou. Attention, la remise dans l'axe de Mamboukou, le retour de John Patrick et celui de Théo Léoni derrière qui est arrivé faire faute sur Samir Ben Brahim. Ce sera donc un coup franc en faveur de l'équipe Guingampèze au niveau du rond central. Coup franc qui va être vite joué par Erwin Kofi au niveau de la ligne médiane avec à nouveau Teddy Averland qui va revenir derrière la bonne pression de Yaya Fofana. Ah, ils sont dans ce qu'ils ont fait face à Nantes, hein, les Guingampais sur les 30 premières minutes à au stade du Roudourou avec un ballon dans la profondeur qui peut être dangereux. Le bon retour d'Eliane Tamon qui passe juste devant Kilt qui a bougé énormément là-bas. Et il va y avoir une remise en jeu à suivre pour Erwin Kofi à hauteur de la surface de réparation de Ritz Hulsman.
1: Alors que Metz débute mieux les choses à Saint-Symphorien, Metz qui mène 1-0 face à Rodez.
0: La remise en jeu de Erwin Kofi à hauteur de la surface de Ritz Hulsman. Ça arrive dans la surface de réparation pour Kilt. C'est ressorti par John Patrick qui prend son temps pour prendre l'information et pour essayer de mettre sur orbite là-bas Youssef El Kachati. Il n'y parviendra pas. Ce ballon est ressorti et récupéré par Touama Solila qui va s'appuyer sur son gardien au moment où tout le bloc rémois est remonté afin d'empêcher une relance rapide et en ayant mis les joueurs guingampés offensifs en position de hors-jeu. Jean-Trifos Mambokou de la tête qui rend ce ballon à Dylan Louisère, le capitaine, alors que Youssef El Kachati reste au sol. Il a l'air d'avoir pris un coup et je pense que les guingampés vont mettre à nouveau c'est l'arbitre qui va arrêter le jeu parce que il se plaint, hein, Youssef El Kachati, d'avoir fait l'objet d'une faute, alors qu'on voit en grande discussion Théo Léoni et Jean-Trifos Mambokou. Le ballon a été arrêté et il va se relever, Youssef El Kachati. Et je crois que l'arbitre a décidé de le faire sortir pour simulation. Cette fameuse règle, vous savez, il est sorti El Kachati, il n'y a pas eu de rentrée de soigneur. Et je pense qu'il a l'air de souffrir malgré tout en boitant. L'arbitre estimait qu'il y avait une simulation de sa part pour demander un coup franc. Et donc il lui demande de sortir et il rend le ballon. C'est exactement cette règle. Je crois que c'est une minute, hein, c'est ça?
1: Oui, c'est ça. Mais il sort en boitant en bas, pas trop.
0: Ça reste à l'appréciation de l'arbitre, ce genre de choses. Il faut être sûr de soi quand on est arbitre sur ce genre de choses. Bon, personne ne râle, c'est la règle, et El Kachati non plus. Mais il a l'air d'avoir pris un coup. L'arbitre n'a pas sifflé coup franc. Il a fait arrêter les jeux et il doit rester une minute dehors. J'ai un peu de mal à comprendre. Autant la règle des 5 secondes, pourquoi pas. Je trouve que celle-là, elle est très subjective.
1: Et il n'aura pas boité longtemps d'un autre côté.
0: Ouais. Non, mais je suis d'accord. Mais bon, avec Erwin Kofi et ce ballon ressorti pour Donatien Gomis, les Rémois sont donc à 10 pendant une minute. Ballon sur le côté gauche là-bas qui arrive dans les pieds de Samir Ben Brahim qui essaye de passer un contre. Attention, il se met en position de frapper. Ben Brahim, il la ressort, c'est bien fait. John Patrick va empêcher de frapper Dylan Louisère, mais la balle reste dans les pieds guingampés là-bas. Ça va passer devant tout le monde et ça va finir en 6 mètres pour le gardien Ritzy Ousmane. Bon, monsieur Prodhomme n'a pas laissé une minute Kachati dehors, il a dû le laisser 30 secondes.
1: Le temps de faire les 100 pas.
0: Voilà, il est déjà de retour. Ça aussi, c'est bien parce qu'on reste dans l'esprit de ne pas non plus trop abuser de cette règle qui, pour moi, reste un peu subjective malgré tout. 1-0 toujours pour Guingamp après 14 minutes de jeu. Les Rémois qui ne se sont pas créés la moindre occasion et qui ont été que très peu de fois dans la surface de réparation de Adrien Ortola et qui ont même, ces fois où ils y ont été, ils étaient souvent dos au but. Donc pour l'instant, offensivement, c'est assez pauvre côté Rémois. Ça ne demande, on l'espère, qu'à s'emballer avec Théo Léoni dans le rang central pour Eliane Tamon qui va essayer de trouver un décalage. Il le trouve avec Mohamed Darami qui va pouvoir avancer balle au pied, qui trouve Yaya Fofana qui va essayer d'entrer dans la surface. Fofana qui essaye de la ressortir et s'appuie sur Darami qui la redonne à Fofana qui marche sur le ballon. Malheureusement, Yaya Fofana, et attention parce que faudrait pas que ça ressemble à la relance de tout à l'heure. Il va falloir qu'il y aille. Il y va difficilement. Eliane Tamon, sous la pression de Stanislas Kilt, il l'a passé en retrait à son gardien Ritzy Ousmane. S'il y va difficilement, c'est qu'il a cru au départ que le ballon allait sortir en touche. Et sur cette relance guingampaise, le ballon n'était pas sorti et Stanislas Kilt était là, opportuniste, pour essayer de le récupérer. Et finalement, ce ballon est bien dans les pieds des Rémois, avec Théo Léoni maintenant dans la partie de terrain rémoise. On va s'appuyer sur Eliane Tamon. Et toujours pas de solution, si ce n'est El Kachati qui redescend. Et Théo Léoni va essayer de trouver, il n'y arrive pas non plus. Enfin, c'est pas qu'il n'y arrive pas, c'est qu'on lui propose rien. À Théo Léoni, il a l'air de s'en plaindre d'ailleurs auprès de ses coéquipiers. Il faut donner des propositions pour essayer de passer deux lignes très, pour l'instant, disciplinées côté guingampé. Avec Théo Léoni côté gauche, c'est bien pour Mohamed Darami, et Léoni qui a voulu la remettre dans la course de Youssef El Kachati qui s'excuse auprès de Théo Léoni parce qu'il a totalement manqué la passe en profondeur. 16 minutes de jeu, toujours 1-0 pour Guingamp ici au stade de l'Aune au stade de Reims.
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1: Guingamp qui mène 1-0 à Delaune, Alexandre Dabran.
0: Et le ballon dans les pieds du gardien breton Adrien Ortola, qui va relancer juste devant lui sur l'ancien Bastier, Tom Ducrot, avec un ballon côté gauche là-bas sur Albin Demouchy qui est pressé par Théo Léoni. Ce serait quand même bien maintenant d'essayer d'aller mettre le danger dans cette surface guingampaise, parce que pour l'instant les Rémois sont parfaitement inoffensifs, parfaitement peu inspirés par ce match. On ne joue que depuis un quart d'heure, d'accord, mais il serait bien quand même d'essayer de faire quelque chose d'un peu plus cohérent et non pas de prendre encore une fois le vent avec Teddy Averland qui part comme tout à l'heure dans le dos de la défense. Samuel Coteau qui est pris, il y a le très bon retour de Jean-Trifos Mamboukou qui a dézonné, comme on dit, qui a quitté le côté droit là-bas pour venir prêter main forte à Coteau et mettre ce ballon en corner. Les Rémois ont à nouveau pris un ballon dans le dos à l'image de Coteau cette fois-ci. Tout à l'heure c'était Daouda Guindo et le premier corner pour l'en avant de Guingamp. Le premier corner du match tout court qui va être tiré côté droit par Tanguy Ayilé. Ils sont encore fait prendre bêtement là les Rémois. Ça va être tiré à deux avec Dylan Louisère, le capitaine, qui ressort ce ballon. Ça peut être dangereux pour Lila qui frappe, le ballon contré par Samuel Coteau qui était cadré, hein. Et Ritzy Ousmane qui demande à tout son bloc défensif de remonter. Récupération du ballon de Erwin Kofi. Et les balles maintenant au niveau du 11, avec encore une fois des Guingampais qui ne seront dans les pieds de Dylan, dans les pieds de Dylan Louise. Ils ne sont pas du tout, mais pas du tout mis sous pression défensivement et qui n'ont pas eu du tout de situation délicate à gérer. Et au contraire, ce sont eux qui, avec ces ballons de relance, sont très souvent dangereux. Ils l'ont été par deux fois et une fois ils ont mis le but. Il y a une grosse faute là sur Mohamed Darami, mais le problème, et même s'il a raison, c'est que l'arbitre assistant là-bas a levé son drapeau avec énormément de retard pour signaler un retour de position de hors-jeu de Yaya Fofana. Et donc c'est cette première situation de jeu qui s'applique, et ça c'est vrai, et d'autant plus que c'est vrai qu'Yaya Fofana était hors jeu, mais la décision est beaucoup trop tardive. Et entre temps il y a eu une faute sur Darami qui aurait mérité coup franc, mais comme le hors-jeu a été la première situation signalée, on va revenir sur la position de hors-jeu pour les Guingampais avec Albin Demouchy sur le côté, et c'est Adrien Ortola qui a cette balle avec Tanguy Ayilé pour venir la récupérer devant la surface de réparation. Théo Léoni qui essaie de et lui aussi récupéré très haut, mais encore une fois les Guingampais sont pas du tout mis sous pression, font leur match tranquillement, ils vont vers le score, donc ils n'ont vraiment pas de quoi se mettre en difficulté, alors que là Martial Thia est obligé de concéder une touche et ça serait une remise en jeu pour les Guingampais à hauteur de la surface de réparation de Ritzy Ousmane. Il faut qu'il se passe quelque chose, j'ai envie de dire, dans ce match côté Rémois évidemment, pour qu'il démarre. Un fait de jeu, une situation, attention à ce centre là-bas, deuxième poteau, la tête de Guindo pour éloigner le danger, ça revient dans les pieds de Dylan Louisère. Et cette frappe derrière, elle est au-dessus. Il se passe quelque chose, comme il s'était passé quelque chose, souvenez-vous, avec la faute de main des gardiens ici, hein, que ça soit celui de Dunkerque et surtout celui d'Annecy, que ça soit l'égalisation rapide, mais maintenant c'est un peu tard, de Guindo à Red Star. On a l'impression qu'il faut qu'il se passe quelque chose, mais incontestablement, cette équipe rémoise n'arrive pas à rentrer dans ce match. Avec Yaya Fofana, hein, qui perd cette balle, je pense qu'il va perdre le bénéfice de la touche. Finalement, il a bien fait Guindo d'aller de se précipiter pour faire cette remise en jeu devant l'incertitude des arbitres qui ne savaient pas à qui donner cette remise en jeu, et ça sera finalement pour les Rémois avec John Patrick pour Théo Léoni, allez pourquoi pas là avec Jean-Trifos Mamboukou, allez au moins une situation, au moins amener le danger. Martial Thia qu'on n'a pas trop vu pour l'instant, pourtant très en vue au Red Star, Jean-Trifos Mamboukou aussi, ballon maintenant dans les pieds de Samuel Coteau avec Yaya Fofana, lui aussi qui a un peu du mal à rentrer, même si là il donne un bon ballon à Guindo. La balle va être récupérée par Guindo, il y a faute. Ouais, mais monsieur le prodome, peut-être qu'il y a une petite faute en effet de Guindo qui est passé devant Kofi, mais Kofi a un peu laissé traîner les crampons derrière. C'est la première faute qui est sifflée, donc ça sera un coup franc en faveur des Guingampais après 21 minutes de jeu. 1-0 pour Guingamp, ça c'est déjà la mauvaise nouvelle, mais la mauvaise nouvelle aussi, c'est que les Rémois sont pas dans leur match aujourd'hui, il se passe rien offensivement, il se passe aucun danger, et qu'on voit cette équipe apathique qui n'arrive pas à proposer quelque chose et qui du coup voit peut-être aussi un peu le doute s'installer, même si évidemment il reste beaucoup de temps.
1: Et puis la mauvaise nouvelle, c'est que ce but de Kilt, c'est quand même le sixième encaissé par Reims en 5 journées.
0: Oui, ça fait...
1: Alors même s'il y en a 10 de marqués.
0: Oui, bien évidemment, mais... Oui, puis après vous avez aussi des stats où je crois que c'est Montpellier qui a qui a pas pris de but ou un seul.
1: Un seul.
0: Un seul, mais qui en a mis trois.
1: Oui, oui.
0: Mais voilà, donc bon, après, on est encore un peu au début. Mais si, ça fait beaucoup. Oui, si, ça fait beaucoup. L'année dernière, les Rémois, on avait pris beaucoup au début aussi. Et à un moment donné, ils avaient bien gardé tout ça. Ils étaient quasiment, à un moment donné, je crois, la deuxième défense, hein, notamment à la faveur de ces 0-0, bien sûr. Mais bon, allez, le bon ballon là, Théo Léoni pour Guindo qui essaye de passer, il s'appuie sur Mohamed Darami qui va donner à John Patrick. C'est bien. Ouais, John Patrick, il a éliminé son adversaire, mais Darami, ça se referme immédiatement sur lui. Il manque d'espace dans ce match. C'est ce que les Guingampais arrivent à faire, priver les joueurs du Stade de Reims d'espace pour s'exprimer. Les joueurs d'espace, on les connaît, c'est Tia, c'est Fofana, c'est évidemment Mohamed Darami. Il manque énormément d'espace que les Rémois n'arrivent pas à trouver et à se créer, ce qui évidemment fait pour l'instant sur cette rencontre apporte beaucoup de frustration. Avec Théo Léoni pour Darami en position de débordement, mais là il a loupé son contrôle, Mohamed Darami, et du coup il perd la remise en jeu parce que c'est lui qui a mis ce ballon en touche. Remise en jeu très vite effectuée par Kofi, ouais, Disser, Louiser, pardon, qui met en retrait pour Adrian Ortola. Et oula, Ortola qui joue un peu avec le feu là devant Youssef El Khachati. Les Rémois vont la récupérer cette balle, c'est bien fait, avec El Khachati qui est à l'intérieur de la surface, qui veut frapper mais qui est contré. La récupération de Mohamed Fofana, mais il est parti un peu tard, Mohamed Fofana. Et non seulement il est arrivé après Samir Ben Brahim, mais en plus de ça il a fait faute sur ce dernier. Ce sera donc un coup franc en faveur de l'en avant de Guingamp. 23 minutes de jeu, 1-0 pour Guingamp, et la seule chose qu'on aurait pu espérer de mieux, c'est qu'il y ait 0-0. Mais il se passe rien, il se passe vraiment rien offensivement côté Rémois. L'équipe Rémoise qui est vraiment en difficulté, alors que Tiffane Le Prudent va appeler Yaya Fofana très probablement pour lui dire qu'il était pas loin du carton jaune, qu'il ne l'aura pas cette fois-ci, et ce sera bien un coup franc en faveur des joueurs bretons.
1: Et ce 1-0, c'est un but de Kilt qui est venu à la cinquième minute. Je vous rappelle 0326 48 2000 si vous voulez nous joindre sur WhatsApp.
0: Le coup franc va être joué par le gardien Adrien Ortola parce qu'il se situe juste devant sa surface de réparation. Un coup franc qui est une sorte de 6 mètres joué très haut. La tête de Jean Trifos manque beaucoup. Récupération de El Khachati qui conserve la main mais qui n'a pas beaucoup de solutions. El Khachati qui n'est pas beaucoup protégé par l'arbitre. Et d'ailleurs, je pense que, j'irai pas jusqu'à dire que l'arbitre l'a pris en grippe, mais la manière dont il évolue en essayant toujours de chercher des fautes sur des appuis, ça va être compliqué d'avoir la clémence et la protection de l'arbitre, à condition évidemment que ce soit des fautes un peu plus franches. Adrien Ortola avec le ballon, avec Fofana qui va essayer de lui mettre la pression, et Ortola qui relance très loin. Récupération de Jean Trifos, manque beaucoup. Attention, un beaucoup qui fait une grosse erreur. Il y a faute. Oula, il a de la chance. Il a de la chance parce que l'arbitre a estimé que Samir Ben Brahim avait fait faute sur lui. Elle n'était pas énorme, hein, cette faute. Et du coup, on avait notamment Stanislas Kidd qui partait quasiment seul au but avec un ballon sur le côté là-bas pour Martial Thia qui n'arrivera pas à destination puisqu'il y avait la tête de Thomas Olila. Récupération rémoise. Il n'y a pas faute, estime l'arbitre, avec Martial Thia maintenant qui ressort pour Théo Léoni et Samuel Coteau qui va essayer de relancer avec Daouda Guindo. C'est pas mal fait ça pour Mohamed Darami qui donne un excellent ballon à John Patrick qui va orienter le jeu vers Théo Léoni, mais c'est pas bien fait de la part de John Patrick qui, très franchement, même si évidemment on va pas l'accabler parce que la globalité du match n'est pas bonne collectivement et individuellement, je trouve que John Patrick n'apporte rien pour l'instant alors qu'il a été titularisé. Et là encore, à l'image de ce ballon bêtement perdu qui oblige Théo Léoni à faire une faute et à quelque part aussi se mettre un petit peu en danger au niveau des cartons, même s'il ne l'a pas pris. Je vois même pas Monsieur Le Prodome aller l'avertir verbalement. Et l'entraîneur Sylvain Ripoll s'en plaint. D'ailleurs, Meyerabel est bien coup franc, en effet. La faute de Léoni qui est consécutive à cette perte de balle un peu idiote et un peu trop sur manque de concentration, on va dire, de John Patrick. Avec Thomas Olila dans le couloir là-bas, la bonne couverture de Jean Trifos Mamboukou face à Samir Ben Brahim qui n'arrive pas à se retourner et qui va ressortir ce ballon. Les Rémois la récupèrent avec Jean Trifos Mamboukou pour Yaya Fofana. Il y a peut-être un coup à jouer là parce que l'équipe guingampaise était haute, mais les Rémois n'ont pas réussi à se projeter et reste devant leur surface de réparation, ce qui a permis aux Guingampais de reculer avec Martial Thia le long de la ligne de touche pour Théo Léoni qui redonne à Thia. La balle est pas bien donnée de la part de Théo Léoni. Si vous avez des joueurs comme Léoni qui sont pas non plus dans le coup, ça va être plus que compliqué, ça va être quasiment impossible parce que là Léoni est totalement fautif sur ce ballon perdu un peu bêtement. J'entrée faussement beaucoup pour Elien Tamon, Mohamed Darami qui est seul dans l'angle de la ligne médiane là, qui demande le ballon mais qui n'est pas servi pour l'instant. Théo Léoni pour Daouda Guindo, attention un hors-jeu là, Darami. Il va pouvoir la récupérer, Darami, dans un petit périmètre. Ce ballon sort en touche en faveur des Rémois. Alors qu'il en joue depuis 26 minutes. La remise en jeu pour Daouda Guindo. Et Guindo qui la remet pour Mohamed Darami. Avec Elien Tamon dans le rond central. Les Rémois qui essayent de remonter, qui n'arrivent toujours pas à s'approcher de cette surface de réparation guingampaise. J'entrifossement beaucoup pour Samuel Coto. Avec Yaya Fofana qui essaye de passer un contre un qui n'y parvient pas. Et on va jouer sur le côté droit là-bas. La frappe peut-être d'Elien Tamon. Elle est contrée. Il y aura peut-être un contre favorable. Non, il y a la bonne intervention du gardien Adrien Ortola. Elle était plutôt pas mal cette frappe là-bas d'Elien Tamon. Mais elle a été contrée. La relance rapide du gardien. Attention, attention avec cette relance sur Tanguy Ayilé. Heureusement, il n'y avait personne pour la récupérer. Et là, il y a Théo Léoni qui s'interpose et qui va pouvoir relancer avec Elien Tamon. Il y a toujours énormément de danger avec ces joueurs guingampais qui partent dans le dos du bloc de la première ligne rémoise, qui met énormément de danger. Et c'est un fait sur lequel les joueurs du Stade de Reims vont devoir être hyper vigilants. Daouda Guindo sur le côté avec Mohamed Darami. C'est bien fait, Darami qui essaie de passer. Oh, il a pris un gros tampon là, Darami, de la part de Donatien Gomis. Et ça sera un coup franc en faveur de l'équipe rémoise, assez loin toujours, hein. On est quasiment à 25 mètres de l'entrée de la surface de réparation, donc on est toujours très loin, très très loin du but d'Adrien Ortola qui n'a eu rien, aucun danger à l'approche de ses buts, et même pire que ça, à l'approche de sa surface de but. Les Rémois n'ont quasiment jamais mis les pieds, bon, à chaque fois qu'ils les ont mis c'était vraiment entrée-sortie sans arriver à mettre le danger. C'est un ballon et un coup franc à suivre pour Daouda Guindo qui pose le ballon et qui va le tirer pied gauche. Alors comme je vous disais, on est à 25 mètres de l'entrée de la surface, mais le joueur rémois va probablement ramener ce ballon, c'est peut-être l'une des seules solutions pour y arriver, dans cette surface de réparation. Fofana qui brouille les pistes et Daouda Guindo, c'est pas mal tiré là-bas. Le ballon est sorti par la défense guingampaise. Récupération de Théo Léoni pour j'entrifossement beaucoup, mais très vite les guingampais sont remontés avec cette balle là-bas que va pouvoir récupérer le Stade de Reims puisque ça sort en touche en faveur des Rémois. Remise en jeu vite effectuée par Mohamed Darami pour Daouda Guindo. L'appel de balle de El Khachati en profondeur, mais qui est tellement, tellement entouré. Même s'il donne un excellent ballon à Martial Thia, qui a permuté là-bas, mais il perd le ballon, Martial Thia, et la récupération sera pour Tanguy Ayilé. Heureusement que les Guingampais n'ont pas accéléré à ce moment-là, en arrivant aux abords du rang central, pour essayer à nouveau de prendre à défaut la défense rémoise. On ne sera pas loin quand même, même s'il n'y en a pas eu que des bonnes, loin de là, d'une épouvantable première mi-temps, hein. Peut-être la plus épouvantable depuis le début de la saison, même s'il y a un peu de concurrence, hein, clairement, même ici contre Annecy, enfin pas contre Annecy, plutôt contre Dunkerque, contre Annecy, tout n'était pas à jeter. Il y avait des choses, il se passait des choses, là il ne se passe rien. Et ça met une certaine forme de chape de plomb sur la pelouse de Delon pour l'instant.
1: Si on veut essayer de positiver un peu les choses, mis à part le but, notre gardien n'a pas eu grand-chose à faire non plus. Hein.
0: Ouais, mais on sent que les Guingampais aussi gèrent un peu cette avance, peut-être un peu trop tôt, mais que ces ballons dans le dos et cette fébrilité générale de l'équipe, ils auraient tort de ne pas essayer d'en profiter, à l'image de Donatien Gonis qui veut donner en profondeur. Mais oui, ils sont rien créé, on est d'accord. Il y a eu cette action. Dans ce match, il y a eu que cette situation bien menée finalement, même si à l'arrivée, je pense qu'il y a une faute de main de Rizzi. Et aussi, il y a une faute de marquage, très clairement, sur Stanislas Kilt. À côté de ça, il n'y aura évidemment pas eu grand-chose.
1: À la 30e minute. Oui, pardon.
0: 30e minute de jeu et 1-0 pour Guingamp face à Reims.
1: Et moi, j'ai deux questions. La première de Farah sur WhatsApp, courant Fall sur le banc. Est-ce une sanction de son jaune du dernier match?
0: Non, pas du tout. Il n'y a aucune sanction. De la même manière qu'il n'était pas sanctionné en sortant. Ce sont des choix d'arbitre, mais force de reconnaître que d'arbitre, oulala, ça va pas mieux. Des choix de coach, force est de reconnaître que John Patrick, pour l'instant, marque pas beaucoup de points. Enfin, en tout cas, c'est mon avis.
1: Effectivement. Deuxième question d'Eric. Elle n'est pas un peu sèche, la pelouse, avec ce soleil? Vous nous disiez tout à l'heure qu'elle était en très bon état.
0: Oui, elle a été arrosée avant le match. Oui. C'est pas ce qui explique les problèmes.
1: Non, on est d'accord.
0: Elle est en très bon état. Allez, le ballon là, de Gentrifos ment beaucoup. C'est bien ce qu'il fait. Il arrive à donner à Léoni. Ah, qui a pas trouvé. C'est dommage que le circuit était pas mal. Et attention au contre à nouveau. Ça part dans le dos, même si Guindo était bien placé. John Patrick récupère ce ballon. On a failli voir quelque chose. Avec Gentrifos ment beaucoup, qui a réussi à passer deux joueurs en les dribblant. Qui s'est appuyé sur Léoni. Malheureusement, Léoni n'a trouvé personne à ses côtés. La balle dans les pieds de Yaya Fofana avec Théo Léoni maintenant, qui va donner à Daouda Guindo en position de débordement. Le centre de Guindo, il est pas mal ce centre deuxième poteau pour Youssef El Kachati qui essaye de remettre. Malheureusement, il n'y avait personne pour la récupérer. Et attention, parce que Gentrifos ment beaucoup, il s'est un peu fait prendre là par Tanguy Ailé. Et un contre qui est en train de se mettre en place pour les Guingampais avec sur le côté là-bas Thomas Olila qui s'appuie maintenant sur Tom Ducrot. Côté droit avec Teddy Averland. Ballon d'Averland qui va peut-être centrer, c'est pas bien fait. Ça va directement sortir, non pas en 6 mètres, mais en touche là-bas sur le côté opposé et imposé à Gentrifos ment beaucoup la nécessité de faire une remise en jeu au niveau du poteau de corner. 32 minutes de jeu, 1-0 pour Guingamp ici au Stade de l'Aune face à Reims.
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1: Et Guingamp qui mène à Delaune 1-0, un but de Kilt à la 5e minute, alors que dans le même temps, Metz mène devant Rodez 1-0, Alexandre.
0: Avec le ballon dégagé par Ritzy Ousmane sur cette passe en retrait de Gentrifos ment beaucoup, mais déjà le ballon perdu par les Rémois. Samuel Coteau qui laisse retomber ce ballon devant sa surface pour permettre à Ritzy Ousmane de relancer. La balle pour Daouda Guindo sur le côté gauche. Pas de solution pour Guindo. Il va y avoir évidemment des solutions à trouver à la mi-temps. Hein. On est à un petit quart d'heure de la mi-temps maintenant, 13 minutes. Il va falloir trouver des solutions, évidemment, au niveau du staff, au niveau de la technique, au niveau de l'approche tactique aussi peut-être par rapport à ce que propose Guingamp, parce que les Rémois n'y sont pas du tout. Coup franc suite à une faute sur Martial Thiaw, vite joué par ce dernier avec Yaya Fofana. Et la balle de Coteau pour Mohamed Darami, le dédoublement de Daouda Guindo et qui n'est pas servi. Darami va revenir derrière sur John Patrick. La balle maintenant pour Samuel Coteau. Sans solution, vraiment sans solution. Les Rémois, ils font un match, on voit pas vraiment leur visage d'où on est, hein, mais on pourrait presque se demander sur leur visage par rapport au regard qu'ils ont, même si c'est des regards de sportifs concentrés avant tout. Ils savent pas trop quoi faire. Darami dans l'espace, peut-être là-bas, c'est pas mal fait. Il est un peu poussé dans le dos, le cachetti, récupération de John Patrick, c'est mal fait de la part de John Patrick. Ballon dégagé en catastrophe par la défense. Et ça va aller en touche. La remise en jeu à suivre sera pour Samuel Coteau qui va effectuer cette remise en jeu pour Mohamed Darami avec John Patrick pour Coteau. Et toujours pas d'initiative pour essayer de se rapprocher des buts gardés par Adrien Ortola qui passe une après-midi plus que tranquille. Alors, comme vous disiez tout à l'heure à juste titre, Jean-Baptiste, c'est la même chose pour Ritzy Ousmane. Oui. Mais bon.
1: Il faudrait faire quoi ? Il faudrait changer de système le 4-3-3
0: Je sais pas, il faut donner des solutions à ces joueurs qui savent pas trop quoi faire pour l'instant avec une équipe de Guingamp très très bien organisée et qui ne lâche rien, qui ne laisse rien derrière et qui surtout, quand elle prend des ballons de transition, des ballons de récupération, semble pouvoir amener le danger. Alors elle l'a pas fait, mais comme je disais tout à l'heure, peut-être qu'elle le regrettera à la fin du match parce que il y a vraiment la place, je trouve, pour les Guingampais de faire ce qui a fonctionné une fois, c'est-à-dire ces départs dans le dos et la manière dont les Rémois se retrouvent en difficulté. Kofi, ballon en retrait pour Adrien Ortolan. Le scénario idéal, ça serait même contre le cours du jeu, même si c'est pas mérité, même si ça doit arriver que sur une seule occasion, le scénario idéal serait évidemment d'égaliser avant la mi-temps. Alors on voit pas comment pour l'instant, mais il va falloir surtout éviter d'en prendre un, alors que Gentrifos ment beaucoup, va probablement prendre un carton jaune. Ça serait surprenant qu'il en soit différemment, parce qu'il a retenu par le bras Samir Ben Brahim. Il est gentil, monsieur le prodome, s'il met pas de carton. Ça, c'est très clairement l'acte d'anti-jeu. Il l'a pas vu. D'après moi, il n'était pas dans le bon angle. C'est l'acte d'anti-jeu qui donne carton à 100% des fois. Un joueur qui a pris de vitesse l'autre et il le retient par le bras pour le freiner. Ça peut être le maillot, ça peut être le bras. Bon, visiblement, il n'est pas parti pour lui mettre un carton, tant mieux. Mais c'est un peu bizarre. Et les Guingampais ont un peu protesté, mais surtout l'entraîneur. Hein. Je le vois là, juste en face de moi, un peu protesté, mais sans plus. Et il y aura un coup franc pour Samir Ben Brahim.
1: Alors que le joueur, lui, réclamait un carton. Hein.
0: Bah évidemment, il le retient par le bras, vous l'avez vu, hein, il le retient par le bras. Ça, c'est à 100% carton jaune. Attention, avec ce coup franc qui peut être dangereux, parce qu'il le met dans la boîte et il le met bien à la tête de Jean Trifos, ment beaucoup. Ballon qui revient au sol et ce ballon est mis en retrait par Samir Ben Brahim, qui la récupère. Oh, c'est bien fait, attention, avec ce centre très fort. Oh, la grosse occasion pour Stanislas Kilt sur le centre très fort d'Erwin Kofi. Et Kilt s'est emmêlé les pinceaux un petit peu de la manière finalement dont il avait marqué le but. Et il a totalement manqué le cadre. C'est un but qui aurait fortement ressemblé au premier s'il avait été inscrit. Il n'en est rien, toujours 1-0. Mais nouvel avertissement Guingampé sur ce centre fort, cette fois-ci d'Erwin Kofi. Attention à cette très mauvaise relance de Daouda Guindo directement dans les pieds de Samir Ben Brahim. Que cette erreur est manifeste de la part de Guindo. Ballon centré là-bas par Thomas Olila. Et la récupération de Martial Thia avec un avantage laissé par l'arbitre. C'est bien arbitré de la part de Monsieur Prodhomme pour Yaya Fofana qui va la donner à Youssef El Kachati, le centre d'El Kachati. Fofana qui ne peut pas la récupérer. Et Mohamed Darami qui va avec sa vitesse se jeter pour essayer de la récupérer. Darami en position de débordement qui va essayer de centrer. Le ballon qui arrive dans les pieds d'Aouda Guindo qui centre en retrait. Et la balle dégagée par Tom Ducrot. Peut-être que cela va marquer. Alors que oui, il y avait une faute et l'avantage très intelligemment laissé par Monsieur le Prodhomme. Une faute guingampaise sur Martial Thia. Il a laissé jouer. Allez, la balle pour John Patrick. Et on va ressortir maintenant sur Elien Tamon à 7 minutes de la fin du temps réglementaire de cette première période. Jean Trifos Mambokou qui passe, balle au pied. Et le ballon maintenant pour Théo Léoni avec John Patrick qui s'appuie sur Daouda Guindo. Ballon pour Patrick à nouveau et on ressort au niveau de la du rang central pour Yaya Fofana. Bousculé Yaya Fofana dans ce match qui a eu beaucoup de mal à s'exprimer. Là aussi, comme je vous le disais tout à l'heure, par le manque d'espace qui ne lui sont pas donnés. Pour Théo Léomi maintenant, qui ressort ce ballon avec Elien Tamon là-bas. Voilà, c'est bien fait servir Jean Trifos Mambokou qui va peut-être pouvoir centrer. Il s'appuie sur Martial Thia qui n'a pas beaucoup de solutions et qui ressort ce ballon pour Samuel Koto. Pas de solution non plus pour Koto dans l'espace. Ça, il a voulu servir dans l'entrejeu Samuel Kachati, Youssef El Kachati. Et ça va finir dans les bras du gardien. Il reste 6 minutes dans cette première période, toujours 1-0 pour Guingamp.
1: Alors que Rodez vient d'égaliser à Metz, un partout, Alexandre Dabon.
0: Et la balle dans les pieds de Dylan Louiser. Ballon en retrait maintenant sur Albin Demouchy. Cette relance sur le côté récupérée dans un premier temps par Elien Tamon, mais il l'a perdu dans un deuxième et Samir Ben Brahim va pouvoir initier un contre. Attention parce que on est un peu dépeuplé derrière. On jouait très très haut avec Teddy Averlin à nouveau qui s'appuie sur Tom Ducrot face à John Patrick. Le très bon retour de Samuel Koto. Il y a même une faute, l'arbitre ne dit rien et Mohamed Darami va la récupérer. Un peu en difficulté Darami là, il la ressort pour Théo Léoni. C'est pas un cadeau. Et Daouda Guindo, ils vont peut-être pas trop mal s'en sortir, les Rémois, avec un ballon mis en retrait à Ritzi Ousmane qui en panique a dégagé ce ballon. Et c'est finalement Youssef El Kachati qui la récupère. On ne sait pas trop comment. Énorme panique devant les buts Rémois avec encore une fois Yaya Fofana qui est pris au duel et Théo Léoni qui va faire faute derrière ce ballon en retrait que Ritzi Ousmane a eu énormément de mal à dégager parce qu'il n'était pas forcément prêt. Et voilà. Tout cela vient parachever une première période absolument catastrophique côté Rémois.
1: Oui, c'est la première fois de la saison qu'on les voit dans cet état, je trouve.
0: Ah oui, oui, là, ça y est, on a dépassé ce qu'on avait pu voir de pire lors des premières journées, particulièrement les premières mi-temps. Mais là, on va maintenant croiser les doigts pour que dans les 5 minutes qui arrivent avec le temps additionnel, il n'y ait pas un deuxième but affiché au compteur des Guingampais qui clairement ont eu finalement plus de situations pour ce deuxième but et espérer surtout, et ça sera le plus important, qu'il y ait quand même un autre visage en deuxième période. Parce parce que là c'est assez dramatique ce que l'on voit avec des pertes de balles de tous les joueurs, hein, de vraiment il y a on va pas parler de jeunesse là, on va pas parler d'inexpérience, on va parler de non-match total, des balles perdues par Léoni, des balles perdues par Guindo, par Koto, tous ces joueurs qui sont supposés encadrer. On est dans un non-match collectif et individuel, impossible de sortir du lot, hein, quelque chose de positif, y compris individuellement, et ça c'est très ennuyeux. Côté Rémois, mais vraiment impossible, hein. Avec un peu de largesse, de vue, peut-être d'Arami qui essaye de faire des choses, mais c'est bien tout. J'entrie faussement beaucoup là-bas, le long de la ligne de touche, qui essaye de passer, qui est bloqué. Et les Guingampé qui tactiquement jouent parfaitement bien le coup. Avec Samuel Coteau maintenant, pas beaucoup de solutions, si ce n'est Yaya Fofana. Et le ballon pour Mohamed Darami, voilà, qui essaye, voilà, c'est ce qu'il fait Mohamed Darami, il se met dans le sens du but et il va frapper, c'est cadré. Et la prise de balle d'Adrien Ortola, il a au moins tenté quelque chose. Mohamed Darami a affiché au moins un tir cadré dans cette première période. La frappe est sèche, la frappe est pure. Alors elle est très facile, hein, pour le gardien Adrien Ortola, même si on peut toujours espérer qu'il la relâche parce que Youssef El Khachati était à l'affût. Mais à l'arrivée, c'est ce qu'il faudra peut-être simplement retenir offensivement d'une cette pauvreté dans la première mi-temps avec Samir Ben Brahim et les Guingampais qui repartent sur le côté avec Thomas Olila, une équipe rémoise méconnaissable au regard de ce qu'on a vu depuis le début de la saison globalement, parce qu'on a vu aussi des choses moins bonnes. On a certainement pas crié victoire au regard de ce début de saison correct des Rémois, mais très clairement, ce qu'il propose là, je ne sais pas par quoi ça va passer à la mi-temps. Un coup de gueule, un repositionnement global, tactique. On va voir quelle méthode va appliquer et Nicolas Ouzaï, mais son staff global, pour essayer de trouver une solution avec cette équipe rémoise qui, très clairement, n'y arrive pas. Elle semble un peu totalement sans solution.
1: Cette frappe, elle était tout de même très très belle.
0: Ouais, hein,
1: franchement, elle rebondit juste devant le gardien en plus, pas facile à arrêter.
0: Ce que je vous disais, si on doit sortir, sauver quelqu'un de cette première mi-temps, c'est Mohamed Darami, qui au moins tente des choses, accélère, montre physiquement qu'il est au-dessus du lot, et à l'image de ce ballon très bien donné là par Fofana. Fofani qui est Darami qui va essayer de passer, le bon ballon là de Guindo pour Fofana, mais Fofana il fait rien. Fofana il a beaucoup de mal aussi dans ce match, et Adrien Ortola qui relance là-bas. Attention à Chantry, faussement beaucoup de ne pas se faire prendre. Il a bien défendu. Il va récupérer la faute de Samir Ben Brahim. Un coup franc vite joué par John Patrick à 1 minute 30 de la fin du temps réglementaire de cette première période. Martial Thia en position de débordement, qui n'a pas de solution. Thia qui va peut-être revenir derrière sur John Patrick avec Théo Léoni maintenant. Et Léoni qui va distribuer le jeu sur Mohamed Darami. Côté gauche, Guindo est là éventuellement pour donner une proposition de centre. Il va essayer d'y aller. Mohamed Darami, il va essayer de passer. C'est très bien fait. Ce que fait Mohamed Darami, qui va la remettre derrière Adaouda Guindo. Le centre de Guindo est pas mal. La tête qu'il n'a pas pu rabattre de Martial Thia, qui va passer au-dessus. Allez, comme on a été sevré de
1: choses
0: pendant 40 minutes, on va entre la frappe de Darami et ce centre dans la surface, on va se dire qu'on est peut-être sur la bonne voie, mais on est quand même encore loin, loin, loin du compte.
1: Alors que Metz vient de reprendre l'avantage à Saint-Symphorien, Metz qui mène 2-1 face à Rodez, et que cette première frappe rémoise, elle est venue tout de même à la 42e minute.
0: Les 30 dernières secondes de du temps réglementaire de cette première période, la tête de Samuel Coteau, Mohamed Darami encore une fois pour récupérer le ballon, mais c'est récupéré par là-bas, et il y aura une faute même de Théo Léoni sur Teddy Averland. Coup franc à suivre, je pense pas qu'il y ait beaucoup de temps additionnel, une petite minute peut-être. Et voilà, Théo Léoni qui est capitaine, donc il peut aller parler à l'arbitre qui n'a pas l'air tout à fait d'accord, alors que Teddy Averland est un petit peu rappelé à l'ordre par monsieur Tiffen le prodome pour avoir gagné du temps et surtout gagné en mettant le ballon devant. Le coup franc à suivre en faveur des Guingampais, alors qu'il y aura une minute, hein, c'est ce que je vous disais, nous venons d'y rentrer, et ça sera un dernier coup franc probablement. Ouais, il est toujours pas au bon endroit, hein, toujours pas au bon endroit. C'est ce que l'entraîneur des gardiens est en train de faire remarquer à l'arbitre, l'entraîneur des gardiens du stade de Reims, Thomas Trochu. que sur ce coup-là, Teddy Averlin a gagné 2-3 mètres. Attention parce qu'il va mettre le ballon dans la boîte. Attention de bien gérer ce qui sera peut-être une dernière situation offensive pour l'en avant de Guingamp. Et ce ballon tiré très loin devant, c'est très bien fait, mais ça va passer au-dessus. Début gardé de Ritzmann, de Hulsmann. Et je pense qu'il y aura tout juste le temps de dégager. Et ne pas permettre à son équipe d'avoir peut-être une dernière offensive. Daouda Guindo le long de la ligne de touche avec un ballon dans l'espace pour Yaya Fofana qui va pouvoir se diriger. C'est très bien fait, ça pourrait le cacher. Non, c'est très mal fait. La mi-temps est sifflée par Tiffen Le Prodhomme. Le Stade de Reims s'est mené 1-0 ici à Delon. But inscrit à la 5e minute par Stanislas Kilt. Mais Rémois qui sont passés totalement à côté de leur première mi-temps. Une première mi-temps catastrophique. Il n'y a absolument rien à garder. Aucune inspiration, aucune dangerosité. Une équipe totalement amorphe qui n'a aucune solution. Et en face, une équipe de Guingamp qui, certes bien en place, qui a géré un but marqué très tôt, qui n'a pas eu la possibilité de doubler le score, mais qui a eu quand même les meilleures occasions pour le faire. Et on va voir si des changements interviennent à la mi-temps, parce que pour l'instant c'est très pauvre tout ce que l'on voit sur la pelouse.
1: Alors que Metz vient de doubler encore la mise, doubler pas vraiment, Metz qui mène 3-1 face à Rodez à Saint-Symphorien. Allez, ça fait mal, mais je vous propose tout de même de réécouter le seul but pour le moment de ce Guingamp, enfin de ce Reims Guingamp, mais Guingamp qui mène face à Reims 1-0, le but de Kilt à la 5e minute.
0: Course de Guindamp parce qu'Averlin est à l'angle de la surface de réparation. Il va rentrer, le centre en retrait très fort et l'arrêt, le but. L'ouverture du score pour l'en avant de Guingamp, alors que il y a eu un centre d'Averlan qui est parti le long de la ligne de touche.
1: Et oui, les entames de match en ce moment ne réussissent pas au Stade de Reims qui est mené sur sa pelouse 1-0 à l'issue d'une première mi-temps qui était particulièrement pauvre. Je vous propose de notre côté de faire une petite pause et de se retrouver dans quelques instants. Je vous rappelle entre les deux notre numéro WhatsApp pour faire des commentaires, donner vos réactions. C'est le 03 26 48 2000, 03 26 48 2000.
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0: Emmène en vent, Louis s'attaque ici Champagne-Ardenne, 14h52.
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0: Et nous sommes à la mi-temps de ce match entre Reims et Guingamp. Et c'est Guingamp qui mène 1-0 grâce à un but de Kilt à la 5e minute. Décidément, effectivement, les entames de ce stade de Reims version 2026-2027 ont bien du mal à commencer. Je vous rappelle le numéro 20 WhatsApp 03 26 48 2000, 03 26 48 2000. Une nouvelle petite pause musicale avec Voilà l'été, les négresses vertes.

0: Ici Champagne-Ardenne, voilà l'été, Négresse verte, 14h57.
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Allez, on va faire quelques coucou WhatsApp puisque nous avons des auditeurs qui nous écoutent un petit peu plus loin en France. C'est ainsi le cas d'Aurélie qui nous a envoyé un message sur la page WhatsApp au 03 26 48 2000. Et Aurélie qui dit hello, allez Reims, je vous suis depuis les Bouches-du-Rhône. Et puis il y a Eric qui lui nous suit depuis la Haute-Savoie. Et puis un commentaire de Bruno qui nous dit John Patrick n'a jamais rien apporté l'année dernière. Pourquoi le faire jouer aujourd'hui? Eh bien, c'est la question que nous poserons dans un instant à Alexandre Audabran quand il reviendra de sa petite pause de la mi-temps. Je vous rappelle qu'en fin de rencontre, vous pourrez réagir en nous appelant au 03 26 50 81 81. 03 26 50 81 81. Et je vous rappelle ici à Reims que le score est de 1 à 0 en faveur de Guingamp. Je vous rappelle que Metz à la mi-temps mène 3-1 face à Rodez. Je vous rappelle que Saint-Étienne et Montpellier jouent ce soir à 20h au stade Geoffroy Guichard et que lundi soir ce sera Nantes-Nancy. Et puis les autres résultats d'hier soir dans cette cinquième journée: Annecy est allé s'imposer à Grenoble 2-1, le Red Star est allé s'imposer à Laval 2-1, Pau et Sochaux ont fait match nul 1-1, Dunkerque et Clermont ont fait match nul 1-1, Boulogne-sur-Mer et Dijon ont fait match nul également 1-1, 3 matchs nuls et 2 victoires à l'extérieur pour ce début de cinquième journée. Écoutez, on va se quitter encore quelques instants avant de retrouver Alexandre Audabran à Delaune.

0: self-control, Laura Branningan. J'espère que les Rémois auront du self-control sur cette seconde période. Mon cher Alexandre, je crois que vous êtes revenu parmi nous.
1: Exactement, les Rémois ont été les premiers à revenir sur la pelouse du Stade de l'Aune, un peu à l'image du match face à Annecy. Les Guingampais reviennent, eux, tout juste sur cette pelouse afin de donner le coup d'envoi de la deuxième période. Enfin, ce sont les Rémois qui vont donner le coup d'envoi de la deuxième période.
0: Alors, j'en profite avec une question de Bruno Auditeur dont je parlais il y a un instant. John Patrick n'a jamais rien apporté l'année dernière. Pourquoi le faire jouer aujourd'hui? C'est un peu sévère, certes. Mais enfin, il y a un petit peu de froid aussi.
1: Non, la question se pose, évidemment. Mais après, vous savez, les compositions d'équipe, on n'est pas là pour voir. Hein. C'est vrai qu'on a tendance, des fois, à vouloir deviner les compos d'équipe. Mais les entraîneurs les font avec beaucoup de données. L'état de forme, l'adaptation, l'adaptabilité à l'adversaire, la volonté de faire des choses tactiquement. Donc voilà, quand un joueur est titulaire, c'est pas pour lui faire plaisir. Alors, c'est parce qu'il le mérite, c'est parce que l'entraîneur a estimé qu'il avait la meilleure équipe. Donc oui, moi je me pose la même question. Mais est-ce que Kouranfall aurait été meilleur? Est-ce que Otomewo aurait été meilleur? Je sais pas. En tout cas, moi je trouve que. Mais après, attention, hein, c'est vrai que j'ai peut-être été un peu dur avec lui en première période, mais on va quand même pas lui faire porter tous les maux de cette première période, hein, à John Patrick, hein, parce qu'il y a quand même beaucoup de ses coéquipiers qu'on pourrait mettre dans le même. Dans le même wagon, tellement cette première période a été insipide. Et le coup d'envoi donné à l'instant par Youssef El Khachati, avec évidemment, on l'espère, une réaction très vite dans le premier quart d'heure, au moins dans les attitudes, au moins dans l'aspect offensif, et au mieux, on l'espère, au niveau du tableau d'affichage. On rappelle que les Rémois sont menés 1-0 depuis la cinquième minute, ce but inscrit par Stanislas Kilt, et deuxième mi-temps qui démarre avec Samuel Coteau qui essaye de mettre en profondeur pour oh là là, gros, le geste de John Patrick, limite, l'arbitre n'a rien dit alors qu'il avait mis le pied très haut. En tout cas, il a perdu le ballon, et ce sont maintenant les Guingampais qui partent en contre-attaque avec Samir Ben Brahim en débordement là-bas face à Mamboukou. La très bonne intervention défensive de la très bonne intervention de Martial Thia, qui était revenu aider Mamboukou, et la balle dans les pieds de John Patrick avec Eli Ntamon maintenant.
0: Aucun changement à la mi-temps, non, hein, mon cher Alexandre.
1: D'un côté comme de l'autre, même si beaucoup de joueurs rémois se sont échauffés à la mi-temps, mais ça c'est une habitude, notamment Aaron Gadou pour ne citer que lui, John Otameo et Amin Kashi. Peut-être que ces joueurs de couloir, ces joueurs rapides, alors que là il y a encore une fois une balle perdue là-bas, un peu bête de la part de Yaya Fofana, qui est particulièrement en dessous, hein, aujourd'hui. Yaya Fofana, la balle qui est ressortie avec un centre à venir là-bas, la bonne tête de Jean Trifos Mamboukou pour une année danger. Récupération de Martial Thia qui essaye de déborder tout seul. De toute façon, si les Rémois, au regard de ce qu'on voit pour l'instant, arrivent à faire quelque chose de positif, en tout cas la seule chose de positif qu'il pourrait espérer dans un premier temps, bien sûr, c'est d'égaliser. Sur ce que l'on voit pour l'instant, globalement et collectivement, ça ne peut venir que d'un coup de pied arrêté ou que d'un exploit individuel, hein, si vous voulez mon avis. Oui. L'attaque placée, bien léchée, avec 5 joueurs qui amènent l'offensive, j'ai du mal à l'imaginer là.
0: Et du coup, pas de changement non plus de tactique.
1: A priori non. Alors que là, il y a Darami qui essaye de rentrer, qui va dédoubler. C'est pas mal fait sur Guindo. Le centre de Guindo, il est bon. Et le but de Yaya Fofana, qui était bien placé sur le débordement de Daouda Guindo. Yaya Fofana qui a ouvert son pied. Peut-on parler d'exploit individuel? Je ne sais pas. Mais en tout cas, le geste technique est magnifique. Il a ouvert son pied et il égalise en mettant le ballon dans le petit filet sur, encore une fois, une passe décisive de Daouda Guindo.
0: Daouda Guindo, la quatrième passe décisive cette saison en 5 journées. Et effectivement, le stade qui revient un partout.
1: Ah, c'est bien fait. Le geste technique de Fofana qui ouvre son pied, hein, qui est pas forcément dans le bon sens. Il est même un peu obligé de reculer. Et il ouvre son pied et il bat le gardien qui ne peut absolument rien faire. C'est très bien fait. C'est très très bien fait sur un point de vue technique. Vous voyez, comme quoi je vous disais juste avant que Fofana était dedans. Alors, est-ce que c'est ce que je dis? Est-ce qu'on peut parler d'exploit individuel? Je ne sais pas. Mais en tout cas, ce qu'il fallait faire, les Rémois le font. Et ça doit, on l'espère, maintenant changer totalement la physionomie de cette rencontre. Yaya Fofana qui marque donc, je crois, son deuxième but, puisque face à Dunkerque, le deuxième ne lui avait pas été attribué, me semble-t-il.
0: C'est effectivement un nouveau match qui débute maintenant à Delaune, un partout entre Reims et Guingamp, Alexandre Dabron.
1: Alors, c'est le meilleur des scénarios, Jean-Baptiste, d'abord parce que les Rémois égalisent vite, et parce que maintenant, on a vu dans les matchs précédents, ça veut pas dire que ça va arriver aujourd'hui, mais on l'espère vraiment que quand ils ont égalisé dans les trois précédentes rencontres, hein, je rappelle que c'est la quatrième fois que le Stade de Reims est mené, eh bien, on avait quand même vu une équipe rémoise changer totalement de physionomie. Et derrière étouffer son adversaire. On va voir si tel est le cas aujourd'hui. En tout cas, c'est important d'avoir égalisé. Samuel Coteau qui n'arrive pas à s'en emparer. Attention à cette balle qui va arriver sur le côté là-bas avec un centre à venir probablement pour Samir Benbrahim qui frappe devant les buts de Ritzy Ousmane. La frappe qui était un peu un centre, on sait pas trop, en tout cas est passée devant le but du gardien allemand du Stade de Reims. Et on va pouvoir repartir avec Eli Ntamon. Et espérons évidemment que cette équipe rémoise se remette dans le bon sens. En tout cas, il y a une stat dans le football en disant l'importance du premier but dans un match qui globalement permet d'avoir un bon résultat. Ça marche pas pour les Rémois avec El Khachati qui va centrer très fort. Et le but de Yaya Fofana, le centre de Youssef El Khachati. Et Yaya Fofana qui propulse le ballon sous la barre transversale d'Adrien Ortola. Ça fait 2-0, 2 buts à 1 en 2 minutes. Et les Rémois qui marquent 2 buts coup sur coup grâce à Yaya Fofana. Rien de plus pour donner de la joie aux Ultras. 2 buts à 1 pour le Stade de Reims.
0: Nous vous avions dit que c'était un tout nouveau match qui débutait. Et c'est exact. Voilà maintenant que les Rémois reprennent l'avantage au score 2 buts à 1.
1: Ils méritent des baffes quand même, hein. Ils méritent des baffes, hein. Parce que quand on voit ce qu'ils sont capables de faire, 4 fois, hein. Alors le match n'est pas fini aujourd'hui, hein, Jean-Baptiste, on est bien d'accord. Ça peut encore changer. 4 fois contre Dunkerque, sont menés 1-0, 3-1, bon 3-3 à l'arrivée, parce que oui, ça peut pas toujours marcher. Mener 1-0 face à Annecy à la mi-temps, et un petit peu dans le même timing, hein, arriver à mener très vite 2-1 et même 3-1 derrière. Et puis parlons du Red Star où ils sont menés après une épouvantable première période. Il mérite des baffes. Quand je dis ça, c'est évidemment affectif. Hein, vous l'avez bien compris.
0: Un très joli but de Fofana. Et vous vous faites un peu chambrer sur WhatsApp, mon cher Alexandre.
1: Oui,
0: Fofana,
1: ben, j'espère bien.
0: A voulu faire mentir Alexandre. Allez, Reims.
1: Non, mais j'enlève rien sur la prestation individuelle et globale de la première période. Et avant que Yaya Fofana marque ses deux buts, force est de reconnaître, il fait pas un bon match, même une très bonne entame. Mais ben ça, c'est une belle réponse. C'est une belle réponse, tout simplement.
0: Ah oui, mais ils sont quand même assez incroyables, ces Rémois.
1: Ça va pas durer 34
0: non.
1: journées.
0: Hein. On est d'accord.
1: Évidemment, on va voir comment ça se passe. On va voir si Reims gagne ce match. Mais à l'arrivée, ça ne peut pas plaire. Ça ne peut pas satisfaire un entraîneur.
0: Vous savez, hors antenne,
1: c'est que le Stade de Reims, il va peut-être avoir 4 victoires sans jamais avoir ouvert le score.
0: Oui.
1: Ça, il faudra aller chercher les plus grands statisticiens pour savoir si ça a déjà existé. Franchement, on doit pouvoir la trouver cette stat. Mais franchement, s'il gagne aujourd'hui, hein, ce qui n'est évidemment pas encore fait.
0: Nous parlions tout à l'heure hors antenne de Saint-Etienne et vous me disiez, ils ont ce petit truc qui fait qu'à chaque fois ils réussissent, par exemple face
1: Allez
0: à Dijon.
1: Peut-être qu'on est un peu sur ça aussi, avec un ballon pour Mohamed Darami qui dédouble. Parce que là, les Guingampais, ils ont la tête dans le seau. Hein. C'est moi qui vous le dis, même si là, ils récupèrent un bon ballon. Il faut faire très attention ce ballon qui va sortir en dehors des limites du terrain. Alors, ils ont la tête dans le seau, tout en ayant quand même une grosse occasion partout avec Samir Benbrahim. Hein. Cette frappe devant les buts de Ritzy Ousmane. Mais le plus important est là, c'est qu'après à peine 6 minutes, même pas 6 minutes, à peine 5 en deuxième période, le fait de mener au score est évidemment mentalement très dur, d'autant plus que à l'inverse des Rémois, les Guingampais ont plutôt tendance à mener dans leur match, et parfois largement, comme ils l'avaient fait contre Nantes lorsqu'ils mènent 2-0, pour finalement se retrouver en difficulté. C'est un petit peu la physionomie inverse. Coteau qui va donner là-bas à Daouda Guindo, encore une fois passeur sur aussi encore un très beau geste de Darami qui, pour moi, si on doit additionner l'ensemble des minutes de ce match, alors évidemment Yaya Fofana pointe à la porte avec un doublé, mais est le meilleur homme du match par rapport à tout ce qu'il a proposé, Mohamed Darami. La récupération justement de Darami, de la tête, qui essaie de la remettre et qui n'y parviendra pas. Oh, attention, l'erreur, l'énorme erreur Guingampès, la récupération de Youssef El Khachati qui la donne. Il va être hors jeu limite je pense sur ce coup là Martial Thia lancé dans la... Non, c'était pas Thia, c'était Fofana. Il a dû le voir de près, le triplé Yaya Fofana. Il a dû le voir de près, mais il était lancé hors jeu et l'arbitre évidemment était parfaitement bien placé, l'arbitre assistant, et surtout l'action était quand même assez facile à juger. Adrien Ortolor pour relancer ce ballon qui va la jouer sur le côté là-bas. C'est pas mal fait là de la part d'Ortola, avec un ballon mal contrôlé mais qui va quand même rester dans les pieds Guingampé, cette balle mi plein axe. Attention pour Tanguy Ayilé, le retour de John Patrick et celui de Jean Trifos manque beaucoup, qui va revenir derrière sur Elien Tamon. La relance sur Youssef El Kachati, la bonne tête de Albin Demouchy, la récupération de John Patrick avec Théo Léoni et Samuel Coteau qui va revenir en retrait sur son gardien Ritzy Ousmane, pas attaqué, qui a tout le loisir de prendre son temps pour relancer proprement sur le côté sur Jean Trifos Mambokou. Attention à Mambokou qui a éliminé Stanislas Kilt, et la relance à suivre de Ritzy Ousmane qui va la jouer là-bas sur Martial Thia de la tête. Récupération de John Patrick, ouais, qui malheureusement ne concède la touche. La remise en jeu à suivre en faveur des joueurs de Sylvain Ripoll. Remise en jeu effectuée par Touama Olila. Et c'est Demouchy qui va revenir sur son gardien. Le deuxième but qui ressemble un petit peu, même si évidemment elle a catapulté sous la barre, au premier but de Damien tout à l'heure, hein, dans la conception.
0: De Guingamp.
1: De Guingamp, pardon.
0: Non, c'est pas grave.
1: Je pensais à Verland, Amiens, mais c'est pas une excuse. Je vais pas dire qui est passeur décisif sur ce but, ce centre fort. Je ne sais plus, c'est pas El Kachati.
0: El Kachati, il me semble que c'est El Kachati. Oui,
1: c'est El Kachati qui centre à destination d'Yaya Fofana.
0: On peut imaginer que Nicolas Uzaï a eu des mots un peu durs à la mi-temps, c'est son
1: ça
0: style
1: sera, ou... je pense. Alors, on verra ce qu'il en est à la fin, mais évidemment, on essaiera de lui poser la question tout à l'heure pour savoir est-ce qu'il en est rentré dans une prise de conscience collective, un positionnement calme ou alors une prise de conscience. Alors, quand on voit le personnage Nicolas Uzaï, oui. Jean-Baptiste, on a du mal à l'imaginer en colère.
0: C'est vrai.
1: On est bien d'accord.
0: Avec son petit accent du Sud.
1: Voilà, mais bon, des fois, ces gens-là, ils peuvent exploser de rage, mais évidemment, rentrer dans une idée où ils ne sont pas du tout contents. Le long changement d'aile, là, c'est plutôt très bien fait côté Guingampé, avec cette balle récupérée, le retour de Théo Léoni qui empêche. Sur le côté là-bas, Dylan Louis Serre de passer avec Tom Ducrot. Attention parce que ils vont pas abdiquer les Guingampé, loin de là, même s'ils ont pris un coup derrière la tête. Les Rémois là sont en situation défensive, en situation d'attente, même s'il y a un très bon retour de Martial Thia pour empêcher Touamas Olila de récupérer cette balle. La remise en jeu en retrait, destination de Albin Demouchy. Et c'est maintenant Tanguy Ayilé dans le rond central. Qui va pouvoir repartir avec sur le côté maintenant Donatien Gomis. Attention, ça part dans le dos à nouveau, c'est fort, c'est très très fort. Et alors c'est vrai que ces longs ballons dans le dos qui ont fait tant de mal au Rémois en première mi-temps à deux reprises, dont une fois qui a amené un but, ça sera peut-être un peu plus compliqué sur l'aspect physique en deuxième période, même si évidemment Sylvain Ripoll a probablement sur le banc de touche des armes pour essayer de proposer le même schéma, parce que finalement il n'y a que comme ça, hein, quand on y regarde, que les Guingampés ont été dangereux lorsqu'ils ont pris la défense dans le dos et ils ont fait parler leur vitesse. Récupération d'Yaya Fofana, plein axe, qui avance, balle au pied, oh, qui va donner un excellent ballon là-bas à Mohamed Darami qui n'est pas hors jeu, qui va avoir du temps pour lever la tête et probablement centrer. Darami qui centre, le ballon contré qui revient dans les pieds de Daouda Guindo, le centre tir de Guindo, oh, ça passe à côté, la frappe de Guindo qui a fait mine de centrer et qui a finalement frappé et c'est passé à gauche du poteau d'Adrien Ortola qui va pouvoir relancer cette frappe vicieuse, rasante. Elle ne doit pas passer si loin que ça. Ouh non, elle passe pas loin du tout. Avec la caméra située derrière les buts, on l'a parfaitement vue. Et ça fait toujours 2-1 pour le Stade de Reims avec Adrien Ortola. Et la relance sur Albin Demouchy qui s'appuie sur Tom Ducrot. Et maintenant Donatien Gomis qui avance, balle au pied. Ils ont un peu pris un coup derrière la tête après le deuxième but, les Guingampés, mais on les voit quand même ne pas abdiquer. Hein. Très franchement, ils sont plutôt là dans l'idée de réagir. Aurait moins d'en profiter peut-être sur des largesses en contre, mais aurait moins aussi d'être solide défensivement avec Samir Benbrahim qui essaye de passer un contre un, qui va revenir derrière sur Tanguy Ayilé avec Demonchi. Et je voulais vous en parler avant, et j'ai pas eu le temps. Les Rémois, avant ce doublé de Yaya Fofana, je reviendrai tout à l'heure parce que là il y a une situation guingampaise avec un très bon centre et l'arrêt de Ritzy Ousmane sur, il est vrai, une frappe un peu trop écrasée de Stanislas Kilt. Les Rémois avaient marqué 4 buts entre la 45e et la 60e, oui. Jean-Baptiste. Oui. On en est à 6.
0: Oui.
1: 6 buts inscrits par le Stade de Reims entre la 45e et la 60e. Le retour de vestiaire des Rémois, et ça aussi c'est quelque chose qui a dû être analysé par les entraîneurs, et est assez impressionnant. 6 buts sur 12.
0: Absolument.
1: On en est à la moitié. Donc ça veut dire que c'est aussi une preuve aussi de caractère et là l'envie vraiment de renverser la table, même si évidemment on est loin de la fin de cette rencontre puisqu'il reste une demi-heure. Ballon sur le côté gauche pour Tuamas Olila, qui n'a pas beaucoup de solutions et qui va revenir sur Dylan Louisser au niveau de la ligne médiane. Les Rémois qui abandonnent un peu, je ne sais pas si c'est volontaire, le ballon aux Guingampais, mais très loin de leur but, puisqu'on est les Guingampais sont au niveau de la ligne médiane là, avec Albin Domouchi qui n'a pas de solution à droite, qui essaye de repasser à gauche en s'appuyant sur Dylan Louisser, son capitaine. Ça arrive dans les pieds de Tuamas Solila. Ça tient bien hein, du côté droit hein, entre Mombuku et Martial Thia. La balle maintenant pour Dylan Louisser dans le rond central, et encore une fois cette équipe de Guingamp qui est obligée de reculer et qui n'arrive pas à se projeter, avec Albin Demouchy dans le rond central qui va changer le jeu là-bas. C'est plutôt pas mal fait dans le couloir. Attention, Daouda Gounde qui va devoir défendre le centre. Et bon, la prise de balle de Ritzy Ousmane également sur ce centre de Erwin Kofi, et le gardien qui va pouvoir relancer. Le fameux décompte a démarré, mais il a déjà posé le ballon.
0: Et Daouda Gounde qui a signé donc sa quatrième passe décisive, et passe sur corner cette fois-ci.
1: Exactement, il y a une faute là sur Martial Thia. Alors qu'il va y avoir deux changements côté Rémois. Les entrées de John Otamewo, et je pense que ça va être à la place de John Patrick. Et la rentrée de Soumano, probablement à la place d'El Khachati. Alors que là, Mohamed Darami est passé, il va pouvoir déborder. Mohamed Darami qui lève la tête, le très bon tacle défensif. Et Darami qui harangue les ultrêmes, qui n'en demandaient pas plus. La remise en jeu à suivre sera une touche là-bas. Soumano, Sambou Soumano. Et John Otomewo, je pense que Patrick El Khachati devrait très probablement sortir alors que l'on atteint la 60e minute de jeu. Remise en jeu de Daouda Gindo à hauteur de la surface de réparation pour John Patrick, qui va contrôler, qui essaye de passer, qui tombe et qui va faire faute, mais l'arbitre laisse l'avantage et ça joue. Attention au contre mené par les Guingampais. C'est bien fait pour Stanislas Kilt sur le côté, qui va pouvoir lever la tête. Il y a du monde, le centre en retrait, c'est bien joué. La reprise à venir peut-être, le retour de Léonie un peu tardif, la reprise contrée. Il y aura corner sur ce retour de Daouda Gindo et la frappe de Samir Ben Brahim contré. Et seulement le deuxième corner de cette partie, le deuxième pour l'en avant de Guingamp. Et il y en a eu zéro pour le Stade de Reims depuis le début du match. Corner qui va être tiré de la gauche vers la droite. C'est lorsqu'on regarde les buts gardés par Ritzy Ousmane. Alors, est-ce qu'on le tire rentrant du côté de Tanguy Ailé? Visiblement oui, pied droit, même si Dylan Louisère est là pour le tir à deux. C'est ce qui se passe. Ballon ressorti. Louisère qui va la remettre en retrait pour Averland, qui frappe totalement manqué. Et ce sera les changements avec le 6 mètres à suivre pour Ritzy Ousmane. 61e minute de jeu. C'est le Stade de Reims qui mène désormais face à Guingamp de buts à 1.
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0: Le Stade de Reims qui était mené 1-0 à l'issue de cette première mi-temps et qui mène 2-1. Notons qu'El Khachati, c'est deux buts et une passe D en deux matchs, Alexandre.
1: Ouais. Il pèse sur le. Et comme je vous l'avais dit une fois déjà, il attire beaucoup de défenseurs sur lui. Alors, il n'est pas toujours décisif, mais il l'a été la semaine dernière. Et au-delà de ça, il attire beaucoup de défenseurs et il fait ses matchs. Hein. El Khachati, ouais. Il fait ses matchs. Et Soumano, qui avait été titulaire au début, qui ne l'est plus, ça lui va peut-être un petit peu mieux, parce que même si c'était un pénalty, Sambou Soumano a aussi marqué quand il est rentré la semaine dernière, et ça montre aussi la largesse du banc, alors que le ballon va pouvoir être joué maintenant par Samuel Coto qui relance avec son gardien Ritzy Ousmane. Un ballon dans l'axe pour Sambou Soumano qui est battu de la tête, mais Théo Léoni la récupère avec John Otamewo qui contrôle un peu large mais qui arrive à la remettre à Elien Tamon. Les Rémois se mettent un petit peu bêtement en danger, mais ils arrivent quand même à s'en sortir avec beaucoup d'application. Le ballon pour Jean-Trifos Mambuku en position de débordement, qui arrive à passer. Un ballon sur le côté pour Martial Thia qui va la remettre à Jean-Trifos Mambuku. C'est très bien fait. Le ballon malheureusement contré, il y avait une faute sur Mambuku, mais l'arbitre a très intelligemment laissé l'avantage. Alors, tout à l'heure, je crois que c'est Bruno qui me taquinait par rapport à Léa Fofana.
0: Oui.
1: Il peut aussi me taquiner sur quand je disais que ça serait difficile de voir une attaque placée, parce que clairement, il y en a eu des attaques placées pour amener le but. Oula, il y a une grosse faute là. Ah, j'aurais sifflé dans l'autre sens, monsieur le prodome. Il va siffler un coup franc pour les Rémois, pour les Guingampais. Les deux joueurs se sont heurtés au sol coup franc à suivre donc en faveur de l'en avant de Guingamp à l'intérieur de leur camp. Oui, parce que le deuxième but, c'est vraiment une attaque placée. Et le premier quelque part aussi, hein, avec un centre à venir. Comme si cette équipe rémoise en début de deuxième période avait été touchée par la grâce.
0: Oui, c'est une machine.
1: Épouvantable première période. Oui. Carton jaune pour John Otomewo qui vient juste de rentrer. C'est bizarre qu'il sorte un carton jaune sur la première situation, première faute. Alors c'est vrai que les crampons étaient. Et d'ailleurs Théo Léoni va essayer d'avoir quelques explications parce qu'il ne comprend pas que sur la première situation, John Otomewo prenne ce carton. Qui est donc son premier carton jaune. Il n'a jamais été titulaire, hein, John Otomewo. Il est rentré en jeu à chaque fois. Et notamment la dernière fois très tôt en première mi-temps face aux Red Stars. En remplacement de Chemsdine Kouranfal, alors que côté Guingampé et Sylvain Ripoll, on se prépare également aux changements. Je crois qu'il va y en avoir trois d'un coup, des changements du côté breton. On balance sur le côté pour Albin Domouchy. Et la balle que ouais, il a du mal à sortir sur ce coup-là avec un ballon récupéré maintenant par John Otomewo qui se remet dans le sens du jeu et qui va la donner à Coteau.
0: Et Metz qui aggrave le score 4-1 face à Rodez.
1: Ballon dans les pieds de Théo Léoni qui va pouvoir avancer, qui n'a pas de solution autour de lui et qui s'appuie sur Samuel Coteau avec à nouveau Théo Léoni. Et il va notamment y avoir le buteur arrivé de Nancy dont je vous parlais, Brandon Bokangou, qui va arriver côté Guingampé et qui va rentrer. Florent Sanchez da Silva également devrait rentrer côté Guingampé. La balle dans les pieds d'Eli Ntamon qui va changer le jeu là-bas. C'est bien fait pour Daouda Guindo, parfaitement bien servi cette transversale. Le ballon qui reste dans les pieds de Darami, on réclame une main côté Guingampé, mais Darami conserve le ballon, il va réussir à déborder. C'est bien fait pour Darami qui va passer. Oh là, il est rentré encore une fois, le centre de Darami et le but hors jeu. Ouais, il est hors jeu. Yaya Fofana qui se voit privé de son triplé parce qu'il était en position de hors jeu sur ce numéro de Yaya Fofana là-bas. Et j'ai bien peur que ça soit totalement logique. La position de hors-jeu, à nouveau, parfaitement bien arbitrée. Les remplacements arriveront ensuite parce que les Guingampais ont redonné, ont remis le ballon en jeu. Il y a Vimoj Moutou qui va rentrer.
0: Il n'y a rien à dire. Hein.
1: Également. Ouais. Allez, si, on va faire les remplacements. On jouera après. Donc là, rentrée de Brandon Bokangou à la place du buteur Stanislas Kilt. On est sur du remplacement poste pour poste. Le deuxième changement, c'est la sortie de Thomas Olila, remplacé par Vimoj Muntu, très certainement pour apporter de la percussion en position de débordement, puisqu'il va jouer côté gauche, Vimoj Muntu. Et le dernier changement, c'est la sortie de Tom Ducrot, remplacé par Florent Sanchez. Voilà pour les trois changements opérés à l'instant par l'entraîneur guingampé Sylvain Ripoll, alors que l'on joue la 22e minute, hein, semaine 2-1. Pas véritablement subi de danger derrière, mais évidemment dans ce match-là, il est toujours de bon ton de prendre un peu le large, ce qui n'est pas le cas pour l'instant. Oh, le dégagement là-bas, avec un peu de réussite pour les joueurs guingampés, et la faute de Guindo va un petit peu sauver les Bretons sur Teddy Averland, coup franc à suivre sur la ligne médiane en faveur de l'équipe guingampaise, avec Donatien Gomis, pour récupérer ce ballon. Il était pas loin de son triplé et on sent dans les attitudes que Yaya Fofana, il a envie de le marquer, le triplé. Il a clairement envie. Première fois, il a été coupé dans son élan sur une position de hors-jeu. Bon, l'action n'a pas été au bout. Et ensuite, il a bien mis le ballon au fond, mais sur ce centre en retrait de Darami, il était clairement en position de hors-jeu. Attention à ce ballon, Otamewo n'a pas pu jeter pour la récupérer, d'autant plus qu'il a déjà un carton jaune. Et ce ballon au-dessus de la défense là-bas, Daouda Guindo de la tête qui arrive à la mettre en retrait pour Théo Léoni qui ressort cette balle. C'est très bien fait pour Yaya Fofana. Il y a faute sur Yaya Fofana, l'arbitre ne dit rien et le jeu se poursuit avec sur le côté. Ouais, ils vont aller jusqu'au bout les Guingampais, c'est une évidence, la faute de Sambou Soumano. Et le coup franc à suivre suite à cette intervention illicite de l'attaquant rémois sur Samir Ben Brahim à une trentaine de mètres de l'entrée de la surface de réparation de Ritzy Ousmane.
0: Alexandre, il faut m'expliquer un truc. Comment est-ce qu'on peut faire une première mi-temps si pauvre, sans rien, et rentrer, marquer deux buts, et là du coup...
1: Comptez pas sur moi pour vous répondre. Ce n'est pas la moindre idée.
0: Mais merci Alexandre.
1: Ce sont toujours des questions à poser. Attention à Teddy Averland qui va mettre le ballon dans la boîte là-bas. C'est pas mal fait. Deuxième poteau, mais il a la bonne tête de Samuel Coteau pour éloigner le danger. Récupération de Sambou Soumano qui est revenu défendre, qui va essayer de calmer le jeu et de s'appuyer sur Daouda Gendo. Là-bas, il n'y a pas de position de hors-jeu de Darami. Mais la relance de Gendo n'arrivera pas dans les pieds de Darami, mais ça ira directement en touche. Attention, la touche a été vite effectuée par les Guingampais. Et ce ballon qui est ressorti pour Dylan Louisère, ils se remettent progressivement un peu dans le match, hein, les joueurs de Ripoll. Attention à ce centre à nouveau, la bonne tête de Coteau. Attention de ne pas trop non plus reculer et attention de ne pas trop non plus jouer sur ce but qui est loin de permettre d'avoir un résultat acquis, bien évidemment. Domanchi juste devant lui et la balle maintenant dans les pieds de Donatien Gomis avec Dylan Louisère, le capitaine. C'est bien fait là-bas, ce ballon avec une frappe à venir probablement, elle est belle dans les bras du gardien Ritzy Ousmane, cette frappe de Erwin Kofi sans aucun problème, et la relance à venir du gardien Rémois.
0: On vient du côté droit, pas mal pour le moment côté Guingampais.
1: Ouais, c'est vrai. C'est vrai. La relance justement sur le côté là-bas avec Samuel Coteau qui essaye de trouver dans la profondeur Sambou Soumano, mais c'est bien contrôlé par Kofi qui va pouvoir mettre en retrait à son gardien avec Albin Demouchy maintenant pour relancer juste devant lui sur l'un des entrants Florent Sanchez. Donatien Gomis dans sa partie de terrain qui combine avec Tanguy Aïlé. Ils ont moins le ballon là les Rémois.
0: Oui.
1: Ils ont clairement moins le ballon et encore une fois comme c'était tout à l'heure, est-ce qu'ils se laissent dominer? J'en suis pas sûr.
0: Faut du pas tout. Trop jouer à jeu là.
1: Ouais. Alors ils subissent pas beaucoup de situations, hein. On peut aussi voir les choses comme ça. Mmh. Mais dans ce match-là, il y a eu le coup d'accélération, le coup de grâce un petit peu. Et là derrière c'est beaucoup plus compliqué avec ce ballon pour Vimoy Muntu qui va donc percuter sur le côté gauche, c'est ce que l'on voit faire tout de suite avec un très bon retour de Otto Mewo qui a pris beaucoup de risques encore une fois avec ce carton mais qui n'a pas fait faute. Théo Léoni pour ressortir ce ballon, on n'a pas de solution et il va quand même excellemment bien donner le ballon à Martial Thia. Ouais, c'est bien fait pour Yaya Fofana qui va redonner à Thia et voilà le contre qui se met en place côté Rémois avec Fofana qui la remet avec Thia qui la remet à Fofana, le centre et la prise de balle d'Adrien Ortola sur ce centre de Yaya Fofana. Bien servi dans l'entrejeu par Martial Thia, encore une fulgurance côté Rémois. On repart avec la bonne intervention de Elien Tamon qui oblige à reculer Samir Ben Brahim. La balle qui revient dans les pieds des défenseurs alors qu'il reste 19 minutes à jouer, qu'il va y avoir de nouveaux changements côté Guingampé, l'entrée d'Amadou Samoura et l'entrée de Jesser Chamac. Dans un instant, avec la balle dans les pieds de Dylan Louisère, le changement d'aile là-bas pour Vimoj Muntu et la bonne couverture de Jean-Trifos Mamboukou qui va mettre en retrait son gardien Ritzy Ousmane qui dégage, même si cette balle revient vite, il y a un retour de position de hors-jeu. C'est la raison pour laquelle Brandon Bokangu ne va pas jouer le ballon. Et la relance pour John Otomewo. Oh non, c'est mal joué. Attention, mais les Rémois s'en sortent pas trop mal. Avec Coteau de la tête pour Daouda Guindo. Théo Léoni maintenant qui arrive à la donner à Coteau qui avance balle au pied. C'est bien fait de la part de Daouda Guindo qui la conserve et qui va servir Mohamed Darami le long de la ligne de touche là-bas. Darami en débordement, un contre un. Il n'y a pas beaucoup de solutions, mais qui la donne plein axe pour Yaya Fofana, qui va frapper la frappe au-dessus. Il y avait évidemment mieux à faire, parce que juste devant lui, il y avait Sambou Soumano. Mais il faut prendre un paramètre en compte, et il ne faut pas certainement lui en tenir rigueur. Il y avait un ballon de triplé au bout, et ce n'est pas rien pour un joueur de football. Et il a voulu frapper, mais la frappe est passée largement au-dessus. Rentrée de Jasser Chamac. À la place de qui? À la place de à la place de qui? On verra. Il s'est trompé. Il s'est totalement trompé. Donc Tanguy Aïlé sort, rentré de Amadou Samoura. Et par contre, qui sort du côté Chamac? J'ai pas vu à la place de qui il était sorti.
0: Je peux pas vous aider.
1: C'est pas Louisère. Hein. Louisère, il est là. C'est le capitaine. Je pense que c'était Teddy Averland que je ne vois plus. Oui. Teddy Averland n'est plus sur la pelouse, mais c'est la raison pour laquelle je ne l'ai pas vu, c'est qu'il est en train de faire le tour du terrain là-bas, puisqu'il était à l'opposé.
0: Oui, c'est ça,
1: c'est Teddy Averland qui est sorti. Le ballon sur Sambou Soumano, qui contrôle bien et qui va remettre sur
3: John Otomewo avec Elien Tamon, avec Jean-Christophe Mamboukou maintenant pour Martial Thia qui conserve ce ballon, qui s'appuie sur Otomewo et le ballon dans l'espace gardé par Martial Thia pour Théo Léoni. Il y a de l'espace, c'est bien joué avec Léoni qui change là-bas pour Mohamed Darami, un peu ébloui par le soleil mais qui arrive quand même à la conserver. Le dédoublement de Guindo, Darami qui la conserve avec Guindo à ses côtés qui continue à avancer, il la met dans l'espace, c'est bien fait pour Yaya Fofana, c'est bien fait pour derrière Darami qui malheureusement n'a pas pu armer. Attention, il y a un contre, c'est une balle d'égalisation avec Brandon Bukangu, il ne faut pas faire faute avec l'arrivée. Oh, l'arrêt, oh quel arrêt, c'est pas fini, le double arrêt, mais il est monstrueux, il est tentaculaire, il est énorme. Ritzy Ousmane qui fait deux arrêts absolument dingues même si c'est pas totalement terminé encore, et la balle récupérée par Léoni qui va dégager, le double arrêt de Ritzy Ousmane qui s'est détendu de tout son long et qui a dû afficher une largeur d'au moins 15 mètres en écartant les deux pieds, tellement ce qu'il a fait est formidable, à deux reprises d'ailleurs, alors que partait seul le but Brandon Bokangou et que les deux défenseurs étaient bien inspirés de ne pas faire faute, ce qui aurait entraîné un carton rouge. On va quand même suivre le fait que le gardien Ritzy Ousmane s'est blessé sur cet affairement. Ouais, l'arrêt il est impressionnant. C'est un arrêt de handballeur et il a ouvert ses pieds. Hein. Il a ouvert les tentacules.
0: Hein. C'est Inspecteur Spider Gadget Ousmane, est de retour. Hein.
3: Oh là là, impressionnant. Bon, ça va aller, hein, ça va aller. Il joue un peu la montre. Et derrière aussi, et ça sur une énorme perte de balle milieu de terrain qui ressemble un peu au but pris en première mi-temps. C'est petite largesse défensive qu'il va falloir évidemment corriger.
0: Il sait vraiment être décisif ce gardien.
3: Ouais, parce qu'il est un peu fautif sur le premier but, ouais. On l'a tous dit. Il y aura corner hein, derrière pour les Guingampais, toujours aucun corner pour le Stade de Reims. Corner qui va être tiré par Florent Sanchez. J'ai l'impression que les minutes ne s'écoulent pas très vite. Mais en même temps, voilà, ce match est un peu particulier. Alors qu'on n'est pas loin de l'intervention de Daouda Guindo, on n'est pas loin du pénalty quand même. Hein. Faut pas le nier aussi, ça a été très vite, c'était sous les yeux de Monsieur le Prodome. Et évidemment, ça ne sera pas vérifié parce qu'on n'a pas de...
0: Dans ce cas-là, on va pas se plaindre.
3: On va pas se plaindre. Attention à ce corner qui est joué à deux à nouveau, qui va revenir derrière pour Samir Ben ouais. Amir avec la frappe derrière, contrée de Amadou Samoura qui vient de rentrer, contrée par Samuel Koto. Ça sort en touche. Ouais, les changements opérés par Sylvain Ripoll amènent de la fraîcheur et amènent aussi une équipe de Guingamp qui paraît un peu plus conquérante avec Mohamed Darami qui ne peut pas récupérer ce ballon là-bas dans les pieds de Donatien Gomis. Soit c'est, il y a une faute limite d'Otamewo, l'arbitre laisse l'avantage. Attention, Otamewo qui a déjà un carton. Oh, le retour extraordinaire de Jean-Christophe, de Jean Trifos Mamboukou qui sauve sur sa ligne sur ce ballon donné en profondeur à destination de Samir Ben Brahim, et le ballon pour Sambou Soumano, la sortie en dehors de ses cages du gardien, la récupération avec Otomewo. On y reviendra, mais je pense que Otomewo, il a de la chance, hein. Il a beaucoup de chance Otomewo avec le ballon récupéré, et le centre peut-être à venir pour Otomewo qui rentre dans la surface, qui s'écroule, et il y aura une main signalée. Oh, c'est mal arbitré. Oh, c'est très très mal arbitré. C'est très très très très mal arbitré de revenir sur la main beaucoup plus tard. Alors après, je vais revenir parce que là le match s'emballe un petit peu avec les Guingampais qui partent en contre-attaque, le ballon donné là-bas qui va sortir en touche, que ne pourra pas récupérer Amadou Samoura. Je pense que l'arbitre dans sa tête doit pas être loin de se dire, si je laisse pas l'avantage, je dois siffler faute d'Otamewo, qui est une faute mal maîtrisée, et je suis dans la réflexion de donner un deuxième carton jaune, donc un rouge. Derrière, sur l'action qui suit, siffler penalty dans la surface sur Otamewo, qui aurait pu peut-être potentiellement prendre le rouge avant. Vous voyez les nœuds qui se font dans la tête. Hein. Et c'est tout à fait logique. Donc bon, à l'arrivée, il s'en sort pas trop mal, même si je suis pas d'accord avec lui. Attention encore une fois, alors que Courant Fall va rentrer côté Rémois. Ce match est loin d'être gagné pour le Stade de Reims. Le score est loin d'être acquis. Et il s'en est fallu de peu à deux reprises. Le double arrêt de Ritzy Ousmane et également l'arrêt de sauvetage sur sa ligne de Jean Trifos Mamboukou, alors qu'il n'y aura pas de doublé pour Yaya Fofana.
0: De triplé, vous voulez dire.
3: De triplé, il y aura un doublé. Chamsdine Kouranfal remplace Yaya Fofana. Il doit être un peu déçu, mais non, il ne faut pas qu'il le soit. On va densifier un peu le milieu défensif côté rémois, alors qu'il reste 12 minutes à jouer dans le temps réglementaire, toujours 2 buts à 1, mais Reims a souffert là sur les 5-6 minutes qui viennent de s'écouler, hein, Jean-Baptiste.
0: Oui, effectivement, Reims s'en sort bien, il y a un pénalty qui est vraiment tout proche, quand on voit le ralenti.
3: Pour Guingamp, on est d'accord.
0: Et peut-être
3: pour Reims aussi.
0: Oui, tout à fait. Mais pour Guingamp d'abord, effectivement. Oui, pour Guingamp d'abord. Il y a quand même une faute dans la surface.
3: Situation limite. Ouais. Ce qui prouve que ça y est, le match s'est totalement débridé, c'est totalement ouvert. On est loin des rigueurs tactiques. Alors que là, il y a un ballon perdu et il y aura un contre à jouer pour les Rémois avec Mohamed Darami. Un coup à jouer peut-être. Courant Fall qui dédouble et qui va être servi peut-être. Darami qui va essayer d'y aller tout seul, qui la donne sur le côté à Sambou Soumano, qui n'arrivera pas à contrôler malheureusement, mais Courant Fall la récupère cette balle. Et attention, parce qu'ils vont avoir un peu de réussite les Rémois sur ce coup-là, attention de ne pas la perdre. Et John Otomewo qui intervient et qui fait faute. Mais l'arbitre revient au départ sur une faute de Courant Fall. Ouais, manque un peu de lisibilité cet arbitrage. Je dis pas qu'il est pas bon, hein. Je dis pas qu'il a joué, hein, monsieur le prodome, franchement. Mais il manque de lisibilité. C'est vraiment le mot. Donatien Gomis en position de débordement. Le match est totalement dingue.
0: Débridé.
3: Alors là, pour le coup, il l'est totalement. Et ça part dans tous les sens. Chemsdin Courant Fall pour essayer de repartir de l'avant et d'amener sa fraîcheur. La balle maintenant pour Théo Léoni avec Mohamed Darami, qui a peut-être pas fait les bons choix tout à l'heure. La balle mise en retrait à Daouda Guindo, qui va tranquillement passer à son gardien Ritsi Ousmane pour maintenant la balle de Tahan Tamon. C'était pas mal fait dans l'idée pour Martial Thia, mais le bon positionnement d'Albin Demouchy. Attention à ce ballon pour Florent Sanchez, contré, remise en jeu pour les Guingampais qui poussent vraiment avec Vimoge Muntu maintenant pour faire cette remise en jeu. On va revenir derrière sur Albin Demouchy. Ballon dans les pieds de Donatien Gomis qui redonne à Demouchy qui avance, balle au pied. Pas beaucoup de solutions pour lui, qui revient derrière sur Dylan Louisère. Louisère qui va avancer, balle au pied. Attention qu'il ne se mette pas en position de frappe. En tout cas, en position de centre. Il y a largement un hors-jeu. Hein. Ah oui, il faut le siffler, le hors-jeu là. Alors bon, du coup il y a une tête qui passe à côté. Je pense que le joueur lui-même, Brandon Bokangu, n'a pas mis beaucoup de conviction dans cette tête parce que il est peut-être pas en jeu. Mais du coup je pense que tout le monde a de la chance, à commencer par Ritsi Ousmane, parce que le drapeau ne s'est pas levé. Et Ousmane d'ailleurs réclamait le hors-jeu, hein, il a pas fait mine d'avancer. Et je suis pas certain que ça passe si loin que ça. Attention à cette balle encore, l'intervention de Elien Tamon et la récupération de Martial Thia. Il y aura des espaces pour les Rémois comme il y en a eu à l'instant. Sambou Soumano qui perd le ballon. Sambou Soumano et la récupération de John Otomewo qui intervient, qui va devoir gérer aussi lui un carton jaune reçu tout à l'heure. Il a vraiment été deux fois à la limite, John Otomewo. Ballon dans les pieds de Donatien Gomis à 9 minutes de la fin du temps réglementaire de cette rencontre. Toujours 2 buts à 1 pour le Stade de Reims, mais les Rémois qui souffrent beaucoup plus depuis une dizaine de minutes avec cette équipe de Guingamp qui pousse pour essayer d'égaliser. Ballon dans l'espace maintenant pour Donatien Gomis là-bas qui s'appuie sur Albin Demouchy. On sent vraiment que les Guingampais ont le ballon maintenant, hein, et que les Rémois leur abandonnent un petit peu pour essayer de jouer des contres qu'il y aura forcément. Mais là, ce sont encore une fois un excellent retour sans faute de la part de Martial Thia. La récupération de Elien Tamon, de John Otomewo, et la faute. Et il y aura carton, je pense, pour Ben Brahim. Exactement, qui est allé faire une faute dans le dos de John Otomewo. Et un coup franc qui va permettre un peu aussi de casser le rythme dans ces 10 dernières minutes pour permettre aux Rémois de souffler. Et pourquoi pas se remettre en route en espérant se créer à nouveau des occasions. Le coup franc est joué par Elien Tamon qui change de jeu là-bas pour Mohamed Darami. Le très bon contrôle de Darami qui va s'appuyer derrière lui sur Daouda Guindo. Et la balle maintenant dans les pieds de Jean-Trifos Mambokou, servi par Elien Tamon. Et Mambokou qui va faire une passe en retrait à Ritsi Ousmane. Le public qui donne de la voix et ça peut évidemment faire du bien. Le long dégagement en profondeur, Daouda Guindo qui contrôle mal, qui a voulu la mettre dans la course de Darami et qui s'est totalement manqué. Là, je crois qu'ils ont fait tous leurs changements, hein, les Guingampais. Hein. Il n'y a plus de changement possible, hein, me semble-t-il. Mmh. Avec la balle maintenant sur le côté pour Albin Demouchy. Attention à cette balle sur le côté gauche pour Vimoj Muntu. Le centre, il est bon à l'entrée de la surface de réparation. Attention de ne pas faire faute. Et l'excellent retour à nouveau de Jean Trifos Mambokou. La balle n'est pas sortie en corner. Et cette fois-ci, elle est sortie en touche, mais en faveur du Stade de Reims. Il reste 7 minutes à jouer dans cette rencontre dans le temps réglementaire. Toujours 2 buts à 1 pour les Rémois qui souffrent un peu plus clairement dans cette fin de match.
0: Cette seconde mi-temps vous a plu. Les Rémois vous ont fait peur. Venez nous le dire. 0-3 26 50 81 80. 0-3 26 50 81 80. Nous attendons vos appels.
3: Mambokou qui met un long ballon devant. Soumano n'arrivera pas à la récupérer avec Chamsdine Kouranfal qui va profiter de sa taille pour passer devant Dylan Louisère. Et là, Vimoj Muntu qui s'est totalement manqué et qui va dégager directement en touche. La remise en jeu sera légèrement à l'intérieur du camp guingampé pour Jean Trifos Mambokou, qui n'a pas beaucoup de solutions devant lui, qui va quand même essayer d'en trouver une longue là-bas pour Sambou Soumano. Pas beaucoup à son avantage pour l'instant, Sambou Soumano. Attention à cette balle et à l'avantage qui est intelligemment laissé par l'arbitre. Il ne va pas revenir dessus parce qu'on a avancé, mais il y avait une faute qu'il a failli siffler. Il a porté le sifflet à sa bouche avant de laisser l'avantage suite à une faute rémoise. Théo Léoni, il ne fait pas son meilleur match, mais qui s'accroche malgré tout avec Chamsdine Kouranfal qui a essayé de donner un ballon à Sambou Soumano, mais c'est perdu. Ce ballon au profit de Chasser Chamac qui garde le ballon et qui le ressort maintenant pour juste devant lui Dylan Louisère avec Sanchez dans l'entrejeu. Attention, ça peut être dangereux. Intervention d'Elien Tamon, plein d'autorité pour dégager le ballon très loin qui va aller au niveau du gardien Adrien Ortola qui sort de sa surface pour relancer très vite cette balle dans les pieds d'Albin Demouchy avec Dylan Louisère. Ballon dans l'espace contré par Martial Thia. Ballon pour Thia qui laisse le ballon au sol. Le ballon n'est pas sorti. Martial Thia qui la conserve. C'est bien fait, mais il a pris un shoot encore une fois de la part de Vimoj Muntu. Il est monté en puissance également dans ce match, Martial Thia. Et il y aura un coup franc en faveur de l'équipe rémoise au niveau de la ligne médiane que va pouvoir tirer Jean Trifos Mambokou à 5 minutes maintenant de la fin du temps réglementaire de cette rencontre. Et toujours 2 buts à 1 pour le Stade de Reims, alors qu'on voit là-bas Amine Kachi accélérer son échauffement pour peut-être rentrer dans les dernières minutes. Ballon mis dans l'espace là-bas pour Chamsdine Kouranfal qui ne pourra pas la récupérer. Prise de balle d'Adrien Ortola qui va relancer très vite devant lui pour Chasser Chamac qui essaye de mettre beaucoup de rythme dans le milieu de terrain et qui va lancer là-bas Brandon Bokangou avec Samuel Koto qui va aller le défier pour l'empêcher de se retourner. Il l'a enfermé là-bas mais il arrive à trouver une solution. Excellent retour de Chamsdine Kouranfal, excellent retour défensif et il y a une faute sur Samuel Koto de la part de Brandon Bokangou qui va permettre de gagner un peu de temps.
0: Et pendant ce temps-là, Florence sur notre page WhatsApp 03 26 48 2000 dit Mambokou fait encore un super match.
3: Ouais, clairement, vraiment, je suis tout à fait d'accord. Il fait vraiment un très très bon match, Jean Trifos Mambokou. Il a eu un match un peu moins bien contre Dunkerque, je trouve, mais là il s'est installé. Il a aussi un peu profité de l'exclusion d'Armel Zohouri qui avait un peu pris sa place de titulaire face à Dunkerque après le match de Clermont. Il était même rentré face à Clermont Zohouri, mais là franchement c'est un très très bon match. Sambou Soumano qui va pas pouvoir la récupérer, et attention parce que ce ballon va peut-être pouvoir profiter, même s'il y a un excellent retour de Mambokou qui coupe la trajectoire du ballon à Florent Sanchez qui ne peut faire mieux que la mettre en touche. La remise en jeu à suivre sera pour Jean Trifos Mambokou qui cherche un ballon et qui va l'avoir légèrement à l'intérieur de son camp. Il n'a pas fait sa remise en jeu encore, il essaye de trouver la meilleure solution. Ça sera peut-être là-bas pour Sambou Soumano dans un duel qui essaye de conserver le ballon, qui s'est fait un peu accrocher le maillot mais qui peut la donner à John Tomeu. Sambou Soumano à nouveau qui ressort ce ballon et qui va récupérer la touche. Sambou Soumano, puisque cette balle a été mise en touche par un guingampé, c'est Aaron Gadou qui se prépare à rentrer. Côté Rémois, il y a 2 changements possibles encore. La remise en jeu effectuée pas forcément très bien de la part de Mambokou. La récupération de Léoni, pas très chanceux. Attention avec cette balle qui traîne pour les guingampés, le retour de Léoni pour empêcher. C'est plutôt bien fait dans un premier temps. Maintenant il va essayer de se prendre à Sanchez après avoir bien contenu Samir Ben Brahim. Théo Léoni, à défaut d'avoir récupéré le ballon, il a fait reculer les guingampés qui étaient en train d'orienter le jeu à destination du jeu. L'avantage laissé par monsieur l'arbitre suite à cette faute de Martial Thia. Il y a peut-être un petit quelque chose sur Samdine Skouranfal qui tombe au sol, mais les guingampés continuent à avancer. Attention à ce ballon dans l'espace, il est excellent, la balle, la frappe. frapper le but. Quel coup d'accélérateur des Guingampais. C'est passé encore dans le dos. Et Guingamp qui égalise grâce à Brandon Bokangou. C'est été très très vite joué. Et Théo Léoni s'est fait prendre dans le dos comme toute la défense. Et voilà comment Guingamp égalise à 3 minutes de la fin. Sur un ballon qui est parti dans le dos, personne n'a réussi à la récupérer. Il n'y a absolument pas de position de hors-jeu.
0: Un on joli le voit but.
3: Parfaitement
0: hein.
3: Bien, ouais, très bien. Koto est pris, Léoni est pris et ballon en retrait. Parfait pour Brandon Bukango qui, à la 88e minute, permet à l'équipe de Guingampès d'égaliser à 2 buts partout. Quand on vous disait que c'était bien beau de s'enorgueillir, de mener, d'être mené, de revenir derrière. Pas 100% quand même de garantie à chaque fois.
0: Après, c'est pas non plus illogique sur ce qu'on a pu voir sur l'ensemble de ce match. Hein.
3: Totalement. Oui, totalement. Et surtout la première mi-temps. Ouais. Si vous faites deux mi-temps comme ça, vous n'en êtes pas là. Sortie de Mohamed Darami, rentrée d'Aaron Gadou. Il reste 2 minutes à jouer dans le temps réglementaire. Et les Rémois vont tenter peut-être, mais il faudra aussi faire attention de ne pas en prendre un, de réagir alors que le temps additionnel ne va pas être très large, 3-4 minutes maximum, et le coup d'envoi, enfin la remise en jeu effectuée par Sambou Soumano qui va la mettre. Oh non, c'est mal joué de la part de Soumano, qui ne la met pas en touche, mais qui la met en 6 mètres alors qu'il a voulu frapper très fort pour ramener le bloc. C'est très mal joué de la part de Sambou Soumano, l'arbitre remplaçant qui se prépare à chercher le tableau du temps additionnel avec Adrien Ortola qui va dégager 2 buts partout dans cette rencontre, comme vous le disiez, pas forcément immérité. Hein. On regarde ce qu'ont fait les Guingampais après avoir pris ce coup de bambou, clairement, avec Sambou Soumano qui récupère ce ballon sur une bonne tête de Gadou, la balle dans les pieds d'Otomeo, et c'est Jean Trifos Mambokou qui récupère cette balle. Attention de ne pas la perdre. Bah, Sambou Soumano, il a du mal dans le jeu, hein. On va lui laisser du temps, hein, évidemment. Il a marqué la semaine dernière, c'est très bien, c'est un pénalty, c'est très bien. Je trouve qu'il a du mal dans le jeu, dans les attitudes. Bon, la dernière fois que j'ai dit ça tout à l'heure, c'était de Yaya Fofana, hein, donc préparez-vous. Avec le bas, 5 minutes de temps additionnel décidé par les arbitres. Attention à Mambokou, sous la pression de Florent Sanchez. On est dans les 5 minutes de temps additionnel. Et Ritzy Hulsman qui va donner là-bas à Samuel Koto, un peu court. Hein. Léoni est court, hein, mais Koto est court également sur ce ballon donné entre les lignes, qui a permis à l'équipe Guingampès de marquer un très joli but de l'égalisation. Jean Trifos Mambokou, le long ballon là-bas, qui n'a pas réussi à mettre comme il souhaitait. La balle récupérée par Shamsdine Kouranfal avec Martial Thia en position de débordement, qui ressort cette balle pour John Otomeo. C'est pas mal fait. Allez, il faut donner côté gauche là-bas. Il y a de l'espace pour Samuel Koto et pour Daouda Guindo. C'est Aaron Gadou qui va donner une solution, qui est obligé de revenir derrière. Il y a pas de faute sur Guindo, sur Gadou. Attention à ce ballon mis dans la profondeur là-bas et la bonne couverture de Samuel Koto. Sous la pression de Samir Ben Brahim, en retrait pour Ritzy Ousmane avec Eliane Tamon pour Samuel Koto qui va relancer le ballon. On est dans le temps additionnel depuis une minute, il en reste 4, toujours 2 buts partout avec Sambou Soumano, oh, qui donne un excellent ballon à Théo Léoni pour Daouda Guindo en position de débordement, qui va peut-être pouvoir percuter Guindo qui attend et qui va se faire prendre la... c'est Chasser Chalak qui l'a mis en touche. La remise rapide pour Théo Léoni, il est poussé dans le dos, mais Aaron Gadou essaye de la récupérer et la remise en jeu sera pour les Rémois. Allez, il faut qu'il se relève Théo Léoni, même s'il est un petit peu fatigué peut-être. On n'a pas fait son meilleur match, hein, loin de là. Et il va se relever. La remise en jeu à suivre sera pour Guindo, pour Léoni. C'est pas mal fait. Il va peut-être pouvoir centrer le centre de Léoni. Il est pas mal avec la remise peut-être de Soumano qui n'arrive pas à la remettre. Le ballon dégagé par la défense. Guingampès, attention, il va mettre un long ballon devant les Guingampais pour essayer de trouver le buteur de tout à l'heure, Brandon Bokangou. La bonne sécurité de Samuel Koto avec John Tomeo pour récupérer le ballon, et le public évidemment qui donne de la voix et qui a envie de voir l'équipe arracher la victoire. Ballon dans les pieds de Jean Trifos Mambokou qui va servir Sambou Soumano en position de débordement là-bas, c'est inhabituel, qui n'a pas beaucoup de soutien si ce n'est celui de Martial Thia. Il essaye d'y aller un contre un, il est passé Soumano, c'est pas mort, il est retenu, il y aura faute évidemment, ça ne sera pas un corner. Les Rémois vont peut-être finir ce match sans se créer un seul corner. Mais il y aura un coup franc très intéressant que va tirer Daouda Guindo avec un peu de soleil dans les yeux d'Adrien Ortola, la pression du public derrière. Alors Ritzy Ousmane qui monte. Non, garçon, je pense, non, il va donner deux ou trois conseils à Otomewo. Il va évidemment pas monter, hein. On monte pas à 2-2.
0: Ah oui, à 2-2, ça serait.
3: On monte pas à 2-2. Le coup franc qui sort de corner très réduit, que va tirer Daouda Guindo, pied gauche, rentrant de la droite vers la gauche. Lorsqu'on regarde les buts gardés par Adrien Ortola, faut s'appliquer, faut être là à la retombée. Il y a le soleil dans les yeux pour le gardien guingampé, avec l'arbitre assistant qui demande de patienter. On est dans le temps additionnel depuis 3 minutes. Daouda Guindo qui reprend le ballon pour le reposer, alors que ça frictionne entre Samuel Coteau et Dylan Louiser dans la surface de but d'Adrien Ortola. Évidemment que Samuel Coteau essaye lui de brouiller les pistes. Allez, Daouda Guindo qui repose son ballon. On aura mis beaucoup de temps à le tirer, ce coup franc, en espérant que ça soit efficace. On voit aussi Nicolas Uzaï faire des grands gestes devant son banc. Daouda Guindo qui va s'appliquer. Oh, c'est pas mal fait, premier poteau. Le ballon sorti par Dylan Louiser. La récupération difficile de Théo Léoni, mais il va quand même réussir à la donner à Guindo. Le centre de Guindo là-bas. Oh, c'est fort. Et Sambusu Mano qui n'a pas pu la récupérer. C'était trop difficile pour lui. À maintenant une minute de la fin du temps additionnel. Toujours 2-2 dans cette rencontre qui aura globalement été intéressante malgré tout. Même si la première mi-temps a été cataclysmique.
0: Oui, vous êtes gentil en disant intéressante.
3: Parce ouais, que la deuxième période, on va dire. Ouais. Ouais. Allez, le ballon. Alors maintenant, les Guingampais vont s'en satisfaire, hein, du 2-2. À l'image d'Adrien Ortola qui essaye de gagner un peu de temps au moment de dégager. Évidemment, pour vu le scénario, peut-être que Guingamp méritait mieux sur la première période. Mais ils vont évidemment s'en satisfaire. Le dégagement d'Adrien Ortola à 40 secondes de la fin, la tête de Shamsdine Kouranfal, la récupération de Samuel Coteau. Oh, attention, il est contré Coteau, mais il va quand même la récupérer. Il la ressort pour Ntamon, ouais, mais c'était pas évident. Là, sous la pression, Ntamon a été obligé de la mettre en touche parce qu'il y avait une pression devant lui de Samir Ben Brahim. La remise en jeu de Vimoj Muntu qui va mettre en retrait pour Albin Domouchi. Et les Guingampais qui vont remonter ce ballon malgré tout. J'allais dire qu'ils vont le faire tourner. Non, ils vont essayer de le remonter pour pourquoi pas s'en créer une dernière. Même si ce ballon a failli être récupéré par Daouda Guindo à 8 secondes de la fin. Je pense qu'on va s'arrêter là. Il regarde son chronomètre, monsieur Tiffen, le prodome. Et il va siffler la fin de la partie. Deux buts partout entre le stade de Reims et l'en avant de Guingamp. Évidemment, de la déception côté Rémois. On regarde ce scénario de match. On a bien cru qu'ils allaient la refaire encore une fois. Mais on peut pas non plus espérer grand chose, Jean-Baptiste, en jouant des demi-matchs.
0: Vous sortez à l'instant de Delaune. Venez nous raconter votre match au 03 26 50 81 81. Alexandre.

0: sont revenus tambour battant et on pensait bien qu'ils allaient refaire le coup, à savoir gagner un match après avoir été mené au score. Mais Guingamp, après avoir un petit peu marqué le coup, s'est bien réorganisé et à 3 minutes de la fin a réussi à égaliser à 2 buts partout. Égalisation méritée, il faut le dire. Les Rémois ne pourront pas exister dans ce championnat s'ils font que des demi-matchs, parce que ce soir face à Guingamp, ils n'ont fait qu'un demi-match.
1: Les Rémois ne savent pas gérer, c'est un petit peu ce que vous nous dites, ouais, en filigrane.
0: Vous pouvez pas toujours gérer. Il y a aussi, on sait très bien que cette équipe rémoise est jeune, on l'a dit et redit, et gérer un avantage de 2-1, c'est jamais simple. Après, attention, on l'a déjà dit ensemble, cette équipe de Guingamp, franchement, cet après-midi, elle a pas démérité, hein.
1: Oui, bien sûr.
0: Elle a pas démérité, elle méritait, ils méritaient pas de perdre, hein, les Guingampais. Il faut quand même être très sincère vis-à-vis de cela. Mais ça aurait pu passer. Mais la première mi-temps, il se passe rien. La première mi-temps,
1: ça c'est sûr.
0: Franchement, on va évidemment poser la question dans quelques instants à l'entraîneur
1: Nicolas Uzaï,
0: mais il se passe rien et c'est un peu ça le problème. Et c'est ça qu'il va falloir maintenant corriger, parce que je pense aussi que les adversaires, on l'a dit tout à l'heure aussi, ont repéré cela. Alors, je pense que ça durera pas. On arrivera à trouver la solution, parce que je suis persuadé, il va nous le dire, hein, que avant le match, ils se disent tous bon, on fait pas comme d'habitude. On rentre fort, enfin vous connaissez un petit peu les discours habituels. Mais là, c'est pas possible de passer comme ça autant à travers une première période où vraiment, sans exagérer, c'était très très très inquiétant sur ce qu'on a vu.
1: On vous laisse descendre quelques étages et on se retrouve dans quelques instants pour Radio Vestiaire avec notamment la réaction du coach rémois Nicolas Uzaï. Moi, entre les deux, écoutez, je vais vous proposer de réécouter les buts, puisque je vous rappelle que Reims et Guingamp ont fait match nul de partout. De partout, ça veut dire 4 buts comme forcément par Alexandre Dabran.
2: Course de Guendo, Pascal Verlan est à l'angle de la surface de réparation. Il va rentrer, le centre en retrait très fort et l'arrêt, le but. L'ouverture du score pour l'en avant de Guingamp, alors que il y a eu un centre d'Averland qui est parti le long de la ligne de touche.
0: Darami qui essaye de rentrer, qui va dédoubler, c'est pas mal fait sur Guendo. Le centre de Guendo, il est bon.
2: Et le but de Yaya Fofana, qui était bien placé sur le débordement de Daouda Guendo. Yaya Fofana qui a ouvert. Peut-on parler d'exploit individuel? Je ne sais pas. Mais en tout cas, le geste technique est magnifique. Il a ouvert son pied et il égalise en mettant le ballon dans le petit filet sur, encore une fois, une passe décisive de Daouda Guendo.
0: Avec El Khachati qui va centrer très fort.
2: Et le but de Yaya Fofana. Le centre de Youssef El Khachati. Et Yaya Fofana qui propulse le ballon sous la barre transversale d'Adrien Ortola. Ça fait 2-0, 2-1 en 2 minutes. Et les Rémois qui marquent 2 buts coup sur coup grâce à Yaya Fofana. Rien de plus pour donner de la joie aux Ultras, 2-1.
0: Les Guingampais continuent à avancer. Attention à ce ballon dans l'espace.
2: Il est excellent. La balle, la frappe et le but. Quel coup d'accélérateur des Guingampais. C'est passé encore dans le dos. Et Guingamp qui égalise grâce à Brandon Bokangou. A été très très vite joué. Et Théo Léoni s'est fait prendre dans le dos comme toute la défense. Et voilà comment Guingamp égalise à 3 minutes de la fin.
1: Les buts par Alexandre Dabran, nous on retiendra les deux de Fofana en début de seconde période. Tout ça pour un match donc qui se termine par un 2-2, alors que Metz n'est pas encore tout à fait terminé. Mène 4-1 face à Rodez, alors que ce soir il y aura Saint-Étienne-Montpellier à 20h à Saint-Étienne, et puis que lundi soir il y aura Nantes-Nancy, le dernier match de cette 5e journée. Je vous rappelle les autres scores de cette journée. Hier soir, Annecy est allé battre Grenoble à Grenoble 2-1. Le Red Star s'est imposé à Laval 2-1. Pau et Sochaux ont fait match nul 1-1. Dunkerque et Clermont ont fait match nul 1-1. Boulogne-sur-Mer et Dijon ont fait match nul 1-1. Si vous voulez réagir à ce match, si vous voulez nous dire ce que vous en avez pensé, vous avez deux possibilités. La page WhatsApp 03 26 48 2000, 03 26 48 2000. Et puis, si vous voulez réagir en direct avec nous, 03 26 50 81 81, 03 26 50 81 81. Je vous propose de marquer une petite pause et dans quelques instants nous allons nous retrouver avec Olé Alexandre Dabran qui va nous attendre dans les vestiaires.
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2: À 15h58, ici Champagne-Ardenne, je vous rappelle le score de l'après-midi. Reims et Guingamp qui font match nul 2-2. Et nous, on va quitter provisoirement la Marne pour aller rejoindre Aix-les-Bains. Bonsoir Serge.
3: Bonsoir Jean-Baptiste.
2: Alors Serge, qu'est-ce que vous en avez pensé, vous, de ce match? Allez, on fait mi-temps par mi-temps. La première mi-temps, vous avez pensé quoi, franchement?
3: C'est honteux.
2: Ouais. Ah ouais, c'est fou, hein.
3: Mais bon, je veux dire, franchement, de toute façon, il faut pas se leurrer. Merci de m'accueillir, mais on mérite pas mieux que le nul, hein, de toute façon, sur toute la partie.
2: Ah, je suis assez d'accord avec vous, effectivement.
3: Il y a un problème au niveau technique. J'ai été moi-même footballeur à un bon niveau. Je pense que il y a un problème qu'Alexandre souligne pas trop. John Patrick apporte rien et Léonie était dans un très mauvais jour, si bien qu'on a joué sans milieu de terrain et c'est d'une tristesse absolue, quoi, parce que même en deuxième mi-temps, Guingamp a repris une certaine suprématie sur le stade de Reims, quoi.
2: Il y a eu 10 minutes de début de seconde mi-temps, un peu, ça, 10 minutes un peu folle.
3: Mais ça se résume à ça, finalement, quoi. Oui. Puis, permettez-moi, il y a une chose qui m'a choqué, je sais pas ce que vous en pensez, c'est l'attitude de l'entraîneur qui levait le pouce, qui rigolait, ainsi de suite et tout. Sur une prestation comme ça, je pense qu'on peut pas trop être content, quoi. Je veux dire, j'ai pas tout compris, mais je veux dire, c'est...
2: On va attendre de l'entendre dans quelques minutes, Nicolas Ouzaï, parce qu'on voudrait bien effectivement savoir ce qu'il en a pensé lui, et puis savoir aussi ce qui s'est passé à la mi-temps, parce qu'il y a eu quand même quelque chose.
3: C'est ça, tout à fait. Par contre, moi j'insiste, pardonnez-moi, sur l'absence de milieu de terrain qui tienne la route, quoi, parce que le milieu de terrain, autant il n'est pas mauvais pour faire des passes en retrait, en arrière, défensivement, autant pour faire des passes en avant, c'est les arrières latéraux, hein, qui se chargent de ça, alors que le milieu, il pourrait intervenir plus souvent, quoi.
2: Et on a l'impression, je ne sais pas si vous l'avez aussi, cette impression que cette équipe, elle réagit plus qu'elle n'agit, parce qu'à chaque fois, il faut qu'elle soit dans le dur pour commencer à...
3: Vous avez dû être footballeur aussi, parce que c'est une très bonne analyse, hein, finalement. Donc, non, il y a de la tristesse, quoi, parce que c'est notre club de cœur et tout, mais... c'est d'une tristesse absolue, quoi, de voir des prestations comme ça. Admettez qu'ils ont joué un quart d'heure, basta, quoi. Je veux dire, ça s'arrête là. Hein.
2: Merci beaucoup, Serge.
3: Merci de votre accueil. À bientôt.
2: Bonne soirée à Aix-les-Bains. Et je crois que nous avons Christian quelque part par là. Bonsoir, Christian.
4: Oui, bonsoir.
2: Alors, Christian, vous en avez pensé quoi, vous, de ce match?
4: Moi, c'est ce que je dis à chaque fois que je passe à l'antenne. Mais qu'est-ce que j'en ai marre de voir le Stade de Reims jouer à deux à l'heure, alors qu'à chaque fois que Reims, dans les matchs qu'on a vus depuis le début de saison, je parle pas des ondes de saison, hein, parce que ça sert à rien, mais cette saison, à chaque fois qu'on a joué rapidement, on a été dangereux. Je dis pas qu'obligatoirement on a marqué à chaque fois, hein, faut pas exagérer, mais à chaque fois on a été dangereux. Et par contre, quand on joue à deux à l'heure, qu'on joue deux derrière à deux à l'heure, eh ben, j'en ai marre de voir ça, parce qu'on est, bon pour l'instant, enfin, en exagérant, surtout quand on joue rapidement. Et à chaque fois, on a fait des passages de match hyper sérieux et hyper intéressants à ce moment-là. Et ça, j'en ai marre de voir ça, parce que c'est encore deux points qui s'en vont malgré tout. Et depuis le début de saison, ça en fait quelques-uns quand même.
2: Pour vous, Christian, il est logique ce nul?
4: Logique, malheureusement, oui, parce que si on joue comme ça, c'est certain que des matchs nuls, on va en faire encore une fois cette saison. Parce que on joue à deux alors qu'en face, c'est sûr qu'il y a des joueurs qui sont intéressants et qui ont peut-être un jeu. Alors je sais pas s'ils jouent ensemble depuis plus longtemps que nous, le Stade de Reims, mais c'est vrai qu'ils ont un jeu qui est pas mal. Mais nous, on joue pas notre jeu. On joue à deux à l'heure à chaque fois.
2: Merci
4: beaucoup, c'est ça.
2: Merci beaucoup, Christian. Je vous souhaite une excellente soirée. Et puis, on va aller dans les vestiaires maintenant, voir un petit peu quelle est la tendance, quelle est l'ambiance. Alexandre, vous êtes descendu, ça y est?
5: Je suis là.
2: Bon, c'est déjà une bonne nouvelle.
6: Je suis là, il n'y a pas véritablement d'ambiance, ni dans un sens comme dans l'autre. On va attendre évidemment la réaction de Nicolas Uzaï et d'un joueur et moi, comme d'habitude. On a beaucoup dit de choses et vous avez tout dit aussi. Je crois qu'à un moment donné, en étant totalement réaliste, le match nul est totalement logique.
2: Oui.
6: Cette équipe guingampaise qui avait pris un coup derrière la tête après le deuxième but, quelque part, elle a réussi à se remettre dedans, ce que n'avait pas fait finalement les autres adversaires rémois lorsque c'est arrivé, que ce soit au Red Star la semaine dernière ou face à Annecy quelques jours plus tôt. Donc voilà, comme on l'a dit, on peut pas faire des demi-matchs, et si le Stade de Reims continue à faire des demi-matchs et des demi-mi-temps, à un moment donné ça se paiera plus cher. Reims reste invaincu après 5 journées, Reims reste sur un meilleur départ que la saison dernière en matière de points, ou à peu près la même chose, je pense, il faudrait regarder, 2 victoires et 3 nuls désormais, mais il faut bien sûr on va dire s'appliquer, choyer ces débuts de match, parce qu'encore une fois, le premier but dans un match, on parlait de statistiques tout à l'heure, on sait très bien que l'équipe qui marque en premier dans un match élève ses statistiques pour le remporter à la fin. Alors Reims, c'était un petit peu le contre-exemple, et a failli l'être encore ce soir, mener au score, c'est très très important dans un match, ouvrir le score, mener au score aussi, mais ouvrir le score, et là très clairement ils vont se tirer une balle dans le pied. Alors on pourra toujours mettre ça sur le compte de la jeunesse et de l'expérience qui va être un petit peu une rengaine qui va revenir tout au long de la saison, mais faut sortir un petit peu aussi de ce discours-là. On va pas dire à chaque match que l'équipe est jeune, on le sait, elle va pas. Alors, match après match, elle va vieillir un peu, mais probablement pas assez pour. Mais bon, après, tout n'est pas à jeter dans ce match, mais par contre, tout est quasiment à jeter dans la première mi-temps, et c'est ça qui est un petit peu inquiétant.
2: Oui, et puis après le 2-2, on sent qu'il y a des choses qui sont compliquées en termes de gestion de match tout de même.
6: Oui, alors le but, il est très très bien amené, même si on voit que
2: vachement bien.
6: Est un peu court, Léonie est un peu court, on voit aussi Coteau qui est pris dans le dos. Le deuxième but de Guingampé, il est très beau dans sa conception, dans sa réalisation. Il part à la limite du hors-jeu, il appelle la passe. On dit souvent que c'est le mouvement qui appelle la passe. Léonie est à vraiment deux doigts de la sortir, il n'y arrive pas. Bon, mais voilà, c'est comme ça, et puis après c'est très très bien fini. Mais rappelons-nous avant, le double arrêt de Ritsi Ousmane. Rappelons-nous avant le sauvetage sur sa ligne de Gentry faussement beaucoup. Certes, Reims met deux buts en deuxième période, mais quasiment deux buts sur ces deux seules occasions de la deuxième période, globalement. Alors que, au point, ils ont eu beaucoup, beaucoup d'occasions quand même, hein, les joueurs de Ripoll. Donc, attention à ça.
2: Oui, il y a zéro corner
6: corner pour le Stade de Reims. Ouais.
2: Ouais,
6: il n'y en a pas eu beaucoup globalement, il y en a eu trois.
2: Ouais, mais c'est quand même une stat qui parle.
6: Ouais, mais zéro corner, ouais, alors que il y a eu un match, je me rappelle plus lequel, où ils en avaient bien eu une bonne demi-douzaine, voire plus. Donc voilà, mais bon, ça s'analysera. On est encore en début de saison. Reims, après 5 journées,
2: est invaincu.
6: Il n'y a pas beaucoup de clubs qui le sont. Il y a pour l'instant d'ailleurs Saint-Etienne et Montpellier.
2: Oui.
6: Ça va peut-être changer ce soir, mais voilà quoi.
2: Bon, et qui s'annonce auprès de vous? On devrait pouvoir entendre Nicolas Uzaï, vous pensez?
6: Probablement dans quelques minutes maintenant. Devrait l'entendre. Il arrivera tout à l'heure, je pense.
2: Allez, bah du coup, le temps pour nous de réécouter vos 4 buts, mon cher Alexandre. C'était il y a quelques minutes sur ICI.
7: Course de Guendo, Pascal Verland est à l'angle de la surface de réparation. Il va rentrer, le centre en retrait très fort, et l'arrêt, le but. L'ouverture du score pour l'en avant de Guingamp, alors que il y a eu un centre d'Averland qui est parti le long de la ligne de touche. Darami qui essaye de rentrer, qui va dédoubler, c'est pas mal fait sur Guendo. Le centre de Guendo, il est bon! Et le but de Yaya Fofana, qui était bien placé sur le débordement de Daouda Guendo. Yaya Fofana qui a ouvert son pied. Peut-on parler d'exploit individuel? Je ne sais pas, mais en tout cas le geste technique est magnifique. Il a ouvert son pied et il égalise en mettant le ballon dans le petit filet sur encore une fois une passe décisive de Daouda Guendo. Avec El Khachati qui va centrer très fort, et le but de Yaya Fofana, le centre de Youssef El Khachati, et Yaya Fofana qui propulse le ballon sous la barre transversale d'Adrien Ortola. Ça fait 2-0, 2-1 en 2 minutes, et les Rémois qui marquent 2 buts coup sur coup grâce à Yaya Fofana. Rien de plus pour donner de la joie aux ultras, 2-1. Les Guingampais continuent à avancer, attention à ce ballon dans l'espace, il est excellent, la balle, la frappe et le but. Quel coup d'accélérateur des Guingampais, c'est passé encore dans le dos, Et Guingamp qui égalise grâce à Brandon Bokangou. C'est a été très très vite joué. Et Théo Léoni s'est fait prendre dans le dos comme toute la défense. Et voilà comment Guingamp égalise à 3 minutes de la fin.
2: Et nous nous retiendrons donc ce doublé de Yaya Fofana cet après-midi à Delaune. C'est ce que vous retiendrez aussi, mon cher Alexandre Dabran. D'abord, ce doublé du jeune Fofana. Pardon ?
5: Il est là, le coach, il arrive. Ah, ouais. Non, je suis en train de discuter pour
2: oui. Et moi, je vous posais des questions pendant ce temps-là, mon cher Alexandre, mais c'est pas grave.
6: Oui, il nous a dit qu'il allait s'arrêter, l'entraîneur Raymond, Nicolas Ouzaï, dans quelques instants maintenant. Et on a demandé à Yaya Fofana, évidemment, ce qu'il
2: a fait. Ah,
6: parce qu'il est double buteur. Et ça serait intéressant de l'entendre, évidemment, le buteur.
2: Double buteur, et il aurait espéré en mettre un troisième. Il a failli en mettre un troisième.
6: Il a mis le troisième but.
2: Oui, il était hors jeu. Oui, d'un mètre.
6: Oui. Facile, ouais. Non, là, il n'y a rien à dire sur l'arbitrage. J'ai pas aimé forcément, j'ai pas compris toujours l'arbitrage de Monsieur Prudhomme, mais il n'y a rien à dire sur l'arbitrage. On va pas non plus à chaque fois ouvrir le chapitre des arbitrages. J'ai pas toujours compris certaines enchaînements, mais bon, c'est pas grave.
2: Bien. Est-ce que Nicolas Ouzaï est près de vous? Pas encore, mais je rappelle les résultats entre les deux. Dites-moi, mon cher Alexandre.
6: Je vous ai pas entendu. J'étais en train de discuter encore pour savoir si on allait voir qui sera finalement Théo Léoni.
2: Je vous demandais juste si je rappelais les résultats le temps que le coach revienne vers vous.
6: Oui, bien sûr, allez-y.
2: Bon, je vous remercie. Vous êtes bien aimable. Et sachant effectivement que cet après-midi, donc, Metz a battu Rodez 4-1, et vous l'avez suivi en direct ici, Champagne-Ardenne, Reims et Guingamp de partout. Annecy hier a battu Grenoble à Grenoble 2-1, victoire du Red Star à Laval 2-1, match nul 1-1 entre Pau et Sochaux, entre Dunkerque et Clermont, entre Boulogne-sur-Mer et Dijon. Et ce soir, Geoffroy Guichard, un Saint-Étienne-Montpellier. Et lundi soir, à Nantes, à la Beaujoire, un Nantes-Annecy. Voilà pour le programme. Et puis moi, je vous rappelle aussi que la semaine prochaine, le Stade de Reims va se déplacer, puisque les Rémois vont aller jouer à Nancy, vendredi 11 septembre, à 20h. Nous prendrons l'antenne ici, Champagne-Ardenne, à 19h45. Voilà, j'espère. Oui!
6: Théo Léoni arrive, et je vous reprends, c'est Nantes-Nancy, et non pas Annecy.
2: Pardon.
6: Ce week-end.
2: Absolument.
6: Allez.
2: Nantes-Nancy.
6: Bonsoir. Bonsoir Théo. Bon, il a fallu réagir encore, c'est un petit peu la rengaine depuis le début de la saison, toujours courir après le score. Comment vous expliquez ces entames de match, notamment en matière de score, toujours compliquées depuis le début de la saison, qui vous obligent à courir après le score?
8: Comment les expliquer? Je ne saurais pas vous les expliquer, parce que c'est pas une situation qu'on a envie. C'est pas qu'on commence le match en se disant on souhaiterait faire ça. Après, c'est sûr que c'est quelque chose qu'on doit essayer de gommer dans les semaines à venir, pour essayer de pouvoir se mettre, comme vous le dites, mieux dans le match, pas devoir toujours revenir au score. Après, il faut encore preuve de caractère de pouvoir mettre deux goals en deuxième période. Donc, malgré ces entames de match et malgré le fait qu'on soit mené, on arrive tout de même à essayer de revenir, donc mentalement, ça prouve quand même que même dans la difficulté, on lâche pas.
6: Mais c'est ça qui est ralent, parce que si vous arrivez à ne pas faire cent tonnes de mal à l'arrivée, ça pourrait faire des résultats encore plus positifs.
8: Ouais, ça on le sait pas, hein, parce que si ça tombe, nous marquons les premiers et puis on encaisse deux goals de suite. Ça, le football, c'est pas comme ça. C'est juste que nous, on doit essayer de progresser, faire un peu mieux. Et ici, effectivement, c'était pas un match assez complet de notre part dans l'ensemble pour les 90 minutes. Je crois qu'on a eu une bonne période en deuxième mi-temps où c'était mieux. Après, on doit essayer de regarder match par match, on avance et voilà, on sait que c'est pas parfait. On a encore une équipe jeune, on doit encore travailler sur beaucoup d'aspects, et puis on est qu'au début du championnat, mais voilà, malgré tout, comme je l'ai dit, même si c'est un match un peu moins bon, on doit continuer à bosser, surtout rester humble.
6: C'est surtout cette première mi-temps où on vous a vu beaucoup en difficulté, vous l'avez ressenti également. Qu'est-ce que vous vous dites à la mi-temps, justement?
8: Je pense que c'est une bonne équipe de football, on le savait, on les a regardés la semaine passée contre Nantes, ils les ont mis en difficulté, donc on l'avait vu que c'était une très très bonne équipe, et donc on a essayé de les presser, mais on a vu que le gardien là, ça jouait bien de l'arrière, ça ressort bien, et donc on a eu du mal à les presser, tout simplement, en fait. On a eu du mal à aller les chercher, et en deuxième période, je pense qu'on a fait les ajustements tactiques, le coach nous a bien aiguillés pour essayer de changer un peu nos positionnements, et je crois qu'en deuxième période, c'était beaucoup mieux, ils ont eu moins de possession de balle, ils ont eu moins de relance de l'arrière, et donc effectivement là on était mieux dans le jeu, on a pu mettre Darami en un contre un, on a pu créer, et puis surtout être un peu plus dangereux que en première période.
9: Qu'est-ce qui vous manque pour garder les deux points un peu de métier d'expérience de calme. Vous avez aussi un peu coupé en deux, être pris à la gorge par Guingamp qui venait vous chercher.
8: Ouais, je pense un peu d'expérience, hein, un peu de, comme vous le dites, un peu de calme quand ça devient très tendu dans les dernières minutes. Mais ce qui est normal, hein, on le savait que on a un groupe très très jeune et ça fait partie, hein, de ça, vous savez, les émotions, ça fait partie du football, hein. Enfin, un sport qui est beaucoup, enfin, qui demande de l'énergie et qui est aussi fort émotif. Et donc, effectivement, ça va. C'est déjà arrivé, ça nous est arrivé encore aujourd'hui, donc c'est dans la dernière minute, on nous essaie de faire mieux, mais on le sait, on est conscient de la situation. Comme je l'ai dit il y a une semaine ou deux semaines, on a un club ambitieux, mais on est aussi conscient qu'on a un jeune groupe, et donc à nous de, à moi, avec mon expérience, avec mon âge un peu, d'essayer de justement combler ça et de faire qu'on puisse garder ce score, comme vous dites.
9: Le coach a beaucoup parlé d'humilité, pas forcément sentir un manque d'humilité sur le début de match, mais peut-être pensez que c'était peut-être un peu trop facile
8: pas
9: aussi.
8: Pas du tout. Non, pas du tout. On n'a pas pensé une seconde ça. Je pense qu'on les avait vraiment bien étudiés et on a eu du mal. Et je crois qu'à la mi-temps, on s'est dit ouf, on a essayé de jouer comme ça parce qu'on les a étudiés. Mais je crois qu'après, on est revenu plus à nos bases. Et en deuxième période, c'était mieux. Donc, il n'y a pas de match facile. Moi, je connais le championnat la saison passée. Je l'ai vu. Il n'y a aucun match facile, que ce soit à domicile ou à l'extérieur. Trois points sont hyper, hyper compliqués à aller chercher. Et on le savait aujourd'hui. Donc, que ce soit aujourd'hui ou la semaine prochaine, c'est des matchs professionnels, c'est des top équipes, des bons joueurs dans toutes les catégories, que ce soit en haut du classement ou en bas, c'est très compliqué.
10: Tu l'as dit, vous êtes une équipe qui se découvre, qui apprend forcément à se connaître, avec des points à travailler. Parmi les points à travailler, est-ce que l'équilibre défensif, ou en tout cas davantage de solidité défensive pendant les semaines à venir, ça va être aussi un des chantiers, ou en tout cas un des points sur lesquels vous devez appuyer?
8: Du moment qu'on encaisse des goals, c'est qu'il y a des erreurs, parce que ça veut dire qu'il y a une faille qui se fait quelque part. Donc effectivement, à nous d'essayer de rectifier le tir pour prendre moins de goals, pour essayer de garder le zéro, parce que c'est important. Une fois que vous avez gardé le zéro, ben, c'est vrai que vous ne devez pas courir après le score. Donc après, c'est un ensemble collectif, hein, parce qu'aujourd'hui le football a changé, c'est les attaquants les premiers défenseurs et les défenseurs les premiers lanceurs. Donc je ne peux pas dire c'est que la défense ou le milieu, c'est toute l'équipe, peut-être mieux travailler le bloc, peut-être mieux travailler le pressing pour mettre mieux justement les défenseurs dans de bonnes conditions, et puis à nous de continuer à bosser surtout et rester humble et regarder match par match.
5: Merci Théo d'être venu à notre micro. Voilà, Jean-Baptiste, la réaction de Théo Léoni, et je pense que l'entraîneur Nicolas Uzaï devrait pas tarder à arriver.
2: Elle est très juste, son analyse à Théo Léoni.
5: Oui,
2: on sent un garçon reposé.
5: Oui, il a une excellente analyse, Théo Léoni. De toute façon, évidemment, il y a la déception de prendre ce but à la fin, c'est une évidence. Mais à l'arrivée, il sait très bien que voilà, c'était difficile. Et puis encore une fois, hein, ne pas toujours se prendre pour meilleur que l'adversaire, ce que montre Guingamp ce soir, est totalement méritant. Et je pense pas que Guingamp méritait de perdre sur ce qu'ils font, que ce soit en matière d'occasion. Eux réussissent leur première période. Leur deuxième période, c'est vrai qu'ils sont pris un peu à la gorge par les Rémois sur cette espèce de fulgurance. Mais à l'arrivée derrière, ils se reprennent. Ils auraient pu sombrer. Et là, on aurait pu dire que ils ont pas sombré, et c'est tout à leur mérite, parce que évidemment, quand vous menez 1-0 à la mi-temps et que vous prenez deux buts, 48-51, oui, c'est difficile.
2: Reims, c'est troisième ex-aequo avec Metz ce soir. Je sais, après cinq journées, ça ne veut pas dire grand-chose, mais c'était juste pour vous donner le score. Nicolas Uzaï est pas loin de vous
5: Pas tout de suite, non.
2: Pas tout de suite. Et je vous propose de faire une petite pause, une minute de pause, et puis on revient vers vous.
5: D'accord.
2: À tout de suite.
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2: Nous parlons foot pour encore quelques minutes puisque le Stade de Reims recevait Guingamp, fin du match de partout. Les Rémois qui étaient menés 1-0 à la mi-temps qui sont revenus à 2-1 avant de concéder l'égalisation toute fin de match de partout. Radio Vestiaire, normalement, nous sommes avec Alexandre Audabran. Alexandre, est-ce que Nicolas Ouzaï est près de vous?
5: Il est en conférence de presse écrite, donc ça va prendre quelques minutes et on va le retrouver ici d'ici 2-3 minutes à notre micro pour évoquer évidemment le match nul cet après-midi face à l'en avant de Guingamp.
2: Ça peut durer un petit peu la presse écrite, non, en règle générale?
5: Oui, ça dépend. Ce qui va être intéressant quand même, c'est que si on regarde quand même le début de calendrier du Stade de Reims, bon, mis à part Clermont, qui était le match d'ouverture, et on sent vraiment, on regarde... quand on regarde les matchs de Clermont, que c'est difficile. Reims a ensuite joué 4 équipes qui ont quand même de l'ambition dans ce championnat. Alors Dunkerque, ils ont perdu beaucoup au Mercato, notamment Thomas Robinet, qui est parti à Nantes. Et hier, ils n'ont pas réussi à battre Dijon à domicile, pas Dijon, clairement à domicile, mais ensuite Reims a joué Annecy, qui bon là je pense au classement doit être au-dessus des Rémois.
2: Oui.
5: Sauf erreur de ma part.
2: Tout à fait.
5: Avec 10 points.
2: Un point devant, ouais.
5: Ou 9 points. Et, non, 10 points.
2: 10 points et nous, on en a 9.
5: Et derrière, vous avez joué le Red Star, qui, doit pas être loin d'être devant non plus. Et vous allez jouer, Guingamp, qui, sur ce qu'il a montré cet après-midi, peut aussi clairement prétendre à un top 5, top 8. Donc, ce qui va maintenant être très intéressant de voir, alors il va y avoir Montpellier ici, il va y avoir Nantes, mais après, à partir de la suite, Reims va enchaîner des matchs contre, alors non pas des équipes faciles à jouer, non pas des équipes faibles, mais des équipes qui arrivent avec d'autres ambitions. Je pense à Sochaux, je pense à Boulogne-sur-Mer, je pense à Laval, toutes ces équipes qui vont arriver entre fin octobre. Il y aura aussi Dijon, donc Dijon, ouais. Boulogne-sur-Mer, Laval, la semaine prochaine Nancy, même si Nancy fait un bon début de saison, on sera à peu près dans ces équipes, dans ces eaux-là, et ça sera intéressant de voir comment cette équipe se comporte face à cette genre d'équipe qui sera peut-être des blocs un peu plus bas à gérer, parce que c'est vrai que jusque-là, mis à part à Clermont, le Stade de Reims n'a pas eu trop à jouer sur des blocs bas. Les équipes sont venues à Delon jouer, que ce soit Guingamp, que ce soit Annecy, que ce soit Dunkerque. Évidemment, à l'extérieur, au Red Star, ils étaient chez eux, ils ont joué, les Audoniens. Et donc, il va être très intéressant de voir des équipes qu'a rencontré Saint-Etienne et que Saint-Etienne a bien manœuvré. Saint-Etienne a battu Clermont, a battu Sochaux, a battu Dijon et a battu Grenoble, ce qui sont quand même 4 équipes qui, a priori, vont jouer la deuxième partie de tableau. C'est pour la première fois, ce soir, Saint-Etienne va jouer une équipe qui aura des ambitions d'aller. Donc, tout ça, c'est intéressant. Attention, je suis pas en train de dire que les matchs contre Dijon, Sochaux, Grenoble sont faciles à jouer et faciles à gagner. Et Saint-Etienne a le mérite de l'avoir fait parce que c'est un petit peu ces matchs-là qui ont plombé les Stéphanois l'année dernière. Mais ça va être très intéressant de voir aussi comment le Stade de Reims va se comporter face à ce genre d'équipe. Parce que pour l'instant, encore une fois, mis à part clairement, mais c'était un peu la différence, c'était la première journée. Reims n'a pas rencontré ce type d'équipe. Reims a vraiment rencontré des équipes qui vont jouer, en tout cas qui l'ont pas forcément affiché, mais qui vont jouer top 5, top 6, on le sait. Vous prenez Red Star, vous prenez Annecy, vous prenez Guingamp sur ce qu'ils ont montré ce soir, et vous prenez Dunkerque, c'est vraiment le cas. Donc ça sera vraiment aussi un paramètre important, mais je dis pas que je suis pas en train de vous dire que ça va être facile, et je suis pas en train de vous dire que ce qu'a fait Saint-Etienne et que Saint-Etienne est là par hasard, je suis en train de vous dire que ça sera intéressant de voir comment l'équipe va se comporter face à ce genre d'équipe.
2: Alors, je rappelle le programme à venir du Stade de Reims. Vendredi prochain, déplacement à l'AS Nancy Lorraine. Le 18 septembre, accueil de Montpellier, la trêve internationale de 3 semaines, puis pour la 8e journée, déplacement à Nantes le 9 octobre, accueil de Dijon le 16 octobre et déplacement à Boulogne-sur-Mer le 26 octobre, et on clôturera le mois d'octobre le 31, le samedi, avec la réception de Sochaux. Et puis vous parliez des... Pardon.
5: Après, il y aura peut-être Saint-Etienne ou Metz qui vont vite arriver en novembre, non?
2: Après, Saint-Etienne, c'est le 20 novembre.
5: Oui, c'est ça. Ouais.
2: C'est la réception de Saint-Etienne. Entre les deux, il y aura un déplacement à Grenoble.
5: Oui. Ah oui, d'accord, ok. Ce qui est jamais facile à jouer là-bas. Hein. Franchement, oui. Grenoble qui est très très difficile à manœuvrer à domicile. Mais voilà, en tout cas, bon, on n'en est qu'à la 5e journée. Je pense que, je crois que l'année dernière, le Stade de Reims, après 5 journées, ils avaient fait match nul à Amiens. Ils avaient gagné à domicile face au Mans. Ils avaient perdu à Pau, donc ça fait 4 points. Ils avaient gagné
6: à domicile face à Guingamp. Donc ça fait 7. Et ils avaient dû gagner à Nancy. Ce qui fait qu'on devait être à 10 points après 5 journées.
2: Bon, on est à 9.
6: 9 points. Bon, ouais. On est à 9. Ouais, c'est pas très.
2: On n'est pas loin.
6: Voilà. Mais Reims est invaincu. Alors que l'année dernière, il y a quand même cette défaite à Pau qui faisait un peu tâche. Tant dans le contenu, alors même s'il y avait beaucoup d'absences, on se souvient, tant dans le contenu qu'elle faisait vraiment coup d'arrêt déjà à la troisième journée, deuxième journée, on pouvait déjà parler de coup d'arrêt. Là, très clairement, au moins, même si les matchs nuls ne font pas avancer, vous en avez fait 3, vous avez au moins lancé votre saison et il y aura évidemment de l'ambition à au stade Marcel Picot vendredi prochain pour le déplacement à Nancy. On devrait pas tarder là, d'ici 2-3 minutes voir l'entraîneur rémois Nicolas Ouzaï.
2: Bah, puisque vous parliez du début de saison, je vais rappeler les résultats de ce début de saison du stade de Reims, puisqu'il y a eu effectivement tout d'abord un déplacement à Clermont à 0-0, puis un autre match nul face à Dunkerque 3 partout, une victoire face à Annecy à Reims 3-1. La semaine dernière, effectivement, cette jolie victoire au Red Star à Saint-Ouen 4-1. Et ce soir, ce 2-2, un doublé de Fofana pour un 2-2 face à Guingamp. Et effectivement, alors qu'il est, Reims pointe à la troisième place du classement ex aequo avec Metz qui s'est imposé cet après-midi face à Rodez. Metz qui a battu Rodez 4-1. Je crois que nous sommes tout dit.
6: Ça, c'est surprenant. Non pas que Metz gagne 4-1, mais que Rodez en prenne 4.
2: Oui.
6: Franchement, parce que on sentait Rodez plus solide et Rodez est peut-être en train de perdre un petit peu de plume. Alors, ils ont gagné à Nantes, certes. Mais ils avaient perdu à Annecy lors de la deuxième ou première journée et ils ont fait nul chez eux, je me rappelle plus contre qui. Ils ont fait match contre Pau.
2: Oui.
6: Ils ont fait match nul chez eux contre Pau. Et après l'année dernière, Rodez avait été un peu diesel et avait carburé sur la fin du championnat. Mais je voyais Rodez un peu plus costaud, un peu plus dans la lignée de ce qu'ils ont fait. Et même si le match à Nantes était beau, on sait que c'était un Nantes très malade. Pas forcément d'ailleurs guéri encore, mais qui va forcément à un moment donné l'être. Et voilà, mais j'étais assez surpris. Tiens, Nicolas Ouzaï nous rejoint, l'entraîneur du stade de Reims. Il arrive. Bonsoir Nicolas. On a envie de vous demander déjà comment, si vous pouvez l'expliquer, ces entames de match depuis le début de la saison qui, j'ai envie de dire, je vais employer l'expression qui vous pourrissent un peu la vie, quoi.
15: Le côté positif, c'est qu'on réagit bien, mais on peut pas se cacher derrière ça. Il faut être beaucoup plus, je viens de le dire encore, beaucoup plus proactif et rentrer beaucoup plus vite dans le match, quoi. Alors c'est pas, on a donné beaucoup d'avertissements cette semaine. On a décalé nos entraînements à 14h pour se mettre à l'horaire du match. Chaque fois qu'on a commencé l'entraînement à 14h, on leur a dit c'est l'heure du match, donc il faut rentrer de suite dans la séance. Il y a des choses qui sont un peu irrationnelles, mais au-delà de ça, au-delà de l'intensité qu'on n'a pas su mettre en première mi-temps, on a eu beaucoup de déchets techniques, et donc il faut faire en sorte de jouer les matchs sur 90 minutes. Et au vu de la physionomie cet après-midi, on mérite pas mieux que le point, même si ça peut être frustrant de prendre un but encore une fois dans les ultimes minutes.
6: Parce que si cette première mi-temps était aboutie, il y aurait peut-être de belles choses à l'arrivée. Alors on refait pas les matchs, peut-être que là c'est la fin qui irait pas bien, mais globalement on sait qu'encaisser le premier but dans un match, ou plutôt marquer le premier but dans un match, c'est important.
15: C'est toujours un avantage. Après c'est sûr que c'est frustrant. On se rassure en se disant qu'on est en capacité de réagir. On l'a fait contre Dunkerque, contre Annecy, contre le Red Star et encore cet après-midi. Mais il faudra faire en sorte d'avoir la possibilité de mener au score. On n'a jamais mené au score cette année pour le moment. Donc après il faut réfléchir sur ces choses-là. Mais au-delà de ça, je vais plutôt me pencher sur le contenu, parce que le contenu de la première mi-temps était vraiment pas bon et ils ont été supérieurs à nous sur cette période-là.
6: Mais vous l'avez dit, il y a la réaction. 6 buts inscrits entre la 45e et la 60e minute depuis le début de la saison sur les 12 inscrits. Ça veut dire que il y a la réaction, la volonté de pas se laisser vivre au retour des vestiaires.
15: Ouais, puis ça veut dire qu'on est en capacité de bien démarrer les mi-temps. Donc faisons en sorte de bien démarrer les premières mi-temps comme on démarre les secondes périodes.
9: Est-ce que vous n'avez pas trop montré votre fébrilité à l'adversaire en fin de match, du mal à ressortir les ballons, un peu étouffé, sans solution, la consigne, j'imagine, sur le coup d'envoi de Soumano, plutôt de dégager en touche, peut-être pas forcément s'y mettre, mais est-ce que voilà, ça n'a pas aussi un peu nourri Guingamp sur ce retour,
15: hein? Oui, exactement. De toute façon, à partir du moment où le rapport de force est inverse, ça veut dire qu'on n'est pas en capacité d'avoir de la maîtrise et d'avoir les déplacements en adéquation avec ce qu'on veut faire. Donc le rapport de force inverse, Ritzy nous sauve la mise sur un double arrêt de très grande classe. On n'a pas su prendre en compte cet avertissement-là, mais effectivement, on a Guingamp a monté en régime sur la fin de match et nous, on a fait en sorte de les laisser monter en régime.
9: Beaucoup cette semaine d'attention à garder de l'humilité. On n'a pas forcément senti un manque d'humilité, mais peut-être par moment de la facilité, parce qu'on arrive à mettre 3 buts et qu'on sait que voilà, sur un coup d'accélérateur, on peut marcher très fort, à l'image du doublé en 3 minutes.
15: Ouais, c'est ça, exactement. Donc, c'est des rappels qu'il faut faire perpétuellement, surtout avec un jeune groupe. C'est-à-dire que sur le groupe aujourd'hui, on a un peu plus de 21 ans de moyenne d'âge et l'équipe qui débute, elle a 22 ans. Donc, ça reste des jeunes joueurs qui nous amènent de l'insouciance, de l'enthousiasme, mais qui de temps en temps, il peut avoir un petit trou d'air. Donc, l'idée pour nous, le staff, c'est de pouvoir combler tout ça et de pouvoir travailler sereinement aux axes d'amélioration qu'on doit apporter à l'équipe.
10: Tu disais juste avant, tu es une équipe jeune, on en parlait avec Théo, une équipe qui apprend à se connaître. Est-ce que l'un des points aussi à travailler et qui rejoint un petit peu la physionomie du match d'aujourd'hui, c'est l'équilibre, un peu plus d'équilibre défensif et un peu plus de pragmatisme par rapport à la gestion du match, par rapport à la gestion
15: sur la fin de match, effectivement, on avait la volonté de continuer à aller chercher, mais à partir du moment où on est en retard et qu'on se fait percer, on doit être en capacité de reformer le bloc et d'être peut-être un peu plus bas. Et là, dans ces cas-là, ce qu'on n'a pas su exploiter, c'est les transitions, quoi. Et si on est en capacité d'exploiter les transitions, si on a le bloc un peu plus bas, on peut se mettre à l'abri. Et là, on n'a pas été assez juste à ce niveau-là sur les quelques opportunités qu'on a pu avoir en menant deux.
10: Essayer de prendre moins de buts aussi, forcément.
15: Bien sûr. Ouais, c'est toujours l'équilibre à trouver. Donc, on a envie d'en marquer beaucoup, mais c'est sûr qu'on en concède aussi pas mal. Donc, encore une fois, des axes d'amélioration comme toutes les équipes. Et donc, l'idée, c'est de rester lucide et optimiste. Donc, je le dis encore une fois, il y avait une espèce de petite euphorie cette semaine. On le ressent et ça peut être légitime. Donc, c'est à nous, staff technique, et à moi, coach, de tempérer tout ça.
16: Merci beaucoup, Nicolas, d'être venu avec notre micro. Voilà, Jean-Baptiste, l'entraîneur, et moi, qui apporte aussi une analyse très lucide et très sage sur ce qu'on a vu cet après-midi au Stade de l'Aune.
2: Merci beaucoup, Alexandre Dabran. On se retrouve vendredi prochain à 20h pour le match AS-Nancy-Lorraine, Stade de Reims. Je vous souhaite une excellente fin de journée à tous. Très heureux de vous retrouver pour cet après-midi qui se poursuit ensemble sur ICI Champagne-Ardenne. Dans un instant, le retour de vos chansons préférées. Avant cela, c'est le moment de réserver. Oui, du 16 au 20 septembre, le Pôle international de la marionnette organise Tandem à Charleville-Mézières. Tandem, c'est un événement organisé un an avant le festival, qui fait la part belle à l'expérimentation artistique, à la recherche ainsi qu'à la jeune création. Tandem qui propose également des spectacles tout public, en salle et en espace public, dans les bars, dans les médiathèques, des ateliers, des spectacles participatifs, des tables rondes et des rencontres. Ce sont en tout 23 propositions artistiques, 65 représentations qui seront proposées pendant 5 jours. Et il vous faut réserver. Oui, vous pouvez réserver directement sur le site de l'événement Tandem. Vous tapez Tandem dans un moteur de recherche, vous allez trouver ça facilement. Les marionnettes à l'honneur sur ICI Champagne-Ardenne.
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16: Bon, et alors là, on n'en fait pas toute une histoire. C'est une autre histoire avec Gérard Blanc pour cet après-midi ensemble sur ICI Champagne.

0: Les plus belles nouveautés, les tubes anciens, tout est ici, sur Ici Champagne-Ardenne, vos chansons préférées bien sûr. Et pas que, on rigole aussi avec la fin des vacances. C'est très souvent l'occasion de faire un petit bilan justement de votre été, vacances reposantes, instructives ou vivifiantes. Et bien pour le savoir, Fred Ballard a réuni un panel de vacanciers de retour au bercail dans l'humour en tube.
1: J'ai été en vacances, je suis crevé, dis donc. C'est fatigant, hein. Je sais pas qui c'est qui a dit partir c'est crever un pneu, mais il avait raison.
2: Ah bah oui, mais on ne peut pas tout avoir non plus, hein. Partir à la découverte d'un pays, c'est forcément se confronter à un rythme différent. Dans certaines contrées, la cadence est effrénée, dans d'autres, un peu moins. Donc il faut choisir en fonction de ses capacités physiques.
1: Non, pour nous, pour les vacances, il y a un pays qui est bien, c'est la Suisse. Non, parce qu'au moins c'est propre, quoi. On n'attrape pas, on peut attraper que des médicaments en Suisse, on peut pas attraper de maladie, vous voyez. Je regarde les traditions, le matin on fait la gymnastique à la radio. Lever, baisser, lever, baisser. Bon, maintenant on va faire l'autre paupière.
2: Voilà, parce que ceux qui pensaient qu'il n'y avait que les Belges hein, et leurs frites qui avaient pris cher avec Coluche, c'est faux. Avec les petits Suisses en vacances, il n'y a pas le feu au lac non plus. Contrairement à ceux qui, comme Haroun, voulaient démarrer leurs vacances sur les chapeaux de roue.
3: Il dit, oui, je vais courir le matin, je vais lire du Sartre l'après-midi, arrête. Au bout de 2 jours, tu dors le matin, tu cesses l'après-midi. À la fin du séjour, t'as lu 5 pages de Sartre. Ou plutôt, t'as lu 5 fois la première page de la préface de Sartre. T'as couru 15 minutes, t'as eu des courbatures pendant 2 semaines. Tu t'es dit, faut vraiment que je me remette au sport, je vais me faire un programme. À la rentrée.
2: Mais voilà, remettre à la rentrée ce qu'on aurait pu faire en vacances, ça fait aussi partie du concept des vacances. Sinon, c'est pas des vacances. En revanche, il y a un truc indispensable avant, pendant et après les vacances, c'est de se prendre la poire. Hein. Quand on fait ça, le bilan est toujours positif.
0: Merci Fred Ballard, l'humour en tube à retrouver sur ici.fr.
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0: Et dans la radio et sur ici.fr aussi, la musique avec Francis Cabrel, Je l'aime à mourir et puis un excellent Tears for Fears de Derrière les fagots, Sowing the Seeds of Love.

0: Quelle belle chanson, reprise, multi-reprise d'ailleurs, avec Shakira notamment, qui l'a reprise en espagnol, en anglais, et puis récemment avec ce magnifique morceau, Je l'aime à mourir, repris avec Patrick Fiori en Corse. Dans les prochaines minutes, restez avec nous, c'est ici Champagne Ardenne qui régale avec vos chansons préférées en plein week-end, avec avant 17h REM, Everybody Hurts, et puis le nouveau titre de Pierre Demar, Je pense à vous, extrait de son prochain album qui s'appelle Ave Demar et qui sortira en fin septembre pour ce nouvel album de Pierre Demar, très attendu. À tout de suite.
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0: Merci d'avoir choisi ici Champagne Ardenne. Belle fin de journée.
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0: Ici Champagne Ardenne, week-end. Soyez les bienvenus, il est 17h. Et à 17h, on fait tout de suite un nouveau point sur l'actualité en France et dans le monde.
2: L'administration fiscale salue l'arrestation de deux pirates présumés, soupçonnés d'avoir participé aux attaques contre le fisc cet été. L'un des suspects, âgé de 18 ans, se trouve derrière les barreaux. Le deuxième, âgé de moins de 16 ans, a été remis en liberté après sa garde à vue. Les enquêteurs analysent son matériel informatique. On le rappelle, des hackers ont mis la main sur les données d'au moins 678 000 particuliers et professionnels. La directrice générale des finances publiques, Amélie Verdier, a réagi aujourd'hui.
3: Excellente nouvelle. Je le rappelle, c'est un vol. Nous avons collaboré évidemment activement dès le premier jour avec les services de police chargés de cette enquête. Donc moi, je ne peux que me réjouir que cette enquête progresse rapidement pour venir directement sur la sécurité et la cybersécurité et les moyens informatiques qui sont en augmentation, 100 personnes qui ne font vraiment strictement que ça. Et je voudrais insister, nous avons annoncé prendre des mesures suite à ce vol de données. Par exemple, on n'en verra plus de mails, on appelle ça dans le jargon des mass mails, donc des mails génériques pour informer les gens avec un lien cliquable.
2: Amélie Verdier, la directrice générale des finances publiques, elle était l'invitée de France Inter. Je ne vais ni les nier, ni chercher à les justifier. Dans un communiqué, l'humoriste et youtubeur Greg Guillotin reconnaît des violences physiques et psychologiques sur son ancienne compagne. Elle a porté plainte. L'armée américaine annonce avoir frappé et détruit 3 pétroliers iraniens au Moyen-Orient. Des nouvelles attaques qui vont sans doute peser chez nous sur les prix affichés par les stations-service. Le prix du litre de carburant a déjà augmenté d'environ 5 centimes depuis mercredi. L'appel à la vigilance de Laurent Nunez, le ministre de l'Intérieur, demande au préfet de renforcer la sécurité des lieux de culte juif à l'approche de plusieurs fêtes religieuses importantes, Rosh Hashanah, Yom Kippour et Soukhot, car les actes antisémites sont en hausse et le risque terroriste toujours élevé. Enfin, Teddy Riner déclare forfait pour les prochains mondiaux de judo dans un mois à Bakou. Il s'est blessé à l'épaule droite cet été et il n'a pas encore fini de se rétablir.
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5: La météo en cette fin de journée, samedi 5 septembre, ciel bleu, grand soleil, une petite brise qui vient de l'ouest et des températures très agréables. Il fait en ce moment à Sainte-Ménéhould 25 degrés à Reims, la même chose du côté de la foire de Châlons-en-Champagne, 26 degrés à Cézanne, Épernay, 26 également du côté de Charleville-Mézières, 23 degrés. On profite de ce joli soleil puisque demain la journée sera un petit peu plus voilée, mais les températures elles grimpent entre 26 et 27 sur les Ardennes, 28 à 31 degrés sur la Marne.
0: Merci Christine, bel après-midi avec Ici Champagne Ardenne.
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0: Quelle idée, chers amis, ces idées-là. Bah oui, ce sont celles chantées par Louis Bertignac et les visiteurs sur Ici Champagne Ardenne. Belle fin de journée, belle fin d'après-midi avec nous.

0: J'adore ce titre. Quel plaisir d'écouter Louis Bertignac et les visiteurs. Ces idées-là sur Ici Champagne Ardennes.
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0: Bah oui, on va pas s'arrêter là. Hein. On continue avec à suivre Supertramp pour Breakfast in America et puis le dernier titre en date de Zazie. On écoute Peu importe tout de suite.

0: Breakfast in America, petit déjeuner en Amérique. Bon, il est un petit peu tard hein, pour le petit déjeuner. Quoique, une fois qu'on a fait la fête, bon, ça peut effectivement arriver à un petit peu plus de 17h.
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0: Le Gabarit Fest, festival incontournable des arts graphiques et visuels de Reims, cofondé et présidé par Lotfala Benassarou, alias Elbi. Eh bien, nous en parlons, c'est l'événement d'ici, au micro de Christine Lapré. C'était ce matin sur Ici Champagne-Ardenne.
2: Conférences, workshops, marchés graphiques, expositions, conneur en tatou, DJ set, soirée karaoké, live painting, vente aux enchères et d'autres surprises. Évidemment, c'est le Gabarit Fest pour la 5e édition, l'événement d'ici. Lotfala Benassarou, bonjour.
3: Bonjour.
2: Vous êtes le directeur artistique du Gabarit Fest. Une énorme ouverture, un grand succès hier soir pour le lancement de ce festival.
3: Tout à fait, c'était super, c'était incroyable.
2: Alors, c'est une petite particularité. Le festival se passe au manège de Reims. Il est en rénovation, en reconstruction, en quelque sorte, en ce moment. Donc, vous avez dû vous adapter à cette petite contrainte.
3: Exactement. Et du coup, on a créé un nouvel espace qui est encore plus grand.
2: Hier soir, donc, beaucoup d'entrain dans cette soirée et puis beaucoup d'entrain à venir tout au long de ce week-end avec tout plein d'ateliers, notamment. On est là pour sensibiliser à l'amour de créer, à l'amour de se régaler, de transcender quelque chose peut-être.
3: Exactement, ça fait partie des valeurs du festival, partager aussi, transmettre. Donc les ateliers, pour ça, c'est super.
2: Qu'est-ce qu'on va pouvoir apprendre et s'initier à faire, Lotfala ?
3: Alors, il y a plusieurs ateliers qui sont répartis sur la journée d'aujourd'hui et de demain. Donc, il y a de la sérigraphie, il y a du dessin, tout simplement, tout un tas de choses comme ça qui sont créatives. Alors, il y a beaucoup d'ateliers qui sont complets, mais il reste quelques petites places, et notamment sur un atelier de sérigraphie. Aussi, on peut monter des choses en volume.
2: Oui, c'est particulier, donc, de pouvoir être au contact des artistes, des disciplines qu'on n'a pas nécessairement l'habitude de voir, de rencontrer, des matériaux aussi qui sont particuliers.
3: Exactement. Et avoir aussi le savoir-faire d'un artiste en particulier, c'est toujours très intéressant.
2: Et puis c'est inspirant d'être dans un espèce de vortex comme ça, où tout le monde est là et peut créer ensemble. Oui. Évidemment, il y a une grande soirée ce soir, notamment pour fêter tout ça.
3: Tout à fait. Donc ce soir, on a une soirée avec des invités musicaux, donc, dont Andy 4K, Lady Bird et Léopard de Vinci.
2: Léopard de Vinci, j'adore. Les artistes particulièrement locaux, c'est important aussi, évidemment, pour le Gabarit Festival.
3: Tout à fait, les artistes locaux font vraiment partie du festival. On n'a pas du tout à rougir de nos artistes à Reims, et c'est toujours un grand moment aussi de pouvoir aussi les mélanger avec des artistes nationaux et voir un peu aussi tout ça, les comparer, les challenger, c'est super.
2: C'est pas évident d'avoir chacun son style, et en même temps, c'est ça qui fait la richesse. Donc, ça veut dire que... quel que soit notre niveau, là où on en est, qu'on n'ait pas du tout de culture artistique, c'est pas évident nécessairement de venir rencontrer des artistes et puis de s'essayer à l'art.
3: On essaie de faire en sorte que ce soit vraiment accessible à tout le monde et qu'il n'y ait pas du tout ce genre de problématique. De toute façon, nous, c'est vraiment l'idée, c'est de faire un festival le plus ouvert possible. Et en fait, il suffit d'être curieux, et ce sont des gens adorables. Donc en général, ça se passe très bien.
2: Le Gabarit Fest à Reims tout ce week-end. C'est un événement à ne pas louper, surtout avec une belle soirée ce soir, des ateliers, des workshops, des conférences. Vous retrouvez tout le programme sur gabaritfest.com.
3: Exactement.
2: Voilà, merci beaucoup et puis très beau festival.
3: Merci beaucoup.

0: Aïe, aïe, aïe, ça fait mal, mais pas de produit, ça pique. Oh là là, c'était le dernier titre de Vita, c'est Ça fait mal, sur Ici Champagne-Ardenne. 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Qui a vraiment besoin d'un coach? On parlera aussi des pompiers volontaires. Jusqu'où peuvent-ils aider à l'occasion, donc, le contexte actuel avec les pompiers en grève? Et puis, combien tu gagnes? Est-ce que vous êtes prêt à partager l'information sur votre salaire avec vos collègues? Eh bien, vous nous le direz toute la semaine prochaine, 9h-10h, ici c'est vous et Nicolas Schmitt. Vous pouvez témoigner, partager, envoyer des messages vocaux. Un seul numéro de téléphone, le 03 26 48 2000. À suivre sur Ici, notamment Dépêche Mode et puis Adèle Castillon, nouveauté, c'est Été avec toi.
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0: Nouveauté ici Champagne-Ardenne, Adèle Castillon, c'est Été avec toi. 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
0: Et de l'or dans la voix et dans les instruments, c'est Stevie Wonder que voici maintenant. 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
1: Eh oui, c'est ce voyage dans le temps que vous propose Stéphane Bern chaque jour. Et c'est ce week-end le meilleur de ces histoires. Et justement, aujourd'hui, on voyage au temps des seigneurs et des nappes brodées. Ça va peut-être vous rappeler les visiteurs.
3: Des mains grasses, du vin qui coule et des nappes bien blanches. Au Moyen-Âge, on mange avec les doigts. Mais attention, toujours avec style. Nous sommes en 876 à l'abbaye de Compiègne. Ce jour-là, l'empereur carolingien Charles le Chauve reçoit une belle assemblée. Hauts dignitaires, prélats, barons et abbés. Le carré VIP de l'époque.
4: Carré VIP, le plus dur n'est pas d'y entrer, mais d'y rester.
3: Avec capes et couronnes, est réuni pour un banquet somptueux. Les longues tables en bois sont couvertes de nappes d'un blanc éclatant et fraîchement lavées. On y sert viande rôtie, poisson en sauce, miche de pain, fromage, hydromel et bon vin. Et pourtant, aucune fourchette à l'horizon. À cette époque, les couverts ne sont pas encore en usage dans les festins aristocratiques. On utilise une cuillère pour les bouillons, un couteau pour couper, mais pour manger, on plonge directement les doigts dans les plats, à la bonne franquette. Cela peut sembler rustique, mais détrompez-vous, la bienséance est très codifiée. Avant de s'asseoir à table, chacun doit se laver les mains dans un bassin d'eau parfumée. Une fois installé, on s'essuie régulièrement les doigts, non pas sur ses habits, sacrilège, mais sur la nappe, en respectant sa zone. Car si vous dérapez et essuyez vos doigts sur la partie du voisin, vous passez pour un goujat.
5: En plus, elle est mal élevée.
3: Quelques siècles plus tard, lorsque Catherine de Médicis arrive en France avec ses fourchettes italiennes, les Français restent fidèles à leurs doigts. Ce n'est que sous Henri III au XVIe siècle que l'usage des couverts s'impose peu à peu. La prochaine fois que vous mangez vos frites avec les doigts, ayez une pensée pour Charles le Chauve.
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0: 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Et puis dans un instant, la musique d'Ici Champagne-Ardenne avant les infos de 18h. Il y aura Florent Pagny, le braquage des sentiments. Et puis David Hallyday, tu ne m'as pas laissé le temps. 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Je suis libertine. 13h30, 16h, vos chansons préférées. L'après-midi se chante sur Ici Champagne-Ardenne. Je suis si fragile.
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0: Le braquage des sentiments, signé Florent Pagny sur ICI.
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0: Merci d'être là, ICI Champagne-Ardennes, 18h. On fait tout de suite un nouveau point sur l'actualité en France et dans le monde.
2: C'est une première pour un Français en 29 ans. Pierre Gasly part en pole position du Grand Prix d'Italie de Formule 1. Il a réalisé le meilleur temps des épreuves de qualification devant les favoris. La course commencera demain à 15h. Les pompiers luttent toujours contre différents points chauds de l'incendie près d'Axat dans l'Aude. Les opérations pourraient durer plusieurs jours. Les flammes ont parcouru depuis hier après-midi 225 hectares de végétation. Les déserts médicaux se multiplient. Plus de 7 millions de Français sont encore sans médecin traitant. Et dans le même temps, le temps de travail des médecins, lui, est en baisse. Selon un rapport de l'Inspection Générale des Affaires Sociales et de l'Inspection Générale des Finances, le volume horaire des médecins libéraux a baissé de 16% en 5 ans, Victor Dolande.
3: 46 heures par semaine, voici la durée moyenne de travail des médecins libéraux. Ce chiffre ne cesse de diminuer ces dernières années. Les jeunes diplômés passent en effet moins de temps dans leur cabinet que leurs aînés. Les hommes travaillent 4 heures hebdomadaires de plus que les femmes. Et quand on regarde dans le détail ce rapport, le temps de travail évolue beaucoup avec l'âge du médecin. Les moins de 45 ans déclarent travailler un peu plus de 42 heures par semaine, soit 5h30 de moins que les médecins de plus de 45 ans. Un changement de paradigme notable depuis plusieurs années. Les jeunes médecins déclarent en effet un meilleur équilibre entre leur vie professionnelle et leur vie personnelle.
2: Victor Delande. Rideau baissé. Plusieurs magasins Marionneau sont restés fermés aujourd'hui dans tout le pays à l'appel des syndicats. Ils dénoncent le manque de garantie du plan de reprise du groupe. Trop flou selon eux concernant le sort de 2400 employés de la chaîne spécialiste des parfums et du maquillage. Et le retour du rugby ce week-end. Les premiers matchs du top 14 commencent dans une heure. 6 rencontres à l'affiche ce soir, dont Pau contre Montpellier. Le tenant du titre, le Stade Toulousain, n'entrera en lice que demain. Ce sera contre La Rochelle. 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
4: La météo ici en Champagne-Ardenne en cette fin de journée, hein, samedi 5 septembre. Le ciel est bleu, le soleil brille et les températures sont encore agréables. Entre 23 et 26 degrés globalement sur notre région de Champagne-Ardenne. C'est sur les coups de 20-21 heures que les températures vont commencer à chuter. Évidemment, le soleil se couche. C'est logique, on profite de ces derniers rayons de soleil. Demain, la journée sera un tout petit peu plus voilée, mais les températures vont bien augmenter. Par contre, cette nuit, de 11 à 13 degrés sur la Côte des Bars, sur la Champagne, sur la Marne, entre 8 et 11 degrés, 14 degrés sur la montagne de Reims, il fera guère plus chaud sur les Ardennes, et l'après-midi, il fera entre 26 et 27 degrés sur les Ardennes, de 28 à 31 degrés sur la Marne, avec un ciel voilé, mais une journée globalement très appréciable sur notre région de Champagne-Ardennes.
0: Merci beaucoup Christine, à tout à l'heure.
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0: Ça me déchire le cœur. Mais non, c'est bien, c'est une nouvelle heure qui démarre ensemble sur Ici Champagne-Ardenne. It's a heartache. Ben oui, c'est le chagrin d'amour que nous chante Bonnie Tyler pour démarrer cette nouvelle heure ensemble sur Ici Champagne-Ardenne. Belle soirée.

0: Ici Champagne-Ardenne, week-end, belle fin d'après-midi avec nous.
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0: Oui, elles sont là, elles sont au rendez-vous, ça toque à la porte. C'est Phil Collins qui arrive, India Tonight, et puis Boulevard Désert et Carbone. Ils sont plus nombreux, alors ça tape plus fort. C'est pas si facile.

0: Ça, c'est un morceau culte légendaire de Phil Collins, sorti en 1981. Et moi, ce que j'adore dans ce morceau, c'est la batterie. Voilà, c'est incroyable, ce moment de batterie phénoménal. Et je me disais qu'il y a aussi ce moment de batterie phénoménal dans le film Very Bad Trip 1, je crois, hein, c'est ça. Il y a un tigre dans la salle de bain. C'est énorme. Avec Lucas qui réalise l'émission, on se disait, tiens, on serait bien un petit peu de Very Bad Trip aussi, un bon film. Very Bad Trip 1, Very Bad Trip 2. Very Bad Trip 3, on s'est compté jusque 3, c'est déjà pas mal. Et bien justement, la musique, ça continue en tout cas sur ici Champagne-Ardennes. Avant de parler météo avec Christine qui viendra nous rejoindre, il y aura entre autres Vanessa Paradis, Les Épines du Cœur, et puis George Michael avec Faith sur ici Champagne-Ardennes. Belle fin de journée.
1: Ici, on aime lire, feuilleter, se renseigner grâce à l'hebdo du vendredi. Simon Gziazaniki, bonjour.
2: Bonjour Christine.
1: Journaliste à l'hebdo du vendredi, en cette semaine de rentrée, vous êtes allé à la découverte de l'école des Petites Loges, une petite commune située entre Reims et Châlons-Champagne.
2: Oui, tout à fait. Ce pôle scolaire de 120 élèves qui a été inauguré en 2022 fait figure de modèle dans le Grand Reims, hein, avec sa vue sur les champs, ses couloirs lumineux, ses équipements modernes et surtout son confort thermique et sa sobriété énergétique exceptionnelle. Lors des dernières canicules, la température était autour de 26 degrés à l'intérieur de l'école, même quand il faisait 40 degrés dehors. On n'a pas eu chaud, les parents n'en revenaient pas, nous a raconté la directrice.
1: Mais alors Simon, quel est le secret de cette école?
2: Je vais vous le dire, c'est un mélange de deux choses. D'abord, des solutions dites passives, c'est-à-dire une isolation performante, des brises soleil orientables ou encore une ventilation naturelle, mais aussi une pompe à chaleur un peu spéciale puisqu'elle va pomper l'eau de la nappe phréatique pour rafraîchir l'air en été et le réchauffer en hiver et recracher ensuite la nappe plus loin. Résultat, une consommation d'environ 60 kWh par mètre carré à l'année, soit une étiquette énergie A contre environ 140 kWh en moyenne nationale. Ce n'est pas reproductible partout, mais c'est une belle source d'inspiration, soulignent les services du Grand Reims.
1: Un article donc à lire dans l'hebdo du vendredi de cette semaine qui nous propose également, et comme toutes les semaines, des idées de sortie dans la Marne.
2: Tout à fait. Donc à Reims par exemple, direction le Parc des Expos pour découvrir les quelques 300 associations et clubs sportifs à l'occasion du Forum des Assos, c'est samedi et dimanche. Mais aussi le Manège pour participer au Gabarit Fest, le festival dédié aux arts graphiques et visuels. Au programme des ateliers, des rencontres, un marché des créateurs et une grande gabarit fiesta le samedi soir.
1: Une grande fiesta également pour un anniversaire dans la montagne de Reims.
2: Oui, pour les amateurs de bulles, direction Aïe-Champagne, où le centre d'interprétation sensorielle des vins de Champagne, Pressoria, fête ses 5 ans sur sa magnifique terrasse face aux coteaux classés à l'UNESCO. Si vous ne connaissez pas ce musée, je vous invite à le découvrir. C'est une très bonne occasion avec cet anniversaire.
1: Absolument magnifique. Et à découvrir, redécouvrir depuis 80 ans à Châlons-en-Champagne, Simon.
2: Eh bien, direction la foire, évidemment, avec les trois derniers concerts de Foire en Seine. Ce soir, samedi, le public a rendez-vous avec l'icône pop Mika. Le lendemain, c'est Julien Doré qui montera sur la scène chalonnaise après une ribambelle de concerts à guichets fermés partout en France. Et enfin, lundi, c'est Laurie qui conclura la deuxième foire agricole du pays. Et tout ça, vous le savez, pour seulement quelques euros.
1: École au confort thermique, modèle, idée de sortie à Reims, Aïe-Champagne ou encore Châlons-en-Champagne. Et beaucoup plus à retrouver dans les dos du vendredi. Simon, merci.
2: Merci, bonne journée.
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0: Elle était en concert l'année dernière déjà. Ben oui, Vanessa Paradis avec Les Épines du Cœur, extrait de son dernier album. On adore Vanessa Paradis. Allez, tiens, une nouveauté ici, Champagne Ardenne. Ça, j'adore ce morceau. Manon Lisa avec Le Petit Pêcheur. Écoutez bien les paroles, c'est une chanson pleine de sens et qui est vraiment très très belle. Sergio Mendes et Brasil 66 arrivent également avec Mash Canada. Et puis on fera un point sur la météo de votre week-end dans un instant.
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1: La météo ici en Champagne-Ardenne en cette fin de journée, hein, samedi 5 septembre. Le ciel est bleu, le soleil brille et les températures sont encore agréables. Entre 23 et 26 degrés globalement sur notre région de Champagne-Ardenne. C'est sur les coups de 20-21 heures que les températures vont commencer à chuter. Évidemment, le soleil se couche. C'est logique, on profite hein, de ces derniers rayons de soleil. Demain, la journée sera un tout petit peu plus voilée, mais les températures vont bien augmenter. Par contre, cette nuit, de 11 à 13 degrés sur la Côte des Bars, sur la Champagne, sur la Marne, entre 8 et 11 degrés, 14 degrés sur la montagne de Reims, il fera guère plus chaud sur les Ardennes. Et l'après-midi, il fera entre 26 et 27 degrés sur les Ardennes, de 28 à 31 degrés sur la Marne, avec un ciel voilé, mais une journée globalement très appréciable sur notre région de Champagne-Ardennes.
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0: ici Champagne-Ardenne Week-end. Bienvenue à vous, belle fin de journée.
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0: Et tiens, si on plongeait dans les coulisses de la télévision, eh bien, faisons-le avec Patrice Gascoigne et ses coulisses TV. Donc, aujourd'hui, Patrice, c'est un sujet difficile dont vous nous parlez. Vous avez retenu un documentaire sur les victimes d'inceste à voir sur Arte.
2: Il y a des combats qui méritent d'être racontés. C'est le cas de celui mené par Stéphie, victime d'inceste.
3: J'ai pas le souvenir d'un père qui passe de l'autre côté. Moi, j'ai le souvenir d'un père qui a toujours été incestueux.
2: Extrait de Inceste, le combat d'une vie, documentaire réalisé par Stéphanie Pilionka, disponible gratuitement sur la plateforme arte.tv et diffusé jeudi soir prochain sur la chaîne Arte. Un documentaire d'utilité publique, nécessaire, implacable, glaçant aussi. Un film primé au Festival des créations télévisuelles de Luchon. Un film qui raconte donc l'histoire de Stéphie Alexandrian, victime d'inceste, devenue présidente de l'association Carl, association qui lutte contre les violences faites aux enfants. On ne recueille pas la parole d'une victime d'inceste comme la parole d'un politique ou d'un sportif. Qu'est-ce que cela nécessite de la part de la réalisatrice que vous êtes, Stéphanie Pilionka ?
4: Ça nécessite beaucoup de patience, de douceur, de tact, de psychologie et puis de vigilance. J'entends par là de ne jamais aller en force, d'être toujours en délicatesse, même s'il s'agit de creuser et d'aller dans les tréfonds hein, de la mémoire, souvent, malheureusement, sur ces sujets-là. Mais voilà, il faut beaucoup de retenue pour ne pas porter atteinte à la dignité de la personne, ne pas forcer.
2: Quel a été votre parti pris de réalisatrice pour raconter cette histoire pas comme les autres ?
4: De recueillir la parole des différents enfants, et en particulier de notre héroïne, donc Stéphie Alexandrian, de faire la route dans le souvenir avec eux, d'avancer avec eux, de cheminer avec eux tout doucement pour que les choses puissent revenir dans le témoignage avec simplicité, pas comme un diktat, pas comme on pourrait le vivre en reportage par exemple. Arte laisse la possibilité d'offrir du temps aux documentaristes pour glaner les souvenirs, les informations, de la place pour le témoignage, mais avec toute son humanité, toute sa fragilité aussi.
2: La réalisatrice de Inceste, le combat d'une vie, Stéphanie Pilionka, parce qu'un enfant sur 10 est victime de violences sexuelles en France. Prenez le temps d'écouter le témoignage de Stéphie et de quelques autres dans ce documentaire disponible sur la plateforme arte.tv ou jeudi soir à la télé sur Arte. À demain pour de nouvelles coulisses télé.
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0: J'ai eu un coup de cœur pour ce titre, Le Prochain Rêve, Grand Corps Malade et Stilto pour ce titre, extrait du 9e album studio de Grand Corps Malade intitulé Voir la mer, dont la sortie approche, puisque c'est le 18 septembre que sortira donc ce nouvel album qui est aussi signe de 20 ans de carrière pour Grand Corps Malade, qui sera en tournée une bonne partie de l'année 2027. On a hâte de découvrir cet album. The Brothers Johnson avec Stomp et Miley Cyrus, Flowers, c'est ce qui vous attend avant 19h. Et le retour de l'actu.
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0: Belle soirée avec votre radio ici Champagne-Ardenne.
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0: Ici Champagne-Ardenne week-end. Bienvenue, il est 19h.

0: Et à 19h, on fait un nouveau point sur l'actualité tout de suite avec le journal.
1: 7 départements sont toujours en vigilance orange canicule ce soir. L'Aude, les Pyrénées-Orientales, l'Hérault, le Gard, le Vaucluse, la Drôme et l'Ardèche. C'est le 6e épisode de chaleur depuis le mois de mai, avec nouveaux signes du changement climatique, des températures exceptionnelles pour un mois de septembre. Lou Bourdi, vous êtes dans l'Aude en ce moment et vous avez pu le mesurer, la chaleur est clairement anormale.
2: Avec notamment un record national mensuel de température battu à Durban-Corbière. Il a fait hier 40,8 degrés du jamais vu pour un mois de septembre et ça ne s'arrête pas à hier parce qu'aujourd'hui encore la chaleur était accablante. Au camping municipal par exemple, personne dans les allées, juste cette dame qui se dépêche de rentrer dans son mobil-home climatisé. La journée d'hier l'a épuisée.
3: C'était très prenant en fait et fatigant surtout. On a eu un été très difficile par rapport à ça et encore hier.
2: Même début septembre.
3: Oui. Depuis le mois de juin, ça fait beaucoup.
2: Ah oui, alors pour soulager ceux qui n'ont pas de climatisation à la maison, la mairie a ouvert une salle climatisée en urgence. Des chaleurs qu'on retrouve aussi dans les grandes villes de l'Aude, comme à Narbonne, où il a fait 38 degrés à l'ombre cet après-midi. Elodie est serveuse et elle en souffre beaucoup.
4: Ben c'est dur, il fait très chaud, parce qu'on a la grillade qui tourne sans cesse, le four à pizza, donc c'est compliqué. Après,
2: vous savez combien il fait ou...
4: À l'intérieur, je ne veux pas savoir.
2: Ouais, selon elle, il fait plus de 40 degrés ces derniers jours dans son restaurant et ça devrait durer encore jusqu'à lundi.
1: Une chaleur exceptionnelle dans l'Aude qui favorise les incendies. Celui qui fait rage près d'Axat n'est toujours pas fixé, mais il ne progresse plus selon les pompiers. Il a brûlé 225 hectares de végétation depuis hier après-midi. Ce sont des questions qui suscitent toujours beaucoup de débats, surtout à l'approche d'une élection présidentielle. Qui paye le plus d'impôts et combien versent les Français les plus fortunés? Amélie Verdier, la directrice générale des finances publiques, a révélé pour la première fois toute une série de chiffres sur le sujet.
5: On a encore une fois rien à cacher, c'est l'argent des Français. On a un peu plus de 41 millions de foyers fiscaux. En France, selon les années, on en a à peu près la moitié qui paye de l'impôt sur le revenu. On est à 47,3% dans le dernier chiffre. C'est un impôt qui est progressif et donc relativement concentré. Donc, pour illustrer, on a 61 000 foyers qui sont concernés par le taux à 45%, donc la oui. dernière tranche. Et ces personnes qui payent plus de 100 000 euros d'impôt, c'est un peu plus de 61 000 foyers fiscaux.
1: Amélie Verdier, la directrice générale des finances publiques, invitée de France Inter, elle a aussi salué l'interpellation de deux jeunes suspectés d'avoir participé au piratage du fisc en juin et en juillet. L'un d'eux, âgé de 18 ans, est en détention. Sécurité renforcée autour des lieux de culte juifs. Le ministre de l'Intérieur, Laurent Nunez, alerte les préfets à l'approche de trois fêtes religieuses importantes, Rosh Hashanah, Yom Kippour et Sukkot. 1320 actes antisémites ont été recensés en France en 2025 et la menace terroriste est toujours élevée. Sous la devanture violette, un rideau baissé. Des dizaines de magasins Marionneau sont restés fermés aujourd'hui. Les syndicats dénoncent le plan de reprise du groupe spécialiste des cosmétiques, trop flou selon eux, concernant le sort des 2400 employés. C'est une surprise et un exploit. Le Français Pierre Gasly décroche la pole position du Grand Prix d'Italie de Formule 1. Il a réalisé le meilleur temps des qualifications cet après-midi. La dernière pole position décrochée par un Français en Formule 1 date d'il y a 29 ans. Le Grand Prix d'Italie qui aura lieu demain, départ de la course à 15h. Teddy Riner ne participera pas au championnat du monde de judo à Bakou en Azerbaïdjan le mois prochain. Le Français déclare forfait après une blessure et il préfère donc rester prudent, Fabrice Abreal.
6: Teddy Riner s'est blessé à l'épaule droite cet été à l'entraînement. Cette blessure est en voie de guérison mais pas suffisamment pour qu'il envisage de participer au championnat du monde où le triple champion olympique visait un 12e titre en plus de 100 kilos. C'est déjà cette blessure qui l'avait contraint de renoncer à deux compétitions, à Lima et à Lausanne. À 37 ans, Teddy Riner ne veut prendre aucun risque et surtout pas celui de manquer les Jeux de Los Angeles en 2028, le dernier objectif de son immense carrière. Le Guadeloupéen n'a plus disputé la moindre compétition depuis 2 ans, depuis son sacre en individuel et par équipe aux Jeux de Paris. Aujourd'hui, le plus grand judoka de l'histoire n'a plus de classement. Pour participer aux Jeux de Los Angeles, il va devoir aller chercher le quota olympique réservé aux 17 premiers de sa catégorie.
1: Fabrice Abgral, un autre blessé, renonce aux compétitions en cyclisme. Tadej Pogačar, après sa chute violente la semaine dernière sur le Tour d'Espagne, son équipe lui souhaite un bon rétablissement. On te retrouve en 2027. Et puis, c'est le début du top 14 en rugby. Les premiers matchs commencent dans maintenant. 6 rencontres à l'affiche ce soir.
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8: La météo ici en Champagne-Ardenne avec cette nuit des températures fraîches. Il fera sur les Ardennes entre 5 à 7 degrés, sur les Crêtes notamment, 10 à 11 degrés ailleurs. Sur la Marne, de 8 à 11 degrés, 14 degrés sur la montagne de Reims. Et puis dans la journée de dimanche, des températures qui s'envolent. Hein, avec notamment à Rethel 28 degrés, à Épernay 29 degrés. Du côté de Charleville-Mézières, 26 degrés à 3, 30 degrés sous un ciel voilé.
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10: Salut à toutes, salut à tous et bienvenue dans Décibel, Décibel du samedi, qui, comme chaque semaine, vous propose de découvrir les choix musicaux d'un invité, d'une invitée. Là, en l'occurrence, ce soir, c'est deux invités et pas des moindres. Les Nègres Marrons sont dans le studio de Décibel.
11: Le temps passé, beaucoup de choses ont changé. 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
10: Calmement. Non, moi je frétille à l'idée de les recevoir à nouveau. Les Nègres Marrons qui ont sorti au début de l'été un nouvel album, qui seront en tournée pour célébrer leurs 30 ans de carrière et plus d'un million d'albums vendus. C'est parti. Jackie, Benji, les Nègres Marrons, salut messieurs.
12: Salut.
10: Bienvenue. C'est bien, j'ai l'impression qu'on se voit tous les mois.
12: Ouais, ben c'est vrai qu'on a l'impression qu'on était là il n'y a pas longtemps.
10: Il n'y a pas très longtemps.
12: Au mois de juin.
10: Ouais, c'est ça. C'était au mois de juin et c'était juste avant la sortie de l'album, le sixième album.
12: Ben ouais, on a pris une petite chambre là-haut, tu vois, tout va bien. À la maison de la radio.
10: C'est ça. En plein cœur du 16e arrondissement avec vue sur la Tour Eiffel. Les Nègres Marrons ont bien changé. Non, je suis ravie qu'on soit ensemble ce soir. Le concept, donc, c'est que pendant une heure, on va écouter vos choix musicaux, mais il y a une légende. Mm-hmm. La légende raconte que l'animateur ou l'animatrice radio qui recevra les Nègres Marrons et qui ne jouera pas le bilan perdra sa voix. Alors, au cas où,

Voilà, pas de malédiction pour moi. Évidemment, le bilan n'empêche que dans les choix musicaux, je vous ai demandé un truc qui n'est pas facile, c'est de choisir des chansons de vous-même. Et donc, vous avez choisi des extraits du nouvel album. Avant qu'on découvre ensemble La Gamberge, je voudrais qu'on écoute quelques notes de Diaspora.

0: première chanson dévoilée du nouvel album. Et je crois que c'est Benji qui l'a mis dans sa playlist, la chanson Diaspora.
1: Exactement, exactement. Ouais. Parce que, effectivement, c'est le premier titre qui a révélé ce nouveau projet, mais parce que c'est aussi une belle reprise d'Alpha Blondy, Brigadier Sabari. Et c'était une manière de lui faire un petit clin d'œil. Ouais. Et puis de penser à cette diaspora afro-caribéenne qu'on retrouve un peu partout dans le monde, à Paris, à New York, aux Antilles, enfin, partout, voilà, où il y a des afro-descendants. Et bon, voilà, ce titre fait bien la passerelle entre notre double culture. Nous qui sommes d'origine capverdienne, congolaise pour ma part, et puis qui sommes nés en France, qui avons reçu cette éducation française, mais également l'éducation africaine quand on est à la maison avec avec les différents dialectes, les plats, la musique, enfin voilà, ce titre raconte un petit peu tout ça.
0: Il est beau comme tout, Diaspora, et accompagné d'un clip aussi qu'il faut pas rater. Cet été, il y a eu quelques festivals sur lesquels vous avez pu jouer, du coup les nouvelles chansons. J'imagine Diaspora, c'est un grand moment.
2: Ouais, c'est vraiment agréable de jouer ce titre. Ouais. Les musiciens prennent du plaisir à le jouer, nous on prend du plaisir à le chanter, et c'est toujours plaisant de voir la réaction du public sur des nouveaux morceaux. Et c'est vrai qu'on a fait quelques concerts, quelques festivals, et le titre est merveilleusement bien accueilli, donc on est content.
0: Et la gamberge, alors, ça c'est Jackie qui l'a choisi dans le nouvel album. Il y a plein de chansons à découvrir, notamment la participation de Booba aussi. La gamberge, pourquoi?
2: Parce que c'est un des morceaux que j'aime beaucoup, et j'ai pu remarquer aussi que c'est un morceau que les auditeurs aiment beaucoup, que le public de Nek Marron apprécie, parce que c'est un morceau qui est très reggae, c'est un morceau aussi qui porte un message, et voilà, c'est pour ça que j'ai voulu le mettre dans notre playlist. C'est vrai que les Nek Marron, on aime faire la fête, on aime les morceaux festifs, mais on aime aussi les morceaux avec des messages, et la gamberge justement il fait un petit peu cogiter.
0: Et si vous voulez l'entendre en live, la gamberge, Diaspora, et puis évidemment tout le reste, hein, parce que 30 ans de carrière, je peux pas vous faire la setlist du concert. Je peux vous dire que forcément, c'est plein de tubes. Prochain concert, samedi prochain, à Poitiers, Festival Urban Corner, où il y a aussi Cut Killer, ou encore Nutty. Le 18 septembre, à Vitriologe, Festival L'Art de Rien. C'est la fin de la saison des festivals, mais il y en a encore quelques-uns. Il y a aussi le Festival Mélangeons nos cultures, près de Bordeaux, le 25 septembre. Et puis, il y a une date à noter, 2 octobre, Paris, Zénith. On va en reparler. Pour le moment, on gamberge avec les Nek Marron.

0: 49,3 millions de raisons d'aimer Neg Marron. Ils sont nos invités ce soir dans Décibels. On est ensemble jusqu'à 20h. Cette chanson, La Gamberge, elle est donc sur le nouvel album, sur Neg Marron, sorti au début de l'été. Et elle rappelle que oui, le reggae, mais même des superstars de reggae, je pense à Bob Marley, bien sûr, il y a des chansons d'amour géniales, mais aussi des chansons politiques. Ça peut être festif, mais il peut aussi y avoir un propos, voire même parfois un propos d'urgence. C'est dur, vous pensez de faire entendre ça au public qui lui s'attache plus peut-être au côté festif et qui oublie la dimension politique de cette musique?
1: Au contraire, je pense que le public en a besoin. Ouais. Et nous, on a pu le ressentir en sortant ce nouvel album qui a fait, semble-t-il, beaucoup de bien aux oreilles des auditeurs qui nous ont envoyé énormément de messages. Enfin des textes, enfin des messages, enfin de l'engagement. C'est vrai qu'aujourd'hui, sur les ondes, on entend beaucoup de titres festifs, mais les gens ont besoin aussi qu'on mette en perspective la vie de tous les jours, la réalité qui n'est pas toujours rose. Et ce morceau, La Gamberge, par exemple, pour moi, c'est un peu comme les discussions de comptoir qu'on peut entendre tous les jours avec des gens qui font un peu l'état des lieux de la France.
0: En moins bourré.
1: Avec les idées claires.
0: Début de soirée au comptoir.
1: Voilà. Et en fait, c'est ça, c'est un état des lieux de la France d'aujourd'hui avec ce qui se passe de positif, mais aussi de moins bien, quoi. Et c'est un peu ça, en fait, la gamberge des anciens. C'est comme les anciens qu'on peut voir au comptoir d'un bistrot et qui parlent de la politique, de la politique aujourd'hui, quoi.
0: Et oui, il faut en parler. Je vous rappelle qu'en plus, on entre bientôt dans une saison d'élection présidentielle. Donc voilà, tout le monde prendra la parole, alors ne nous faisons pas voler la nôtre. C'était important de le dire. Neg Marron dans Décibels. À tout de suite.
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trio morlaisien revient avec un nouvel extrait de l'album « Tout s'efface ». Dans la chanson « Je veux voler », leur rock noir et intense raconte l'urgence du désir d'évasion.

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3: Des invités, Jackie, Benji, Lénaïque Maron sont ce soir avec nous. On vous rappelle que le nouvel album est sorti début juillet. Il s'appelle comme le groupe, Lénaïque Maron, ça c'est facile. Et puis, il y a les 30 ans de carrière. Vous étiez amis avant de faire de la musique ensemble, mais est-ce que vous étiez partis pour 30 ans ensemble, vraiment ?
4: J'avoue que non, c'était pas prévu. Et c'est vrai que tout ce qui nous arrive, on l'accueille avec beaucoup d'humilité et on est conscient qu'on est quand même des privilégiés. On a commencé à la musique, c'est vrai, il y a plus de 30 ans dans notre quartier, on avait 16-17 ans. Aujourd'hui, on a passé la barre des 50 balais.
3: Vous les faites pas, franchement. Vous portez beau.
4: C'est gentil, c'est merci. Vrai. En tout cas, on continue d'être passionnés. On continue effectivement de recevoir aussi beaucoup, beaucoup d'amour de la part de notre public. Et ça, c'est quand même assez merveilleux par rapport à tout ce qu'on a vécu. Parce que c'est vrai qu'on voit souvent tout ce qui brille. Ouais. Mais pour tenir 30 ans de carrière, il y a eu des hauts, il y a eu des bas. Et aujourd'hui, j'ai l'impression qu'on est dans un recommencement. Ouais. J'ai l'impression que Lénaïque Maron entame encore une nouvelle carrière, donc on profite, on prend avec fierté et beaucoup de joie tout ce qui nous arrive, et puis on continue à s'amuser, c'est le plus important.
3: Ouais, et nous, on est à la fois hyper heureux de vous retrouver sur scène, d'entendre nos classiques qu'on connaît par cœur, que ce soit La Monnaie, que ce soit évidemment Le Bilan, et les nouvelles chansons qui sont, Lénaïque Maron 2026, il fallait le faire, quoi.
4: Ouais, et puis les nouvelles chansons qui font du bien, de par en tout cas les retours qu'on a pu avoir aujourd'hui. L'album est sorti le 3 juillet, et c'est vrai qu'il y a eu énormément de messages positifs, des gens qui nous écrivent, qui nous disent, ah ouais, ça fait du bien, enfin de la fraîcheur. Et surtout, on ne s'est pas dénaturé. C'était ça aussi le plus important pour nous. Arriver avec.
3: Oui, c'est toujours vous.
4: Voilà, ouais. Avec notre identité, avec aussi des morceaux qui sont actuels, qui sont dans l'air du temps, mais qui restent à l'image des Lénaïque Maron.
3: C'est ça. Vous n'avez pas essayé de faire à la mode. Vous avez fait du Lénaïque Maron.
4: Et c'est ça. On donne la tendance, on ne suit pas la tendance.
3: Yes. Parlons des voix féminines, parce qu'évidemment, quand on pense à vous, même au secteur A, Doc Gynéco, Passy, Stomy, etc., on se dit qu'est-ce que c'est que ce vestiaire de foot ? Où sont les femmes ? Eh bien, elles sont dans votre sélection. Ouais, avec un geste plein de charme. On va écouter deux voix féminines, là. Il va y avoir Césaria Évora, pour démarrer. C'est la chanson Petit Pays. Mm-hmm. Césaria Évora, alors évidemment, c'est une légende, mais qu'est-ce qu'elle signifie pour vous, pour qu'on l'écoute ce soir ?
4: Bah oui, hein, comme tu l'as dit, Émilie, c'est vraiment une légende, ouais. Une légende de la musique capverdienne, mais j'ai envie de dire de la musique tout court.
3: Mondiale. Ouais,
4: elle a vraiment marqué les esprits avec sa voix qui vient d'ailleurs, avec son charisme sur scène, ses pieds nus quand elle déambule sur scène. Donc voilà, Césaria, c'est une personne qui nous a inspiré, qu'on a beaucoup écouté, qu'on a eu la chance de rencontrer, oui. De pouvoir faire ce titre avec elle, Petites Îles, et ça restera des souvenirs inoubliables.
3: Césaria Évora est dans Décibel, pour vous évidemment, et aussi pour Lénaïque Maron, nos invités ce soir jusqu'à 20h. Merci de nous avoir choisis.

0: pendant les disques, mes invités sont un peu dissipés. Là, pas du tout. Ils ont écouté avec émotion la voix de Césaria Évora. Cette chanson incroyable, Petit Pays. Oh, ça fait du bien.
1: Une œuvre d'art.
0: Oh, mais oui.
1: Comme regarder un tableau de...
0: Ah, mais oui, c'est ça. C'est-à-dire que tu...
1: Comme regarder la Joconde.
0: Ouais. Parce qu'il y a plein de, il y a plein de couches. Et puis après, en plus, alors vous, il y a des souvenirs aussi avec Césaria Évora. Moi, je me souviens l'avoir vue en interview expliquer qu'en fait, elle avait besoin de faire des pauses clopes pendant ses concerts. Donc en fait, même quand elle jouait à Paris ou enfin n'importe où dans le monde, il y a une petite table sur le côté où elle s'asseyait pour fumer sa clope. Parce qu'elle disait que comme elle avait appris à chanter dans les bars à Marin et qu'elle chantait maximum une demi-heure, après, elle faisait une pause, elle buvait un coup, elle fumait sa clope. Et donc sur scène, elle reproduisait ça, elle faisait sa petite pause, quoi.
2: Ça faisait partie de son show, en fait.
0: Mais oui.
2: C'est vrai.
0: Oh, mais c'est merveilleux. Alors là, il y a une voix féminine que je ne connaissais pas. Merci, c'est un choix de Benji. Danitza. Alors, c'est une artiste qui vient de Suisse.
1: Exactement.
0: C'est ça, mais alors, mais qui est-elle? Alors maintenant, du coup, je l'aime, puisque j'ai découverte, mais il faut expliquer aux auditrices, aux auditeurs.
1: Alors, ça dépend par où on commence. Jeune artiste, donc suisse, qu'on retrouve également sur notre album. Oui, elle est invitée sur l'album, sur le titre. Faut que tu m'aides, Jackie. Aide-moi.
2: Question de feeling.
1: Question de feeling. Voilà, un titre que j'apprécie beaucoup d'ailleurs. Et
0: c'est pas toi qui as choisi le nom de la chanson. C'est pour ça, ça revenait pas.
1: En réalité, c'est vrai que bon, c'est parti d'une idée, ouais, avec Jackie, comme d'habitude, on brainstorm et puis ça démarre. Mais non, c'est une artiste, bon, qui fait partie de ma famille. En fait, c'est ma nièce.
0: Oh.
1: Donc voilà, moi.
0: Elle a du talent.
1: Ouais, je l'ai vu faire ses débuts depuis qu'elle a 2 ou 3 ans, parce qu'elle allait chaque été en Jamaïque avec ses parents. Et donc, son père aussi était un gros compositeur, voilà, qui faisait du reggae. Donc, elle a toutes ses influences. Et en même temps, aujourd'hui, elle se réalise, elle s'épanouit. Elle a été disque d'or plusieurs fois en Suisse. Elle a reçu des victoires de la musique. Elle a fait des grosses tournées aux États-Unis. Et pourtant, elle a un jeune âge. Hein, là, il y a son nouvel album qui arrive. Et le titre qu'on va s'écouter, c'est un extrait donc de son nouveau projet qui est prévu, je crois, en janvier 2027. Et voilà, je kiffe, quoi. Je kiffe. On va pas s'étaler. Je kiffe. Il faut écouter.
0: Kiffons ensemble Danitza. Et si vous aimez cette chanson-là, sachez qu'elle est aussi là, donc, sur le nouvel album d'Enigma.

0: Elle s'appelle Danitza. Pour moi, c'était une découverte. Je ne sais pas si c'est le cas pour vous, mais notez son nom parce que cette voix. Vous avez bon goût, hein, les nègres marrons en voix féminine. Hein. Vous avez fait découvrir China à tout un paquet de gens aussi dans les années 90. Hein.
1: C'est vrai, China. Très, très grande artiste aussi avec qui on a pu collaborer sur le fameux titre Ménage à 4. Magnifique. Et c'est vrai que on n'en fait même pas assez en vrai.
0: C'est par petites touches.
1: Des combinaisons avec la jante féminine, mais quand on fait des morceaux, généralement ils sont réussis.
0: Ouais.
1: Hein. Ah. Je voudrais faire aussi une grosse dédicace à Queen avec qui on avait fait le morceau aussi Juste pour toi, qui est un très beau morceau aussi que les supporters de Nègre Marron aiment beaucoup. Donc voilà, big up à toute la gente féminine, toutes les femmes qui nous écoutent aussi.
0: Oh, j'aime bien parce qu'à la fin il a pris une voix un peu spéciale.
1: Ouais, ma voix de crooner.
0: Ouais, pour les femmes, mais aussi les hommes. À tout de suite, Nègre Marron avec nous dans Décibel jusqu'à 20h.
2: La météo ici en Champagne-Ardenne en cette fin de journée, samedi 5 septembre. La nuit va être fraîche avec sur les Ardennes des températures comprises entre 5 et 7 sur les crêtes notamment. Oui, sortez vos petites laines. Il fera 10 à 11 degrés sur le reste des Ardennes. Sur la Marne, entre 8 et 11 degrés, 14 degrés sur la montagne de Reims. Mais ça, c'est avant l'envolée du mercure. Demain, le ciel sera voilé, mais les températures ne le sont pas. Il fera jusqu'à 31 degrés sur la Marne, jusqu'à 27 degrés sur les Ardennes. À Rethel pour la fête de la bière, à consommer avec modération bien sûr, 28 degrés. Du côté de Reims, d'Épernay, 29 degrés. À Charleville-Mézières, 26 degrés. Et puis c'est vous qui avez la maximale à 3, 30 degrés. Voilà, très belle fin de soirée. Dans un instant, les chansons préférées du groupe Nègre Marron à suivre sur ICI.
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0: Nos invités, c'est le groupe Nègre Marron. Ils sont en train de continuer leur tour de France des festivals. Il y en a encore quelques-uns, même si ça y est, la rentrée est bien entamée. Mais samedi prochain, à Poitiers, festival Urban Corner. Le 18 septembre, festival L'Air de Rien à Vitry aux Loges. Festival près de Bordeaux, Mélangeons nos cultures, ce sera le 25 septembre. Et puis ensuite, on a une date énorme. C'est votre concert anniversaire le 2 octobre au Zénith de Paris.
4: Zénith de Paris.
0: Zénith, on met 5 Z s'il faut. On célèbre, oui, les 30 ans de carrière. On célèbre, Jackie le disait tout à l'heure, une espèce de nouveau cycle aussi pour Nègre Marron. On sent que le pays était prêt à votre retour. Et donc voilà, on vous embrasse tous. Est-ce que vous avez un... Et puis il y a aussi les 25 ans du bilan, n'oublions pas.
4: Exact.
0: Calmement.
4: Calmement.
0: Donc, comment vous l'envisagez ce concert? J'imagine qu'il est déjà prêt dans votre tête. Qu'est-ce que vous pouvez m'en dire? Il y a peut-être des trucs secrets.
1: Oui, il est dans la tête, en tout cas, il est prêt. Là, maintenant, ça y est, on est à un mois de cet événement. Donc, on travaille encore dessus parce qu'on veut vraiment que ce soit une belle, belle surprise et que ça reste un concert mémorable pour tous ceux qui viendront, sachant que, on fait beaucoup de concerts. Il y a beaucoup de gens qui nous ont vus à plusieurs reprises. Mais pour cette date-là, justement, on veut proposer un spectacle différent avec aussi beaucoup d'invités surprises.
0: Oh.
1: Donc voilà, il y aura vraiment des moments forts, des moments remplis d'émotions. Donc on y travaille dessus pour que, comme on aime le dire, que ce soit pas un concert mortel, mais un concert immortel.
4: Aïe.
0: Le sens de la formule. Est-ce qu'il y aura autant d'invités surprises que, attendez l'oreille, de Z à Zénith? Zénith. C'est l'idée, quoi.
4: Ouais, voilà,
0: c'est de surprendre tout le monde. Bon,
4: exactement.
0: Ça va être super. Alors, en tout cas, dans votre carnet d'adresses, je notais tout à l'heure votre appartenance au secteur A, et vous avez choisi d'ailleurs ce soir des artistes de ce secteur A. Jackie a choisi Doc Gynéco, MC Janik, né rue Cazenègre, qui est en fait l'adaptation de Né ici de Doc Gynéco, avec un bon goût de Nègre Marron. Cette chanson-là, elle est importante.
1: Ouais, elle est importante parce que c'est nous qui avons fait le remix de ce titre.
0: Ouais.
1: On a fait le remix musical. Et effectivement, c'est un remix du titre Né ici de Doc Gynéco. Et en invité sur ce titre, il y a MC Janik. Donc on a participé aussi à cette version. Et c'est un morceau qu'on aime beaucoup et qui est toujours aussi frais quand on le réécoute.
0: Ouais, et là encore, l'air de rien, les paroles qui disent des trucs qu'il faut entendre. Doc Gynéco, MC Janik, Né rue Cazenègre.

0: place à nos invités de ce soir, Jackie Benji et Negmar. On écoute ce remix, donc Doc Gynéco, MC Janik, Neru Cazenègre, adaptation, donc réinterprétation de Neyssi. Neyssi, c'était sur le premier album de Gynéco, première consultation, on est en 97, ça cartonne. 97, c'est le premier album de Negmar. 97, c'est aussi votre ami Passy qui fait un énorme tube.
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0: C'est quoi comme souvenir de cette période-là où tous, beaucoup en tout cas de membres du secteur A, explosaient en même temps. C'est un bon souvenir ou c'est un flou souvenir?
2: Ah non, non, non, c'est un super souvenir.
0: Ouais.
2: Parce qu'effectivement, les gens nous ont vus sortir du bois tous en même temps.
0: Oui.
2: Mais en réalité, c'est un travail de longue haleine qui a commencé avec le ministère Hammer. Et puis ensuite, donc, il y a Gynéco qui sort son album en 96, nous en 97, Arsenic, Passy, 98, et ainsi de suite. Et, donc voilà, c'est la concrétisation, en fait, de plusieurs années de travail dans l'ombre avec des concerts en collectif où normalement, à l'affiche, il y a Ministère Hammer, mais c'est toute l'équipe qui vient et on peaufine, voilà, chacun de son côté un petit peu sa plume, son style, on développe un peu chacun, voilà, son, quelque part, un peu notre authenticité.
0: Oui.
2: Et puis après, chacun sort quand c'est prêt, et là c'est le feu d'artifice.
0: Et que ça marche en même temps, c'est encore meilleur, non, d'y arriver en équipe, mais chacun dans son couloir. C'est fou quand même.
3: Ouais, c'est ça la force du secteur A, c'est que effectivement on sort les albums quasiment tous à peu près à la même période et on connaît tous le succès, quoi. Donc c'est vrai que cette période là, ça a été une grosse période pour nous, pour le rap aussi, pour le hip hop, parce que beaucoup de nos morceaux justement rentraient en radio.
0: Passer
3: à la télé, donc c'est vrai que on arrivait avec une fraîcheur, avec quelque chose, une authenticité aussi qui a surpris et qui a aussi beaucoup motivé les gens, parce que de voir des petits mecs comme ça du quartier qui arrivent avec des morceaux engagés, qui arrivent avec des codes, qui arrivent avec un style, quelque chose de différent. Donc c'est vrai que ça a été une révolution à cette époque.
2: Et pour compléter un peu ce que Jackie a dit et ce qu'on a dit, enfin de ce qu'on dit tout à l'heure, c'est que on n'a pas précisé que la composition du remix de Neru Cazenègre a été faite par nos soins aussi.
0: Oui, mais bien sûr, c'est signé Negmar. Oui.
3: C'est ça.
0: Il faut le dire. C'est important. Et dire aussi que donc certains vieillissent, grandissent, évoluent. On dit le mot qu'on veut, le verbe qu'on veut, mais en tout cas, le temps passe et peut être bon. Vous en faites partie, on l'a dit. Passy aussi, puisque la chanson que vous avez choisie de lui, c'est pas une chanson de 97, c'est une chanson très récente qui s'appelle Vol au-dessus. C'est un choix de Benji.
2: Ouais, c'est un de mes choix, parce que c'est vrai que les gens parfois ont un petit peu décroché ou écoutent peut-être moins de musique et ne savent pas vraiment quelle est l'actualité des groupes qu'ils aiment ou du collectif Sectora d'une manière générale. Et Passy a sorti un nouvel album qui s'appelle Ma bande originale il y a 2-3 mois.
0: Ouais.
2: Et ce titre donc est un extrait de cet album et j'aime bien ce titre. Donc j'aimerais bien qu'on l'écoute.
0: Ah, mais on l'écoute. Vos désirs sont des ordres. Et en plus, ça nous fait plaisir. Vol au-dessus.
2: Merci.
0: C'est Passy.
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0: Waouh, mais merci d'avoir passé Passy.
1: Yes.
0: Vol au-dessus. Je me suis fait la même réflexion en écoutant votre album. C'est la diction qui est incroyable, soit sur le nouvel album de Negmaron ou là sur Vol au-dessus de Passy qu'on vient d'écouter. Est-ce que c'est comme les sportifs? Est-ce que vous devez vous entraîner tous les jours? Sinon après, vous avez comme une patate dans la bouche et vous n'y arrivez plus.
1: Bah en tout cas, oui, il faut faire des petits exercices pour avoir cette fluidité. Mais c'est quelque chose qu'on a travaillé, nous, dès le départ. Dès quand on a commencé à écrire nos premiers textes, à faire nos premiers concerts, je me souviens, notre manager de l'époque, Kenzie, nous disait « Tu dois être capable de rapper ou de chanter avec un stylo dans la bouche. » Donc, c'est vraiment un exercice qu'on a pratiqué depuis le début. Et c'est ce qui fait qu'il y a une certaine clarté lorsqu'on s'exprime.
0: Non, mais la précision. Attendez, j'essaye. Ici, j'ai un stylo dans la route et Negmaron en studio. À tout de suite.
1: Tu peux faire partie du clan.
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2: Et depuis tout à l'heure, 19h, on se régale avec nos invités Negmaron. On a entendu les voix délicieuses de Césaria Evora et d'Anitza. On a découvert de nouvelles chansons de l'album de Negmaron. On est remonté aussi dans les années 90 avec un Neru Cazenègre d'anthologie. Et puis, il n'y a pas très longtemps, Passy, sur son nouvel album, la chanson Vol au-dessus, testée et approuvée et recommandée donc, pour vous par les Negmaron. Negmaron en concert, le grand concert au Zénith de Paris le 2 octobre prochain pour célébrer vos 30 ans de carrière, votre million d'albums vendus. Et puis comme il n'y a pas que Paris dans la vie, vous partez aussi en tournée. Vous serez le 6 novembre au Havre, le 21 novembre à Audincourt, le 27 à Lons-le-Saunier, le 28 à Aix-en-Provence. Et puis vos concerts de décembre vous emmèneront à Parthenay, Auxerre, Lyon ou encore Grenoble. C'est une vie qui est plus agréable maintenant qu'il y a 30 ans, la vie de tournée.
3: Ben aujourd'hui, on l'apprécie différemment.
2: Ouais.
3: Ouais, c'est vrai que avant il y avait une certaine forme d'insouciance qui était agréable aussi. Et puis aujourd'hui, ça fait partie. C'est notre métier. Donc il y a un petit peu plus de sérieux dans nos déplacements.
2: Discipline.
3: Ouais, c'est plus discipliné. C'est.
2: Un peu plus tôt.
3: Exactement.
2: Ah oui,
3: et puis on fait un petit peu moins la fête, mais ça reste toujours des moments particuliers. Comme je disais, on est vraiment conscient qu'on a quand même de la chance. On a plaisir à se lever le matin pour aller chanter, pour aller en studio, pour aller en concert. Donc c'est que du kiff, quoi.
2: Bon, et donc je vous redonne cette date du 2 octobre, Paris, le Zénith, le concert anniversaire de Negmaron, à ne pas rater.
3: Et il reste que quelques places.
2: Ouais, il faut se grouiller, hein.
3: Ouais, on est à un mois de la date et c'est vrai que c'est pas pour faire de la mauvaise pub, mais je pense qu'on va finir sold out très rapidement.
2: J'ai dit heureusement. Bien sûr que oui.
3: Oui, non, mais c'est vraiment pour dire aux auditeurs, aux auditrices.
2: Il faut se dépêcher. Ouais.
3: Voilà, prenez votre ticket, ne vous faites pas raconter l'histoire, venez la vivre.
2: Il est parti. En fait, une phrase sur deux de Jackie, j'ai envie de la noter, de me faire un t-shirt. Ça va être ça, le merch. Ah, est-ce qu'il y aura des trucs spéciaux d'ailleurs Moi, je suis très souvenir. J'adore acheter. Alors, évidemment, il y a des gens qui filment. Je vous déteste, mais je vous comprends. Mais vraiment, vous m'emmerdez quand vous êtes devant moi. Moi, mon souvenir, c'est de ramener un objet du concert. Donc, est-ce qu'il y a du merch spécial pour le concert des 30 ans?
4: Évidemment, on trouvera toutes sortes de produits dérivés, de produits souvenirs. D'ailleurs, on fait une dédicace à Coco qui est là dans les studios, qui est en charge du merchandising sur toute la tournée.
2: Grosse pression, dans un mois,
4: voilà.
2: Coco, faut être
4: là,
2: prêt.
4: Pour le Zénith, ouais, non, on va trouver de belles choses, bien évidemment.
2: Alors, noyau dur, qui a choisi Attitude?
3: Ouais.
2: Ça c'est toi,
3: ouais.
2: C'est Jackie.
3: Ouais, je voulais mettre un peu de morceaux bien rap,
2: ouais.
3: comme on les aime. Et puis surtout, je trouve que ce projet Noyau Dur, c'est un projet qu'on a fait avec Arsenic, Pete Bacardi et nous-mêmes Negmaron. Et selon moi, c'est un projet qui n'a pas eu le succès mérité. Et ça reste un des très gros albums de cette période du rap français. Et notamment ce titre Attitude, où quand tu l'écoutes, t'es obligé d'adopter une certaine attitude, quoi.
2: Adopter l'attitude, les amis. Écoutez, Noyau Dur, choisi par les Negmaron qui sont ce soir nos invités.
3: Attends.

0: sorti en 2005, le seul et unique album de Noyau Dur. Mais écoutez, n'insultons pas l'avenir, hein, tout peut se passer.
1: Exactement.
0: Encore. Et voilà, c'est important.
2: C'est juste la tête qui bouge.
0: Il y a quoi dans le coffre?
2: On dira pas trop ce qu'il y a dans le coffre. Des outils.
0: Merci d'être venu nous voir. C'est déjà presque la fin de l'émission. On va se quitter en écoutant Diaspora. Mm-hmm. Parce que voilà, ça fait partie des grands moments de ce nouvel album qui est sorti début juillet. On a parlé donc des concerts à venir, du concert anniversaire, de la tournée, etc.

0: quelques classiques.
1: Calmement. Ok, merci.
0: Donc voilà, tenez-vous informés sur les réseaux des Nègres Marrons. Ouais. Et on sait qu'il y a une grosse tournée en préparation et on sera un petit peu partout en France.
1: C'est vraiment vous sur les réseaux? Vous avez
2: c'est nous.
1: Ah là là, mais envoyez-leur des messages. Ah oui,
2: ils n'ont pas attendu, il y en a beaucoup. Donc non, mais on est là, on essaye de répondre du mieux qu'on peut. En tout cas, on attend tout le monde le 2 octobre au Zénith de Paris pour cette célébration. C'est important pour nous. C'est vrai qu'aujourd'hui, on voit la jeune génération faire des Stades de France, faire des Bercy.
1: On n'entend rien. Ouais. Je vais au Stade de France voir des rappeurs. Je vous adore les gars, mais j'entends rien. Moi, je préfère aller au Zénith.
2: Et pour nous, voilà. Le Zénith, c'est une salle qui a son importance.
1: On se sent
0: mythique.
2: Exactement. Ouais. Qui peut avoir le côté très, très intimiste en recevant aussi beaucoup de monde. Donc, c'est cool.
1: 2 octobre, Zénith de Paris. Nègres Marrons, merci beaucoup. Je vous aime toujours autant. Hein. Vivement la prochaine.
2: Ouais. Merci, Émilie, pour l'accueil. C'est toujours un plaisir de venir ici. Donc,
0: au top.
2: On se dit à très vite, j'espère.
1: À la prochaine. Et voici Diaspora.
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0: Merveille sur le nouvel album de Neg Marron. Allez, Décibels, c'est terminé pour ce soir. Merci à Sarah Bécard, Yanis Kalem, Iris Guitoni et Mélodie Chaïb, l'équipe de l'émission. Et puis surtout, restez bien sur votre radio ici à suivre. Oh, Benoît Prospero, mon chouchou, qui anime le meilleur de Il n'y a pas que Paris dans la vie. Croyez-moi, c'est à ne pas rater. Et puis demain, on sera là, nous, à 19h pour les chansons préférées des auditrices et des auditeurs. Bisous.
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0: Et bonne soirée, les amis! À l'écoute, ici, il est 20h.
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4: Bonsoir, bonsoir à toutes et tous. Très heureux de vous retrouver en ce premier week-end de septembre. On espère que la rentrée s'est bien passée pour tout le monde et que celles et ceux qui sont encore en vacances en profitent bien à leur tour. Il n'y a pas que Paris dans la vie. Alors le principe, c'est quoi? Avec nous en studio, une personnalité avec qui on revisite la France à travers ses souvenirs. Et on va

0: Où, eh ben, tout dépend où notre invité a vécu. Du lundi au vendredi, chaque soir, une nouvelle personnalité. Et le week-end, on réécoute donc les meilleurs moments de la semaine. Et la toute première invitée de l'année, ah, vous la retrouvez chaque jour de 12h à 13h sur l'antenne de ICI. C'était Enora Malagré, au micro d'Éric Bastien.
1: Ma première invitée, oui, parce qu'il s'agit d'une femme à tous les talents. Elle est comédienne, elle est actrice, elle est journaliste, elle est chroniqueuse, elle est animatrice de télé, elle est animatrice de radio. Je reprends mon souffle. Elle a fait de cette journée un moment unique, ses premiers pas sur ICI. Vous la retrouvez désormais chaque jour à midi dans On vous doit bien ça, avec sa bande d'experts. C'est Enora Malagré. Bonsoir Enora.
2: Bonsoir Eric, merci beaucoup pour l'invitation.
1: C'est un plaisir. Ça s'est bien passé tout à l'heure à midi ?
2: Ça va mieux.
1: Ça va ? Moi je suis content, c'est ma première aussi. Donc,
2: c'est passé.
1: On va se porter chance l'un et l'autre. Et puis on parlera de ce nouveau rendez-vous qui s'appelle, je le rappelle, On vous doit bien ça. Bienvenue dans la famille ICI.
2: Merci.
1: Je sais que vous faites de la radio depuis longtemps et que c'est un exercice que vous aimez, que vous êtes heureuse d'être avec nous. Et c'est un vrai plaisir. Vous l'avez compris, on va voyager un petit peu dans votre vie. Vous êtes du genre un peu d'ailleurs à apprécier le coup d'œil dans le rétro. Vous êtes du genre, je fonce, je regarde pas trop en arrière.
2: Je suis pas très à l'aise, oui, parce que comme j'ai fait,
1: ça tombe bien.
2: J'ai fait pas mal d'erreurs, j'ai un parcours un peu atypique. Oui, enfin, ça peut réveiller des souvenirs joyeux, mais ouais, aussi quelques échecs.
1: Et donc, essayez de fermer les yeux si vous le voulez.
2: Voilà, carrément.
1: Et vous qui nous écoutez, faites-le aussi. Faites-le vraiment. Imaginez la carte de France, vous la connaissez, Enora, cet hexagone que l'on connaît tous, elle est face à vous. Où est-ce que vous m'emmenez ?
2: En Bretagne.
1: C'est marrant. Je me suis dit, est-ce qu'on va vraiment aller là-bas tout de suite?
2: Oui, d'entrée.
1: Parce que forcément, Enora est bretonne.
2: Oui.
1: Et je me suis dit, est-ce que quand on demande un premier endroit, on va forcément dans l'endroit où on est né? La réponse est oui.
2: Je ne vous ai donc pas surpris. Non, mais ça me manque en fait tout, sans arrêt, de plus en plus. Plus je prends de l'âge, plus j'ai envie de retourner y vivre. Malheureusement, je dois rester à la capitale pour le travail. Mais mon cœur est en Bretagne tous les jours. Quoi.
1: Alors, donc, vous êtes née à Morlaix?
2: Oui, tout à fait.
1: Il y a quelques années et on ne donne jamais l'âge d'une femme. Donc,
2: si moi j'assume, j'ai 45 ans.
1: 45 ans.
2: 46, je mens.
1: Oui, c'est ça, 1980. J'ai bien noté quand même. Ouais, j'ai bien noté. Vous êtes née à Morlaix, vous êtes restée combien de temps d'ailleurs à Morlaix?
2: Bah, en fait, j'y suis quasiment juste née. J'y suis restée, je crois, 2 ou 3 ans. Et rapidement, nous avons un peu été à Carhaix, dans le centre de la Bretagne, puis à Concarneau, où là, je suis restée un peu plus.
1: À quoi ça ressemble, Morlaix? Parce que vous me dites, vous n'y êtes pas restée, mais j'imagine que vous êtes retournée depuis.
2: Absolument, Morlaix, c'est sublime. Il y a cet immense viaduc, des plages exceptionnellement belles. Je pense notamment à Carantec, pour celles et ceux qui ne connaissent pas, allez jeter un œil à Carantec. Et puis il y a dans cette merveilleuse église de Morlaix, il y a la Sainte Enora, figurez-vous.
1: Ouais.
2: Mais si.
1: C'est grâce à vous, ça ?
2: Qui a existé. Non, elle était là bien avant moi. Mes parents m'ont appelée en hommage à Sainte Enora, qui était la mère nourricière, la sainte patronne des femmes enceintes, alors qu'elle n'avait pas d'enfant, tout comme moi d'ailleurs.
1: Ouais.
2: Et voilà, qui a été mariée à Joseph de Saint-Efflam. Enfin bref, c'est une très très belle ville qui gagne à être connue, avec un port de pêche absolument sublime. Et je retourne assez souvent à Morlaix.
1: C'est vrai. Ouais. Quand on est bretonne, on aime bien revendiquer qu'on est bretonne. Moi, j'ai toujours entendu dire, attends, je suis breton. Hein.
2: Ouais, je crois qu'on est très régionaliste.
1: Et pourquoi ?
2: Mais j'en sais rien. Enfin, parce que c'est une culture très forte, mais comme les Basques, comme nos amis Corses également, alors un peu comme dans toute la France. Mais nous, on a aussi une langue particulière, voire même plusieurs dialectes.
1: Vous parlez breton ?
2: Oui, un petit peu.
1: C'est vrai.
2: Cosal, merer, ma peine esoclante. Ça veut dire Cosamoku, ma tête.
1: Ça passe, j'adore.
2: C'est pas ce qu'il y a de plus élégant.
1: Des choses là. Ah non, mais très bien. On pourra apprendre d'autres mots d'ici.
2: Donc oui, quelques mots baragouinés de ci de là, et puis c'est une culture quand même qui est assez puissante, la culture celte avec nos cousins gallois, écossais, tout ça.
1: Je m'arrête sur le mot cousin. Je crois que vous avez passé une partie de votre enfance avec pas mal de cousins.
2: Ouais, Guilherme, Gwenvel, Gerval.
1: Et alors, vous alliez où?
2: C'est pour ça que je les cite, parce qu'on c'est pour vous dire à quel point on est vraiment breton, bretonnant dans la famille. Et ben nous étions tous chez les grands-parents maternels à Concarneau, et puis un peu Quimper aussi, Édouard Monet.
1: C'est joli Quimper.
2: C'est joli.
1: Il y a une place, la place du beurre salé.
2: Ouais, exactement.
1: Une place un peu carrée.
2: Un peu carrée, c'est très beau. On a aussi, moi j'ai une partie de ma famille à Douarnenez, à Douarnes, comme on dit chez nous. Donc non, on est vraiment très bretonnant.
1: Je l'entends. Concarneau aussi, c'est une jolie ville. On
2: avec la ville close.
1: Des petites rues pavées, là, j'ai souvenir de ça.
2: Le port de pêche aussi. Je ne sais plus si c'est encore le premier portonnier de France, je ne sais plus. Je vais dire oui, parce qu'on est très chauvin. Et puis, il y a cette ville close absolument sublime. Pff, moi, j'ai le souvenir d'y avoir été très, très souvent avec mon grand-père qui m'amenait chez Madame Sabotinoff manger des glaces. Je l'embrasse, parce que je sais qu'elle pratique toujours.
1: Il y a des gens comme ça qui ont compté pour vous.
2: Ouais.
1: Si je vous demande une première personne bretonne, c'est cette personne-là qui a compté.
2: Oui,
1: pour vous.
2: Alors, au-delà de ma famille, oui, une prof de danse aussi, dont je me souviens très bien. Prof d'optimiste aussi, que j'insultais déjà quand j'étais petite. J'étais très mauvaise en voile.
1: Donc vous avez fait de la voile toute petite
2: en Bretagne. J'ai essayé, puis ça n'a pas fonctionné.
1: Non.
2: J'étais très mauvaise. Mais c'est vrai que tradition... Oh,
1: Dieu. Ah oui, attendez.
2: Merci.
1: On est où, là?
2: On est sur la plage du Cabellou. Voilà, je peux pas
1: à quoi
2: vous dire
1: ressemble mieux. Cette plage?
2: Ah, c'est une grande...
1: Ne dites pas, il y a de l'eau, c'est une plage avec du sable, parce que bon, d'accord, mais...
2: Le sable, il est blanc, un peu comme aux Seychelles. C'est une grande plage sur laquelle je continue à me recueillir très régulièrement quand je retourne chez moi à Concarneau. Il y avait le bateau de mon père qui pourrissait, on va pas se mentir, un tout petit bateau. J'y ai de très bons souvenirs, des pique-niques, des soirées au coin du feu. Que vous dire, les larmes peuvent monter assez vite, donc voilà.
1: Papa qui travaillait dans le milieu hospitalier, maman dresseuse de chiens et de chiens bretons, bien sûr.
2: Éleveuse de chiens, j'ai failli m'étrangler.
1: J'ai dit dresseuse, c'est éleveuse, ça n'a rien à voir.
2: Non, rien à voir, éleveuse de chiens. Vous savez, elle a élevé les Welsh Corgi Pembroke, c'est les chiens de la reine d'Angleterre.
1: Oui, quand même.
2: Vous savez, ça ressemble à des bergers allemands sans pattes.
1: Je vois très bien.
2: Voilà, et ben ça a été la première à importer la race en France. Donc moi, tout ce que j'ai fait après dans ma vie, mes grands succès, elle m'a dit mais moi je m'en fous. J'ai fait la couverture d'Achmidat ou chien. Bon, bah, désolé.
1: Il n'y a pas que Paris dans la vie, vous l'avez entendu. Ça commence très fort avec Enora Malagré. Alors, à cette heure-ci, c'est un nouveau rendez-vous. Et il y a toute une bande aussi qui me rejoint. C'est le moment un peu où on va se poser, où on va ralentir le rythme. On était à la plage à l'instant avec vous. Et c'est l'ami Benoît Prospero qui nous rejoint à partir d'aujourd'hui. Benoît va nous présenter une nouvelle série, Enora, qui s'appelle La Revue des Merveilles. Okay. Alors, l'idée, c'est que chaque jour, Benoît va passer en revue les merveilles du monde vivant. Et là, écoutez. Il a fait une rencontre un peu particulière.
3: On a trouvé un hurluberlu qui pose des bassines d'eau dans la forêt pour les animaux. Sauf que, il est peut-être pas si fou que ça. Pour la Revue des Merveilles, Isidro Mardèche nous présente Vincent Verza. Vincent Verza, il est vidéaste et créateur de la chaîne YouTube qui s'appelle Partager, c'est sympa. Et c'est surtout un amoureux du monde vivant.
4: Il y a tant à faire. Et moi, j'ai trop envie de raconter des histoires pour que ça change.
3: Et là, par exemple, il a constaté que pour les animaux sauvages, quand il fait très chaud ou que les cours d'eau sont à sec, les conditions de vie deviennent difficiles. Voire très difficile, voire impossible. Alors, à côté de chez lui, en Ardèche, à Saint-Péret, il a posé ses petites bassines remplies d'eau. Et voilà comment ça marche. C'est lui qui explique.
5: Il vous faudra une auge de maçon de 25 litres que vous allez semi-enterrer, voire enterrer totalement si vous n'avez pas la flemme de vous taper des cailloux, ce qui était mon cas. Vous la placez à l'ombre, en lisière, c'est-à-dire entre deux espaces, par exemple entre la forêt et des prairies. Ce sont des lieux propices pour la faune. S'il y a de l'eau qui court dans le ruisseau à côté de chez vous, ça sert à rien du coup. Moi, c'est que parce que les cours d'eau sont pas secs. Vous y rajoutez des cailloux pour éviter que des oiseaux ou des insectes se noient et qu'ils puissent facilement sortir. Et vous pouvez laisser une moitié plus profonde pour les grands mammifères. Vous la remplissez idéalement d'eau de pluie, mais sinon d'eau du robinet, et vous changez l'eau tous les deux ou trois jours. Et toutes les semaines, vous la nettoyez, comme ça évite de diffuser les pathogènes entre les animaux. Et vous verrez qu'en quelques jours, les animaux viendront boire.
3: Et alors pour savoir si ça fonctionne, Vincent Verza a tout simplement posé un piège photographique. Vous savez, cette petite caméra qui se déclenche et filme à chaque fois qu'un animal passe devant. Résultat...
4: Génial, dans la demi-heure qui a suivi, il y a des flopées d'oiseaux qui sont venus se baigner dedans, ils en ont besoin pour nettoyer leur plumage. J'en reviens pas, il y a eu 712 déclenchements. Oh my god. De ce que je vois, c'est beaucoup, beaucoup d'oiseaux qui viennent se tremper, mais intégralement, quoi, dans l'eau pour essayer de se rafraîchir. Je suis trop content de voir les jets des chênes. C'est eux qui ont planté cette forêt. Oh, un bébé pic-vert qui se baigne sous la surveillance de son papa. Rien que pour eux, ça valait la peine, non?
3: Et aussi pour les chevreuils, sangliers, renards, blaireaux, lièvres, écureuils, hérissons, lézards, grenouilles, papillons, escargots, fourmis, etc. Pour vous donner une idée, autour d'un seul chêne, d'un seul arbre, peuvent vivre jusqu'à 350 espèces.
6: Possible.
3: Vous savez quoi? Faites-le. Essayez. En période de sécheresse, vous créez un petit point d'eau, vous posez une caméra discrète, et quand vous verrez les images, vous allez voir les émotions que ça procure, quand notre esprit se souvient que nous faisons partie intégrante d'un seul monde vivant, et que juste à côté de chez nous, nous avons des voisins aussi fabuleux.
4: Vraiment, ça me rend trop heureux.
3: C'est une merveille. Merci Isidro Mardèche et merci à Vincent Verza. Rendez-vous sur sa chaîne YouTube ou ses réseaux sociaux. Vous tapez, partagez, c'est sympa.
1: Merci beaucoup à Benoît Prospero pour cette revue des merveilles à retrouver sur ici.fr. Je vous ai vu assez, Enora Malagré, hallucinée, surprise.
2: Ça m'émerveille, ça me bouleverse, ce genre d'initiative. C'est tellement intelligent, c'est tellement ce dont on a besoin en ce moment. Moi, j'ai entendu plusieurs témoignages comme ça tout le long de la canicule. Prenons enseignement de ces gens, bien plus éclairés que nous.
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3: Une jeunesse perdue, les amis, qu'on ne voit plus, et le temps qui transforme nos vies. Voici The Connells, 74-75, sur ICI.

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2: Et vous écoutez toujours Ici, et il n'y a pas que Paris dans la vie. Et on continue d'écouter le meilleur de la semaine. Chaque jour, un ou une invitée qui nous fait revisiter sa France. Et mercredi, c'était Séverine Ferrer qui était au micro d'Éric Bastien dans nos studios.
3: Alors, on se balade avec elle. On a découvert qu'elle était née à Montpellier. Je le dis pour ceux et celles qui l'ont rejoint, la région de l'Hérault, qu'elle va redécouvrir quelques années plus tard. On ira tout à l'heure. Évidemment, il y a la Réunion où elle va vivre jusqu'à, c'est quoi, 7, 8, 9 ans?
4: 12 ans et demi.
3: 12 ans et demi. Oui, mais alors.
4: C'est précis.
3: Oui, c'est ça. 12 ans et demi. C'est-à-dire qu'il y a 12 ans et demi, c'est le déracinement total.
4: Oui.
3: Ouais. Bon, alors ça va peut-être être un petit peu difficile. Mais il va se passer déjà plein de choses à la Réunion. Et comme je m'intéresse aussi au parcours, à la carrière qui, vous, est relativement précoce, je vois que c'est déjà cet esprit d'entrepreneuriat, parce que j'ai vu le baby show, c'était à quel âge ça?
4: Alors le baby show, je l'ai fondé, j'avais
3: c'est un spectacle 8, ça?
4: Oui, en fait c'était un groupe, j'étais leader et chorégraphe de ce groupe.
3: Vous aviez quel âge?
4: J'avais 8 ans.
3: C'est normal, 8
4: ans. Et on était 10, et ouais. Alors ce qui était très marrant, c'est qu'on faisait tous les arbres de Noël et les avant-premières des artistes qui venaient à la Réunion. Donc on a fait les avant-premières de Bibi, de Dorothée, de Nicolas Perrac, de Émilie, enfin de Image à l'époque, enfin on en a fait plein.
3: Ouais.
4: Et en 91, ce qui a été un petit peu le déclic, c'est que un des membres du groupe, le Baby Show, a écrit à Patrick Sabatier pour l'émission Tous à la Une, et ils nous ont fait venir. Premier passage donc en 91, en juin 91, et j'ai fait ma première télé avec Solar.
3: Suffit de demander, c'est vrai, hein. Alors ça, pour ceux qui aiment bien la télévision, on est dans les années 90, c'est le générique, tout ça, la Une.
4: C'était dingue, mais quelle joie, c'était la première fois qu'on venait tous à Paris, et tous les enfants et tout, c'était absolument génial. Et
3: 9000 kilomètres quand même, vous séparez de Paris.
4: Oui, oui, et quand on est arrivé, c'était tellement drôle, en fait, on devait être logé dans un super bel hôtel, et le producteur d'époque qui s'occupait de moi, qui s'avérait être véreux au final, nous avait pris un
3: c'est
4: hôtel
3: un
4: miteux à Malakoff. Enfin bon, c'était très marrant.
3: À Paris. Alors, Séverine, à 9 ans, vous avez votre propre émission sur Antenne Réunion.
4: Oui.
3: Alors, un petit peu plus tard, vous allez animer Les Enfants du Soleil. Ça, c'est sur RFO Réunion. C'était à Saint-Denis?
4: Oui, exactement. Oui.
3: Vous souvenez du générique?
4: 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Comme de l'eau sur le feu, elle fait chauffer l'écran.
3: Oh, je me suis abusé à regarder sur YouTube, vous pouvez les découvrir. Il y a une dame qui arrive après le générique, je ne sais pas comment elle s'appelle.
4: Mirose Waro.
3: Voilà, c'est ça.
4: Oui.
3: Et alors, très vite, on vous voit, vous chantez des chansons, vous faites plein de trucs avec des gosses. C'est génial, cette aventure.
4: C'était absolument dingue. Et en fait, Mirose m'a repéré, je faisais un radio-crochet où je chantais Niagara, je m'en souviens encore, c'était L'amour à la plage. Et elle m'a repéré, elle me dit, il faut que tu viennes chanter dans mon émission. Et alors, ce qui était très, très rigolo, c'est que du coup, j'avais déjà fait une émission à l'âge de 4 ans. Et j'avais trouvé ça super.
3: C'est normal, on fait souvent des émissions à l'âge de 4 ans.
4: Non,
3: logique.
4: Mais tu sais, c'était pour faire une petite récitation, un petit poème comme
3: d'accord.
4: ça, vite fait. Et j'avais adoré ça. Et quand elle me l'a proposé, donc je suis venue chanter. Et puis, juste après, elle m'a dit, sais-tu rester la semaine d'après? Et puis la semaine d'après, je suis restée avec elle. Voilà.
3: Bon, alors, vous savez faire évidemment plein de choses qui, on le comprend maintenant aisément, on va vous donner envie. Il y a quelque chose de très balsacien finalement dans votre vie, parce que vous m'avez dit, moi, Paris, je pense à Eugène de Rastignac, quoi, quand il dit à nous deux maintenant dans le Père Goriot, quand il est dans les hauteurs de Paris et qu'il voit Paris, vous aviez, même si l'émission, il n'y a pas que Paris, hein, qui se passe des choses, vous vouliez croquer la France. Hein.
4: En fait, je voulais accéder au métier que j'avais choisi. Et je savais que c'était impérativement un passage obligé et obligatoire par Paris,
3: ouais.
4: Enfin en tout cas par la métropole. Donc ça a été de franchir le cap, ça a été compliqué, mais heureusement, comme je vous le disais, ce producteur véreux nous a un petit peu forcé la main, et tant mieux, peut-être qu'on n'aurait probablement pas fait le pas s'il l'avait pas fait. Mais non, et une fois arrivée sur Paris, alors moi je suis encore extrêmement fascinée par Paris, mais j'ai cette chance de bouger beaucoup, parce que je pars beaucoup en tournée.
3: Voilà, racontez-moi, parce que ok, vous vous installez ici, on parlera même de l'endroit où vous allez vivre avec vos parents. Mais quelles sont les premières villes, les premières saveurs, les premiers endroits que vous découvrez en dehors de Paris?
4: Alors moi, j'avais un lieu de prédilection, c'était vraiment l'Arc de Triomphe.
3: C'est Paris encore.
4: Et puis évidemment Saint-Michel, le quartier de Saint-Michel, l'île de la Cité. Voilà.
3: Alors ça, c'est vos quartiers.
4: Ça, c'était mon fief.
3: Mais est-ce que vous avez des villes comme ça que vous avez envie de découvrir, que vous avez peut-être vu à travers la télévision à La Réunion, des endroits où vous vous êtes dit, maintenant que je suis en métropole, je vais y aller.
4: Au début, pas tellement, en fait. Quand on est gamine, quand on est ado, pas vraiment. Et puis on se rend compte qu'on est au cœur du monde, parce que quelque part, la France, c'est vraiment, on est au cœur de tout. J'ai donc eu la chance de faire Mayotte, la Nouvelle-Calédonie, qui a été un vrai paradis.
3: Et parce que là, moi, j'ai envie de vous écouter sur ce pays.
4: La France, c'est le plus beau pays du
3: Alors,
4: monde.
3: Alors pourquoi ? Moi, je veux tout savoir, et où est-ce
4: Mais
3: qu'on va ?
4: Mais parce qu'en fait, moi, j'aime les villages provençaux.
3: Et ben voilà !
4: J'aime... Alors, notre petit kiff, hein, notre petit plaisir avec mon petit garçon de 10 ans, qui s'appelle Elijah et que j'embrasse très fort, et qui est pas bien loin.
3: C'est pas bien loin.
4: Il suit toujours sa maman.
3: Ben oui, il est tard, il est rentré pourtant déjà à l'école.
4: Oui, mais bon, il est toujours avec sa maman. Et du coup, nous, ce qu'on aime faire, c'est-à-dire qu'on part souvent, donc, soit en Espagne, soit en Italie, soit en France.
3: Alors, la France.
4: Récemment, nous avons passé des petites vacances pas très loin d'Avignon, puisqu'il y avait le festival d'Avignon et que moi j'adore aller voir les copains quand je ne joue pas.
3: Alors parlez-moi d'Avignon, moi je veux tout savoir sur ce que vous aimez de cette ville.
4: Ah, moi j'adore. Alors le festival d'Avignon, évidemment, c'est un peu le marché du théâtre, hein. Vous savez,
3: bien
4: c'est
3: sûr,
4: toutes
3: tous
4: ces
3: les
4: pièces
3: étés, tous les mois
4: qui
3: juillet.
4: Se jouent, etc. Et il y a tout et n'importe quoi, on peut le dire. Mais quel bonheur, je trouve qu'il y a une ambiance d'Avignon quand on y est, en tout cas pendant le festival, ça fourmille de gens, rencontre des gens qu'on connaît, les cigales. Mais si je pouvais avoir des cigales chez moi. Alors maintenant, j'ai un grillon à la maison. Je ne sais pas ce qui s'est passé. Je pense qu'il est dans une.
3: Bah vous l'avez ramené d'Avignon, peut-être. Hein.
4: Et c'est absolument génial. Mais moi, mon grand bonheur, c'est d'arriver dans le sud et d'entendre les grillons. Je pourrais me poser sur un transat et ne faire que ça pendant des heures.
3: Alors, Avignon, mais le sud, moi, je vais vous parler d'Avignon. Ça peut être le Luberon, ça peut être Apte, Gordes.
4: Aix-en-Provence, le village de Gordes, évidemment. Et alors, moi, j'aime bien aussi toute cette. Un peu au-dessus de Nice. Nice, Grasse, entre Castaux, enfin c'est pas tout à fait à côté, mais j'adore évidemment Saint-Paul-de-Vence, enfin tous ces petits villages. Et en fait, j'aime m'arrêter, prendre ma voiture et au gré de mes humeurs, de pouvoir m'arrêter, de dire tiens, le petit village au loin, il a l'air super, ben viens, on y passe, on s'arrête. Et souvent, on a fait ça avec mon fils et on s'est retrouvés dans des endroits, et je pense notamment à Angoulême que j'avais jamais
3: Alors,
4: eu l'occasion
3: Alors,
4: de
3: là,
4: faire.
3: Alors là, on quitte le sud totalement.
4: On quitte le sud, mais en remontant du sud, souvent. Et du coup, je me suis dit, mais tiens, Angoulême, je ne l'ai jamais fait. J'adore aussi cet endroit, le palais imaginaire de... Oh, comment ça s'appelle ?
3: Alors, je ne connais pas tout, Séverine, hein, je ne peux pas vous aider sur tout.
4: Non, mais en plus, il y a eu un très beau film avec Jacques Gamblin et Laetitia Casta, Père Cheval, le facteur cheval.
3: Oui, le facteur cheval, bien sûr.
4: Donc, cette ville,
3: qui a passé sa vie,
4: à construire ce palais absolument incroyable. Et d'ailleurs, mon fils jouait dans le film. Et quand j'ai découvert ce lieu, c'est au milieu de nulle part. Et on a une telle richesse en France. On pourrait s'arrêter n'importe où. Il y a toujours un beau bâtiment à regarder. Il suffit juste de lever les yeux.
3: On va continuer de lever les yeux, parce que je sens que ça y est, vous êtes parti, vous allez m'emmener
4: partout. Voilà, ça y est,
3: je suis
4: partie.
3: C'est très bien. Je vois que vous avez bonne mémoire de votre vie. Et la mémoire, on va en parler. Parce qu'oublier les choses, ça vous arrive des fois d'oublier des choses ou de dire, non?
4: J'oublie de temps en temps, mais c'est quand même assez rare.
3: Peut-être que vous oubliez les mauvaises choses. Vaut mieux les oublier
4: et
3: des
4: fois. Ouais.
3: Garder les bonnes. Oublier des choses ou même perdre la mémoire, ça peut arriver à tout le monde, pour différentes raisons. Alors, heureusement, Catherine Quiquendon, il existe des solutions. Elle va nous le dire. Des solutions en prévention et qui sont souvent très ludiques. Ça permet également de passer un bon moment en famille et entre amis. Écoutez ce reportage.
0: À Cagnes-sur-Mer, entre Nice et Antibes, on a le cerveau en ébullition.
5: J'ai la mémoire qui flanche, je me souviens plus très bien.
0: Eh bien non, justement. Et ce, grâce à Vaïko, ou plutôt Rémi Nadjar, jeune entrepreneur trentenaire issu de l'immobilier. Rémi a inventé un jeu de cartes de couleurs mêlant stratégie et mémoire. Le but est d'avoir le moins de points possible. Il faut 2 à 6 joueurs et chaque partie dure 25 minutes environ, autant qu'un épisode de Plus belle la vie ou de Demain nous appartient. C'est un mélange de plusieurs jeux. Uno, Skyjo, Memory et Trio. Ce jeu de cartes est un hommage à Louise, la grand-mère de Rémi.
6: Il y a quelques années, quand j'ai perdu ma grand-mère de la maladie de l'Alzheimer, j'ai vu à quel point travailler sa mémoire et son cerveau, c'était important et qu'il ne fallait pas négliger ça. Alors j'ai décidé de créer ce petit jeu en hommage à ma grand-mère.
0: Et pour cela, il a embarqué sa famille, hop hop hop, et ses amis dans l'aventure.
6: J'ai ma fille de 11 ans qui m'a aidé à mettre tout ça en lumière. Elle m'a aidé avec des dessins, ensuite avec des prototypes. J'ai fait essayer des amis, mes parents. Ma fille, au début, c'était un peu compliqué, mais j'ai vraiment cru. Donc après, j'ai une amie qui était designeuse et elle m'a mis vraiment en lumière et elle m'a embelli la chose pour que je puisse le développer. J'ai déposé un brevet, donc la marque est aujourd'hui déposée.
0: Et il a bien fait, car après quelques salons et marchés nocturnes à Cagnes-sur-Mer où il réside, les 500 premiers exemplaires sont partis en moins de 3 mois. Un an et demi plus tard, il en est à plus de 1700 ventes. Le jeu est disponible en ligne, mais aussi dans une vingtaine de points de vente à Cagnes-sur-Mer et dans la vallée de la Roya, dont des pharmacies. Pour ce qui est du nom, Vaeco, peut-être vous demandez-vous ce que cela veut dire ou d'où ça vient. Vous vous souvenez que cette aventure est une histoire de famille ? Eh bien, pour cela aussi, c'était le nom de son chien quand il était petit. Merci à Quentin Lacrome d'Ici Azur pour cette idée stimulante et qui marche. Plus d'infos sur vaeco.fr, V-A-I-K-O. Ici, ça entreprend. Vaeco, un jeu de cartes et de couleurs pour faire travailler sa mémoire à Cagnes-sur-Mer et ailleurs.
3: Merci beaucoup Catherine Quicandon. Et on découvrira dans un instant avec vous Séverine Ferrer que vous aussi, vous avez entrepris. Vous aussi, vous êtes une chef d'entreprise. Il y a quoi, il y a 10 ans, c'est une école de mannequins, je crois ou
4: Ah, c'était une agence de mannequins. Ouais. Mais bon, c'est plus du tout d'actualité.
3: D'accord. Vous avez quand même entrepris des choses au-delà. Peut-être que ça ne s'est pas terminé comme vous auriez voulu.
4: Exactement.
3: On pourra se le dire dans un instant. Il y a des choses qui ont marché et puis les échecs font aussi partie.
4: Et c'est ça construit, en effet.
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2: Est-ce que ça vous dirait de revivre le début de l'histoire d'amour que vous vivez actuellement ? Juste une fois pour se souvenir de ce que ça fait, les papillons dans le ventre, le cœur qui bat. Vous vous souvenez de ça ? Voici Estelle te rencontrer encore sur votre radio, ici.
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15: Vous passez une belle soirée parce que nous passons une très belle soirée. Pourquoi ? Parce que le week-end, de 20h à 21h, on réécoute les meilleurs moments de Y a pas que Paris dans la vie. L'idée, c'est que chaque soir, un ou une invitée nous fait revisiter sa France. Celle dans laquelle il ou elle a grandi, celle dans laquelle il ou elle vit actuellement. Et face à Éric Bastien, en cette semaine de rentrée, mardi, il y avait Nicolas Chaban, créateur de la marque C'est qui le patron ?
16: Vous y arrivez à quel âge? Vous posez à quel moment? 7, 8, 9 ans, quelque chose comme ça?
17: Alors écoutez, je pense que c'est à 8 ans, ouais. 8 ans.
16: Ouais.
17: 8 ans, 8 ans.
16: Quelle première image comme ça, si moi je ne connais pas Carpentras, bon, ce qui est fou, hein. Mais imaginons, première image qui vous vient comme ça.
17: On visite, je crois, en arrivant, parce que c'était un souvenir pour mon père, la sous-préfecture, où lui avait passé son enfance, où était donc mon grand-père.
16: Votre grand-père sous-préfet.
17: Et c'est le premier souvenir comme ça de cette maison un peu hors norme, un peu d'un autre temps. Et puis après, très rapidement, l'école. Le bonheur de se connecter tous les jours à des gens qui viennent, que vous retrouvez, que vous aimez, les copains. Enfin, moi, ça a toujours été des journées qui me passionnaient.
16: Et alors, il y a aussi des odeurs, des senteurs, des saveurs qui reviennent.
17: Ah, oui.
16: Il y a ça aussi.
17: Ah bah oui.
16: Est-ce que vous avez le sentiment d'être un peu pagnol quand vous arrivez là-bas, de vous balader dans les allées comme ça?
17: Ben on est, je crois qu'on n'est pas dépaysé parce qu'il fait chaud comme à Madagascar, il faisait très chaud en Ardèche, il faisait chaud et puis très vite quand on est enfant, on est cette éponge naturelle qui va s'adapter rapidement et qui va aimer d'ailleurs son environnement. Et puis vous avez le phare qui se met au bout comme ça de toutes les journées, de tous les moments où vous sortez de Carpentras, c'est le Mont Ventoux. Et ça, quand on dit que c'est un phare, c'est pas une espèce comme ça de vision un peu de proximité ou chauvine. C'est que c'est vraiment un point de repère. Quand on est de là-bas, ouais, on va pas bien si on reste trop longtemps sans voir le Mont Ventoux.
16: Ouais. Vous parliez de l'école, on va aller faire un tour à rue Moricelli. Moricelli, c'est pas
17: ouais,
16: ça comment on le
17: prononce. C'est bien dit comme ça.
16: Moricelli. Alors j'ai vérifié, Isidore. Je me suis dit, qui est ce Moricelli? C'est évidemment là que vous êtes à l'école. Il est devenu un riche minotier marseillais. Il a vécu au 19e siècle. Il a fait énormément pour la ville de Carpentras. Et c'est dans cette rue que vous allez à l'école, en fait, d'Yves
17: voilà. Chaban. C'est les centre-ville, là, donc le centre-ville de Carpentras, et puis un souvenir, je ne sais pas si c'est très glorieux, mais finalement, on s'est rappelé ça avec j'ai deux frères et une sœur, et on était si proches de l'école qu'on entendait la sonnerie, il y en avait trois, et donc on essayait de rester le plus longtemps possible dans une nuit qui se prolongeait, et on allait quasiment à la deuxième sonnerie en courant, on dévalait les escaliers, et on était dans cette école. Voilà. Donc je me rappelle que vraiment, c'était très proche du lieu qui occupait nos journées, l'école primaire et le collège.
16: Qui est monsieur Brenu.
17: Ah, Brenu, mais oui, c'est...
16: Il faut mettre des accents partout, en fait, tout à l'heure, je me suis tombé des... Brenu. Qui est ce monsieur Brenu qui vous a marqué?
17: Monsieur Brenu, c'est un professeur d'histoire. Vous savez, je crois qu'on en a tous un ou une
16: qui nous a
17: dans
16: marqué.
17: Nos vies où on se dit waouh, ce lien, il n'est pas celui comme ça d'arriver, d'écouter quelqu'un qui nous explique des choses qu'on doit essayer d'apprendre et de restituer. Lui, il avait cette magie et il nous avait fait faire une espèce de voyage dans 1968, inoubliable, avec de l'humour, avec quelque chose qui fait que vous avez envie de revenir le lendemain. Et très longtemps après, j'ai reçu un appel qui était très touchant de ce professeur. Et
16: il s'est intéressé à votre parcours.
17: Ouais, il s'est intéressé, voilà, au parcours. Mais c'était étonnant parce que là, vous retrouvez, en étant un adulte lui-même, alors que vous étiez plus un enfant comme ça, avec cette figure un peu magistral là, du professeur qui vous expliquait des choses. Mais c'était une belle rencontre à l'époque et nos retrouvailles étaient très belles aussi.
16: Quels sont les autres endroits dont vous auriez envie de parler? Parce que vous êtes installé à Carpentras, c'est tout le Vaucluse. Il y a plein de villes magnifiques. Vous avez peut-être envie d'évoquer certains lieux comme ça qui ont pu marquer votre enfance, votre adolescence aussi.
17: Près de Carpentras, il y a tous les villages. Il faut imaginer, je ne sais pas comment sont les régions de passion de tout le monde, mais vous avez cette ville un peu centrale. Mais après, plus vous allez vers le Mont Ventoux, maintenant j'habite plus au pied du Mont Ventoux, plus vous avez des villages. Et là, quand je travaille à Paris, j'y viens 3 ou 4 jours par semaine, vous mesurez une chance incroyable. Je me rappelle d'un ami parisien qui me dit « Mais tu te rends compte, entre chez toi et Carpentras, il n'y a pas un feu rouge et un stop. » C'est-à-dire qu'on est dans quelque chose qui est libéré même de ces petites contraintes, même si elles sont nécessaires, bien sûr. Et puis après, on a la chance d'habiter près d'une rivière. Et quand vous vous immergez...
16: Ça s'appelle comment cette rivière?
17: C'est l'Ozon, ouais. qui prend sa source pas très loin. Et puis c'est notre région d'enfance, on connaît chaque coin. On accroche chaque moment en passant en voiture et on se rappelle qu'il s'est passé quelque chose. Récemment, Jean-Louis Aubert, leader et créateur du groupe Téléphone, je ne savais pas, je découvre qu'il est sa ville natale, c'est Ville-sur-Ozon, tout à côté. Et donc il raconte que c'est sa première enfance, ses premières émotions, ses premiers moments de guitare, ses premiers endroits, ses premiers lieux. Et je redécouvre à travers lui et cette proximité à ce lieu d'enfance à quel point ces premiers villages, ils nous construisent sans doute jusqu'à nos années futures.
16: Et puis il y a Cavaillon, il y a Apt.
17: On n'allait pas trop à Cavaillon, étonnamment, pas trop à Avignon.
16: Fontaine-de-Vaucluse.
17: On était plutôt tourné à Fontaine-de-Vaucluse.
16: C'est magnifique, ça.
17: Magnifique, mais bien évidemment magnifique endroit. Crillon-le-Brave, pour ceux qui ne connaissent pas, il y a des lieux magnifiques autour du Vaucluse. Mais le Mont Ventoux, qui n'est pas le Luberon. Vous avez le Luberon qui attire énormément de touristes. Alors je ne sais pas si ça va faire plaisir à tous les gens de chez moi, parce qu'à la fois, il faut que le tourisme vienne essayer d'éclairer, notamment économiquement, des endroits. Et puis, moi, je suis dans un petit village où je crois que les gens ne veulent pas trop voir de monde. C'est très
16: étonnant.
17: Comment
16: il s'appelle votre petit village ?
17: Mormaron. Je vais me faire engueuler par la moitié du village qui va me dire « Mais pourquoi tu as dit ça ?» Et puis, il y a une autre partie du village qui va dire « Tu as raison. » C'est pas qu'ils ne veulent pas voir de monde, mais c'est cette espèce de tranquillité. Alors que juste à côté, il y a Bédouin, qui est à 6 km, ouais. qui est sans doute le village du pied du Mont Ventoux, le plus connu et le plus visité.
16: Nicolas Chaban, avant d'entreprendre et faire tout ce que vous avez fait, on va en parler dans un instant, vous avez fait des petits boulots. Il y a la récolte des cerises, il y a le melon d'été, c'est ça, vous faisiez
17: le tri du melon, ouais. C'était, on est, le Vaucluse, c'est le jardin de la France, même si aujourd'hui on lui conteste un peu ce nom. Il y a tellement de produits, de producteurs, c'est tellement extraordinaire en été. C'est des fruits magnifiques, le melon de Cavaillon, la fraise de Carpentras, la cerise des Monts de Venasque. C'est incroyable d'être entouré de produits comme ça. Et donc on allait travailler pour donner un coup de main, mais j'allais pas que l'été. C'est ce qui sans doute m'a rapproché aussi un peu de la vie des producteurs, c'est que j'allais chez eux, aussi chez les copains le week-end. Les fils de producteurs qui étaient copains de classe, quand j'allais chez eux le week-end, On bossait, ouais. Surtout eux, mais on bossait.
16: Je vous parle de ça, Nicolas Chabanne, parce qu'on va parler des petits jobs d'été, ou en tous les cas, la façon dont on peut se faire parfois un petit peu de l'argent de poche en travaillant pendant les vacances. C'est le quotidien de nombreux adolescents, d'étudiants, à la recherche donc d'un job saisonnier. On va aller à Béthune. Vous connaissez Béthune ?
17: Pas bien.
16: Pas assez. On est dans le Nord. Le dispositif argent de poche porté par la ville séduit de nombreux jeunes cet été. C'est encore l'été, on va en parler avec Robin Bernot.
11: Très vite, le dispositif a affiché complet.
12: J'ai sauté sur l'occasion.
11: En effet, de nombreux adolescents, à l'image de Mathis, 17 ans, que vous venez d'entendre, ont répondu à l'offre de la ville de Béthune. Cette offre, elle est toute simple. La commune a proposé à des jeunes âgés de 16 à 25 ans de leur verser de l'argent de poche en échange de petits travaux pour la commune. Et lorsque Juliette Penn d'ici Nord est allée à leur rencontre, elle est tombée sur Iron, 17 ans.
18: On est en train de faire des soubassements et puis ça se passe bien pour l'instant.
11: Iron, s'il est là, c'est grâce à sa maman et aux réseaux sociaux.
18: C'est ma mère qui a trouvé ça sur Facebook avec l'annonce de la ville de Béthune qui cherchait des jeunes. Donc ma mère m'en a parlé vu que j'ai 17 ans, je viens d'avoir le bac et puis c'est un peu compliqué de trouver un job d'été. J'ai vu parler de ça et puis je me suis dit pourquoi pas.
11: Parmi les activités, il peut y avoir une matinée de nettoyage, du désherbage ou de la peinture. Et en échange, les jeunes sont rémunérés à hauteur de 20 euros. Pour Capucine, 16 ans, c'est l'occasion de mettre de côté.
19: C'est la première fois que je fais une activité l'été. Je me suis dit, pour me lancer, ça peut être bien. En plus, on aide à embellir la ville. Ça va payer mon permis, rembourser un petit peu le code que je viens de passer. Donc voilà, c'est cool.
11: Vous venez de l'entendre, ici ça marche. Mais alors vous, qu'en pensez-vous ? Je suis venu vous voir dans la rue et je vous ai montré l'article sur notre site. Je vous ai demandé votre regard sur cette initiative.
20: Alors,
11: allez, on commence par Lucie.
20: À chaud. Je trouve que c'est une bonne initiative pour les jeunes parce qu'on sait qu'il y a beaucoup de jeunes qui sont en précarité en ce moment.
11: Lily, quant à elle, est un poil plus dubitative.
21: Faut pas oublier que tout ça, c'est du travail. Et du coup, argent de poche, c'est un petit peu minimisant. Après, j'imagine que du coup, ils sont bénévoles, mais c'est sûrement des petits jeunes qui ont besoin vraiment d'argent et qui n'ont pas trouvé de travail pour l'été.
11: D'ailleurs, sur ce dernier point, j'ai rencontré Jazz qui est complètement d'accord.
22: Ça permet aux jeunes d'avoir un peu d'argent pour financer différents projets.
11: Et vous, tiens, est-ce que vous auriez pu vous inscrire à ce type de dispositif dans votre ville ?
22: Oui, carrément. Je suis issue d'une famille de 5 enfants et mon père était seul à travailler, donc ça aurait pu mettre un peu de beurre dans les épinards.
11: Au total, cette année, dans le Nord, à Béthune, une soixantaine de jeunes a bénéficié de ce dispositif.
16: Ici, Nord pour les équipes et Robin Bernot, Nicolas Chabanne, vous écoutiez le reportage. On a parlé un petit peu de ces jobs d'été. Vous, on était sur plus un engagement qui viendra aussi par la suite de votre vie, la récolte des cerises, le melon, on l'a dit. Vous êtes papa, hein, je crois, vous avez des enfants, ils sont peut-être grands aujourd'hui.
17: 3 enfants.
16: Job d'été, c'est des choses qu'ils ont fait, qu'ils font encore, je sais pas quel âge ils ont.
17: Oui, qu'ils ont fait, bien qu'en naturiste, pas loin de chez nous.
16: Ah ouais?
17: Certains, ils font des périodes à la réception. Enfin, je vous dis la première chose qui
16: est. Et où ce camp naturiste?
17: C'est à Bélézy, énorme camp naturiste européen. C'est un des plus grands d'Europe, ah ouais, à Bédouin. Et j'ai connu très tôt parce que le professeur de musique que nous avions au collège était un des fondateurs, donc il nous en parlait régulièrement. Alors je sais pas l'endroit que j'ai le plus fréquenté, mais il y a énormément de monde et il y a des jobs d'été.
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15: Qui se souvient que c'est samedi soir ? Non, je demande parce que sur Ici, nous, on ne l'a pas oublié. Voici Boney M et Dali Cool.
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2: C'est tout nouveau. Et toute la semaine, les invités ont défilé au micro d'Éric Bastien pour raconter la France dans laquelle ils ont grandi. Jusqu'à ce qu'ils se retrouvent face à Arthur Juniaux, avec qui on a forcément aussi parlé théâtre.
3: On va se dire un mot sur Tout Feu, Tout Flamme. C'est ce spectacle qui se joue depuis tout juste quelques jours. C'est l'occasion d'en parler, la Comédie de Paris, comédie musicale, tu l'as un peu évoqué. Donc que tu as écrit, tu as mis en scène, écrit dans le train, mis en scène, non pas dans le train, mais la Comédie de Paris. Comédie musicale déjantée. L'histoire, en deux mots, tu vas nous la raconter. Jeanne d'Arc n'entend pas des voix, mais des chansons.
4: Voilà, en gros, ça part de là. Et puis, on a fait une parodie, on a pris la vie de Jeanne d'Arc que les gens connaissent à peu près, puis on a pris quelques libertés pour faire rire les gens avec tout ça, tout en essayant d'expliquer ce que c'était que d'être une femme à l'époque et de voir ce que c'est que d'être une femme aujourd'hui, avec un petit fond, une petite réflexion, tout en rigolant beaucoup.
3: Mais c'est la première fois que tu te lances dans la comédie musicale?
4: J'avais fait Denver avec mon camarade.
3: Alors, c'est Guillaume Michel, public, exact, on salue
4: Guillaume. Public. Là, c'est la première fois que c'est un spectacle adulte, enfin tout public. Voilà, qu'on a joué d'ailleurs, on parlait de région. Mais on l'a créé en avant-première à Bordeaux, on a joué deux jours, et après on a fait le festival d'Avignon cet été. Et donc là ça commence à Paris, donc voilà, ça va bien avec cette émission, t'as parlé de plusieurs endroits. Donc là maintenant on peut le découvrir à Paris, ça sera en tournée dans un an.
3: Quand ça marche bien à Bordeaux, quand ça marche bien à Avignon, c'est bon signe pour Paris? Tu sens la différence évidemment entre Paris et la province? Pas le même public.
4: Ouais, pas le même public, mais pas forcément, parce qu'à Avignon c'est un public tellement d'aficionados, les gens viennent, ils connaissent tout. Enfin voilà, donc non, on le sent en général quand on joue un spectacle à Paris, et après quand on part en tournée avec des grosses salles d'abonnés où les gens sont très enthousiastes et ont très envie de voir les spectacles, souvent ça arrive plus.
3: On peut se dire un mot sur l'affiche? Tout feu, tout flamme, un astronaute ou un truc là, et qui est porté?
4: Bah non, c'est Jeanne d'Arc dans sa. Bah
3: c'est marrant parce que alors de loin,
4: une photocopie en arrière. C'est une femme dans une armure de chevalier.
3: Je me suis mis dans son délire. Il est parti dans une Jeanne d'Arc 2026.
4: Il y a plein d'anachronismes. Il y a des chansons. C'est très rigolo. Il y a des délires.
3: Qui fait la musique?
4: C'est Romain Trouillet qui a composé la musique. Moi, j'ai écrit les paroles et après, il compose des chansons incroyables. Mélange de Disney, il y a des chansons de gospel. Enfin, c'est très riche. Il y a plein de surprises.
3: Et puis, alors, une scénographie toujours intéressante. On va saluer Juliette Azopardi.
4: Évidemment, Juliette.
3: Ça ressemble à quoi, les décors? Voilà, qu'est-ce qu'on peut voir, les tableaux?
4: C'est un petit château fort. C'est un peu comme, les Monty Python ont adapté leur film pour faire Spamalot. J'ai adapté la vie de Jeanne d'Arc pour faire Tout Feu, Tout Flamme.
3: Elle n'entend pas que des voix, mais elle entend donc aussi des chansons. Vous êtes invité à voir Tout Feu, Tout Flamme. Donc il l'a écrit, il l'a mis en scène, la vraie fausse histoire de Jeanne d'Arc, Comédie de Paris, du mercredi au samedi à 19h, le dimanche à 15h, et ça partira dans toute la France. Est-ce que c'est ton tempérament, ça aussi, d'être tout feu, tout flamme?
4: Ah oui, faut faire les choses à fond, on n'a pas le temps. Pas le temps de pas faire les choses à fond.
3: C'était le titre d'un film, ça, Tout Feu, Tout Flamme de Rapneau.
4: Évidemment. J'ai même hésité, je me suis dit, tiens, mais je trouvais que ça a donné totalement le ton, parce que faire un spectacle sur Jeanne d'Arc, on peut se dire, oh là, est-ce que ça va être un truc historique, c'est un truc chiant, c'est un truc religieux, qu'est-ce que c'est? Et je pense que de dire à quelqu'un, c'est une comédie musicale sur Jeanne d'Arc, qui s'appelle Tout Feu, Tout Flamme, ils ont compris tout de suite que c'était du second degré, et donc, où ils ont envie de se marier, ils viennent, ou alors ils viennent pas.
3: C'était avec Isabelle Adjani, je crois, et Yves Montand, ce film, c'était en 1984. Il n'y a pas que Paris dans la vie, il y a trois petits points, si je te lance comme ça.
4: Il n'y a pas que Paris dans la vie?
3: Il y a une autre ville? Allez, une qui devient comme ça. Une nouvelle image qui arrive.
4: Bien sûr, Orléans.
3: Ah tiens, oui, alors.
4: C'est pour parler un peu de mon actu, c'est pour ça.
3: J'ai mis une demi-seconde. Ah oui, Orléans, oui, forcément, Jeanne d'Arc. Tu connais Orléans?
4: Je connais un peu Orléans, pas bien, mais
3: juste le temps d'un passage.
4: Non, mais quand j'avais 18 ou 19 ans, j'ai fait un téléfilm, c'était mon premier film, et j'ai passé un mois à Orléans, et pas du tout, c'était au Mans, je dis n'importe quoi.
3: Rien à voir. Tu viens de réaliser que c'était
4: au Mans. C'était le Mans.
3: C'était sympa aussi.
4: Voilà, mais donc pas du tout. Donc on va parler du Mans alors.
3: Si tu veux.
4: Voilà, non, je sais pas.
3: Est-ce qu'il n'y a pas un autre lieu qui compte pour toi à Paris? C'est le Parc des Princes.
4: Le Parc des Princes.
3: T'es toujours fan du PSG ou pas?
4: Oui, mais oui. Mon cœur est au PSG et au Parc des Princes. Après, j'ai pas le temps d'y aller. J'y vais de temps en temps avec mon camarade Alexandre Amiel qui m'emmène, mais j'ai plus le temps. Mais c'est vrai que de temps en temps,
3: on fait un match. Ils ont deux Champions League.
4: Ah oui, ah non, mais c'est.
3: Tu continues de suivre les matchs?
4: Oui. C'est les matchs importants.
3: Mais c'est où le lieu pour suivre un match de foot? Il y a un endroit particulier.
5: Non, mais en fait, moi, j'adore les stades. C'est
3: pas directement là, voilà.
5: Ouais,
3: pas
5: c'est-à-dire que je trouve qu'il y a un truc incroyable dans un stade et partout où j'ai la chance de voyager, même quand je vais aux États-Unis ou en Inde ou machin, j'essaye d'aller voir un sport local, une ambiance. Et c'est vrai que d'aller voir un match de cricket en Inde ou un match de football américain aux États-Unis, c'est fou en fait. C'est-à-dire qu'il y a une ambiance incroyable et c'est vrai qu'on rentre dans le Parc des Princes, il y a les poils, on est comme ça. Voilà, d'arriver, la montée des marches, il se passe un truc génial dans un stade. Parce que ici,
3: bah oui,
5: c'est Paris.
3: Ici, c'est Paris. Et pourquoi la radio s'appelle ici? Bah oui, il y a forcément un lien. Bon, je vais laisser le sport de côté. Le théâtre, c'est ta vie. Je pense que c'est plus théâtre que ciné. Les deux, ça va de pair, mais
5: oui, non, mais c'est, j'aime plein de choses. Mais après, l'endroit où je suis bien, c'est sur un plateau.
3: Quels sont les beaux théâtres que tu as visités en France? Si t'avais un top 3 des théâtres,
5: je sais où tu veux. Eh ben, on va parler de l'Opéra de Vichy, qui est absolument sublime.
3: Ça, parce que effectivement, je suis de Vichy pour ceux qui.
5: Il est de Vichy, mais surtout c'est un théâtre où c'est un opéra, mais c'est aussi ils accueillent en spectacle, enfin des tournées de spectacles. Donc j'ai eu la chance d'y jouer 4-5 fois. Et
3: Les sièges sont jaunes.
5: C'est sublime. Pardon.
3: Les sièges sont jaunes.
5: Ouais, mais c'est beau. Et en plus, la dernière fois que je suis allé, ils m'ont fait visiter toutes les salles à côté. Enfin, voilà, c'est incroyable. Mais je me souviens là, on était à Albi l'année dernière avec des camarades. Ils nous ont visité le vieux théâtre. Enfin, il y a tellement de beaux théâtres, il y a des théâtres abandonnés qui sont sublimes. À Paris, il y a les Bouffes du Nord, c'est une espèce de, on passe cette porte, c'est un truc incroyable. Non, moi, il y a plein de, il y a plein de lieux incroyables en France.
3: Ouais. Tu avais des conseils, tu sais, on a parlé un petit peu des bonnes initiatives, de l'entrepreneuriat. Si tu devais t'adresser à un Arthur Junior qui a 20 ans aujourd'hui, ou un petit jeune, voilà, qui a 17, 18 ans, qui est fou de théâtre et qui a envie de se lancer dans cette carrière, avec le recul, à 45 ans à peine, tu dirais quoi?
5: Je dirais fonce. Non, je dirais il faut faire. Il faut faire de toute façon. Il faut se planter, c'est pas grave, on se plante tous. Il faut écrire, c'est un métier qui est tellement difficile si on est en attente du désir des autres. Donc il faut créer. Moi j'ai eu la chance avec un groupe de copains d'être créateur de mes contenus. Donc alors on se bagarre pour que ça marche, on se bagarre pour plein de choses, mais en tout cas on n'est pas frustré de pas faire. Et donc voilà, on écrit. Moi j'étais encore avec Sébastien Castro et voilà, il a écrit ses pièces. Hein. Et c'est cette énergie là qui fait que on est tout le temps en mouvement. Donc il faut écrire. On va me dire, oui, mais personne ne va lire ma pièce. Ben, il faut la monter. Oui, mais personne ne va. Ben, il faut en monter une deuxième. Et c'est ça qui fait qu'on existe. Il faut être créateur. Il faut le plus possible. Et si on me dit, oui, mais moi, je ne sais pas écrire, ce n'est pas grave. Mais il faut trouver des gens qui savent écrire. Il faut faire des groupes, des familles de gens avec qui on a envie de travailler. Et c'est là où les cours de théâtre sont hyper importants. C'est pas forcément le prof qui veut vous apprendre à jouer bien ou pas jouer, mais ça va être l'énergie, ça va être, ah bah tiens, en cours je vais rencontrer Jean-Mi ou Simone et je vais avoir envie de faire des choses avec eux. Donc il faut, voilà, créer.
3: Il y a forcément un parc qui marque notre enfance, notre adolescence, un endroit où on nous emmène, où on a grandi gamin, où on a joué au ballon. Est-ce que toi tu te souviens de cet endroit où tu étais quand tu étais plus jeune?
5: Ouais, en fait à Paris il y a une rue des Fossés Saint-Jacques dans le 5e, il y a une petite place et où ils ont tourné Emily in Paris. Et donc maintenant il y a une petite fontaine, c'est très joli, il y a une porte où il y a un milliard de touristes qui se prennent en photo à longueur de journée. Mais quand j'étais môme, c'était un terrain vague, cet endroit. Et nous, on allait là, on jouait au foot. Après, ils ont fait une dalle, on faisait du roller. Enfin, c'était vraiment l'endroit où tous les mômes se retrouvaient, parce que c'était une grande place dont tous les parents pouvaient regarder par la fenêtre et nous voyaient jouer. Et on faisait ça assez jeune, en plus. Et maintenant, bon, c'est autre chose. Mais donc, c'est ce souvenir-là. C'est pas un parc, c'est cette place.
3: T'as un grand, on en a parlé, qui a 12-13 ans. T'as aussi une petite fille depuis un an, c'est ça?
5: Tout à fait,
3: la petite Lilou. Elle va où? C'est où son parc à elle?
5: Elle va pas. Elle n'ira jamais dans un parc plein de pollution. Je l'emmène dans la forêt.
3: Ouais, c'est dans la maison de campagne. Voilà. C'est là qu'elle grandit.
5: Mais non. Pour l'instant, on bouge beaucoup. On n'est pas encore dans les parcs.
3: Est-ce qu'il y a, et on finira d'ailleurs ce rendez-vous avec ça, un lieu, un endroit en France où tu n'as jamais été, même si je pense que tu as été partout, ou en tous les cas une région où tu dis, voilà, ça fait des années que j'en parle, j'y suis jamais allé. Quand est-ce que j'y vais?
5: Non.
3: Le mec connaît toutes les villes.
5: Non, mais je me suis pas. Enfin, non, mais ça fait 20 ans que je fais du théâtre. Ouais. Je fais une tournée au moins un an sur deux.
3: Non, mais une région.

0: pour le coup, on se balade partout.
1: Oh, la vie est belle, la rentrée est sympathique.
0: La vie est très belle.
1: Les théâtres, on rappelle la Contrescarpe, le Splendide, à Paris, la Renaissance, et j'en ai oublié un, c'est Berthaud.
0: La Comédie de Paris.
1: Donc, la Comédie de Paris. Il y en aura d'autres, les théâtres en France, t'as envie d'investir ailleurs?
0: Je veux monter des spectacles.
1: Ou tu dis ça maintenant?
0: Je dis ça maintenant. ça dépend de mes associés qui disent « Allez, je me laisse embarquer, c'est pas de ma faute. »
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3: Besoin de liberté, envie de partir, voici Frérot de la Vega et le chant des sirènes sur Ici. Où que vous soyez, très bonne soirée sur votre radio locale.

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1: Très bon samedi soir à l'écoute de votre radio. Ici, il est 21h. Très belle soirée à toutes et tous.
2: Bonsoir à tous, soyez les bienvenus, c'est 100% années 80, c'est 7 jours sur 7 et ça commence comme ça.

0: Gérard Blanc du Soleil dans la Nuit.
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0: Les années 70 ont fait de lui une vedette en tant que leader du groupe Martin Circus. Les années 80 ont fait de lui une légende grâce à l'un des plus grands succès de cette décennie, Une autre histoire en 87 et un an après grâce à ce Soleil dans la nuit qui s'écoulera quand même à plus de 250 000 exemplaires en moins d'un an. Chapeau bas. Il y a aussi du soleil dans la voix et la mélodie de celle qui en 86 s'est retrouvée numéro 1 pendant 18 semaines avec Toi mon toit, Des papillons en l'air, Des fourmis par terre, Élie Médéros.

un pied devant l'autre. C'était Jean-Pierre Madère. C'était en 85 et c'était le troisième succès d'affilée pour ce dandy toulousain après Disparu et le cultissime Macumba, bien sûr. Bah depuis, Jean-Pierre Madère continue à avancer un pied devant l'autre. Il se produira notamment lors d'un concert spécial années 80, le 29 septembre, à l'espace des Trois Provinces de Brive-la-Gaillarde. Allez, c'est 100% années 80, le rendez-vous des souvenirs. Et dans vos souvenirs, il y a sans doute U2, Where the Streets Have No Name.

0: un groupe qui a marqué les années 80. Et d'ailleurs, si vous avez envie de retrouver le répertoire de Gold, ils se reforment en partie et donneront un concert au Casino de Paris le 21 octobre prochain. Allez, dans un instant, ABBA avec The Winner Take It All, qui sera d'ailleurs le dernier succès mondial du plus célèbre des groupes suédois. Eh oui, 2 ans plus tard, ils se séparaient. C'était triste, c'était en 82. C'est juste après ça.
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0: Gilbert Montagnier, on va s'aimer.
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0: Après un long exil aux États-Unis, notre Gilbert National est de retour en France. Il s'associe avec Didier Barbelivien pour composer le tube qui relance sa carrière, On va s'aimer. Et il continue d'ailleurs à faire chanter la France. La preuve, il est en tournée cette année et l'an prochain, il sera entre autres le 14 février au Dôme de Paris. Et on y sera. Peut-être qu'on croisera Francis Cabrel, mais à mon avis, sans sa casse sarbacane.

Tracy Chapman, c'était Talking About a Revolution. Ça, c'est la magie des années 80. Soudain, en 1988, on découvre cette voix incroyable, cette balade folk portée par une simple guitare acoustique, un texte engagé sur les inégalités sociales, et le monde entier craque pour Tracy Chapman. Elle voulait une carrière discrète, bah c'est loupé. Elle se retrouve numéro un dans de nombreux pays, on l'accueille comme une star, c'est pas son truc. Alors depuis, bah, elle a retrouvé l'anonymat, son dernier album date de 2008. Allez, avant de se quitter, place à Genesis, tout de suite, Invisible Touch.

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7: Belle fin de soirée à tous. Dans un instant, c'est 100% chanson française. Je vous donne rendez-vous demain, même endroit, même heure. Vous écoutez ici votre radio. Il est 22h.
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5: Mai 1990, Vanessa Paradis a 17 ans et pour son titre Tandem, elle doit travailler avec Renaud et Souchon, mais le destin s'appelle Serge Gainsbourg.
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5: En découvrant les musiques, le grand Serge flash. Il veut écrire tout l'album. Entre le vieux lion et la jeune louve, le studio devient un ring. Vanessa ne se laisse pas faire, elle recadre le maître rue de Verneuil dès qu'une rime est trop facile. Gainsbourg en sortira une phrase mythique : Paradis, c'est l'enfer.

0: De ces étincelles naît le titre Tandem, place à une femme qui s'affirme. Jean-Baptiste Mondino sublime le tout avec un clip en noir et blanc, électrique et ultra sexy.
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7: Amour censure de Oshi est sans doute le titre le plus nécessaire de sa carrière. Je vous explique.
0: Les secrets de vos chansons préférées, Johan Guérin.
7: Le 6 octobre 2019, un déclic brutal s'opère pour Oshi. Ce jour-là, des milliers de personnes défilent dans Paris pour la Manif pour tous, criant leur opposition à la PMA. Choquée, meurtrie par ces images, la chanteuse refuse de se taire. Pour elle, l'amour universel que l'on croit acquis est en réalité menacé. Elle écrit alors un cri du cœur pour dénoncer ouvertement l'homophobie, c'est amour-censure.

0: Ce titre fait aussi tristement écho à son propre vécu. Oshi a elle-même été victime d'une agression devant chez elle. C'est donc ici un titre comme un exutoire.
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2: On le sait, les histoires de famille sont parfois un peu compliquées. Mais voici quelqu'un qui répare les arbres généalogiques qui ont pris la foudre. Pour une succession, elle peut vous appeler à 14h un mardi pour vous annoncer que vous avez un frère caché qui élève des chèvres dans le Larzac.
3: Alors, je m'appelle Virginie Anne-Vivienne Brion. Je suis généalogiste successorale.
2: Virginie, voilà un métier bien savant. Ça consiste en quoi exactement?
3: Alors, ce métier consiste à retrouver donc les héritiers dans le cadre de succession. L'objectif, c'est justement la transmission d'un patrimoine. Mais ce qui rend ce métier passionnant, c'est que ça va au-delà, en fait, la transmission du patrimoine. On vient rouvrir une histoire familiale. Ça peut arriver que ça amène à de véritables retrouvailles.
2: Alors, c'est pas commun comme métier. On y arrive comment?
3: On arrive à ce métier un peu par hasard. Pour ma part, c'était un peu un coup du destin. À la fin de mes études de droit, me dirigeais plutôt vers le notariat. Et j'ai découvert ce métier et j'ai eu la possibilité de rentrer dans un cabinet historique local. Et j'y ai travaillé pendant 16 ans.
2: Et ces gens que vous retrouvez, ils espèrent quoi et ils demandent quoi?
3: Retrouver ces photos, c'est ça qu'on nous demande. Donc c'est pour ça qu'il y a quand même vraiment une vraie partie généalogie. S'intéresser aux défunts et voir s'il n'y a pas des photos de famille.
2: Vous devez en avoir des histoires à raconter. Une en particulier?
3: Pour moi, le cas le plus exceptionnel, c'est toujours ce côté humain. C'est-à-dire quand on vient annoncer à un frère qu'il a une sœur et donc à la sœur qu'elle a un frère. Que le papa, désolé mais c'est souvent le père, n'avait rien dit. C'est-à-dire qu'il avait eu un fils d'une deuxième union. Et il n'avait pas du tout parlé de sa fille d'une première union. Parfois, les frères et sœurs ont des destins complètement différents et ça va être compliqué pour eux de bien s'entendre. Mais là, en l'occurrence, ils étaient tellement heureux de se retrouver et je pense qu'ils se voient toujours aujourd'hui. Et ça a changé leur vie, ça a bouleversé leur vie.
2: Comment fait-on dans des histoires aussi personnelles pour que ça se passe bien?
3: Il faut à la fois être méthodique, parce qu'il faut respecter une certaine méthodologie au départ. Ensuite, je pense qu'il faut être empathique, parce que l'empathie, c'est ça qui va faire l'empathie dans les recherches. Parce qu'on va se mettre un peu à chaque fois à la place du défunt, mais pourquoi il serait parti par là, connaître les comportements sociaux de l'époque, etc. Et puis l'empathie, parce que quand on va retrouver les héritiers, en fait, certains ont besoin d'être écoutés, puis il y a certains qui bloquent, mais parce qu'ils ont juste besoin d'être entendus. Alors moi, c'est ici, à Lille, que j'exerce mon métier avec passion de généalogie successorale et que j'ai la chance de pouvoir exercer cette profession qui est toujours pleine de surprises.
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0: Bonjour Médéric.
1: Bonjour Philippe, notre linguiste marseillais. Donc on va jouer ce matin un peu comme des enfants.
0: Oui, tout à fait. Alors vous savez à quoi jouent les enfants en ce moment?
1: Enfin ces jours-ci, ces temps-ci. Ces temps-ci, avec le smartphone, ouais. Un jeu, voilà quoi.
0: Les tablettes, les jeux vidéo, etc. Ouais. On est d'accord. Bon, les tout petits jouent encore avec des voitures, des robots, des trucs Pokémon, etc. Voilà. Alors autrefois, alors non, je vais pas faire celui qui grommelle à mon réguignard.
2: C'était mieux avant. C'est ça.
0: Non, mais je vais vous parler quand même des réguignards. Les réguignards de Luberon, c'est une association provençale qui, comme son nom l'indique, regroupe des amoureux de la culture de la langue provençale, des gens du Luberon, qui s'appellent avec autodérision donc les réguignards, en gros les râleurs. Hein. Eh bien, la présidente de cette association est bien connue chez nous, il s'agit de Claudette Ocelli, aussi connue sous le nom de Mamette, dont on a entendu la voix sur notre antenne pour nous apprendre un peu de provençal. Avec ces réguignards, elle organise jusqu'au 14 mars à Pertuis, à l'espace de Croze, une exposition appelée Joe et Jugué d'antan, qui propose de retrouver des jeux et jouets d'antan et avec leur petit nom en provençal. Alors autrefois, les minots jouaient à Ouda, au Dé, au Baouduf, au Tout ou au quille, il y avait les osselets aussi. Alors je me souviens que mon frère jouait, je trouvais ça bizarre, les osselets. Mmh. Mais voilà, ça a disparu, j'ai l'impression.
1: Oui, c'est vrai.
0: Non, voilà, on ne voit plus ça. Jouer aux osselets, c'est Djouga, Djibotrao et Mélisa Ousset. Par contre, les billes, on y joue encore. À mon époque, on prisait les gros galops comme ça, ils ont tiré les soldats Starlux.
1: Ouais, ça aussi,
0: voilà.
1: Ouais, ouais.
0: Ou on jouait au pot, enfin bref, voilà, j'adorais les billes. Dans la cour de récré, je pense qu'on joue encore à la marelle ou à la corde persaouta, je ne traduis pas. Mais probablement plus aux yeux bandas, les yeux bandés, au Colin Maillard, qu'on appelle aussi Kukuruma. On dirait une chanson Kukuruma. En revanche, on fait encore liser Skundai, le jeu de cache-cache, à partir du verbe s'escoudre, se cacher. Et on dit parfois, c'est Avateskoudre, on va te cacher. On joue aussi à la poupée, la titeille, dans son ousta ou des titeilles, sa maison de poupée, ou bien avec une poupoune pour Djouga à la mama, là non plus, je traduis pas. Quand j'étais minot, j'adorais jouer avec les taraillettes, la dinette, mais aussi à la marchande. J'avais d'ailleurs un bel établi de marchande et je vendais à ma mère, à ma grand-mère, plein de beaux fruits et légumes en plastique, ou du poulet, ou en plastique, ou du fromage en plastoc. Avant, la malbouffe, vous voyez, il y avait déjà tout prévu. Tous ces jeux d'enfants d'hier ou d'avant-hier sont présentés à l'exposition Joe et Jugué d'antan à Pertuis jusqu'au 14 mars pour ce... Et samedi, donc demain, il y aura en plus un grand jeu de piste sur le double thème du parler provençal et des jeux d'enfants dans les rues de Pertuis, mais aussi du Motus. Tout le t-shirt, toute l'après-midi, nous serons sur place avec mon collègue Bla pour vous faire jouer à Motus en mode démo ou initiation. Mais il y aura aussi un Motus en live, en public, avec les meilleurs joueurs de Motus à défier. Alors, de mon temps, on jouait à cache-cache et celui qui comptait, on disait qu'il pégait. On disait, allez, c'est toi qui pègue. Ouais. Et on joue aussi à faire des moulons dans la cour. Et pour signaler un attroupement, on crie moulons. Donc ce samedi, moulons à Pertuis.
1: Allez, moulons.
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4: Bonjour Julie, bonjour tout le monde.
5: Il y a un débat, Lucie, sur l'origine de la Loire. Je ne sais pas si vous qui nous écoutez, vous êtes au courant, mais c'est ce que vous nous racontez en tout cas aujourd'hui.
4: Oui, alors je parle bien du fleuve. Le plus long fleuve qui s'écoule entièrement en France. 1020 km de long. Fleuve légendaire, royal, qui a vu naître ces fameux châteaux. Fleuve sauvage aussi, puisque c'est l'un de ses surnoms. Est-ce que vous savez où la Loire prend sa source, Julie?
5: Mais oui, carrément, je le sais, Lucie mieux sait qu'elle prend sa source au Mont Gerbier de Jonc.
4: Excellente réponse, bravo, c'est en Ardèche, dans le Massif central. Plus précisément, c'est une montagne, le Mont Gerbier de Jonc, très reconnaissable avec sa forme arrondie. C'est un ancien volcan qui semble avoir été posé là, comme ça, par un géant. La Loire prend apparemment sa source à environ 1400 mètres d'altitude. Et je dis environ parce que, encore une fois, il y a débat. Sur place, il y a trois sources différentes qui sont indiquées comme étant la source de la Loire. Il y a l'authentique source de la Loire, la géographique source de la Loire et la véritable source de la Loire. Les trois sont des filets d'eau ou, au mieux, des ruisseaux. Et là, c'est le moment de se souvenir de vos cours de primaire. Pour former un fleuve, il faut qu'il y ait une source, rejointe par d'autres sources affluentes, puis par des rivières affluentes, etc., etc., pour finalement que tout ça aille se jeter dans la mer. Mais alors, comment il peut y avoir une source géographique, une source véritable et une source authentique de la Loire? Eh bien, parce que les propriétaires des terrains sur lesquels sont situées ces sources se sont chamaillés pendant longtemps pour savoir lequel était le propriétaire de la source de la Loire. Question certainement d'argent et de tourisme.
5: Bah, bien sûr, aujourd'hui, Lucie, c'est fini quand même, les chamailleries. Tout le monde s'est mis d'accord.
4: Bien sûr que oui, tout ça c'est terminé. Aujourd'hui, on parle des sources de la Loire. En fait, la Loire prendrait sa source dans la nappe phréatique sous le mont Gerbier de Jonc. Nappe phréatique qui fait jaillir non pas trois sources, mais une trentaine au pied du mont. Alors, il n'y a pas de source officielle en fait. Et cerise sur le gâteau, certains bénévoles se sont mis à chercher quelle était la vraie source de la Loire. Et ils se sont rendus compte que le premier affluent du fleuve prenait sa source plus haut et plus loin que ces fameuses sources dont je vous parlais tout à l'heure. Même si on n'est pas sûr de sa source principale, on est sûr qu'elle se jette à Saint-Nazaire. Et là, il n'y a pas besoin d'investigation.
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1: Il s'appelle Frédéric Brand et ça fait maintenant 17 ans qu'il travaille à l'élaboration des créments, des 4 millions de bouteilles de créments de l'entreprise Louis Bouillot à Nuits-Saint-Georges. Il nous fait voir l'envers du décor, mais d'abord on s'équipe de chasubles orange fluo.
2: Sur le site, il y a une centaine de personnes qui travaillent sur le site. Et c'est un site classé IFS-BRC, c'est-à-dire qu'on respecte des normes qualité et sécurité consommateur. Et donc, mettre des chasubles qui permettent l'identification des visiteurs avec un enregistrement bien adéquat.
1: Eh bien, allons-y, ouvrons cette porte.
2: Oui, on va y aller.
1: Oula !
2: Donc, en fait, ici, nous n'avons pas de cave enterrée. Les cuves font jusqu'à 7 mètres de haut.
1: Ah oui.
2: 7 mètres de haut et une seule cuve représente le volume d'un petit domaine viticole. Ça représente environ 520 hectolitres de vin. Ici, nous avons dans cette cuverie-là 50 cuves différentes. Et cette diversité de cuves, cette quantité de cuves est importante parce qu'en Crémant de Bourgogne, nous sélectionnons les zones géographiques. Mais également, nous avons un grand travail au pressurage où nous séparons la cuvée et la taille que nous vinifions séparément. Et afin d'avoir une grande diversité de profils aromatiques qui vont nous servir de nos assemblages créments futurs, nous avons besoin d'avoir une grande quantité de cuves qui vont pouvoir mettre en musique nos assemblages par la suite.
1: Donc malgré le fait qu'on soit dans un environnement plus ou moins industriel et gigantesque, on a quand même cette notion de terroir, c'est important de le rappeler.
2: C'est important. Si maintenant je mélange tout, parce que c'est effectivement une seule appellation que l'on vinifie, mais si je commence à tout mélanger pendant les vinifications, après les assemblages qu'on va faire n'auront plus aucun sens. Il faut vraiment respecter ces trois principes, donc le cépage, le terroir et le fractionnement au pressurage qui vont nous permettre justement d'accorder. Il faut savoir que Louis Bouillot a plus d'une dizaine d'assemblages différents et il faut que chacune de ces assemblages ait une personnalité bien précise avec son moment de dégustation et de plaisir propre. Et donc c'est grâce justement à ces diversités qu'on peut avoir ça.
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3: Les trois quarts des gens pensent qu'ils ne sont pas photogéniques. Et tu vois dans leurs yeux qu'ils se trouvent beaux. Et ça, je trouve que ça fait trop plaisir.
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3: Alors bonjour, je m'appelle Florent Collat, je suis photographe sur Tours. Je fais du portrait, je fais du reportage, je fais de l'animalier, je fais plein de choses. J'ai pas envie encore de m'arrêter sur quelque chose. Mes réseaux sociaux, c'est florian.collat sur Instagram et sur TikTok.
1: Et ces réseaux sociaux ont quand même vraiment du bon. Sur Instagram, un jour, je tombe sur ça.
3: Excusez-moi de vous déranger, je suis photographe, je me balade dans la rue, je fais des portraits d'inconnus. Est-ce que t'as genre deux secondes, je fais un petit portrait vite fait?
1: Florian arrête les gens dans la rue et leur propose gratuitement de capturer leur visage.
3: Quand les personnes se voient et qu'ils découvrent qu'ils sont photogéniques, c'est trop beau. Et même moi, après, en retouche, je prends beaucoup de plaisir à faire des retouches. C'est un peu comme si je dessinais, j'ai mon petit pinceau en plus. Pendant des années, on m'a, entre guillemets, rendu beau à l'image en me filmant quand j'étais comédien. Et j'aime bien rendre l'appareil, du coup, mettre en avant les gens, mettre en valeur des gens. Et voilà, ça me fait plaisir.
1: Peut-être que vous avez déjà vu notre photographe sur le petit écran.
3: Ouais, j'ai commencé dans la télé, le ciné, j'avais 14 ans. J'ai fait des séries Léo Mattei sur TF1. Récemment, j'ai joué Clovis, roi de France sur France 2, une grande barbe, des grands cheveux, méconnaissable du coup. Mais en fait, le métier de comédien, tu dépends vachement du désir de tout le monde, du désir d'un directeur de casting, des envies d'un réalisateur, de ci, de ça. Et j'en ai eu un peu marre, je voulais prendre les choses en main. Et là, en l'occurrence, mon appareil. Regardez-vous.
1: On va passer de la théorie à la pratique, mise en situation. Florian Alpag, un père.
3: Je vous montre ce que ça donne.
1: Et sa fille.
3: Vous êtes trop beau. Je crois que le papa a vu que la fille était partante, donc il s'est dit, bon allez, pourquoi pas. Et puis finalement, ça leur fait des souvenirs. Quoi, ça leur fait des belles photos faites par un papa, un professionnel, bah, gratuitement. Mine de rien, c'est pas tous les jours que ça arrive, j'imagine.
1: Amour, amitié, complicité, en tout cas, visible avec une photo. Certaines images, d'ailleurs, restent dans la tête de notre photographe.
3: Moi, j'ai un petit coup de cœur pour les vieux couples, les personnes âgées qui s'aiment. Je trouve ça trop beau de voir cet amour qui continue avec l'âge. Quoi. Moi, ça me touche beaucoup. Et c'est des petits détails, c'est une petite main qui passe sur le dos, une petite attention, un truc. Je trouve ça trop mignon, quoi. De voir que ça fait 50, 60 ans qu'ils s'aiment et qu'il y a toujours des petites fleurs, petits machins, petits bisous. Ça me fait fondre.
1: TikTok, Insta, son site web ou juste la rue, tout simplement, où vous pouvez croiser Florian Collat, de beaux clichés qu'on aime voir exister.
5: L'amour,
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6: Adichas. Luca.
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1: Eh ben Adichas, Camille.
6: Adieu.
1: Toi, tu vas nous raconter une trop belle surprise qui t'est arrivée il y a 2 ans et demi, c'est ça?
6: Luca, qui est de la Maïboun. J'étais chez ma mamie et à Louis Mespaille, qui arrive, on t'a mis déjà d'abnosaute. Mes parents, ils arrivent pour manger et qu'ils me disent ça y est d'abnosaute à la béiture, qu'il y a une grosse colis qui t'attend. Et ils me disent viens à la voiture, il y a un gros colis qui t'attend. Et donc, qui arrive à la voiture, couvre la porte, et n'éveille pas sa rue. Je vois rien dans la voiture. Et au pied de Seti, qui a une boule de peus, je vois une grosse boule de poil à mes pieds. Car Lumeka, c'est mon chien. Lumeka qui s'appelle Soleil. Mon chien s'appelle Soleil.
1: Oh, parce qu'il a mis du soleil dans ta vie?
6: Pas tout le temps. Pas tout le temps. Quelqu'un t'arrive, la bestesse de Lumeka, il y a Jacob. Je vous raconterai les bêtises de mon chien une prochaine fois.
1: Eh ben j'ai hâte. Merci Camille.
6: Merci, salut.
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1: Bonjour Serge Papayali.
2: Monsieur Thomas, bonjour. Et Dauphinoise, Dauphinois, bien le bonjour également.
1: Où partons-nous pour ce Dauphiné Tour aujourd'hui?
2: Oh mon cher Thomas, aujourd'hui nos pas nous amènent dans une tribu dauphinoise.
1: Une tribu?
2: Oui, j'ai dit tribu car le village compte moins de 350 habitants. Allons visiter les Muribontois ou les Chamois. Alors non, nous ne sommes pas dans un zoo, une réserve. Nous sommes à Saint-Mury-Montémor.
1: Ah, tout simplement.
2: Saint-Mury-Montémor, la tribu des Chamois habite donc dans ce charmant village. Alors, Saint-Mury vient de Saint-Maurice et Montémor d'un mont qui appartient à un certain Aimont. Bon, c'est tout simple.
1: Voilà.
2: Puis on s'en fout un peu. On n'est pas compliqué dans le Grésivaudan. On aurait pu appeler les habitants de Saint-Mury-Montémor, je ne sais pas moi, les Murtois, les Murciens, les Martiens, tiens, pourquoi pas.
1: Oui, pourquoi pas.
2: Eh bien, on a choisi les Chamois, alors là...
1: Rien à voir.
2: On est en Dauphiné, on est les marteaux dans la région, mais évidemment pas. Alors un peu d'histoire quand même. On n'est pas là uniquement pour se moquer gentiment.
1: Non, on se moque pas.
2: Des Chamois, je sais pas si ça fait ça sur moi, je suis pas sûr. Je suis pas sûr que ça fasse bêh. Dans le temps, passé un temps, comme disait mon grand-père, le village fournissait à la Toussaint une redevance au prieuré de domaine. J'ai lu ça.
1: Ah oui.
2: Et, il lui donnait cette redevance en huile de noix. Alors c'était comme ça à l'époque, aujourd'hui on ne paye plus en huile de noix. Et pourtant, payer ses impôts en huile de noix, ça paraît une idée concevable. Vous me direz, il y en a encore qui seraient capables de se graisser au passage. Oh, jeu de mots.
1: C'est beau.
2: Oui, voilà. Image, pas jeu de mots. Mais bref, Saint-Mury-Montémor a une autre spécialité, et vous savez laquelle? Non, bien sûr.
1: Non, je ne connais pas. Heureusement que vous êtes là, Serge.
2: Si vous me dites oui, je suis dans le caca, voyez. C'est bien que vous me disiez non. Les ravioles.
1: Ah.
2: Mais attention, pas les mêmes qu'à Royan. Oulala, non, ce sont plutôt des rissoles, on dit. Alors, on peut se poser la question, pourquoi appelle-t-on donc raviole, ce qui est en fait une rissole?
1: Et oui, pourquoi on l'appelle comme ça?
2: Eh bien, écoutez, on posera la question un jour au chamois. Pourtant, elles sont bonnes, les rissoles de Saint-Mury. Et celles de ma grand-mère, elle était aussi, d'ailleurs. Farcies non pas à la viande, mais à la pomme de terre. Quand j'étais gamin, servi avec du jus de viande dessus.
1: On va passer à la table.
2: Oui, absolument. Mais je ne suis pas là pour vous parler de mon enfance et de ma grand-mère. Germaine, hein, que j'embrasse si elle nous entend, mais de Saint-Mury-Montémor et aussi alors des lieux dits qui l'entourent, parce que j'ai lu dans le truc il y a plus petit que Saint-Mury.
1: Ah bon?
2: Oh, mais on aime bien les gens tout petits, moi. Je rigole même, avec tendresse bien sûr. ça fait pas tellement tendresse ça, bon. Cholet, Chape, Gorge, Sainte-Agnès, jadis regroupés à Saint-Mury. Alors, on parlera jamais d'eux, ils sont trop petits, c'est trop petit. Un salut fraternel au balcon de Beldonne, dans ce massif de la belle la donne, de la belle femme, je ne sais toujours pas où elle est, mais enfin bon. Humour italo-dauphinois oblige, bien sûr. Comme disait mon papa Mario, il faut rire dans la vie, le temps passe, alors rions tant qu'on a des dents. Il n'avait pas cet accent, mon père, en fait. Hein. Ridere quando avevo i denti, diceva. Allez, tous ensemble, on n'est pas des quand même.
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4: Ai-je encore besoin de le présenter? Arnaud Fromage est avec nous. Bonjour Arnaud.
5: Bonjour.
4: Pour votre nécessaire minute comtoise, Arnaud, il y a quelques temps, vous nous avez expliqué pourquoi l'emblème de la Franche-Comté était un lion.
5: Mais je ne suis pas allé au bout du raisonnement. Pour rappel, la Franche-Comté adopte le lion vers 1278-79 quand le comte de Bourgogne, Othon IV, décide de se rapprocher du royaume de France. Il décide pour cela d'adopter le lion, le roi des animaux et symbole de la monarchie française. La Franche-Comté n'est d'ailleurs pas la seule région à arborer cet animal que l'on retrouve aussi sur les armoiries de la Normandie ou en Aquitaine et qui est tout autant le symbole de Belfort que de la ville de Lyon parce que oui, il y a une logique là-dedans. Mais voilà, maintenant qu'on a dit ça, reste une question. Pourquoi le lion, qui n'est pas le plus imposant des animaux et qui, soit dit en passant, est une sacrée grosse feignasse, a-t-il pu devenir le roi des animaux et pas la baleine bleue ou le chinchilla?
4: Bon, déjà, ce n'est pas le cas partout, hein.
5: C'est vrai. En Asie, c'est plus souvent l'éléphant ou le tigre qui sont considérés comme les rois des animaux. En Amérique, c'est l'aigle qui règne aux côtés de l'ours, du jaguar ou du puma. En Afrique, le rhinocéros et le léopard sont aussi dans la place aux côtés, c'est vrai, du roi lion. et en Europe, eh bien avant le lion, c'était l'ours qui était considéré comme le roi des animaux, mais tout va changer au Moyen-Âge. En gros, ce sont des histoires de symboles. Au Moyen-Âge, on se passionne pour la mythologie grecque, dans laquelle Hercule, qui était méga fort, a tué le lion de Némée, dont la peau était pourtant censée être impénétrable. Et puis, la crinière du lion est vue comme une sorte de couronne, ce qui fait bien plaisir aux souverains du continent, d'autant que bon, l'Afrique c'est méga loin et que personne n'ira vérifier.
4: Mais bon, un roi c'est très humain, alors comment un animal peut-il être le roi de quoi que ce soit quelque part, Arnaud ?
5: Là encore, vous marquez un point, mais ce qualificatif de roi des animaux, depuis qu'il s'est débarrassé de sa symbolique royale, est plutôt là pour qualifier ce qu'en zoologie on appelle les super-prédateurs. Ces animaux qui sont tout en haut de la chaîne alimentaire et qui sont relativement imprenables à la baston contre les autres espèces du coin. Et même dans ces cas-là, on devrait dire que ce sont les lionnes qui sont les reines, parce que ce sont elles qui chassent, mais seulement les reines de la savane. Bah oui, si on va par là, chaque type de terrain a son roi. Celui de la jungle amazonienne, ce serait plutôt le jaguar, et celui de nos forêts à nous, eh ben ce serait plutôt le cerf. Mais au fond, une grosse feignasse qui laisse les autres combattre à sa place, qui se fait nourrir et qui prend la lumière, est-ce que ce serait pas ça, la définition d'un roi ? Bon bah, je retire tout ce que j'ai dit, alors.
4: Retirez tout. Merci beaucoup, Arnaud.
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veux pas. Ce très jeune artiste a adopté la Bretagne et le pays de Ploërmel pour en faire son espace de création. Déjà repéré et soutenu par des musiciens comme Gizmo du groupe Trio, il propose des chansons au style frais et léger.

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3: Taureau, je crois que c'est du 21. Ah non, je sais plus.
4: Savez-vous ce que c'est que l'astrologie ?
5: C'est les astronautes qui vont dans l'espace.
3: C'est l'espace et les constellations, le placement des étoiles.
4: Vous êtes de quel signe ?
5: Verseau. Moi, je crois que je suis taureau.
6: Moi, je suis taureau.
7: Moi aussi, je suis taureau.
4: Comment on a découvert que vous étiez de ce signe-là ? C'est grâce à quoi ?
3: Au mois de l'année, par exemple, le taureau, je crois que c'est du 21 mars jusqu'au 20... Ah non, je sais plus.
5: Moi, j'avais un petit carnet de jeux et il y avait un jeu. Si on réussit le jeu, on savait on était de quel signe.
8: C'est quand même magique, hein ?
9: Waouh, c'est fabuleux ! Et pourquoi on fait ça ?
5: Je suis un peu Verseau. C'est de quel temps à quel temps ? C'est de la fin de janvier au début de février. Et moi, vu que je suis née le 31 janvier, je suis Verseau, du coup. Ça s'appelle des signes astrologiques. Et l'astrologie, du coup, c'est des signes astrologiques.
4: T'es taureau, ça veut dire que tu rentres, t'as besoin d'une étable ?
3: Non, c'est sur les qualités. C'est quand on est, par exemple, taureau, dans le mois où on est taureau, on n'est pas comme d'habitude.
4: Et vous êtes comment, messieurs les taureaux ?
3: J'en sais rien.
10: Il possède certainement des qualités, mais voilà. Lesquelles ?
5: Je sais pas, moi, je pense de l'émotion. Beaucoup, beaucoup d'émotions. Après, je sais pas.
11: Comment je peux te montrer que je peux être fort et sensible, noble et affectueux ?
5: Les taureaux, par exemple, ce sont des personnes qui sont nées pendant les mois de taureau.
12: C'est logique.
3: Quand on est taureau, on se contrarie plus, on est plus vexé, alors que d'habitude, non.
5: Taureau, vu que les taureaux, c'est costaud, je pense que les taureaux, ils sont costauds. Enfin, ceux qui ont les signes astrologiques taureaux, ils sont peut-être très forts.
4: Et les balances, alors ?
5: Quand on était le signe astrologique balance, c'est-à-dire que quand il y a quelqu'un qui nous dit quelque chose, on va le balancer.
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1: Bonjour, je suis Pierre Bourguignon, je suis un ancien officier de gendarmerie. J'ai depuis quelques années écrit quelques polars. J'habite en bordure de côte. Le but de mon écriture, c'est de faire connaître les Landes et faire connaître un peu la gendarmerie, comment elle fonctionne, parce que ces films télévisés et autres ne reflètent pas du tout l'esprit gendarmerie.
2: D'où est née cette idée d'écrire justement a posteriori de votre profession de gendarme ?
1: J'ai eu envie de donner une image précise de la gendarmerie et de la justice plus largement parlant. C'est pour cette raison que j'ai commis une dizaine de polars dont les enquêtes sont menées par les gendarmes. Mais le dernier, bizarrement, il est mené par un détective. Ce détective, il s'appelle François Latournerie. T'as quoi ? Mais comme c'est pas très vendeur, c'est Jack Larson.
2: Est-ce qu'il y a un peu de vous dans Jack Larson ?
1: Ouais, disons que je fantasme un peu. Certainement, oui, peut-être.
2: Et alors justement, les Diaboliques de Sogor, l'histoire en elle-même, vous l'avez complètement inventée ?
1: Ah, complètement inventée. Elle se passe dans une boîte échangiste, c'est pas graveleux, c'est simplement de l'humour, ce que je tiens à maintenir dans tous mes polars. Les Landes, j'aime bien, je les connais bien pour y avoir vécu depuis tout petit. Les secteurs dont je parle, je les connais particulièrement, qu'il s'agisse du courant du Chêne, de Moliès, de Messanges ou de Dax. J'ai travaillé dans le Tursan, Jaune, Air-sur-Adour. J'ai eu aussi envie d'en parler puisque j'ai un titre qui se déroule dans ces lieux mêmes, Palombe, Tursan et Salami, le titre. Si vous voulez, on m'a comparé souvent à Saint-Antonio, mais dans le rural, donc j'ai envie d'avoir des titres qui fassent sourire. Tous mes polars, il y a du suspense, vous savez pas qui a fait quoi jusqu'à la dernière page. Ce que je souhaite, c'est pas forcément le cas, mais ce que je souhaite, c'est que le lecteur ait envie d'en lire un autre. J'écris quand j'en ai envie, quand j'ai 10 minutes, 5 minutes, je reprends où j'en étais, et j'ai aucune pression, je me mets dans la peau de l'enquêteur que j'ai été, et bien sûr, je me mets dans la peau du truand, je me dis si j'étais truand pour contrer les enquêteurs, qu'est-ce que je pourrais faire ? Et ça vient tout seul.
2: Ce métier de gendarme, finalement, c'était une vocation.
1: C'est arrivé par hasard, mais c'est une vocation. Parce qu'être gendarme, c'est être à la disposition des gens, être prêt, être humain, essayer de comprendre, de trouver des solutions, d'éviter des drames. C'est ça, être gendarme. Et aujourd'hui, ça a beaucoup changé. Les gendarmes sont à l'image de la société aujourd'hui. C'est-à-dire que de la rentabilité, de montant, c'est pas ça.
2: Vous voulez dire que leurs conditions de travail ont changé ?
1: Ah, complètement. Ils sont débordés. On leur colle sur le dos de plus en plus de tâches. On peut pas tout faire. On peut tout faire, mais pas forcément bien. Dans le temps, les gendarmes étaient accueillis par la population. Aujourd'hui, on se fait agressé. C'est pas du tout pareil.
2: Donc on rappelle quand même que le nouveau roman, ça s'appelle Les Diaboliques d'Osor, c'est publié aux éditions Terre de l'Ouest, qui mine de rien est une maison d'édition de Seignos.
1: C'est un nouvel éditeur qui s'appelle Benjamin Jugiot à Seignos, qui porte une attention particulière à l'orthographe et à la syntaxe, et cet éditeur est au top niveau pour ça.
2: Moi j'ai un petit truc à vous demander là quand même, Pierre, avant de se quitter. On va pas le faire à la façon commandant, mais j'aimerais bien quand même que assez rapidement vous me donniez le nom de la radio qui vient de vous tendre le micro ce matin.
1: C'est ici Gascogne.
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3: À la menuiserie Pelé, fondée en 1926, elle est située à Montenay, le long de la route Laval-Ernée. Quand on arrive sur place dans le hall d'entrée, on passe d'ailleurs devant une machine qui, elle aussi, a 100 ans. Elle était utilisée au début de l'entreprise. Et je rejoins Laurent Pelé, le directeur. Il représente la troisième génération de la famille. Et dans son bureau, justement, il y a quelques portraits de famille.
4: Là, vous êtes devant les photos de mon grand-père et de mon père qui sont dans l'atelier à Montenay, derrière l'église, ce qui est l'origine de l'entreprise.
3: Oui, parce qu'évidemment, elle a changé d'endroit, même si on est toujours à Montenay, mais vous avez déménagé il y a combien de temps ?
4: Il y a un peu plus de 20 ans, c'était janvier 2005.
3: On va s'avancer, Laurent, on va quitter votre bureau. Alors, je vois qu'il y a l'atelier sur la droite, mais là, d'abord, on est dans une autre pièce.
4: Donc là, vous êtes au bureau d'études, où vous avez trois personnes qui y travaillent, où on prépare tout ce qui va être fabriqué en atelier.
3: Alors, justement, vous intervenez sur quel type de chantier tout au long de l'année ?
4: Donc nous avons gardé les particuliers qui représentent à peu près 20% de notre chiffre d'affaires. Et autrement, nous travaillons aussi sur des chantiers publics et des marchés privés.
3: Parmi les très gros chantiers réalisés par l'entreprise Pelé, on peut citer la conception et la pose de toutes les menuiseries du 40, le conservatoire de Laval. En ce moment, Pelé travaille sur la future médiathèque de Lassay-les-Châteaux. Et une grosse partie du boulot s'effectue dans l'atelier.
4: On va aller vers l'atelier, il y aura un petit peu de bruit.
3: Il y a combien de personnes d'ailleurs qui travaillent chez vous maintenant, Laurent Pelé ?
4: On est plus de 30 aujourd'hui, compris des alternants, des jeunes en formation, du CAP jusqu'à la licence.
3: J'adore parce que, alors évidemment on entend le bruit des machines, mais il y a cette odeur du bois qui en fait est assez agréable d'ailleurs.
4: Ah oui, on a la chance d'avoir vraiment un très beau métier. On travaille le bois, c'est une matière très noble. Donc toutes les essences du chêne, du hêtre, du châtaignier, du frêne.
3: Je vois plein de machines, il y en a une à ma droite, il y en a une à ma gauche qui est assez impressionnante. Qu'est-ce qu'elle fait là, la machine qui est sur notre gauche et on s'en rapproche?
4: Donc ça c'est un centre d'usinage numérique qui nous permet d'usiner un peu tout ce qui peut être fait en menuiserie. Elle est à 5 axes, donc on peut faire un ballon de foot en deux fois sur ce genre de machine. Mais elle ne sert pas à ça, évidemment. Elle sert surtout à fabriquer toutes nos portes, tous nos châssis, tous nos agencements.
3: Et alors, quand on s'avance dans votre atelier, on voit qu'il y a eu différentes constructions de cet atelier. Là, j'ai l'impression qu'on est dans une partie très récente.
4: Oui, donc l'atelier a été construit en 2004. On l'a agrandi 3 ans après. En 2008, et puis il y a 2 ans maintenant, on a agrandi 600 mètres carrés et on a mis du photovoltaïque sur le toit.
3: Bon, alors ça se trouve, si je reviens dans 100 ans pour les 200 ans, je suis pas sûr que ce soit possible, mais ce sera 2 fois plus long alors l'atelier.
4: Voilà. On sera dans le champ à côté.
3: Alors Laurent Pelé nous a dit que l'une de ces machines pilotées par ordinateur est capable de fabriquer un ballon de foot. Il en a d'ailleurs un exemplaire dans son bureau. J'ai essayé de faire des jongles avec, alors je me suis fait mais très très mal. Je vous raconte pas l'état de mon pied, c'est une catastrophe.
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5: Ah, le matin, on fait la toilette, et faut pour nous prendre pour des gobettes.
6: Berrichon dans le texte.
5: La gobette, c'est la truie, ou la métreux, qu'elle est de ses petits gouris. Ah, par chez nous, c'est pas comme chez les Bertans, j'en pas de gros élevages de cochons. Dans le temps, dans les fermes, on engraissait un verra, en que des truches et puis les yeux grasses. Puis, on y faisait sa fête. C'était la Saint-Cochon. Tout le monde venait aider la famille, les voisins, pour éplucher les oignons, faire le boudin puis les saucisses, saler la viande, et puis casser la croûte. On buvait une goutte, puis bien souvent une deuxième. Celle-là, on l'appelle le rince-cochon. Même si on l'élève pour le manger, ça l'empêche pas de l'avoir de la tendresse pour le cochon. Écoutez donc ce qu'en dit Jules Gilbert.
6: En périchon dans le texte.
5: Ah, je l'avais acheté sur le champ de foire, le 1er de septembre à Saint-Martin. Oh, il était vif, c'est à pas croire. 2 grandes oreilles, le museau mutin. Le soir, à un coup formé dans l'étable, il a ben dû trouver le temps long. Il a regretté ses bains manchables, tous ses petits frères, les autres laitons. Oh, doucement, il s'est fait à son auge, ou qui avait du boire à gogo, à la paille fraîche qui fait sa bauge, ou qui ronflait comme un sous-l'eau. Oh, pour le pousser, je peine à un gère, toute la journée il dévorait. Puis un soir, j'ai dit à ma vieille, c'est temps, faut qu'on tue notre bestiaux. Eh ben, ça nous a fait quelque chose, à la Mélipie à mouer. Ça l'a pas empêché de faire la fête. Ce chagrin-là, c'est vite passé. J'en fais des pâtés en claquette, des grands boudins que j'en épicé, j'en ai mangé de la couchouna et que j'en arrosé en que du vin gris. Des andouillettes et des tripoilles, des saucisses et du boudin frit. Le soir, j'étais ben tout un peu pompette. Moi, émotionné pour de bon, j'ai ben failli gâter la fête. Comme un vieux, je pleurais mon cochon.
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1: Ils sont jeunes et ont un avis sur tout. Ici Picardie donne la parole au Tchopicard. Annick Bonhomme.
2: Un enfant a-t-il le droit de ne pas être d'accord avec ses parents ?
3: Oui, et d'ailleurs, ils n'acceptent pas ça. On fait des choses qu'on n'a pas le droit et eux, ils le font devant nous. Nous, on doit se coucher tôt et eux, ils doivent se coucher tard.
4: Moi, je dis, oui, on a le droit de pas être d'accord parce que c'est pas tout le temps eux qui décident, parce qu'on a le droit de prendre un petit peu l'avis. Et par exemple, si nous, on mange un truc qu'on n'aime pas et eux, ils mangent un truc qu'on aime bien,
5: c'est un peu injuste. Hein.
6: En fait, quand, par exemple, nos parents, ils sont pas d'accord avec quelque chose, et que, en fait, nous, on a raison. Ils acceptent pas qu'on a raison. C'est les plus grands et ils veulent toujours avoir raison.
7: Et surtout, parlant de trucs familial, le plus embêtant avec les parents, c'est que quand t'es l'aîné et que t'as toujours une petite dispute avec ta sœur, ils vont croire au plus petit. Pourquoi ? Je ne sais pas. Mais alors ça, c'est un truc qui me saoule vachement, en vrai.
8: C'est totalement vrai. Alors, la dernière fois, mon petit frère, il a mis ma chambre en bazar, alors j'avais tout rangé, mais j'ai pris.
2: C'est toi qui as été disputée ?
8: Oui.
2: Et tu as réussi à expliquer à tes parents ou pas ?
8: Oui, au bout d'un moment, ils ont réussi à me croire. Donc ça va, c'est mon petit frère qui a été puni, pas moi, heureusement, mais c'est de l'injustice.
9: Pour moi, on obéit tout le temps à ses parents, même si c'est un truc grave et tout, j'obéis.
2: Mais quand vous n'êtes pas d'accord avec vos parents, est-ce que vous échangez, est-ce que vous arrivez à discuter ?
10: Oui, mais en fait, ils font ça pour notre bien, c'est pas parce qu'ils veulent pas.
2: C'est toujours pour votre bien ?
8: Non, c'est pas vrai.
6: Quand, par exemple, je suis pas d'accord avec ma mère, et elle me laisse m'expliquer, mais à la fin, elle dit toujours son dernier mot, du coup, c'est moi qui ai tort et c'est elle qui a raison, alors que c'est moi qui ai raison.
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11: La recette des petits bonheurs, elle est on ne peut plus simple. Il faut un micro ici, le plus discret possible à la main, et il suffit de faire des rencontres, sans rendez-vous, sans se présenter, et le tout en quête de bonheur. En voici donc un petit bonheur que je vous ai trouvé à Aurel, un petit village de Maurienne. On est donc en Savoie, et pour ceux qui croyaient que l'Arche de Noé pouvait se trouver au bord de la mer, non, c'est à Aurel.
12: Vous vous rendez compte ? C'est incroyable, hein ?
11: Alors c'est quoi cette Arche de Noé ?
12: C'est mon écurie avec quelques brebis, quelques chèvres, un poney et voilà.
11: Bon, en même temps, je la croise, elle passe avec son petit déjeuner à la main, crème de cassis et martini blanc. Ouais. Quelle santé !
12: Ouais. Ça, c'est pour les jours à venir. C'est pas pour tout de suite. C'est quand il y a quelques amis qui passent, je les invite à boire un petit coup quand même.
11: En cette saison, Aurèle, ça voit le soleil encore un peu ?
12: Ici, au chef-lieu, non, on l'a pas pendant 2 mois.
11: J'ai l'impression que ça dégèle pas souvent, là, oui.
12: Mais les deux hameaux, vous avez Bonvillard et Orlette, oui, ils l'ont toute l'année.
11: Oui, mais pas vous. Donc il faut le bar bien rempli.
12: Il faut boire avec modération.
11: Alors pourquoi l'Arche de Noé ?
12: Non, c'est parce que quand il y a un souci, l'animal, il arrive ici, quoi. Les chats, et voilà, donc un peu de tout et...
11: Voilà, en même temps, effectivement, là, j'ai un chien sous les yeux, il y a un chat pas loin.
12: Oui, puis j'en ai quelques-uns aussi dans la grange, donc je les accueille, puis je leur donne manger, puis je leur fais pas du mal, quoi.
11: Ouais, ils sentent que c'est un refuge.
12: Oui, puis voilà, quand il y a un souci, que les animaux, ils arrivent ici, quoi, voilà. C'est un fluide, en fait, j'ai pas besoin de flécher, ils viennent tout seuls.
11: Et là, ce chien qui est là, c'est à vous aussi ?
12: Oui, c'est le mien. Je l'attache à la barrière, comme ça il me voit. Il est trop gentil, mais il est fugueur.
11: J'avais pas vu. Là, il vient de bâiller. Comment ça s'appelle ces chiens qui ont la langue bleue ?
12: Eurasier. C'est un chien de race, de pure race.
11: Il a l'air impressionnant quand même.
12: Oui, il impressionne, mais voilà, c'est tout.
11: J'avais vu en passant, là, avant de vous rencontrer, il y a un biberon, il y a des restes de lait. C'est-à-dire qu'il y en a quelques-uns qui ont besoin d'être maternés.
12: Oui, oui, la maman n'a pas assez de lait, donc je lui redonne le biberon.
11: Des chats ?
12: Non, c'est des agneaux.
11: Oui, parce qu'à l'origine, c'est vraiment une bergerie.
12: Oui, oui. Attendez, je vais vous la faire voir. C'est...
11: Oh, ils sont bien, là.
12: Là, c'est... C'est 2 petites agnelles que je donne le biberon là-bas. Puis celle-là, elle est déjà un peu grande.
11: Il y a plein de races différentes, là, j'ai l'impression, non ?
12: Oui, il y a plein de races différentes, ouais.
11: Je peux vous demander votre prénom ?
12: Je m'appelle Noël.
11: J'ai croisé donc la mère Noël à côté de l'Arche de Noé, c'est pas mal. C'est quoi le dernier petit bonheur de Noël ?
12: Oh, je sais pas. C'est d'avoir une vie simple et voilà, de soigner mes animaux et une vie toute simple.
11: Et d'être aimé des animaux, si ça se trouve.
12: Oui, aussi. Ils vous les rendent, de toute façon, si vous êtes gentils avec eux. Ils sont gentils avec vous et ils vous aiment bien. Ils vous sont très reconnaissants, les animaux.
11: Plus que les hommes.
12: Oui.
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13: Avant d'accueillir le centre des congrès, l'Encan, c'était une atmosphère à part. Un lieu avec du bruit, des odeurs aussi, et de l'effervescence. Ici, on criait les enchères, on vidait les caisses de poissons, et toute une ville vivait au rythme de la mer. Entre 1956 et 1994, la criée de l'Encan est l'épicentre du port de pêche Rochelet. Chaque jour, les bateaux rentrent au bassin des chalutiers chargés de merlus, de barres, de dorades. Les caisses sont déchargées directement sur les tables de tri et les mareyeurs enchérissent à la voie. On imagine facilement une ambiance intense, rythmée, quasi théâtrale.
14: Il est tout frais, mon poisson. Il frétille. Il est tout frais.
15: Ça sent le poisson d'en face.
13: À son apogée, au milieu des années 1960, jusqu'à 25 000 tonnes de poissons transitent ici chaque année. La Rochelle figure alors parmi les ports de pêche les plus actifs de France. Et si on s'attarde sur le bâtiment en tant que tel de l'Encan, eh bien, nous sommes face à une construction longue de près de 300 mètres là, après son agrandissement. C'est un véritable outil moderne. Quai de déchargement, atelier de mareyage, liaison ferroviaire, chambre froide. En fait, tout est pensé pour rationaliser et accélérer le commerce du poisson.
16: Bah, qu'est-ce que ça ?
14: Un bon poissonné, c'est tout frais et bien goulu !
16: Ça pue, puis ça bouffe maintenant que tu l'as posé sur le capot !
13: Dès le XIIIe siècle, le marché aux poissons occupe différents sites dans La Rochelle. Il s'installe dans le centre-ville, rue du Port, puis rue Amelot, avant de migrer dans l'ancien couvent des Carmes. C'est la Coursive, aujourd'hui. Pour finalement se fixer au bord du bassin des Chalutiers. À la fin du XIXe siècle, l'arrivée des bateaux à vapeur transforme profondément la pêche. Les sociétés d'armement se multiplient à partir du début du XXe siècle, puis vient l'âge d'or des Trente Glorieuses, avant le déclin, lié au choc pétrolier notamment, mais aussi à l'éloignement des zones de pêche et aux crises successives. En 1994, la criée quitte l'Encan pour rejoindre Chef de Baie. Une page se tourne alors. Mais le bâtiment, lui, eh bien, il reste debout. Transformé en centre des congrès, il a réussi à conserver son esprit d'origine, avec ses grandes baies ouvertes sur le bassin, ses quais, et puis ses volumes impressionnants. Et avec la seconde édition de l'événement, la criée de l'Encan, eh bien, le lieu renoue avec son histoire et reprend le temps d'une journée son accent maritime.

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3: Et Olivier, ce matin, retourne à l'école primaire aujourd'hui.
2: Eh oui, et pour y trouver du gaga. Mais blé, je voudrais aujourd'hui vous parler du mémoire de Judith Boucher, réalisé l'an dernier à l'Université Jean Monnet de Saint-Étienne, et qui s'intéresse à une question rarement étudiée. Comment le parler stéphanois, le gaga, circule encore aujourd'hui dans les écoles primaires et dans quelle mesure le parler des enseignants influence le parler des élèves? Son travail porte sur toutes les classes de l'école primaire, en milieu urbain comme en milieu rural. Judith a formulé trois hypothèses. Premièrement, le gaga serait peu utilisé par les enseignants en situation d'enseignement. Deuxièmement, lorsque les enseignants l'utilisent, les élèves auraient tendance à le reprendre. Et troisièmement, le gaga serait plus présent dans les écoles rurales que dans les écoles urbaines. Pour répondre à ces questions, elle a observé des classes, mené des entretiens avec les enseignants et avec les élèves. Elle a mené des observations dans les temps informels à l'école. Son analyse porte à la fois sur le vocabulaire gaga et sur des structures spécifiques comme le pronom neutre Y, employé comme complément direct, j'y ai fait, l'inversion des pronoms personnels après un impératif, donne-moi-le au lieu de donne-le-moi, ce qui nous vient du patois, hein, puisque Pierre Duplay écrivait déjà en 1896, à l'inverse du français, quand un verbe à l'impératif a deux pronoms pour complément, l'un direct, l'autre indirect, c'est ce dernier qui s'énonce en premier. Exemple en patois, bye mei lou. Et puis aussi la formation d'adjectifs à partir de participes passés. Il est trempe de chaud, ses joussons enflent, la reloge est arrête. Donc qu'en est-il des résultats du travail de Judith? Les observations révèlent une situation un peu plus nuancée que ce qu'elle attendait. Très surprenant, 54% des enseignants utilisent au moins une fois un régionalisme en cours au cours des séances observées. Un élève sur 6 emploie spontanément un mot ou une expression gaga lors des entretiens. Et dans les classes, un régionalisme apparaît dans 20% des situations que Judith observe. Il semblerait donc que le gaga soit encore bien présent dans nos écoles. Mais quels sont les mots, les expressions, les tournures qui ressortent le plus, ou plutôt qui ressortent le mieux? Un peu de patience les amis, la suite c'est pour bientôt.
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4: Et je suis ravie de retrouver dans cette rubrique celle qui a été la révélation littéraire drômoise de 2024, Valérie Patureaux, avec sa cuisinière des Kennedy qui a conquis 100 000 lecteurs l'année dernière. Elle publie cette rentrée aux Escales un très très beau troisième roman qui s'appelle L'Enseveli. L'Enseveli, c'est d'abord l'histoire d'Abel, poilu de la Grande Guerre, blessé au combat en sauvant un inconnu. Il est transféré dans un hôpital de fortune où il va faire la connaissance d'un mystérieux voisin de lit, une gueule cassée qui, incapable de parler, va communiquer avec lui à l'aide d'un petit carnet. Adrien, c'est son nom, est médecin et officier, tandis qu'Abel, simple soldat, vient de la Drôme paysanne. Mais là, pour passer les journées, ils vont se raconter l'un à l'autre et tisser un lien si puissant que lorsqu'ils seront séparés, il faudra à tout prix se retrouver. Pourquoi Valérie Patureaux a-t-elle voulu redonner vie à des combattants de la Grande Guerre? C'est la question que je lui ai posée.
5: Peut-être parce que je suis la dernière génération à les avoir croisés. Je m'en souviens très bien, je devais avoir 7-8 ans et le frère de ma grand-mère me terrorisait parce que quand on allait chez lui, il

0: tiré son œil de verre. Et donc, il avait eu un terrible, voilà, sur un obus pendant la guerre de 14. Moi, j'ai un intérêt très fort pour l'histoire, pour cette période particulière de l'histoire aussi, parce qu'elle représente vraiment, je le trouve, au même titre que la Révolution française, elle représente le socle de notre société moderne. Et je suis pas historienne, donc j'ai pas du tout voulu écrire un livre sur la guerre. J'ai voulu écrire un livre sur l'amitié et surtout poursuivre ma quête que j'avais déjà dans Nésida de cette interrogation sur le déterminisme social qui fait que nous rencontrons tous, sans que ce soit vraiment conscient, des gens qui partageons à peu près les mêmes choses, les mêmes... Voilà. Et il n'y a pas 36 circonstances, il y a l'hôpital qui parfois vous amène à partager une chambre d'hôpital avec quelqu'un qui n'a pas du tout la même vie que vous, ni en âge, ni en lieu, ni rien. Et puis la guerre. Et c'était vraiment ça mon sujet. Et là, j'ai eu envie de m'intéresser, de m'interroger sur la sensibilité des hommes qui en fait n'est pas si lointaine de la nôtre.
1: Et puis contrairement à la cuisinière des Kennedy, on est dans un roman du temps long.
0: C'est vrai que dans la cuisinière, je suivais sa vie, et Dieu sait que sa vie est assez trépidante et qu'elle nous emmenait d'épisode en épisode. Là, c'est un temps long, c'est un livre à la fois de terre, je dirais, parce que la terre est présente tout le temps, la terre qui vous engloutit, la terre qui... Enfin, c'est vraiment un livre de terre, et un livre sur le temps, parce qu'il n'y a que dans ce temps long qu'on arrive aussi à se connaître, à se livrer, à apprendre les uns des autres. La grosse différence aussi avec mes deux premiers romans, c'est que c'était des histoires qui parlaient de personnages qui avaient existé. Là, ils sortent tous les deux de mon imagination. Ils sont nourris de tout mon imaginaire qui a été bercé par tous ces livres formidables sur cette période. Et beaucoup de choses de ma propre vie, sans s'en rendre compte, les deux grand-mères présentes dans ce livre, bah, ce sont les miennes. Mais je ne sais pas si je l'ai vraiment décidé. Je crois que c'est vraiment arrivé au fil de l'eau.
1: Et de cette écriture puissante de Valérie Patureau qui, en quelques mots, fait naître des images fortes, des émotions qui vous envahissent, c'est vraiment une magnifique écrivaine que je vous conseille de découvrir avec L'Enseveli qui est paru aux Escales.
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3: Nous sommes avec une des dernières et la plus ancienne fabrique de pâtes de fruits en Auvergne. Avec Anthony Vallat, qui est le directeur général. Merci de nous recevoir, Anthony. Nous sommes face à une vieille photo qui montre, je pense, le tout début de cette maison Cruzy, c'est ça ?
4: C'est pas le début historique, hein, puisque la maison Cruzy a été fondée en 1880, mais c'est effectivement une photo du site de fabrication ici, sur la zone du Brézé, tel qu'il était en 1956, au moment où la maison Cruzy a déménagé du centre de Clermont pour venir s'installer sur la zone du Brézé.
3: Construction de l'usine Goffredi à Mijan-Mermoz sur le champ d'Angélique. Et on aperçoit des angéliques,
4: oui,
3: sur ce champ.
4: Et l'angélique étant un des produits un petit peu signature des confiseurs et de la confiserie. Et donc c'est un beau clin d'œil de l'histoire que de penser que voilà, notre site de fabrication ici est basé sur un ancien champ d'angélique. Voilà.
3: L'angélique, ces petits bâtonnets de couleur verte, hein, c'est
4: exactement.
3: Ça, je ne dis pas de bêtises.
4: Mais il y a beaucoup de particuliers qui ont aussi de l'angélique à la maison. Voilà.
3: C'est la tige.
4: On confie la tige, tout à fait.
3: D'accord, oui. Ok. Et aujourd'hui, vous en faites toujours. Vous avez toujours des producteurs d'angélique qui bossent avec vous.
4: Oui, tout à fait. C'est un agriculteur qui vient nous livrer en tracteur chaque année. C'est au mois d'août. Quand la récolte est prête, on se met d'accord avec lui l'année d'avance sur les quantités dont on aura besoin. Et puis il vient nous livrer. On la travaille, on la prépare. Et puis après, on va la faire confire. Donc c'est un produit auquel on tient beaucoup.
3: Il y a toujours une grosse tradition autour de ça. Enfin, en Auvergne, on offrait des pâtes de fruits. C'était un incontournable.
4: Effectivement, la création de la pâte de fruits a été faite en Auvergne. Hein, à la base, la pâte de fruits s'appelait la pâte d'Auvergne. Et c'était vraiment une spécialité, on va dire, régionale. Ce qui a fait que l'Auvergne était une terre de fruits confits, c'est que, on va dire que la noblesse venait, descendait de Paris dans le 16e, 17e siècle et venait dans les cures, à Roya ou autre. Ils découvraient, ils dégustaient les fruits d'Auvergne. Et la méthode de conservation à l'époque, hein, puisqu'on n'avait pas toute la pasteurisation, etc., là, c'était de confire les fruits.
3: Ouais.
4: Ce qui faisait que, du coup, les confiseurs auvergnats ont prospéré sur la base des gens qui venaient en cure et qui ramenaient leurs fruits à Paris en général. C'est comme ça que la confiserie et le métier de confiseur a démarré en Auvergne.
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1: On est dans l'ouest de l'Eure, grosso modo entre Bernay au sud et Pont-Audemer au nord. Le Lieuvin, c'est un petit bout de région dans la région. Aujourd'hui, je m'arrête à Saint-Benoît-des-Ombres chez mon copain Steve. Me voilà garé dans le jardin de Steve.
2: Eh, je crois que le décor est planté là.
3: Salut Fred.
2: Non, mais c'est magnifique.
3: Ouais.
2: Dans ton jardin, t'as pas planté des arbres. Hein.
3: Bah non, ils étaient déjà là.
2: T'as planté d'autres trucs. Hein.
3: Tu sais, le terrain commence là-bas où t'es arrivé là.
1: Et dès l'entrée, le décor est planté.
3: À partir de là, il y a des sculptures.
2: Alors toi, comme t'aimes bien les musées, bah t'en as fait un chez toi dans ton jardin quoi.
3: Voilà. Ouais. C'est pas un musée figé ça.
1: C'est-à-dire.
3: Par exemple, aujourd'hui, t'es venu chez moi.
1: Ouais.
3: Quand tu vas rentrer.
1: Ouais.
3: Tu pourras dire, je suis venu visiter le musée de Steve.
1: Ah bon?
3: Ah non. Tu pourras dire, j'ai vu ce que j'ai vu aujourd'hui. Parce que si tu reviens dans un moment, c'est plus le même musée que tu vas voir.
1: Dans son jardin, Steve a planté des dizaines de sculptures en bois.
2: C'est toi qui as fait tout ça, là?
3: Ben oui, Fred.
1: Ben oui, c'est lui.
3: Ben oui, c'est moi.
2: Ça fait quoi, 2 hectares ici, je crois?
3: Ouais, 1,5 hectare, ça va jusque là-bas, jusqu'aux chevaux, là-bas. Tu vois les chevaux au bout, ouais. Là-bas?
2: C'est des sculptures en bois?
3: Ben ouais, tout est en bois, là.
2: Que tu fais à la tronçonneuse?
3: Tronçonneuse, disqueuse, ciseaux à bois.
2: Tu dégrossis à la tronçonneuse, quoi?
3: Tu dégrossis à la tronçonneuse.
1: Il sculpte des bestioles, Steve.
3: Tu vois, regarde tous ces bestioles par terre. Là,
2: il y a des crocodiles par terre.
3: Voilà, moi, j'ai pas de chien, moi. C'est ça, mes chiens. Les gens me disent, t'as pas de chien chez toi? Ben, regarde les gueules, tu vois, là. C'est eux qui gardent la cour.
2: Tu fais que des animaux, en fait.
3: T'as remarqué ça, direct, hein?
1: Non, mais quel sens de l'observation?
2: T'as toujours vécu de la sculpture?
3: Ouais, j'ai toujours su fils de sculpteur.
2: Il était en Normandie, ton père?
3: Non, Fred. Moi, j'ai su à l'île Maurice. J'ai vécu là-bas. Je suis arrivé ici, en France. J'avais 40 ans.
1: Il y a 25 ans.
3: Donc, j'ai grandi dans l'atelier de mon père, si tu veux.
1: Et pourquoi il a quitté l'île Maurice?
3: Bah parce que j'ai rencontré ma femme.
2: Bibi.
3: Ouais.
1: Le petit nom qu'il donne à sa femme.
3: Leila, il s'appelle.
1: Leila.
3: Ouais, Leila.
2: Comme la chanson de
1: Clapton.
2: Eric Clapton. Leila.
1: Je suppose qu'il y retourne pas souvent à l'île Maurice.
3: Si, j'y vais, moi, de temps en temps. J'y vais, je t'ai dit, mais c'est pas à côté de l'île Maurice. T'as déjà été?
2: Bah non.
3: Non.
2: J'attends que tu m'invites.
3: Ben, moi, c'est maintenant ici chez moi, Fred.
1: Mais si on en revenait aux sculptures,
2: comment tu en vis alors? T'as des commandes, des gens qui te passent commandes sur tes sculptures
3: et... Oui, j'en ai un peu de commandes. Sinon, comment je vis? Tu sais, nous, on fait des ateliers. Parce que, tu sais, à mon âge, il est temps de.
1: De transmettre.
3: T'as trouvé le mot.
1: J'ai trouvé le premier.
3: Avant moi, de transmettre les connaissances, tout ce que j'ai appris. Mon père m'a appris pour que je transmets. C'est ce qu'il m'a dit. Si tu transmets pas, ça sert à rien que t'apprennes.
1: Totalement d'accord.
3: Et je trouve ça très bien, moi.
1: Pourquoi?
3: Parce qu'il y a un plaisir à apprendre et connaître. Et il y a aussi un autre plaisir qui peut être, et peut-être plus grand.
1: Je pense savoir de quoi il parle.
3: De transmettre.
1: Transmettre.
3: Parce que quand tu vois quelqu'un qui fait ce que tu lui as appris, qui réalise ça devant toi, c'est un plaisir que tu ressens.
1: On passe le flambeau.
3: Ouais, c'est notre rôle, hein.
1: Transmettre.
3: On est éphémère ici, nous. On est deux passages, comme on dit.
1: Steve sculpte les fruits et légumes, le bois, la glace et le sable.
3: Tout ça, quoi.
1: Je vous mets les infos et les photos sur l'appli.
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4: On sait qu'on est Lorrain parce qu'on est grenat à la vie à la mort.
5: Bien sûr, évidemment.
4: Je la croise à la librairie La Pensée Sauvage, avenue de Nancy à Metz. Un charmant repère d'amoureux de livres de nature et de poésie.
5: Pas très loin du stade Saint-Symphorien.
4: Exactement. Amoureux de livres de nature et de poésie, donc je m'étais perdu.
5: Oui.
4: Elle entre dans la boutique.
5: Oui.
4: Je lui demande son prénom, persuadé de lui avoir déjà signé un livre. Anne-Marie, elle lâche du bout des lèvres. Elle m'assure que je ne lui ai jamais rien signé, elle s'en souviendrait, et je comprends vite que son après-midi serait plus belle si je daignais lui lâcher la grappe. C'est ma fâcheuse habitude de parler aux inconnus. Mais c'est con, j'ai pas envie de lui lâcher la grappe parce que je pressens le bon millésime.
5: Oui.
4: C'est que la dame a de l'allure et de la conversation. Alors je pousse un tout petit peu le taillage de bavette en lui demandant si ça va. Attention, un vrai ça va, hein.
5: Oui.
4: Pas le gant de toilette tiède de politesse constant à tout bout de champ, sans jamais écouter la réponse.
5: Oui, non, puis c'est toujours oui, de toute façon.
4: Un vrai ça va, intéressé, une main de fer dans un gant de téflon.
5: Oui.
4: Et c'est là qu'elle me cueille en répondant qu'elle a enterré son mari la semaine précédente.
5: Oh.
4: Ah ben, me voilà bien.
5: Voilà,
4: si je m'excuse, je concède avoir gaffé.
5: Oui.
4: Or, ben, j'y suis pour rien dans le décessus mentionné.
5: A priori.
4: Alors, je demande à Anne-Marie si elle a été heureuse avec son mari et aussi comment ce mari s'appelait. Tout ceci est vrai, hein.
5: C'est délicat, non, c'est vrai.
4: Oui, oui, bien sûr. Il s'appelait Norbert et il a consacré toute sa vie au sport. Supporter du FC Metz devant l'Éternel, il a été enterré avec un maillot grenat floqué du nombre 33, son année de naissance. Le foot était tout pour lui, précise Anne-Marie. Et lorsque je lui demande si Norbert a pu aller au stade jusqu'au bout, elle s'exclame, évidemment, à la fin c'était dur pour lui à cause de la maladie et à cause des résultats du club. Alors je me suis demandé combien sont-ils en Moselle à indexer la santé ou la courbe de leur morale sur les résultats de leur club de cœur. Pour combien de vrais supporters la météo dépend d'un point arraché à Jean Bouin, La Beaujoire ou Raymond Coppa. J'ai laissé Anne-Marie à ses livres, à sa nature et à sa poésie, songeant qu'on peut aimer sans condition les bouquins, sa femme ou l'équipe de foot de sa ville. Et je me suis laissé espérer qu'un instant entre les rayons chargés d'ouvrages, Norbert avait pointé le bout de son nez.
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6: Comme ils sont susceptibles d'entendre ce petit cours, je vais faire attention, je vais être sympa avec nos chers petits anges aujourd'hui.
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6: Pot péplard. Garçon ou fille, c'est la question que tous les futurs parents entendent évidemment. On va dans tous les pays du monde. Quand on attend un heureux événement, l'entourage demande souvent « Anéhé, alors, pot péplard hein ?» Garçon ou fille, ça permet de choisir, de bien choisir le cadeau de naissance évidemment. Pot, c'est un gars, ur pot, en breton ça fonctionne à tout âge. Ur pot, un gars ou un garçon. Et plard, ur plard, c'est une fille ou une femme d'ailleurs. Pot, péplard, gars ou fille. Mais on peut préciser, si on veut être sûr, pour les jeunes enfants, ur potric, un petit gars, un jeune garçon, potredigou au pluriel, un peu plus dur à retenir, hein. Potredigou. Et plaric, c'est pour une jeune fille, une petite fille, plarigou. Au pluriel. Voilà, c'est simple, mais comme toujours, c'est simple quand on connaît. C'est sûr, c'est plus facile après. Donc, pour les gars, pot, potric, potredigou. Pour les filles, plar, plaric, plarigou, au pluriel.
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6: Eh bien non, un nom de bateau. Ça change et on en voit souvent dans les ports avec le mot avel, en mot composé. Avel, c'est le vent. Bon, c'est sûr que du vent, ça aide quand on est en mer. Donc les marins choisissent souvent des noms en rapport avec le vent. Avelvour, par exemple, du vent de mer, Avelvour. Mais on entend aussi, on peut lire Aveldro, le tourbillon. Ça, c'est le vent qui tourne, Aveldro. Autre possibilité, toujours, Avelpen ou Avelaben. Expression moins appréciée, car ça indique où ça parle du vent de tête, Avelaben, le vent de face qui n'aide pas beaucoup en mer. Et sinon Aveldré ou Aveladré, ben là c'est pour ceux qui veulent du vent arrière. Mais voilà, ce sont de très beaux noms qu'il faut préserver évidemment, comme les noms-lieux, comme les noms de famille, comme notre belle langue en fait. Mais ça se fera que si l'on fait tous un petit effort. Je vous laisse et je vous dis à demain, même heure, d'Ahenta et bon vent.
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1: Chaque année, près de 800 000 personnes montent sur un bateau à Strasbourg, soit plus de la population entière de Marseille qui ferait la queue pour voir la petite France. Aujourd'hui, je teste pour vous les coulisses de Bateaurama. On est bien évidemment à Strasbourg, embarcadère du Palais Rohan. Et il est tôt, il est très tôt. Hein. La ville s'éveille tout doucement et je monte à bord d'une navette Bateaurama avec Dylan et les capitaines. Autour de nous, l'île est particulièrement silencieuse et on entend juste les clapotis de l'eau contre la coque. Pendant que les premiers touristes dorment encore, eh bien, l'équipage lui prépare déjà la journée. J'ai comme l'impression que je vais prendre part au spectacle que je vois défiler tous les jours devant les fenêtres des studios d'ici Alsace. Et une fois à bord de la navette, direction le port du Rhin, dans les locaux techniques de Bateaurama. Avant même qu'un touriste monte à bord, ah bah les bateaux passent par une vérification technique complète. Et Dylan m'explique que chaque navette est contrôlée quotidiennement. Hein. Les niveaux, la sécurité, les systèmes électroniques. Normal, on peut transporter jusqu'à 135 passagers par bateau. En fait, Bateaurama appartient au port autonome de Strasbourg. C'est le deuxième port fluvial français. Et à l'origine, les visites servaient surtout à montrer la puissance industrielle du port aux investisseurs. C'était pas vraiment pour les touristes. Aujourd'hui, la visite dure environ 1h10. Et on traverse la petite France, la Neustadt et le quartier européen. Et selon le capitaine, la difficulté principale, c'est de réussir à anticiper d'une part le courant, mais aussi les écluses et les autres embarcations. Hein, dans un espace, il faut le dire, relativement petit. Et ça prend pas mal d'entraînement pour réussir à passer un aussi long bateau sous les ponts de Strasbourg. Et moi, je me fais trimballer et je dois avouer que depuis l'avant du bateau, la ville est encore plus belle. On voit les rues et les façades des bâtiments complètement autrement. J'ai adoré ça. Aujourd'hui, la flotte compte une dizaine de bateaux. Parce que oui, il y a du monde. Et pour gérer l'afflux des visiteurs, j'ai rencontré Lucie. Lucie, elle est agent de quai. Et elle m'explique que ce sont plusieurs centaines de personnes par heure qui montent et descendent des navettes en haute saison. Et le timing est super précis, parce qu'un bateau part environ toutes les 30 minutes. Alors moi, pour montrer ma bonne volonté, j'ai tenté d'aider à amarrer le bateau. C'était une mauvaise idée. J'ai tiré la corde, mais dans le mauvais sens. Bref, le bateau ne bougeait absolument pas, mais ça a eu le mérite quand même de lancer un fou rire général. Bon, le capitaine m'a même dit que ça arrivait aussi aux marins. Bon, je me dis qu'à travers ça, je viens d'être officiellement adopté par la marine alsacienne. Youhou ! En tout cas, je réalise que derrière l'image romantique des bateaux qui défilent tranquillement le long de l'île, se cache surtout une organisation quasi aéronautique. Car finalement, Strasbourg, vu d'en haut, c'est sûr, c'est beau, mais vu d'en bas, depuis l'eau, c'est encore plus beau.
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2: Bonjour, je m'appelle Thomas Félix, j'ai 55 ans. Donc moi j'arrive le matin, je pose mon vélo dans le garage, je traverse la cuisine, je prends un café, je monte à l'étage et j'arrive ici dans ce grand open space. 12 personnes à peu près partagent l'espace. Bonjour les gars.
3: Ce Bordelais est un designer, il habite et travaille dans le quartier du Grand Parc, un secteur qu'il affectionne particulièrement. L'équipe de Thomas Félix a travaillé sur plusieurs projets, on lui doit les fameuses devantures bleues avec un sourire blanc des magasins Cultura.
2: Je suis assez fier, effectivement, quand on regarde en arrière, sur 25 ans d'activité, les façades Cultura, la déclinaison de ces façades sur les différentes natures de magasins, de la marque, et il a fallu créer une charte, quelque chose qui allait unifier toutes ces façades, qui fasse que on les reconnaisse d'un premier abord. Ce grand sourire qui est apposé au nom, à 50 ou 60 mètres du magasin, il fallait qu'on reconnaisse et le magasin et les services qu'on allait y trouver. C'est toujours un processus un peu long.
3: Franchement, vous êtes comment dans le travail, vous ? Exigeant forcément ?
2: Oui, c'est une maladie parce que effectivement, on a du mal à se contenter de ce qu'on fait. On va toujours chercher au-delà et plus loin.
3: Oui. Sur Ezine Lebouska, vous avez imaginé tout le mobilier urbain.
2: Des chaises longues, des tabourets, des choses de différentes natures pour équiper l'espace public.
3: Alors, il paraît qu'un matin, vous êtes retrouvé sous le trottoir en train de discuter, de faire connaissance avec Jean-Luc Jouin, qui est quand même très connu.
2: Un Bordelais pure souche. Ça s'est fait effectivement dans le quartier où j'habitais et je voyais ce grand bonhomme là faire des choses extraordinaires avec ses gros doigts. Il m'en voudra pas. Et il m'a accueilli très gentiment et puis on a fait connaissance, on a lié une très belle amitié qui dure encore aujourd'hui. On se voit régulièrement pour refaire le monde.
3: Et dans le quartier où nous sommes aujourd'hui, le quartier du Grand Parc, qu'est-ce qui vous plaît aussi ? C'est un quartier en pleine mutation. qui a beaucoup changé ces 10 dernières années.
2: Enfin, c'est très hétéroclite comme quartier. Il y a toutes sortes de populations. Il y a une mixité qui me plaît beaucoup. Je m'y suis installé. Maintenant, j'ai ma maison aussi dans ce quartier. Je vais faire mon marché au Grand Parc. Je vais faire mes petites courses de proximité dans le quartier. Voilà, j'aime atteindre les quais. J'aime faire mon petit footing sur les quais de temps en temps. Voilà, c'est des coins que j'affectionne particulièrement.
3: Allez, on va vous écouter un petit peu sur une anecdote, quelque chose qui vous vient en mémoire, qui représente votre vie finalement.
2: On a été les premiers à fabriquer des espaces de travail un peu atypiques chez Thalès. On a installé un jour un canapé de nous-mêmes chez Ikea. On a installé un canapé Ikea chez Thalès. Et c'était peu avant que le directeur de Thalès reçoive le nouveau directeur de Rockopter, d'Airbus Hélicoptère. Et la discussion s'est terminée dans le canapé, qui avait tant fait parler de lui en interne, etc. On ne travaille pas dans un canapé. Finalement, il a fait l'unanimité. Le directeur de chez Thalès est sorti en disant « Vous m'en mettrez dans tous les locaux ?» Parce qu'en fait, j'ai eu la meilleure discussion possible avec le directeur de chez Rockopter. Et cette discussion n'aurait pas pu avoir lieu ailleurs que dans un canapé et certainement pas dans une salle de réunion.
3: Thomas Félix est donc designer dans le quartier du Grand Parc à Bordeaux. S'il a grandi dans le Béarn, Bordeaux est devenu sa ville de cœur.
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2: Révolutionner un domaine, ça tient à pas grand-chose. Et le destin de l'Isérois dont on va parler en est peut-être le meilleur exemple.
3: Nom de Dieu !
2: Adolphe Pégou vient au monde le 13 juin 1889 à Montferrat, à côté du lac de Paladru, dans une famille d'agriculteurs.
4: Paysan, c'est dégueulasse !
2: Mais labourer des champs, s'occuper des semailles, c'est pas le projet pour Adolphe. Dès qu'il a 18 ans, bye bye la ferme, bonjour la grande muette, il s'engage dans l'armée, et c'est là qu'il va faire une découverte qui va changer sa vie, le pilotage aérien. Revenu à la vie civile, Adolphe Pégou ne chôme pas. En moins d'un mois, il passe du statut de débutant à l'obtention du brevet de pilote.
5: Vous avez fait à 4G un piqué inversé avec un MiG-28.
2: D'ailleurs, un mois, c'est encore le temps qu'il lui faudra pour être embauché comme pilote d'essai par Louis Blériot, l'une des références de cet univers à l'époque.
6: Waouh ! Tout le monde se calme !
2: Mais Adolphe ne va pas s'arrêter là. C'est un enchaînement de premières qui va faire sa légende. Parce que le 19 août 1913, première, il est le premier pilote à sauter en parachute.
7: Hé Adolphe, on pensait t'attacher un gros drap dans le dos pour que tu sautes d'un avion qui pourtant fonctionne très bien en plein vol. Qu'est-ce que t'en penses ?
2: Et alors que la descente se fait tranquillement, il observe son avion qui descend tout seul. Sans personne aux commandes, Pégou voit son appareil faire des figures qu'il n'a jamais vues de sa vie. Sa première pensée, c'est de se dire
8: « C'est de toute beauté !»
2: Et la seconde, mais des manœuvres comme ça, ça pourrait permettre à un pilote de se sortir de situations désespérées. Une réflexion qu'il va mettre en application un mois plus tard, c'est décidément une constante, en réalisant le premier vol tête en bas de l'histoire. 400 mètres, la margoulette inversée, et devant son patron Louis Blériot.
9: Quelle histoire ça aussi.
2: Le 21 septembre 1913, moins d'un mois après cette performance, le bougre accélère. Adolphe Pégou réalise cette fois tout un programme de figures acrobatiques qui se termine par le désormais célèbre loupé.
10: Attends que je t'explique mon idée, enfin.
2: Adolphe Pégou est-il le premier à l'avoir réalisé ? Les historiens n'arrivent pas à trancher entre lui et le russe Piotr Nesterov, mais ça n'empêchera pas la légende de l'Isérois de naître à ce moment.
11: Impeccable, non ?
2: Toute la presse relate sa démonstration. Il est demandé de partout, en Europe, en Russie, même en Allemagne, où on est normalement pas très fan des Français à l'époque. Cette star de la voltige se produit devant parfois des dizaines de milliers de personnes. Et alors que les États-Unis réclament aussi de voir Adolphe dans leurs cieux, la Première Guerre mondiale éclate. Adolphe Pégou est affecté au 2e groupe d'aviation de Reims et rapidement, le professionnel des acrobaties aériennes utilise son savoir-faire pour s'imposer dans les airs. Premier pilote à remporter 5 combats aériens de l'histoire, Adolphe Pégou devient donc le premier as de l'histoire de l'armée française.
12: Les Verboten aussi.
2: Pégou, pionnier, jusqu'au bout. Sa légende prendra fin le 31 août 1915. Il rencontre dans le ciel Otto Kandulski, l'un de ses anciens élèves et pilotes allemands, là-bas dans les airs, pas loin de Belfort. L'aviateur germain et son mitrailleur lui rendront hommage quelques jours plus tard en déposant une couronne de fleurs ornée de l'inscription « À Pégou, mort en héros pour sa patrie ». Ses inventions ne furent pas suffisantes pour lui sauver la vie. Adolphe Pégou, le pionnier de la voltige aérienne, est un Isérois, illustre Isérois.
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1: Alicia Bremonde, eh oh, eh oui, notre expression du jour, est ou estre entre Gallia que Rabastens en français. Bon, c'est assez simple à comprendre.
2: Oui, mais moi j'ai compris.
1: Ben oui,
2: être entre Gaillac et Rabastens.
1: Voilà, cette expression, vous pouvez l'utiliser quand une personne a abusé d'un peu trop de vin, des billes, loubis. Qui, mais je dis le vin, mais ça peut être quelque chose d'autre, un autre alcool. Dilentabe, que sera, ben, que la personne entre Gallia que Rabastens.
2: Ouais, alors toujours avec modération, on est d'accord, mais c'est quand quelqu'un est un petit peu peut-être, voire beaucoup pompette.
1: Eh oh, vous m'avez entendu, vous avez compris. Ouais. Bon, le Mike ne buffait pas, il a le coup test. Il vaut mieux que cette personne ne souffle pas dans le ballon. À qui ouais. Pour revenir à l'expression, il y a à Bistodenaz, 20 km entre Gallac et Rabastens. Donc ça fait 20 km environ. La route est un peu sinueuse entre Gallac et Rabastens. Et surtout, elle longe le vignoble gaillacois, d'où l'origine de l'expression S entre Gallac et Rabastens.
2: Jean, il y a d'autres expressions dans le même style.
1: Ben, nous cita Gascou, qu'est-ce qu'on disait per exemple, qu'a cargat en Madira. Littéralement, il a chargé à Madiran. Le vignoble de Madiran se situe en Gascogne, aux confins des départements du Gers, des Hautes-Pyrénées et des Pyrénées-Atlantiques. Aoué ou abé cargat à Madira, littéralement, donc avoir chargé à Madiran, c'est être ivre, tout comme être... Este beuet, et beuet du verbe beuet, beuet qui veut dire boire en occitan gascon.
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3: 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J'espère que vous allez bien. Aujourd'hui, on va parler d'amour ou alors de célibat. Enfin, je sais pas, parce que on voit tellement de choses sur les réseaux sociaux. Oui, les hommes ceci, les femmes ceci. Il y a une femme, elle m'a fait du mal au cœur. Mon mec m'a fait du mal au cœur. Il m'a trompé. Il est parti. Mais en fait, pourquoi vous vous mettez en couple? Vous savez qui vous mettez en couple? Vous vous mettez en couple avec un être humain. Alors un être humain, je vous rappelle quand même ce que c'est capable de faire. Un être humain, ils ont créé la guerre, l'esclavage, la torture, le viol, le génocide et la télé-réalité. Et après, vous êtes surpris quand votre partenaire, qui est un être humain, il vous a mal parlé ou alors il vous a trompé, machin et tout. C'est vous qui choisissez de sortir. Pourquoi vous sortez avec un être humain? Et après, vous êtes surpris quand ça se passe mal. Vous avez l'arrogance de croire qu'un être humain, il va bien vous traiter pendant 30 ans. Il y a des êtres humains, ils trichent au Scrabble. C'est quoi l'intérêt de tricher au Scrabble? Et vous, vous leur confiez vos émotions, vous leur confiez votre cœur à un être humain et vous êtes surpris quand l'être humain il vous fait un coup de Trafalgar, mais vous n'êtes pas bien. Arrêtez de vous mettre en couple. Mettez-vous en couple avec un esprit, voilà. Un truc en couple avec un esprit, voilà. L'esprit au moins il va pas t'emmerder. En même temps, un esprit, c'est un ancien être humain, donc si ça peut être emmerdant. Non, mais pas les esprits. Arrêtez de faire confiance aux êtres humains. T'as cru que ton partenaire, c'était qui? C'était Jésus. D'ailleurs, même Jésus, ils l'ont tué, les êtres humains. Même lui, il s'est fait avoir. Et vous, vous exigez une loyauté pendant 30 ans. Arrêtez ça. Arrêtez de vous mettre en couple avec des humains. Mettez-vous avec un arbre. Voilà. L'arbre, c'est solide, calme, silencieux, stable. Et en plus, il est enraciné, il peut pas partir. Voilà. Ton ex, il aurait dû essayer. L'arbre, tu peux lui faire des câlins. Il parle pas, il t'engueule pas. Tu peux oublier les sacs poubelles, il dit rien. Tu peux lui raconter ta journée, il te juge pas. Et c'est mieux qu'un mec, c'est mieux qu'une meuf, c'est mieux qu'un psy. Alors après, niveau sexe, bah écoute, c'est du bois. Il est toujours dur. Alors après ça dépend de ce qu'on aime, hein, ça dépend de ce que t'aimes, tu vois. En même temps, si c'est pas très fun, au moins il te ghoste pas, l'arbre, tu vois. Il a pas d'insta, il poste pas de story ambigu en mode « je suis dans une forêt chelou ». Et le pire, c'est que des fois, tu parles à un arbre dans la vie, tu vois. T'as plus de réponses que quand tu parles à une copine. Parce qu'un arbre, lui, il te fait pas « rien, non, rien ». Non, c'est pas ça, mais laisse tomber. Alors, moralité, si vous vous mettez en couple avec un être humain, n'oubliez jamais qu'en face de vous, vous avez un être humain. 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
4: Tous les jours, une rencontre grâce à Valérie Delos qui se déplace un peu partout au Pays Basque. Elle s'est arrêtée à Bayonne, où elle est tombée sur Mulène qui nous raconte une partie de sa vie.
5: Bonjour, je m'appelle Mylène, j'ai 48 ans et je suis de Bayonne.
6: Bonjour Mylène, aujourd'hui vous êtes une artiste, muraliste. Est-ce que vous êtes d'accord si je dis que vous êtes une résiliente?
5: Oui.
6: On va faire quelques pas en arrière dans votre histoire. Vous avez eu une première vie de sportive de haut niveau. Vous faisiez quoi?
5: Alors, j'ai été en équipe de France de volley et ensuite de beach volley. J'ai démarré aux alentours de 15 ans.
6: Ça veut dire un engagement de vie total? C'est-à-dire qu'on va pas au... à l'époque où vous allez boum, vous étiez focus, entraînement, c'était ça votre vie?
5: Oui, tout à fait. Et puis, comme je suis rentrée dans les structures d'entraînement intensive, pour moi, c'était aussi, je partais de la maison, mais j'avais comme objectif d'avoir mon baccalauréat pour que mes parents soient fiers.
6: Combien d'heures d'entraînement par jour à peu près?
5: On ne vit que pour son sport. On se réveille, on petit déjeune sainement, on part à l'entraînement, on fait de la musculation, on rentre, on déjeune, on fait une petite sieste. Puis on a une seconde phase d'entraînement l'après-midi. Puis ensuite, en fin de soirée, c'est les soins.
6: Donc une vie, on le comprend, hyper intense.
5: Oui.
6: Et puis un jour, dans votre vie, arrive un événement qui va tout arrêter.
5: Oui, j'étais relativement jeune, j'avais 39 ans. Et puis là, on m'annonce que j'ai un cancer de l'ovaire.
6: Vous n'aviez pas encore d'enfant?
5: Non. Mais bon, je pense que le fait d'avoir été sportive de haut niveau m'a permis de ressortir les cartes de la volonté, de se battre. En fait, l'objectif n'était plus d'atteindre la coupe ou la médaille, mais c'était de rester en vie.
6: Et ça dure combien de temps jusqu'à ce que vous puissiez reprendre une vie normale?
5: C'est une bonne question, parce que d'un point de vue clinique, j'ai relativement été, entre guillemets, guérie très tôt. Au bout de 5-7 mois, mes analyses étaient totalement revenues à la normale. Par contre, ça a été tellement intense. En 5 mois, j'ai vécu 2 opérations et 3 cures de chimiothérapie, où j'ai dû réapprendre à marcher 2 fois, j'ai perdu mes cheveux. Vous voyez, de vous en parler, ça me remet un peu d'émotion, parce que c'était une période très intense, très sombre. Mais effectivement, une fois où l'hôpital vous dit c'est bon, maintenant revenez dans un an, c'est plus complexe, parce que aussi tout l'entourage, je pense que c'est bon, on est sorti d'affaire, mais en fait c'est comme si on se reprenait une seconde vague, et c'est comme si en fait ça devenait réel. On est paumé, on sait plus, c'est comme un kidnapping un peu.
6: Et comment vous avez rebondi? Comment ça se passe? Est-ce que c'est un déclic un jour? Est-ce que c'est un cheminement?
5: Alors il faut savoir que ce genre d'épreuve, ça vous change à jamais. Il y a un avant et un après. C'est d'abord processer dans le deuil de son ancienne vie. Si on processe pas bien ses deuils, on reste aigrié et malheureux. En fait, pendant la maladie, j'ai accepté de mourir. J'ai vraiment travaillé le lâcher prise le plus lointain que je puisse faire. Par contre, je me suis dit, si je meurs demain, je meurs artiste. En fait, pourquoi j'y allais pas? Parce que j'avais peur de pas gagner assez bien ma vie, peur de pas savoir quoi faire, peur.
6: Ouais. En quoi l'art ça a été une thérapie pour vous?
5: Cette épreuve m'a permis d'être à l'écoute de mes intuitions, de plus en plus, de faire confiance à mon cœur et un peu moins à ma tête. Et effectivement, aujourd'hui, en plus d'être artiste peintre, je suis art thérapeute. Donc j'accompagne des personnes le jour où ils ont un événement douloureux à passer ou émotionnellement s'ils se sentent chargés, voilà.
6: Conclure, si je vous dis cette phrase très galvaudée, mais j'aimerais bien que vous rebondissiez dessus, si on dit que tout ce qui ne tue pas rend plus fort, du coup vous dites oui?
5: Un grand oui.

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1: Attention, je vous emmène dans vos souvenirs, des souvenirs avec vos enfants.
2: Oh, oh tiens, voilà quelqu'un, petit ours brun. Coucou, c'est toi mon copain, petit ours brun.
1: Le petit ours brun, vous l'avez sûrement en livre chez vous. Eh bien, sachez que l'entreprise Le Jouet Simple assemble les jouets de petit ours brun à Entrammes. Et ça fait un succès de dingue. Pierre Véron, le gérant, nous raconte cette histoire.
3: Qui fêtait l'année dernière ses 50 ans. Et en fait, à cette occasion, on a sorti une gamme de jouets, donc des petits véhicules, des petits camions, des jouets de bain. Et ça a été un véritable virage pour nous. On a sorti ces jouets en septembre dernier. Et on a eu des très bons retours sur cette gamme de produits.
1: La preuve, l'entreprise existe depuis 4 ans et au début, elle n'avait que 3 petits jouets.
3: Aujourd'hui, on a plus de 300 points de vente en France. Et l'année dernière, on aura vendu un peu plus de 60 000 jouets.
4: T'en as beaucoup des jouets.
1: Ça, c'est vrai. Et Le Jouet Simple est la seule entreprise à fabriquer ce style de jouets.
3: Entièrement fabriqué en France, en matière recyclée et à partir d'un seul matériau. Pas de colle, pas de vis, pas d'autocollant. Pour que nos jouets soient entièrement recyclables, lavables et démontables.
1: Et le concept est hyper poussé parce que les jouets sont même consignés.
3: On leur propose de nous renvoyer les jouets quand l'enfant ne jouera plus avec. Et ce qui va nous permettre, nous, de les reprendre et soit de les revendre en seconde main s'ils sont en bon état, soit de les recycler en nouveaux jouets s'ils sont en trop mauvais état. On va réutiliser la matière première.
1: C'est pas bête quand on sait qu'un enfant utilise un jouet que 6 à 8 mois.
5: Pauvre petit lion abandonné au milieu des trucs cassés. Il doit être triste tout seul.
1: Mais heureusement, petit ours brun est là pour prendre soin de lui. Alors, je sais que l'entreprise a un point de chute en région Auvergne-Rhône-Alpes, mais la Mayenne a une place efficace et sentimentale.
3: On a aussi notre propre atelier d'assemblage qui est basé à Entrammes, et notamment ma maman d'ailleurs qui gère tout cet atelier d'assemblage.
2: Oh, oh tiens, voilà quelqu'un.
1: Eh bien, c'est Mireille.
3: Mireille, voilà, qui est sûrement en train d'assembler des jouets aujourd'hui.
1: Ah, mais c'est tout ce qu'on aime, les histoires familiales. Et de la Mayenne à la France, en passant par l'Europe, l'entreprise continue d'évoluer.
3: Parce qu'en fait, il s'avère qu'on a eu pas mal de commandes venant pour l'export, donc notamment des pays européens. On a fait évoluer le nom de la marque en passant donc de Le Jouet Simple à Simple.
1: C'est simple, on n'a pas fini d'entendre parler d'eux. Pierre Véron continue les partenariats avec d'autres personnages. Mais en attendant, je crois que Petit Ours Brun a aussi envie de participer à l'économie circulaire.
4: Tu sais quoi ? Ce soir, en rentrant de l'école, on va voir si on trouve d'autres pluches à soigner.
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6: Le bâtiment rondouillard au toit de chaume de l'ancien Courtepaille à Cussy-les-Forges a pourtant bien failli disparaître. Ce restaurant grill, dont le néon rouge a éclairé pendant des années l'entrée de ce village de la Vallonnée, a accueilli pendant plusieurs décennies les vacanciers en voiture qui descendaient dans le sud ou rentraient chez eux par l'ancienne Nationale 6.
7: Pas moyen d'avancer. Qu'est-ce qu'ils font devant aussi ? Et l'autre Thierry, il n'y a vraiment pas de quoi. Ah, ils sont en panne par-dessus le marché, c'était bien la peine de nous doubler tout à l'heure. Ah, si j'avais su, je serais jamais parti en vacances.
6: Le Courtepaille de Cussy-les-Forges a même une histoire particulière. Construit en 1964, c'était le deuxième établissement de la célèbre chaîne, devenu au fil du temps le plus ancien encore debout en France. Dans une archive de 2020, André Leroy, qui en a été le directeur pendant 30 ans, se souvient d'une salle de resto restée dans son jus.
8: Elle est d'origine avec ses rideaux verts, ses banquettes, tout est resté dans son jus comme elle a été faite en 64. C'est magnifique avec ses vieilles tables, ses vieilles chaises, ses briques, la cheminée qui n'est pas la même, les banquettes vertes, des lanternes, c'est vraiment joli.
6: Ce décor authentique a même vu défiler des vedettes des années 70 sur la route de leur tournée, comme Michel Thor ou Claude François.
9: Allez, allez, allez.
6: Puis le rideau est tombé en 2020. Le restaurant a fermé et le bâtiment est resté 5 ans à l'abandon. La belle histoire, c'est qu'il a été repris il y a un peu plus d'un an par Christopher Bertrand, un ancien serveur de la chaîne.
9: J'ai démarré chez Courtepaille, j'avais 16 ans. Je travaillais à Courtepaille d'Appoigny, donc en faisant des études pour exercer le métier de tailleur de pierre. Donc oui, rien à voir du tout. Et je suis revenu chez Courtepaille à Cussy-les-Forges. Les choses, parfois, vous savez, vous avez des opportunités dans la vie, il y a des petits clins d'œil, des petites choses.
6: Sous son impulsion, Courtepaille est devenu Courtepatte, un magasin spécialisé pour animaux. Une nouvelle enseigne qui vient de fêter ses 1 an d'existence. Le lieu a changé d'activité, mais il n'a pas perdu son âme. La preuve, toutes les semaines, des automobilistes s'arrêtent encore. Pensant venir manger, ils grimpent le petit escalier jusqu'à la porte avant de réaliser que les grillades ont laissé place aux croquettes pour chiens.
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10: Il est tellement bon en hiver de se blottir, se réchauffer le corps, mais aussi l'esprit, pour affronter la vie avec plus de courage et de vigueur. En occitan, on dit coucouna. Coucouné en français régional, hein, comme ils disent dans les dictionnaires, ils sont mignons. Sauf que le mot de coucouna vient de coucou, provençal, hein, attesté par Mistral, dérivé de l'occitan provençal coucoun, qui signifie coque ou coquille, l'œuf, pour ne pas le citer, d'où tout commence, où l'embryon se développe, blotti contre la paroi, le cocon. J'ai reçu mes petits-enfants, ils m'ont coucouné, ils m'ont enveloppé. C'était génial. Mais chez Kukuna devant l'oufio, je me suis blotti devant le feu. Chères auditrices et auditeurs, il y a plein de mots en occitan pour dire se blottir. Satapa, sakata, sarza, sagrumi, c'est rancunia, c'est crapuni. D'accord, mais celui que je vous adresse est rempli d'affection, de chaleur. Je vous coucoune de mots doux pour réchauffer votre âme. Kukuna vous bien. Ana adio.
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2: Eh ben bonsoir, bonsoir à tous et bienvenue sur ici. J'espère que vous avez passé une belle journée. Je promets que la soirée sera agréable. On est ensemble jusqu'à 21h pour se balader dans toute la France avec notre invitée ce soir. On va dessiner avec elle, oui, car il s'agit d'elle, sa carte de France à travers sa vie et sa carrière. Mais avant d'accueillir autour de la table ce soir Benoît Prospero, qui comme chaque soir s'arrêtera quelque part en France pour vous présenter un amoureux du monde vivant avec la revue des merveilles. Catherine Quicandon s'intéresse aux belles initiatives là où ici on entreprend. Enfin, Robin Berdou lui partira tendre son micro à votre rencontre pour vous donner la parole sur un sujet d'actualité. Il n'y a pas que Paris dans la vie, elle va vous le prouver. Mon invitée est multicarte, elle fait tellement de choses, je pense que la liste est non exhaustive. Animatrice de télévision, de radio, comédienne, chanteuse, chef d'entreprise, elle a un parcours tellement original, aussi insolite. Son sourire est communicatif, sa personnalité est extraordinaire, elle est pleine d'énergie. Je reçois ce soir Séverine Ferrer sur votre radio ici jusqu'à 21h. Boulimique de vie. Bonsoir Séverine Ferrer.
3: Bonsoir Eric, ravi d'être avec vous. Et surtout, c'est vrai, il n'y a pas que Paris dans la vie.
2: Ben c'est vrai, alors on va le constater avec vous pendant une heure, mais vous faites énormément de choses. C'est la rentrée scolaire hier. Pour vous aussi, on s'en dit un mot rapide, on en reparlera. Il y a une rentrée sur les chapeaux de roue là.
3: Alors oui, en effet, mais je ne vais pas me plaindre. Je suis une boulimique de travail, je suis une grande passionnée. J'aime ce que je fais, donc j'ai beaucoup de chance.
2: Il y a un spectacle à Paris, il y a un spectacle en tournée, il y a un projet de livre, la radio, on va vous en dire davantage dans un instant. Alors, Séverine, forcément, la France, vous connaissez. Et alors, en préparant cette interview, je pensais vous connaître déjà depuis pas mal de temps, parce que c'est vrai, on va se le dire,
3: on se connaît depuis longtemps. Ouais.
2: Et vous défendez évidemment beaucoup la Réunion, vous revendiquez la Réunion, vous avez vécu, bien sûr. Et alors, je découvre que vous êtes pas née à La Réunion.
3: Eh bien non.
2: Là, je l'ai découvert en préparant l'émission.
3: Et non, je suis montpelliéraine.
2: C'est fou ça.
3: Du 34 de l'Hérault. En effet, je suis née donc à Montpellier, pas très loin de la place de la Comédie. Et à l'âge de 3 mois, mes parents sont repartis donc du coup à La Réunion. Ma grand-mère était pas très bien à l'époque et on lui avait conseillé de venir plutôt en métropole, etc. Et je suis née à ce moment-là. Et c'est très rigolo. J'ai une petite anecdote pour vous d'ailleurs. C'est que dans l'avion qui me ramenait à La Réunion à l'âge de 3 mois, donc j'étais encore un nourrisson, il y avait Marie-France Pisier, cette grande actrice que j'adorais et que j'affectionnais tout particulièrement. Et figurez-vous que elle a posé son regard sur ce petit bébé que j'étais et elle a dit je sens que cette petite, elle a du caractère, elle ira très loin.
2: Oui, alors elle ne s'est pas trompée,
3: donc, caractère, voilà, vous en avez, et loin vous y avez été.
2: Alors Montpellier, vous allez redécouvrir Montpellier un petit peu plus tard, mais c'est vrai, vous l'avez dit, c'est quelques mois de votre vie, vous n'avez pas forcément de souvenirs.
3: En fait, j'avais pas vraiment de souvenirs, évidemment, au travers de tout ce que me racontaient mes parents. Mais j'ai redécouvert Montpellier à l'âge de 18 ans. C'est assez symbolique, c'est assez marrant.
2: On parlera de la Grande Motte, on parlera du Gros du Roi si vous voulez, mais là je vais rester sur La Réunion. Je parle juste un instant de vos origines. J'ai vu que votre papa a des origines indiennes, votre maman a des origines italiennes, vietnamiennes et normandes.
3: Eh ben oui, normandes et bretonnes comme tous les réunionnais du monde.
2: Donc vous avez du sang breton, du sang normand.
3: Exactement.
2: C'est vrai, mais alors de quel côté, la Normandie, la Bretagne?
3: Je ne sais pas. D'accord. Vous savez, tous les réunionnais ont du sang normand et ont du sang breton, puisqu'il y a beaucoup de normands et de bretons qui sont arrivés jusqu'à nous. Ouais. et du coup, on a tous des origines, un peu de sang, ouais, c'est marrant.
2: Mais vous n'avez pas fait du coup des recherches pour savoir où votre maman vous a tiens, j'avais une aïeule normande
3: Pas du tout, alors un peu plus du côté de l'Italie, mais sinon c'est tout en fait. Il faudrait que je fasse ce fameux test ADN d'où je viens exactement.
2: Alors Montpellier, vos parents s'y installent pas longtemps, ils vont partir